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1: Originaire de Normandie, c'est à Concarneau que Grégoire Théry, alias Havre, a décidé de poser sa guitare. Le chanteur, auteur et compositeur signe son premier 5 titres où se mêlent pop-rock et poésie. Nord en est le premier extrait.
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3: Bonjour Arnaud Fromage.
4: Bonjour, bonjour à tous.
3: La nécessaire minute contre toi, c'est maintenant. C'est vous que j'ai vu tout à l'heure, hein, le doigt dans le pot à pâte à tartiner. C'est quand même pas très propre, hein, tout ça.
4: Je sais, mais que voulez-vous, c'est tellement bon et tellement régressif, la pâte à tartiner, du chocolat, des noisettes et plein d'huile. Bon, ça aide pas à rentrer dans du 38, mais flûte à la fin, il faut savoir se faire plaisir. Et surtout, cette merveille a bien failli ne jamais exister.
3: Ah, comment ça? À cause de Monsieur Ferrero, c'est ça?
4: Non, lui, il y est absolument pour rien. Ce serait plutôt à cause de l'homme de Néandertal. Je vous explique. L'année dernière, des scientifiques de l'université d'Aarhus au Danemark se sont mis en tête de reconstituer le paysage et d'identifier les essences de plantes qui poussaient en Europe il y a 100 000 ans avant l'arrivée de l'homme. Pour cela, ils ont collecté des pollens anciens, les ont analysés et les résultats ne sont finalement pas si surprenants que ça. On y retrouve du tilleul, du hêtre, du charme et donc bien sûr des noisetiers. Beaucoup de noisetiers même, l'arbuste prolifère en effet dans les plaines, hors des forêts. Alors, il faut s'imaginer qu'à cette époque, l'Europe était remplie de hordes de bisons, de rhinocéros, d'éléphants de 4 mètres de haut qui pouvaient peser jusqu'à 13 tonnes, autant dire des débroussailleuses, des animaux géants qui, en empêchant la forêt de tout grignoter, assuraient ainsi indirectement un espace pour les noisetiers. Bon, les années passent, et il y a 45 000 ans, l'homme quitte son berceau africain pour gagner l'Europe. Les premiers humains s'habituent à leur nouvel environnement, ils commencent à chasser les grosses bestioles. Aucun risque pour ces espèces, les humains sont bien trop peu nombreux pour représenter le moindre risque. Mais il n'empêche que ça commence à modifier légèrement l'équilibre en place. Moins de grands animaux, moins de défrichage, donc plus de forêts et moins de noisetiers. Si bien que, nous dit encore l'étude, ils sont passés pas loin de l'extinction.
3: Alors qu'est-ce qui a sauvé les noisetiers justement, Arnaud ?
4: Eh bien, ces mêmes humains. En effet, alors que les noisetiers étaient sur le point de disparaître, nos ancêtres ont commencé à développer ce qu'on appellera plus tard l'agriculture. Or, le bois de noisetier, c'est très pratique si l'on veut se fabriquer des outils, des armes, réaliser un peu d'artisanat ou tout simplement manger des noisettes. Les premiers hommes ont donc commencé à les cultiver, sauvant ainsi les noisetiers de la disparition. Alors, aujourd'hui, on n'a plus d'éléphants sauvages de 4 mètres de haut en Europe, mais heureusement, il nous reste les noisettes. La pâte à tartiner peut donc exister. Et ma journée peut commencer.
3: Ouf, je suis rassuré aussi parce que le petit déjeuner n'aurait pas la même saveur. Sinon, merci beaucoup Arnaud Fromage et heureusement également qu'on n'a plus d'éléphants. Eh bien, à demain, je crois.
4: À demain.
3: Bah oui, c'est ça, demain pour la nécessaire minute comtoise en réécoute, évidemment, sur l'application ici et sur ici.fr.
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5: Laetitia Ribeiro est biographe familiale. Pourriez-vous l'accueillir chez vous et lui raconter votre vie ? Laetitia Ribeiro, légende ici.
6: Bonjour, je m'appelle Laetitia Ribeiro, j'ai 50 ans. Je suis née au Mans et j'ai grandi à Parigné-l'Évêque. Ma particularité, je suis biographe familiale. J'écris des récits de vie pour les personnes qui souhaitent laisser une trace. Et donc je suis biographe à Encre d'Humanité.
7: Écoutez-moi.
6: Qu'est-ce qu'être biographe familiale ? Eh bien, c'est raconter des histoires de vie, accompagner des personnes en fait qui ont le souhait de laisser une trace, de témoigner de leur histoire, soit pour eux, soit pour leurs enfants. En fait, léguer un petit peu leur récit de façon à ce qu'il se perpétue dans les générations à venir. Comment est-ce que je procède ? Donc, la plupart du temps, je me rends au domicile des personnes. C'est avant tout une rencontre humaine et mon travail, c'est à la fois de les guider dans le récit de leur vie, mais aussi de comprendre et de percevoir les émotions, les silences pour pouvoir écrire tout cela. Qu'est-ce que l'écriture permet ? Alors, au-delà effectivement du récit, l'écriture, elle permet parfois de s'alléger. Hein. J'ai aussi cette particularité d'être biographe accompagnante. L'écriture permet parfois de témoigner, mais aussi de s'alléger. L'écriture, elle permet de revisiter son histoire, faire un peu parfois le bilan ou l'avancée. Elle peut permettre une avancée, en tout cas, sur ce qui a été vécu. Si j'ai fait pleurer des gens, ce n'est pas moi qui fais pleurer les gens. Ce sont souvent leur histoire et l'émotion que ça peut dégager effectivement de raconter son histoire, mais c'est souvent aussi à la lecture de ce que j'ai pu écrire, en fait. Les gens disent souvent que c'est particulier de se relire, de se voir écrire, et que c'est une expérience qui est à la fois extrêmement émouvante et à la fois, c'est singulier. Les personnes, à la fois, ont l'impression d'avoir écrit leur récit, puisque l'idée, c'est vraiment de les rencontrer et de pouvoir effectivement écrire au plus près de ce qu'ils sont. Donc ça, chaque fois, en fait, les gens me disent que c'est un cadeau émouvant, mais un cadeau réciproque surtout.
0: C'est ma vie.
6: Est-ce qu'on est bien en Sarthe? Je suis revenue sur mes terres natales, donc c'est que c'était important et qu'on y vit bien. Pour moi, c'est important, que ce soit dans la biographie ou au fond d'être revenue en Sarthe. Pour moi, il y a quelque chose de l'histoire de ses racines, de savoir d'où on vient, de savoir où l'on va. Oui, on y vit bien en Sarthe. Voilà, c'était Laetitia Ribeiro, biographe à Encre d'Humanité. J'ai été très heureuse de vous parler de la biographie, de la découverte de la biographie. Et comme j'ai coutume de dire, il faut écrire son histoire, puisque chaque histoire mérite son encre.
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7: On sait qu'on est lorrain parce qu'on klaxonne en partant de quelque part.
8: Ah oui.
7: Vous faites ça?
8: Ça m'arrive, mais j'ai toujours des scrupules à le faire parce que j'ai peur d'embêter les voisins.
7: Salut, papapap! Vous êtes pile dans le thème.
8: Ouais.
7: Un auditeur fidèle m'indiquait récemment dans un mail qu'il s'étonnait de ce travers très lorrain de klaxonner lorsqu'on quitte des amis ou de la famille.
8: Ça, c'est dans toute la France, non?
7: Je pense. C'est ce que je lui ai répondu, mais je lui ai dit que je m'attarderais sur le sujet tout de même.
8: Très bien.
7: Vous savez, on tourne au coin de la rue, on appuie sur la corne. Mimi! Fais tut-tut, disent les enfants.
8: Tut-tut.
7: Je ne sais pas si cette manie est expressément lorraine, vous l'avez dit. Moi, au départ, je croyais que c'était une tradition belge.
8: Pourquoi ?
7: Qu'ils klaxonnaient pour être sûr qu'ils partent vraiment, sinon ils restent sur le palier. Mais, quoique, il y a tellement de grisailles et de brouillard chez nous que peut-être qu'en Lorraine, on joue de la corne juste pour être certain qu'on est bien vivant. Ah oui, dis donc, je suis encore là. Encore klaxonner en arrivant, ça se comprend.
8: Oui,
7: par exemple, dans une ferme où il n'y a pas de sonnette, ni d'interphone, ou dans le cas d'une visite à des amis naturistes. T'as pas envie de voir à poil, ou tu as des pratiques un peu cheloues. Tu sais, tu préviens que t'arrives. Mais en partant, tout joyeux soit ton signal, tout prolongement du bon repas partagé soit-il, tout écho de l'amitié qui te lie à tes hôtes soit-il, tout point d'exclamation à une soirée excellente, à 2h du matin, là où il ravit tes copains, il fait chier tous les autres voisins. Tu risques fort de déclencher une kyrielle de réactions irritées. Une de mes voisines, pleine de bon sens, me disait l'autre fois, le klaxon devrait faire autant de bruit dehors que dedans, ça limiterait son usage. C'est pas bête?
8: C'est vrai.
7: Rappelons ce matin que l'usage de l'avertisseur est encadré par la loi.
8: Oui.
7: Je cite,
8: oh là là.
7: En France, dans une agglomération, il est prohibé lorsqu'il fait jour, sauf en cas de danger immédiat. À la campagne, on peut l'utiliser pour prévenir d'autres usagers, par exemple sur une route particulièrement étroite. Mais de nuit, le klaxon est interdit partout, sauf en cas d'absolue nécessité. On pourrait rétorquer que l'absolue nécessité de dire merci et qu'il y ait une bonne ambiance fait loi, mais non. L'utilisation du klaxon hors de ces circonstances est passible d'une amende forfaitaire de 68 euros. Avouez que ça fait cher le tut-tut.
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1: Je marche à côté d'une jeune femme qui est habillée vraiment très rétro.
2: Bonjour.
1: Bonjour. C'est très joli votre tenue.
2: Merci beaucoup.
1: Vous me parlez un peu de votre inspiration ?
2: Oui, en fait, je m'inspire énormément donc, de la mode des années 20, 30 aux années 60. Et j'aime porter donc, des pièces d'époque et des pièces aussi de belle qualité avec de la bonne matière. Donc on en parle justement à l'instant.
3: On parlait de l'importance des belles matières et elle me parlait de son manteau qui est en laine et cachemire et qu'elle avait trouvé pour quelques euros au fripe.
1: Et puis, si je peux me permettre, il y a aussi un côté par conséquent très féminin.
2: Oui, aussi. Ouais. Bah, j'aime énormément tout ce qui touche à la féminité. Je trouve que c'est quelque chose de très beau, de ne pas en avoir honte en fait. Je pense qu'il y a une espèce de honte de la féminité qui s'est développée. Je l'ai remarqué très tôt, même quand j'étais au collège, et simplement les choses féminines étaient vues comme moins bien, comme moins intéressantes, moins intelligentes. Et on va dire que le vêtement n'est pas une personnalité à proprement parler, mais le vêtement sert à sublimer. Et la féminité, je trouve qu'elle sublime tout le monde, même parfois les hommes aussi.
1: Et vous ?
3: Moi, je pense que la féminité, moi, avant, j'ai jamais porté de pantalon avant mes 20 ans. Donc, au collège, j'étais souvent assez moquée. Bon, je pense qu'on a eu un peu le même parcours, mais j'étais souvent assez moquée parce qu'on me disait que soit j'essayais de faire trop fille, soit j'essayais de faire un peu nunuche, etc. Il y avait un peu cette haine de tout ce qui touchait aux filles. C'était souvent un peu décrié. On disait, ah, mais ça, c'est un truc de fille. Et du coup, il y avait cette tendance à vouloir être pas comme les autres filles et à vouloir se démarquer. Et du coup, maintenant, c'est bien quand on est adulte de pouvoir l'assumer et puis de trouver des copines aussi. On peut l'assumer.
1: Oui, oui, aussi.
3: Ça aide beaucoup.
1: Est-ce que pour terminer, on pourrait tenter une petite description.
2: Bien sûr. Alors, je porte un très long manteau marron avec un béret assorti, une robe longue à carreaux marron également, avec une ceinture en cuir toujours marron, une chemise ancienne à col, alors je ne sais pas si on la voit bien, mais blanche, des gants...
1: Dentelle.
2: Oui,
1: dentelle. Des gants magnifiques.
2: Des gants, je crois, qui datent des années 70, marron et beige. Chaussures aussi des années 70, marron. Un maquillage, donc un rouge à lèvres couleur brique. Et les yeux assortis dans des tons marrons également.
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4: Je rêvais d'avoir une maison à la campagne. Cette maison, c'est comme si j'y étais née. C'est ma maison de famille.
5: Ma maison s'appelle l'Ostao de la Mar.
6: C'est une maison un peu envoûtante.
7: Eh bien, vous voyez, des livres et trois fenêtres qui me donnent le paysage du pays, comme si c'était trois tableaux.
8: Ils ont vécu ici.
9: Thibaut Gaudry.
10: Ah, je m'appelle Nina Simone.
8: L'histoire de Nina Simone, c'est celle d'une petite fille amoureuse de Jean-Sébastien Bach qui rêvait de devenir la première pianiste concertiste noire américaine. Mais qui grandit dans l'Amérique profonde des années 30 et 40, où la ségrégation raciale est de mise.
11: I put a smell on you. J'ai commencé à étudier le classique à 5 ans.
12: Et vous avez continué, vous avez eu vos diplômes.
11: Et après, j'ai obtenu le doctorat de musique de Amherst University.
8: Élève studieuse, oreille absolue et jeune prodige, elle ne parvient pas à intégrer l'école de musique dont elle rêvait, brisant la carrière à laquelle elle aspirait. Et elle en portera le regret et la douleur toute sa vie.
11: I'm sorry that I didn't become the world's first black classic pianist. Oh yeah, I think I would have been happier. I'm not very happy now. Oh yeah.
8: Finalement, c'est par le jazz qu'elle connaît la gloire. Nina Simone devient aussi l'une des voix de la lutte pour les droits civiques des Noirs. Mais avec une sensibilité à fleur de peau, des douleurs de l'enfance qui ne sont jamais loin, sans compter des troubles bipolaires et des phases de dépression, elle finit par quitter les États-Unis, voyage beaucoup, et c'est naturellement en France qu'elle trouve refuge dans les années 80. Elle, la francophile, qui a connu le succès en reprenant « Ne me quitte pas » de Jacques Brel, et qui a choisi son nom de scène après avoir vu « Casque d'or » avec Simone Signoret.
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14: Pour Nina Simone, comme beaucoup d'artistes noirs de cette époque, la France est un pays très très important, parce qu'on a cette image réelle, à l'époque, d'un pays ouvert, Par exemple, prendre un bus ou un métro à Paris, ben, on prend le métro et le bus avec les Blancs. On n'est pas dans des compartiments séparés. Et la France est une terre d'asile.
8: Elle vit 2 ans à Paris, enregistre quelques chansons et fait quelques concerts, puis en repart, avant de revenir une dizaine d'années plus tard. En 1992, elle s'installe à côté d'Aix-en-Provence, à Bouc-Bel-Air. C'est là qu'un après-midi de juillet 95, excédée par le bruit que font 2 adolescents jouant autour de la piscine de la villa voisine, elle tire un coup de pistolet à grenaille et blesse légèrement l'un d'eux. Elle écopera de 8 mois de prison avec sursis et une obligation de soins. En 1998, elle déménage à quelques kilomètres, à Carry-le-Rouet, où elle s'éteint le 21 avril 2003. Lors de ses funérailles, à l'église de Carry, une sono joue « Ne me quitte pas ». Sa grande amie, la chanteuse Myriam Makeba, est là. Elton John a fait envoyer des roses jaunes, avec un petit mot « Tu étais la plus grande, et je t'aime ». Sa fille, Lisa, prend la parole pour rappeler combien Nina aimait la France et demande de ne pas laisser son souvenir s'éteindre. Son souvenir et sa voix sont toujours là. Elle ne nous a jamais vraiment quittés.

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1: Oui, j'adore. Ouais.
2: Pourquoi est-ce qu'on chante? Et qu'est-ce que ça peut apporter le fait de chanter?
1: De donner de l'ambiance. Ouais.
3: De s'amuser.
2: Prenons le problème à l'envers et on va arriver à l'homme. Pourquoi les oiseaux chantent?
3: Pour appeler les autres oiseaux.
1: Pour qu'ils donnent à manger. J'ai faim.
4: J'ai faim.
5: On peut se tutoyer?
4: Ouais.
5: Sympa.
4: T'es lourd.
5: Mais j'ai quand même faim.
1: Ils appellent les oiseaux. Ils disent j'ai faim. Vous pouvez me donner à manger? Est-ce que vous êtes parti pour aller partir me prendre à manger?
2: Donc tu penses que les oiseaux chantent pour demander à manger?
3: Oui. Pour nous réveiller peut-être. Bah aussi des fois ils chantent le midi pour dire s'il y a un danger ou pas.
2: Et donc nous, pourquoi est-ce qu'on chante? Vous aimez chanter?
1: Oui, j'adore. Ouais.
2: D'accord. Et à part ça, tu chantes quoi quand tu chantes?
1: Je sais pas, Pierre Garnier. Chaque seconde.

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1: À Brassimpouille, au cœur de la Chalosse, un témoignage de la préhistoire, le musée de la Dame. Des grottes, un archéoparc, un musée, un site exceptionnel. Notre guide, son directeur Benoît Ducam.
2: À Brassimpouille, tout commence avec la reprise des fouilles en 1981, ce qui va en fait amener la création du premier espace muséographique. Donc là, on est en 1981, c'est vraiment le tout début du début. Quelques bonnes années après, en fait, à partir de 2002, que va être créer la Maison de la Dame, qui va être en fait le nouvel espace muséographique du site de Brassimpouille, autour duquel va se greffer l'archéoparc, qui est la partie extérieure du site sur laquelle ont lieu les ateliers, les animations, en ce moment notamment beaucoup d'ateliers avec des scolaires. Et depuis 2 ans maintenant, s'est rajouté à ce complexe le site archéologique des Grottes du Pape, qui se visite également sur Brassimpouille.
1: Si on remonte aux origines, quand a-t-on commencé les recherches ?
2: Le site de Brassimpouille, en fait, il a été découvert en 1880, c'est-à-dire 100 ans avant finalement ce qui a lancé le musée aujourd'hui, avec à l'époque non pas des archéologues au sens où on entend aujourd'hui, mais plutôt des amateurs ou des érudits, puisqu'on est au tout début de l'archéologie, qui vont s'intéresser au site de Brassimpouille. Parmi eux, entre autres, Édouard Piette, qui découvrira en 1894 la Dame de Brassimpouille.
1: Cette fameuse Dame de Brassimpouille, c'est une statuette.
2: Alors voilà, la Dame de Brassimpouille, c'est une petite statuette en ivoire de mammouth qui est considérée aujourd'hui comme le plus vieux visage représenté de l'histoire de l'humanité. Et c'est une statuette qui a été, qui est datée, estimée. Alors, on est toujours en permanence en train de préciser les datations. Elle aurait été sculptée à peu près il y a 29 000 ans.
1: Est-ce dire que nous avions des peuplades qui vivaient là, à Brassimpouille, dans la préhistoire ?
2: Brassimpouille, finalement, on a la chance d'avoir des grottes qui se sont créées naturellement il y a plusieurs dizaines de milliers d'années. Et finalement, les hommes préhistoriques qui passaient dans la région, puisqu'on est toujours sur des tribus nomades, vont profiter l'opportunité de cette petite cavité, vont s'installer dedans, et pendant plus de 20 000 ans, des tribus vont passer et agglomérer en fait des restes de leur activité, qui ont été découvertes du coup à partir des années 1880 et jusqu'aujourd'hui encore, puisque on est toujours sur un chantier de fouilles à Brassimpouille.
1: C'est la communauté de communes Coteaux et Vallée du Leuil qui gère le site, ouvert toute l'année, sauf en hiver, à part pour les groupes et sur réservation. Renseignements préhistoire-brassimpouille.fr. 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
3: Vous avez peut-être du mal à trouver l'amour malgré de nombreuses tentatives, notamment sur les sites de rencontres. Il y a peut-être des raisons à ça.
4: Je m'appelle Hélène Bethams. Je suis fonctionnaire, mais aussi autrice et psychosexologue, hypnothérapeute.
3: Ça fait beaucoup de fonctions. Qu'est-ce que vous avez écrit ?
4: J'ai écrit un livre qui s'intitule « Les sites de rencontres et l'estime de soi, psychologie amoureuse à l'ère du numérique ».
3: Mais comment passe-t-on de fonctionnaire à autrice et psychosexologue ?
4: Je suis d'abord restée en couple pendant 23 ans et je me suis séparée. Au moment de la séparation, j'ai attendu 2 ans avant de m'inscrire sur un site de rencontre. Et là, ce que j'ai découvert, ça m'a paru trop compliqué. Alors, comme tout le monde, j'ai navigué entre des eaux troubles, on va dire. Et puis, j'ai décidé de me former en psychosexologie, puisque la psycho m'intéressait depuis toujours. Et la sexualité aussi, j'avais lu Freud, j'étais très très jeune. Comment rencontrer l'amour quand on a perdu les codes à une époque, en fait, où tout est sur le numérique et où dans la vraie vie, on ne sait pas qui est célibataire ou pas et où on ne va pas aborder quelqu'un en lui disant « Ben voilà, moi je suis seule ». Est-ce que ça te dit de faire connaissance ? Parce que c'est ce qu'on fait sur un site de rencontre. On écrit à quelqu'un et on lui demande en fait s'il a envie de faire connaissance.
3: Comment avez-vous vécu cette expérience particulière sur les sites de rencontre ?
4: Je ressentais des choses un peu complexes qui peuvent s'apparenter à de l'adrénaline quand on fait du cardio, par exemple, une espèce d'excitation dès qu'on a un like, dès qu'on a un crush, un match. Pendant ma formation, je me suis dirigée vers des études et des recherches un peu plus scientifiques. Et ça a plein d'effets, en fait. fait, les sites de rencontre, on s'en rend pas compte, mais on crée des hormones, de la dopamine, de l'adrénaline. Et en fait, c'est les conditions de l'addiction.
3: Et c'est ce que vous expliquez dans le livre.
4: Je parle aussi de toutes les difficultés d'attachement qu'on peut avoir. Parce que parfois, aimer ou être aimé, ça peut être une grande peur. Je parle aussi de nos schémas. Parce que dans la rencontre amoureuse, on va souvent reproduire les mêmes schémas, on va être attiré par les mêmes personnes. Bah, c'est un petit peu comme dans la vie, tous les jours on prend le même chemin pour aller travailler et rarement on va essayer une nouvelle route. Alors moi c'est ici et aujourd'hui que je vous propose de commencer un travail pour vous aider dans vos rencontres.
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5: Le bâtiment rondouillard au toit de chaume de l'ancien Courtepaille à Cussy-les-Forges a pourtant bien failli disparaître. Ce restaurant grill, dont le néon rouge a éclairé pendant des années l'entrée de ce village de la Vallonnée, a accueilli pendant plusieurs décennies les vacanciers en voiture qui descendaient dans le sud ou rentraient chez eux par l'ancienne Nationale 6.
6: Pas moyen d'avancer. Qu'est-ce qu'ils font devant aussi? Et l'autre Thierry, il n'y a vraiment pas de quoi. Ah, ils sont en panne par-dessus le marché. C'était bien la peine de nous doubler tout à l'heure. Ah, si j'avais su, je serais jamais parti en vacances.
5: Le Courtepaille de Cussy-les-Forges a même une histoire particulière. Construit en 1964, c'était le deuxième établissement de la célèbre chaîne, devenu au fil du temps le plus ancien encore debout en France. Dans une archive de 2020, André Leroy, qui en a été le directeur pendant 30 ans, se souvient d'une salle de resto restée dans son jus.
7: Elle est d'origine avec ses rideaux verts, ses banquettes, tout est resté dans son jus comme elle a été faite en 64. C'est magnifique avec ses vieilles tables, ses vieilles chaises, ses briques, la cheminée qui n'est pas la même, les banquettes vertes, des lanternes, c'est vraiment joli.
5: Ce décor authentique a même vu défiler des vedettes des années 70 sur la route de leur tournée, comme Michel Thor ou Claude François. Puis le rideau est tombé en 2020. Le restaurant a fermé et le bâtiment est resté 5 ans à l'abandon. La belle histoire, c'est qu'il a été repris il y a un peu plus d'un an par Christopher Bertrand, un ancien serveur de la chaîne.
8: J'ai démarré chez Courtepaille, j'avais 16 ans. Je travaillais à Courtepaille d'Apoigny, donc en faisant des études pour exercer le métier de tailleur de pierre. Donc ouais, rien à voir du tout. Et je suis revenu chez Courtepaille à Cussy-les-Forges. Les choses, parfois, vous savez, vous avez des opportunités dans la vie, il y a des petits clins d'œil, des petites choses.
5: Sous son impulsion, Courtepaille est devenu Courtepatte, un magasin spécialisé pour animaux. Une nouvelle enseigne qui vient de fêter ses 1 an d'existence. Le lieu a changé d'activité, mais il n'a pas perdu son âme. La preuve, toutes les semaines, des automobilistes s'arrêtent encore. Pensant venir manger, ils grimpent le petit escalier jusqu'à la porte avant de réaliser que les grillades ont laissé place aux croquettes pour chiens.
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1: Une aventure de 30 ans. Françoise Chavaldini n'est pas peu fière de son entreprise, dont la renommée n'est plus à faire.
2: C'est une belle aventure, avec ses hauts, ses bas, mais c'est plutôt positif. Alors, pour la région de la commune de Dzia, c'est très important, parce que ça fait vivre le village non seulement l'été, mais même l'hiver. Il y a quand même, ici à Dzia, il y a des personnes qui habitent Dzia et qui travaille ici à Sodez, donc ça fait quand même un flux, ça fait de l'économie et c'est quand même pas mal pour un petit village à flanc de montagne d'avoir une telle activité aujourd'hui au centre de Dzia. Nous ne sommes pas les seuls, comme vous savez, et donc ça fait quand même vivre le village et une certaine effervescence, même l'hiver et pas seulement l'été quand il y a les touristes.
1: Et en trois décennies, la production s'est développée à vitesse grand V.
2: On a revu, si vous voulez, notre système de commercialisation. On sait, comme on est dans une dynamique environnementale, on a plutôt préservé donc, pour la ressource. On s'est cantonné déjà en Corse, en région PACA, un peu Paris. On a un peu d'export qui nous reste fidèle, c'est la Guadeloupe. Voilà. Mais très peu parce que c'est voulu, c'est dans notre façon de contribuer, si vous voulez, aussi avec l'environnement, si vous voulez, de faire très attention.
1: Voilà. Et la gamme s'est étoffée.
2: En plastique, donc, du litre et demi, du litre, du 50 et du 33. Nous avons deux bouteilles plastiques pour le CHR en 1 litre. Nous avons donc toute la gamme vert, 1 litre, 75, 50 et 33. Et ensuite, nous avons aussi la gamme gazeux en litre CHR. Et en vert gazeux, nous avons le litre, le 75, le 50 et le 33. Et ensuite, on a développé aussi les aromatisés. Aujourd'hui, nous sommes au citron. Elle va se compléter dans les années qui viennent avec le citron corse, donc naturel, pas de sucre, citron plat 50 et 40 gazeux citron.
1: Françoise Chavaldini met ses espoirs pour l'avenir dans les infrastructures routières. Pour elle, les routes ne sont plus adaptées, notamment pour les camions de livraison. Pour elle, rien n'a été fait depuis 30 ans.
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3: L'Élastique à musique, une association fondée en 1980 qui propose des ateliers et des cours de musique pour tous les niveaux au Mans. L'association vient de faire sa rentrée et bonne nouvelle, il est encore possible de s'y inscrire. Mais comment ça fonctionne? Quels instruments peut-on essayer? Bougez pas, j'ai testé pour vous l'Élastique à musique. Et direction le 14 rue du Père Mersenne, devant un bâtiment blanc et vitré. Comme indice, un panneau avec une grande note de musique, il y est écrit l'Élastique à musique. J'ouvre la porte et rentre à l'intérieur.
4: Bonjour, bienvenue
5: à l'Élastique à musique.
3: Pour m'y accueillir, Nathalie, directrice des lieux, Florence, coordinatrice pédagogique, et Gabriel, professeur de piano et de MAO, musique assistée par ordinateur, des instruments qui figurent parmi la liste des nombreux autres proposés.
6: Oui, il y a une grande variété. On a des cours assez classiques, piano, guitare, basse, batterie, violon, trombone, saxophone, trompette.
3: Et bien d'autres. Cette diversité, c'est une grande force parce que l'équipe pédagogique met en place des projets communs entre tous les élèves. Il y a même des ateliers pour le chant, si vous voulez devenir la prochaine Céline Dion. Au total, 15 professeurs pour des cours soit particuliers, soit collectifs.
6: Oui, donc l'idée quand on fait de la musique, c'est de ne pas s'enfermer tout seul avec soi-même ou qu'avec son professeur, c'est de pouvoir échanger avec d'autres personnes.
3: Et donc une vie associative dans laquelle s'impliquer, avec des différences de niveau, bien sûr, mais qui sont aussi une manière enrichissante d'apprendre. Surtout que Gabriel et les différents professeurs font les choses petit à petit.
7: Donc le premier cours, c'est une rencontre, où on fait le point sur le niveau. Généralement, je demande toujours de jouer un petit quelque chose pour ceux qui ont déjà un petit bagage, ça me permet un peu de situer là où l'élève en est.
3: Alors nous aussi, testons notre niveau. On démarre avec le piano. Bon, ok, je rigole. Ça, c'était plutôt Gabriel. Voici la réalité. Deuxième étape, la batterie. C'est pas mieux. Alors, le troisième test, le plus dur, la trompette. Non. Désolé pour vos oreilles, clairement il va falloir que je m'inscrive parce que c'est la catastrophe. D'ailleurs, grande nouveauté plutôt pratique pour vos enfants de 7 à 10 ans, il y a la mise en place d'un atelier découverte pour venir justement tester les instruments. Les enfants sont répartis en 3 groupes, échangent à chaque trimestre. Le premier groupe, piano-voix, le deuxième, batterie-percussion, MAO, et le troisième, les cordes, guitare ou encore violon. Ça leur permet de choisir plus facilement l'année suivante et ça évite aux parents d'acheter un instrument pour rien. Ça, c'est plutôt pas mal parce que ça représente malgré tout un budget. L'élastique à musique, c'est testé et approuvé par Issimène.
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8: En 1994, c'est bien simple, en cette journée du 4 juin, c'est tout Carpentras qui attend la rockstar. Allez vous enfiler votre blouson de cuir, montez sur votre Harley Davidson, la balade commence. Et il faut remonter à 1992 pour bien comprendre la venue de Johnny Hallyday chez nous. C'est à cette date qu'il fonde avec un ami son premier groupe de bikers, les HDC Desperados. Ouvert à tous, et tous ceux qui ont une Harley Davidson, l'association va se rassembler à Carpentras pour la première fois, donc 2 ans plus tard, en juin 1994. Carpentras, bah oui, parce que l'un des meilleurs amis de Johnny Hallyday, c'est Joe Rodriguez. Alors, son nom ne vous dit peut-être pas grand-chose, mais ce carpentracien de naissance est le garde du corps de Johnny Hallyday pendant 5 ans. Et c'est vrai qu'il partage, comme Johnny, la passion des Harley. Ils ont même des tatouages en commun. En ce 4 juin 1994, notre ami Joe Rodriguez se marie.
9: Au nom de la loi, je vous déclare unis par le mariage.
8: Et il choisit qui en témoin ? Bah Johnny Hallyday. Et voilà, c'est comme ça que Carpentras voit arriver depuis le Var des milliers de motos, tour de ville, mairie de Carpentras, centre-ville, c'est juste la faute. Ce que vous entendez là, c'est un extrait du reportage d'une chaîne câblée de l'époque qui suit le voyage de Johnny et de ses copains bikers. Cette visite aux allures de chef d'État impressionne une partie des Carpentrasiens. Et d'ailleurs, il suffit de parler aux commerçants et aux habitants d'aujourd'hui pour comprendre ce souvenir de cette journée juste dingue. En fin de journée, Johnny, au bras de son épouse à l'époque, Adeline Blondeau, et de son producteur Jean-Claude Canu, prend la direction de l'hippodrome Saint-Ponchon où se déroulent les courses hippiques. Là-bas, c'est presque 30 000 personnes qui l'attendent. Un mini-concert est organisé et Johnny, il faut le dire, il s'éclate. 6 titres chantés par la star qui est ensuite rejoint par le guitariste Paul Persson. À l'époque, c'est l'animatrice Sophie Favier qui présente ce concert. L'entrée est de 50 francs et pendant 3 jours, c'est juste la folie, la fête ne s'arrête pas. Johnny partira avec Adeline en hélicoptère à la fin de ce week-end. Alors figurez-vous que j'ai pas mal cherché et ce n'est pas la première fois que Johnny chante à Carpentras. Il était déjà venu en 1961. À l'époque, il se produisait place de la mairie dans un tour de chant organisé par l'association des commerçants. Il était alors âgé de 18 ans.
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0: C'est quoi votre passion, Eric ?
1: Alors moi, c'est le chant lyrique italien.
0: Vous avez toujours fait ça ?
1: Non, pas du tout. J'ai commencé à chanter depuis à peu près 2 ans.
0: Vous faisiez quoi avant alors ?
1: Alors avant, moi, j'étais plutôt dans le côté sportif. J'étais joueur de foot national. J'ai eu la chance d'être professionnel pendant un petit peu de temps. Et ensuite, j'étais entraîneur de football.
0: Et alors, comment votre vie a basculé ?
1: Alors, tout simplement, ça a été un concours de circonstances. J'étais dans un camping. Anne-Laure Cibon, qui a fait la Starac, qui a fait la finale à Star Academy, m'a entendu ma voix et m'a proposé de faire sa première partie.
0: C'est un conte de fées.
1: Complètement, surtout que j'avais jamais fait de scène de ma vie.
0: Il y avait des chanteurs quand même dans votre famille ou pas du tout ?
1: Oui, j'avais ma maman qui était chanteuse, qui devait rentrer au conservatoire de Paris. À l'époque, c'était Jean Nouin et Régine. Et ben, je me sens un peu coupable parce que elle venait d'accoucher et donc elle n'a pas pu continuer son rêve.
0: Le chant italien, c'est important, ça m'est rendu compte.
1: Absolument. J'ai mes ancêtres qui habitaient Palerme et j'ai quand même baigné un petit peu dans le chant italien avec ma grand-mère qui adorait les chants italiens.
0: Les fauteuils se sont retournés. Dites-nous pourquoi je dis ça.
1: Oui, j'ai eu l'occasion, comme ça, c'est un concours de circonstances. J'étais sur un bateau en croisière et j'ai une amie qui était avec moi qui me dit « Rick, il y a The Voice sur le bateau ». Donc je ne le croyais pas. Et donc j'ai fait les auditions. On était 47. Il n'en gardait plus que 7. Et j'ai eu la chance de pouvoir chanter, d'aller en finale. Et donc c'était l'Italie contre la France. Mais j'ai perdu contre une sacrée chanteuse, une fille qui était superbe.
0: Vous chantez où alors aujourd'hui ?
1: Actuellement, je fais des petites scènes, mais alors quand je dis les scènes, c'est des salles des fêtes et dans les petits villages. Et j'ai eu l'occasion de faire l'année dernière le tremplin musical à Muret, où il y avait des artistes, auteurs, compositeurs, et j'ai eu la chance de gagner le prix du jury, le coup de cœur du jury, et ils m'ont offert la première partie des Vendredis de l'été qui se font chaque année sur Muret.
0: Vous y pensez régulièrement à votre maman, du coup ?
1: Absolument, oui. En fait, j'ai une coach qui s'appelle Aurore Massad, qui est ma coach et qui chante avec moi, qui me fait penser beaucoup à ma maman parce qu'elle a à peu près la même voix. Et c'est vrai que ma maman, quand je chante, j'ai l'impression qu'elle est à côté de moi, quoi. Et jamais j'aurais cru qu'un jour j'arriverais à chanter, et je sens qu'elle est avec moi.
0: Vous envoyez, en tout cas, on finit par Caruso ?
1: Allez, si vous voulez.

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1: Les petits bonheurs, généralement, ce sont des sourires qui se récoltent tous les jours au hasard des rencontres. Il suffit d'un micro ici, de ne surtout pas prendre de rendez-vous et de ne pas se présenter. Ça marche très bien à Megève, par exemple. Nous sommes donc en Haute-Savoie, sur les hauteurs de Megève, au Mont d'Arbois, pendant que des chevaux sont en train de monter dans une bétaillère.
2: Bonjour.
1: Matin de bonne heure, venez vous occuper des bêtes.
2: C'est ça, on vient les mettre au chaud, ouais.
1: Ah, c'est-à-dire que là, ils quittent la montagne?
2: Ouais, ce coup-ci, ouais, c'est bon. Ce coup-ci, on va les ramener, on va les mettre en pension pour cet hiver, ouais. Ils ont passé tout l'été en montagne, donc ce coup-ci, ça y est. Ils vont aller se mettre au chaud pour l'hiver.
1: Ah oui, ils font toute la saison, hein, ici?
2: Ouais, ouais, ceux-là, ils font toute la saison ici. Il y en a qui sont là pour la monte, il y en a qui sont là pour l'attelage, et puis vu que nous, on est élevage, il y en a, ils sont juste là pour grandir.
1: Vous, c'est pas juste un loisir, c'est votre métier?
2: Ouais, ouais, moi, c'est mon métier, ouais. Je suis cocher palefrenier, ouais.
1: Quand vous dites pour l'attelage, c'est les calèches qu'on peut voir à Megève, par exemple?
2: Exactement, c'est ça.
1: Donc, les chevaux, quand ils sont pas attelés, on les voit ici, sur les hauteurs de Megève?
2: Ouais, c'est ça. Nous, on en a à l'Alpette, comme là en face, en haut de la côte 2000. On en a aussi au Mont d'Arbois, là, juste derrière. Et puis, après, au fur et à mesure de la saison, on les fait descendre petit à petit. Puis là, ils atteignent leur point le plus bas sur Megève. Puis après, on les change de département et puis voilà.
1: Donc là, ils montent dans le bus?
2: C'est ça, ouais. Ils montent dans le bus. Là, je vais en mettre 4. Là, après, j'ai mon patron qui va arriver. Il va prendre le reste. Et puis après, on va prendre un camion et une remorque. Puis on y charge tout dedans. Puis lui, il part cet après-midi.
1: Et là, il part tout, hein, en résidence d'hiver?
2: Ils partent dans l'Allier, ceux-là. Ils partent dans l'Allier. Ils ont des gros champs de plusieurs hectares où c'est qu'ils ont du foin, des abris pour eux, de l'eau à volonté. Et puis voilà.
1: L'Allier, donc en Auvergne, si je ne m'abuse, il fait pas beaucoup plus chaud qu'ici l'hiver?
2: Non, il fait pas beaucoup plus chaud, mais par contre, ils auront plus d'herbe qu'ici, on va dire. Ils auront moins de neige, ils auront un peu plus de foin, un peu plus d'eau, parce que nous, ici, c'est qu'on est tout de suite dans la neige, et puis nous, on n'a pas assez de foin pour tous les nourrir l'hiver, donc on préfère les mettre en pension. C'est beaucoup plus agréable pour eux. Puis pour nous, l'hiver, on a déjà bien assez de boulot comme ça, donc au moins, ils sont un peu tranquilles aussi de leur côté.
1: Alors justement, vous faites quoi l'hiver si vous avez plus de chevaux?
2: Alors, c'est pas qu'on en a plus, c'est qu'on en a moins. Toute la partie élevage, en fait, part tout en pension, et en fait, l'hiver, nous, on fait énormément de calèches. Sur Megève, on a des grosses calèches qui montent jusqu'à 12 personnes. C'est qu'on fait les fondus en calèche en soirée ou midi, et on fait juste des balades en calèche.
1: Bon, vous, j'imagine que le cheval, c'est une passion, on fait pas ce métier-là par hasard.
2: Mon grand-père était déjà éleveur de chevaux, là, maintenant, je bosse chez un ami de mon grand-père. Puis voilà, après, on fait ça par passion. De toute façon, c'est pas par l'argent qu'on va le faire, hein, comme dans tout métier agricole.
1: Même à Megève?
2: Même à Megève, l'agricole, ça reste l'agricole, à Megève ou pas.
1: Je peux vous demander votre prénom?
2: Moi, c'est Mathieu, moi.
1: Et c'est quoi le dernier petit bonheur de Mathieu, s'il vous plaît?
2: Mon dernier petit bonheur, c'est d'avoir fait un galop sur les crêtes de la côte 2000 en plein été avec le soleil couchant. Et ça, je pense que je m'en souviendrai jusqu'à ma mort.
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3: Sur la route de la Guinguette à Anzem, en venant de Guéret, vous verrez sur votre gauche une maison avec des fenêtres blanches. C'est l'atelier du sculpteur Scal. Mais c'était quoi avant?
4: Je suis Scal, sculpteur, avec joie de vous accueillir.
3: Donc votre maison, c'était la boucherie du bourg?
4: Une des boucheries du bourg, oui. Alors je crois que c'était la famille Fell qui aurait fermé, d'après les anciens qui habitent le village, dans les années 50. Mais il y a encore les traces.
3: Et donc là, le carrelage...
4: C'est ce qu'on appelle, je crois, du casson. Alors, je ne sais pas si c'est l'expression qui est employée en Creuse, mais en général, on appelle ça du casson, parce que ce sont des bouts de carrelage de toutes les couleurs, qui ont servi à faire le sol de l'atelier de boucherie. Et puis, il reste encore au plafond, encore des suspentes pour les bouchers, où ils accrochaient les morceaux de viande. Mon atelier, apparemment, c'était dans cet endroit qu'on accueillait les clients qui venaient. Donc ici, pareil, le même carrelage que dans l'autre partie. Et là, maintenant, j'ai transformé ça dans mon atelier de sculpture. Sur les matériaux, principalement des métaux, mais aussi du bois. Moi, ce qui m'importe, c'est le rendu dans les formes. J'apporte beaucoup d'importance à la lumière posée sur les pièces, les reflets, enfin. Et puis surtout, j'aime pas les lignes droites. Les gens qui aiment ce que je fais, c'est Jules Verne, Tim Burton, par exemple, me définit mieux comme recréateur.
3: Et là, par exemple, qu'est-ce qu'on a devant nous?
4: Je dirais un manège, mais qui est issu de plein de pièces différentes. Une montre, des engrenages. Alors évidemment, c'est un petit moteur de jeu d'enfant. Et il y a un plateau qui tourne dessus avec comme un manège pour enfants. Mais là, au lieu que ça soit des chevaux, des voitures, là, c'est des symboles du temps.
3: Et est-ce que, comme les anciens clients de la boucherie, on pourra passer la porte et venir voir le manège du temps?
4: Dès cet été, j'accueillerai les visiteurs. une partie qui est sans carrelage, peut-être leur bureau, peut-être pas leur comptage, j'en sais rien. En tout cas, là, il y a une grande partie qui est carrelée en casson, comme je disais tout à l'heure, qui est très pratique à entretenir quand on a un atelier de sculpteur.
3: Donc il y a un pont entre le passé et le présent quand même, ça reste de la boucherie à l'atelier.
4: Ah oui, tout à fait. J'ai choisi cette maison pour ça aussi, hein, parce qu'il y avait, vraiment un passé, une architecture un peu curieuse, un peu décalée. Et ça a fait beaucoup dans le choix, ouais, tout à fait.
3: Comment vous avez mené votre enquête ?
4: Principalement, je fréquente la bibliothèque de la COP, donc dans Zem. On est quelques-uns, et j'ai rencontré Brigitte, par exemple, à qui j'ai posé des questions. En tout cas, c'est grâce aux anciens du village que j'ai pu avoir quelques infos, quoi. J'ai une belle rencontre, je suis bien ici.
3: Dans cette maison, on ne découpe plus de la viande, mais des matériaux recyclés pour fabriquer des œuvres.
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Lola Baye est une chanteuse, autrice, compositrice qui mêle douceur, humour et spontanéité. Si vous avez pu la voir dans l'émission The Voice, ce qu'elle affectionne aujourd'hui, c'est sillonner le monde rural pour chanter dans les tout petits villages.

0: m'ennuyer, Lola Baye. Un coup de cœur ici même. 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
2: Une autrice, compositrice, elle écrit à la guitare et au piano des chansons pour elle-même et pour les autres, et pas n'importe quelles autres. Je lâche un exemple au hasard, en cette semaine de guerre de billetterie, elle a écrit 3 chansons pour Céline Dion. Son premier tube en France nous fait remonter à 2008, l'année de la mort de Carlos. Heureusement qu'elle était là, Zao.

0: ce soir dans Décibel pour célébrer la sortie de son 5e album, un bijou nommé Versatile. Et bonsoir, bienvenue Zao.
1: Bonsoir.
0: La dernière fois qu'on s'est vu, c'était il y a une petite année et vous aviez prêté main forte à Tom Frager sur son album.
1: Ça passe vite, hein.
0: Bah oui, je sais. Non, c'est terrible, ça passe très très vite. Et là, bim, votre 5e album qui débarque, Versatile, après une tournée de printemps qui s'est fort bien passée par chez nous. Avant tout ça, pour vous présenter tout à l'heure, je mettais la chanson C'est chelou qui est votre premier tube. Rappelez-vous les amis de cette chanson.
2: C'est chelou.
0: J'avais envie de parler avec vous de la puissance d'un premier tube aussi fort que C'est chelou. Et je me suis demandé, vous allez me suivre dans mon délire, si vous n'aviez pas échappé de près au syndrome Diams. Je m'explique.
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0: Le grand premier tube populaire de Diam, c'est DJ, qui est, alors certes une très bonne chanson, comme C'est chelou d'ailleurs, mais qui représente pas vraiment l'intégralité du travail d'autrice
1: complète
0: de Diam. Et C'est chelou, c'est un peu la même chose avec vous.
1: Ouais.
0: Une chanson qui est très fun et légère, avec des mots comme taspé par exemple.
1: C'est,
0: qui sont
1: c'est
0: pas
1: une
0: forcément...
1: pièce d'un puzzle qui est incomplet, quoi.
0: Et donc, je me demandais, est-ce que à la fois, alors c'est pas génial évidemment de démarrer sa carrière avec un tube, mais est-ce qu'à la fois ça peut être l'arbre qui cache la forêt, et est-ce qu'il faut quand même parfois un petit peu se détacher de cette première chanson, de ce premier succès?
1: Alors moi j'en suis très très fière parce que c'est ce qui m'a fait connaître auprès du grand public. Maintenant l'enjeu pour moi après C'est chelou, c'est de montrer toutes les facettes de ma création, de ma musique. Donc c'était important que j'arrive jusqu'à un morceau comme je te promets, ou tourner la page pour montrer la plume, la sensibilité, la douceur, etc. Mais il se trouve que C'est chelou qui a défoncé la porte et on en est assez fiers. Et puis après on est rentré avec des petites ballerines, avec des petits pas, tout en douceur, comme un éléphant dans un...
0: dans un petit magasin de porcelaine.
1: Exactement.
0: Le premier album, c'était donc Dima en 2008. Et oui, pour celles et ceux qui n'avaient connu à l'époque que C'est chelou, il y avait tellement de merveilles sur ce premier disque. Il y avait des chansons très émouvantes, par exemple, comme Kiff and Dear.

0: de votre premier album. Alors c'est déjà pour le plaisir, ce qui était super. En 2008, on était jeunes, on était fous. Mais aussi parce que je trouve que dans le cinquième album qui vient de sortir, il y a parfois des clins d'œil à ce que vous chantiez en 2008. Par exemple, Kiff & Dear, vous évoquiez ce moment qui a été à la fois fondateur et hyper dur pour vous de quitter l'Algérie en
1: l'exil,
0: famille,
1: ouais.
0: L'exil. Alors pour le Canada. Et finalement, dans Iceberg, qui est une chanson très importante de ce nouvel album, vous parlez beaucoup plus précisément de pourquoi quitter l'Algérie et quels souvenirs.

0: Iceberg, c'est là où vous dévoilez finalement la femme derrière l'artiste.
1: Exactement, c'est un peu pour ça qu'il s'appelle Iceberg, parce qu'on ne voit que la pointe étant Zao, et puis on dévoile Zaira, ce qui a la face cachée de Zao, que j'assume plus d'ailleurs, et j'en parle plus. Pourquoi ? Parce que l'exil, bon, ça fait longtemps maintenant que je suis partie, mais il y a des fois on a besoin de recul pour parler plus sereinement des choses. L'exil, j'en ai parlé de manière plus agitée, donc il fait dire, j'étais encore en colère, j'avais pas encore fait la paix avec certaines choses. Et là, aujourd'hui, je fais juste le bilan, disons, il y a de la beauté dans la mélancolie, il y a de la parfois la misère, c'est beau. Mais on cherche pas à ce qu'elle soit là, mais on vit des choses et faut les accepter. C'est ce qui fait de nous ce que nous sommes aujourd'hui. Et je l'assume complètement aujourd'hui. Enfin, bien sûr, j'ai encore un bout de chemin à parcourir, mais on essaie d'être la meilleure.
2: Oui, le plus longtemps possible.
1: Mais je veux dire, on n'est pas arrivé, on n'est jamais arrivé, mais on essaie d'être la meilleure version de soi-même. Et le but, moi, dans ma vie, c'est d'arriver à la paix intérieure. C'est vraiment la finalité. Si j'arrive à vivre avec mes bagages, mes casseroles, mes complets, mes insécurités, j'aurais gagné déjà.
2: Oui, et justement, exactement, il y a une forme de joie pour nous qui vous écoutons, de se dire, elle a grandi, elle a fait la paix avec des choses, mais sans pour autant laisser tomber des sujets. En fait, c'est juste un nouvel œil finalement.
1: Moi, je pense on peut pas faire la paix si on ne regarde pas les choses en face. On peut pas se faire une scission, on peut pas couper une partie de soi. Il faut l'assumer, il faut l'embrasser. C'est pas cool, c'était peut-être des moments dont on veut pas se rappeler. Des fois, on fait le vide, on essaye de faire comme si ça n'a jamais existé, mais ça revient comme un boomerang. Donc, le mieux, c'est de l'accepter le plus vite possible et de faire la paix avec ça.
2: L'exil, donc, que vous avez vécu quand vous étiez jeune fille, vous quittez l'Algérie, on est dans la décennie noire, et c'est évidemment un déchirement, et à la fois, voilà, faut arrêter d'avoir peur toutes les 5 minutes. De sauter sous une bombe,
1: sais-je. C'est vraiment ça.
2: Vous arrivez au Canada, donc, et aujourd'hui, finalement, vous êtes tout le temps en train de bouger entre le Canada, la France. Là, vous étiez vous n'avez
1: en tournée.
2: Vous n'avez pas gardé de l'époque une allergie au voyage, c'est bon.
1: Je vous dis la vérité, depuis que j'ai quitté l'Algérie, on dirait que ma résidence est une valise et un passeport. J'ai l'impression que je suis toujours en escale quelque part. Et que je suis partout chez moi. Donc c'est ce truc-là où je me laisse, je vais parler en texte, et je laisse la vie m'emporter, et je laisse ma plume me porter. C'est vraiment ça, je suis dans cet état d'esprit de m'accepter, de me dire, advienne que pourra. Bon, maintenant j'ai des enfants, etc., donc j'essaie d'être là où ils sont, mais je n'ai pas d'attachement particulier à une place.
2: Une terre.
1: Voilà. Le plus beau moment, ou le plus beau coucher de soleil qu'on puisse voir, si on est seul pour le voir, c'est bien, mais si on n'est pas avec les gens qu'on aime pour le partager, il n'aura aucune valeur. Ou en tout cas, il sera moins fort à nos yeux. Et aujourd'hui, j'essaie de m'attacher à des gens, à des relations, à des... Ma terre, c'est les gens qui m'aiment.
2: Waouh.
1: Voilà, bon, ça y est.
2: Ça, c'est
1: allez,
2: un titre.
1: Ça, c'est fait. Allez, j'y vais.
2: Excusez-moi. Moi, je vais m'arrêter, je vais pleurer 2 secondes. Et elle va écrire son texte.
1: Non, c'est vrai.
2: Ma terre, c'est
1: sincère.
2: Les gens qui m'aiment. Non, mais waouh. Zao. Ah là là. Alors, il y a un homme... Un artiste qui a aussi vécu l'exil. Alors oui, c'est un exil volontaire dans le cas de Yuri Buenaventura quand il a quitté la Colombie. Mais n'empêche que quand il s'est retrouvé à Paris, il était assis là à votre place, Zao. Il nous racontait qu'il était tellement désespéré parce qu'il était venu à Paris pour être chanteur et puis personne voulait le laisser chanter. Il nous a dit qu'il a voulu mourir. Il était désespéré.
1: Waouh.
2: Et alors, vous chantez avec lui sur cet album, Zao et Yuri Buenaventura, une chanson qui s'appelle Cœur de pirate.
1: Parce qu'on est des pirates.
2: Parce que vous êtes des pirates. Est-ce que c'est ça? Vous êtes un peu les pirates de One Piece, là? Vous vous baladez avec vos chapeaux de paille.
1: Exactement. On n'a pas chapeau de paille, mais on a des cœurs en paille qui s'embrassent très, très vite. Et un rien, une passion, en tout cas. Moi, pour lui avoir beaucoup parlé, j'ai passé beaucoup de temps avec lui. J'ai l'impression qu'on est les mêmes et peu importe l'âge, la génération, le style musical, moi je me retrouve beaucoup en lui. Et on s'est très bien entendu et il n'y a pas de hasard.

0: longtemps joué sur ce titre des musiciens qui ont fait l'album de Bad Bunny.
1: Ouais. Que j'ai pu avoir grâce, bien sûr, à Yuri, qui les connaît tous. C'est des vrais, enfin, des icos de salsa.
2: Voilà,
1: chevronné. Voilà, chevronné. Enfin, c'est les meilleurs. Et du coup, j'ai, grâce à lui, pu avoir ces musiciens-là sur l'album.
2: C'est un vrai album de musicienne, Zao. Parce qu'en fait, on sent l'amour. Alors oui, là, pour la salsa, par exemple, qui est une découverte. Moi, je ne vous savais pas fan de ce genre de musique. Et quand vous le faites, vous y allez à fond. Et c'est la même chose pour les musiques afro, pour la pop, pour la chanson française. En fait, vous avez choisi de ne pas choisir.
1: J'ai choisi d'être libre. Voilà, tout simplement.

0: aussi, comme Caroline, clin d'œil évidemment à l'énorme tube des 90s de MC Solar. Et thème récurrent de l'album quand même, hein, le départ.
1: Le départ, les relations humaines, amoureuses, les problèmes de couple. Beaucoup d'introspection aussi dans cet album, contrairement aux autres.
0: C'est vrai.
1: C'est avec amour propre, aussi l'amour dans toutes ses formes, même l'amour de soi.
0: Oui.
1: Chose qu'on oublie des fois de mettre en avant. Parce que pour être heureux en relation avec les autres, faut être heureux avec soi-même, faut s'accepter, c'est ce qu'on disait au début. Donc,
0: ça s'est testé, approuvé par vous-même.
1: Ah, oui, complètement. Il faut arrêter beaucoup de relations avant de... pour l'instant, je touche du bois, on verra.
0: Mais ça sert à ça. Ça sert à ça de se planter aussi, c'est d'être mieux, meilleur après.
1: Bah, si on retient les leçons, sinon on les répète.
0: Alors, sur le thème de la rupture, il y a une chanson qui s'appelle « Mens-moi ». Et qui touche beaucoup.
1: Oh.

0: Clément, moi.
1: Et pourtant, jamais j'aurais cru dire ça un jour.
0: Oh là là.
1: Et oui, mais en fait, l'amour n'est pas logique. Des fois, il y a des ruptures ou il y a des relations où ça nous fait tellement mal et on n'est pas prêt parce qu'on est tombé de très haut. On n'est pas prêt. La vérité n'est pas possible à intégrer pour nous et on préfère des fois qu'on nous mente parce qu'on n'est pas prêt à processer cette information. Elle n'est pas rentrée, elle ne rentrera pas.
0: Donc ça, c'est pas un truc que vous nous auriez raconté en 2008.
1: Non, pas du tout. Ça, c'est des choses, justement.
0: L'expérience.
1: Mais c'est des choses que je me dis à moi-même, mais effectivement, ça dure un temps. Donc moi, j'essaye d'immobiliser et de repérer une émotion unique, une émotion qui n'a pas été racontée, ou en tout cas le moins possible par d'autres, pour essayer de la capturer et de mettre une loupe. Et plus je prends de l'âge, et plus je prends de l'expérience, et plus j'avance dans ma carrière, et plus mon microscope, il est un peu plus gros. Je vais dans le détail, et donc jamais ce thème-là ne serait pas sorti avant.
0: Pour celles et ceux qui avaient adoré Ma Meilleure 13 ans après, on vous retrouve avec La Fouine. Ah, ça va pas fort, hein.

0: souhaite vraiment chanter la fouine.
1: Et il chante très bien.
0: Mais ouais.
1: Il chante très très bien. Bah, il chantait déjà, mais c'est vrai que là, ça fait du bien de l'entendre chanter dans le morceau Problème. Et qui, 13 ans après Ma Meilleure, bah voilà, on dit bon, on est dans l'idéalisation de l'autre au début. Et puis bon, après, il y a les problèmes. Ça ne veut pas dire que c'est fini, mais on va voir comment on va les gérer.
0: Tu auras d'autres
1: morceaux, on séparera la suite.
0: C'est ça.
1: Voilà, hein.
0: C'est comme Benjamin Biolay et Jeanne Chéral, ils font des chansons album après album.
1: On va essayer de faire ça.
0: Sur les années. Amour propre. Vous avez parlé de cette chanson, Zao. Elle est, il me semble, comme Iceberg, un vrai pivot dans l'album. Là, oui. Pour le coup, c'est presque déjà un message de transmission, j'ai l'impression.
1: Oui.
0: Voilà. Là, c'est une feuille de route pour celles et ceux, parce que, évidemment, ça parle aux femmes, mais aussi aux hommes, celles et ceux qui aimeraient. Vous demandez des conseils, quoi.
1: Bah, je n'ai pas la science infuse et je ne m'y connais pas, mais en tout cas, c'est une feuille de transmission pour moi également. C'est un rappel. C'est un rappel parce que bon, bah, j'ai des fois on se laisse de côté. Je suis un peu sur tous les fronts. Je suis artiste, je suis compo, je suis éditrice, je suis productrice, je suis maman, je suis femme de quelqu'un et tout. Et on se laisse en dernier. Et je l'avais de plus en plus ressenti sur la deuxième grossesse, dès que j'avais accouché. Et je me suis dit, mais en fait, tout le monde est sur les bébés, les trucs, les travails, les deadlines. Et en fait, c'est mon devoir à moi de m'occuper de moi, en fait, parce que sinon, bah, il y a le postpartum, il y a l'effet boomerang, parce que j'ai laissé trop passer de choses, et puis bah tu te retrouves à en vouloir à la terre entière, alors que tu dis comment ça, pourquoi on pense pas à moi, on pense juste aux enfants, à mon mari, à un truc, lui il fait un petit truc, on lui dit ah c'est super, c'est un super papa, mais moi je fais tous les jours en fait, et c'est vrai que c'est notre devoir, c'est à moi de faire en fait, c'est à moi de prendre du temps pour moi, c'est à moi de m'occuper de moi, c'est à moi de prendre des vacances pour moi, c'est à moi, sans abandonner tout le monde, mais c'est ok de le faire, en fait, on s'autorise pas ça. Et c'est un message que j'ai mis de manière indélébile dans une chanson pour c'est une clé qui me rappelle, c'est comme une pierre précieuse qui nous rappelle de s'occuper de soi-même. Voilà, c'est ma chanson précieuse.

0: Oh là là, amour propre. En fait, c'est un super pouvoir, moi, je trouve.
1: Ah bon ?
0: Le super pouvoir des artistes qui écrivent, qui composent, etc. et qui prennent comme ça, en gros, une énorme dépression postpartum, par exemple, et qui en font une chanson. Et ça, c'est un outil merveilleux, quand même, ce talent et cette façon de transformer des moments vraiment moches. Et là, en plus, c'est dansant. Je veux dire, c'est...
1: Bah oui, c'est ouais. ça. Faut trouver l'équilibre. Faut pas que ça soit trop sucré ni trop oui. salé. Et ouais. d'ailleurs, c'est le thème de la pochette de l'album. C'est le juste équilibre entre le très chaud et le froid.
0: Faut le pas désert
1: tomber
0: dans et la
1: super dépression ni la ouais. super chaleur. Donc, et moi, j'essaie de naviguer entre les deux et de trouver mon équilibre entre les deux émotions.
0: Bah c'est ça. Parce qu'en fait, moi, je pense, j'ai vraiment une théorie sur les artistes, c'est que vous êtes des éponges. Donc ça, c'est sûr que vous ressentez encore plus fort que nous tout ce qui se passe autour. Je pense que, non, mais dès qu'il y a un drame, un truc, vous le ressentez au plus profond de vos os.
1: On est hypersensibles, en tout cas, les artistes, normalement, ouais. sont hypersensibles.
0: Mais du coup, vous avez un super pouvoir qui fait que vous pouvez transformer tout ça, quand ça fait trop mal ou quand ça fait trop peur, en art, quoi. Nous, on peut pas.
1: Bah, faut essayer. On ne sait pas si vous pouvez ou pas.
0: Ouais, je sais pas. Non, moi, la dernière fois, j'ai divorcé, c'était plus facile.
1: On peut aussi divorcer, mais bon. Voilà, ça peut arriver. L'un n'empêche pas l'autre.
0: Il y a une dimension qui est très intéressante et qu'on aborde assez peu souvent finalement avec les artistes, c'est la dimension du travail. Parce qu'on a souvent l'impression comme ça, je disais tout à l'heure, un super pouvoir, les artistes, ils sont là, et dans l'air, il y a une chanson comme ça qui les
1: percute. Ça peut arriver, ça peut arriver.
0: Alors, mais quand il faut bosser, vous êtes une bosseuse.
1: Ah oui, moi je bosse, même quand ça arrive tout seul. D'ailleurs, je me méfie, pour Je te promets, par exemple, le morceau Je te promets.
0: C'était sur le premier album.
1: Qui était sur le premier album. J'ai rêvé du couplet, du refrain. Je me suis levée dans la nuit, je me suis enregistrée avec la guitare. Il est sorti, parole, musique. Tac, ok,
0: incroyable.
1: Je me recouche. Le lendemain, je me dis, ah c'est marrant, j'ai rêvé que j'ai écrit une chanson. Mais c'est dommage, elle était trop belle. Maintenant, je ne sais pas si je vais m'en rappeler. Mais j'ai rêvé que je l'ai enregistrée. Je réécoute, elle était bien enregistrée. Et là, je fais la suite tout de suite. Donc, ça ne m'a pas pris de temps. Ça volait quelque part, je l'ai interceptée, voilà. Sauf que c'est pire, parce qu'on a le doute. C'est sorti trop facilement, donc.
0: Ah, vous êtes dit, ça se trouve, elle existe déjà, je l'ai entendue.
1: Ouais, c'est nul. Et moi, je trouve ça bien parce que c'est facile, donc c'est pas assez compliqué. Je me suis pas. Et des fois, c'est bien sans que ça soit compliqué, qu'il y ait beaucoup de travail. Le travail, c'est de la laisser reposer, de l'oublier, de la réécouter avec du recul. Mais effectivement, sinon, moi, je fais beaucoup de travail de réalisation, de revenir, de chercher le bon instrument, la bonne forme, parce que des fois, la forme dessert le propos, si c'est trop chargé, les paroles, on les entend pas bien. Enfin, après, voilà, je suis un peu torturée comme ça, je travaille tout le temps, et je suis un peu geek, donc je m'entoure toujours de plein de compositeurs, plein de jeunes qui savent travailler aussi, qui passent peut-être un mois à travailler un son,
0: ouais.
1: Et on se retrouve là-dedans, et puis... À la fin, j'essaie de faire un peu le chef d'orchestre et de lâcher prise et de dire bon, on a été au bout de cette chanson et on la lâche prise maintenant.
0: Vous l'aurez compris, les enfants, ce n'est pas un métier de feignasse. Voilà, contrairement à ce qu'on vous a dit, à l'école, c'est un vrai métier. Zao, on va écouter ensemble une chanson de votre album, encore une qui émeut aux larmes, c'est Ma Chérie. Vous avez invité Amadou et Mariam à vous rejoindre en studio et dans cette chanson. Et en fait, il se trouve que c'est le dernier enregistrement par Amadou et Mariam avant la mort d'Amadou, qui est mort il y a un an. Pourquoi vous aviez pensé à eux?
1: Parce que je les adore déjà et je trouve ça incroyable, ce couple mythique non-voyant qui fait le tour du monde, qui est dans tous les festivals jazz, blues, qui chante avec des John Lee Hooker, avec des Stevie Wonder et tout, mais c'est incroyable. Où est-ce que leur passion, leur amour, leur talent les a emmenés? Et c'est un bel exemple. Et puis moi, j'étais vraiment fan de cette chanson de Je pense à toi.
0: Ouais.
1: Je voulais pas juste la sampler. C'était important pour moi d'avoir les artistes avec moi.
0: Comme Caroline.
1: Exactement, ouais. Exactement. C'était un peu le but. Donc ils sont arrivés en studio en chantant un autre morceau à moi, en chantant Laisse les Kouma, hey! Et j'ai dit ah waouh, c'est super. Ils connaissaient déjà beaucoup de mes morceaux. Ils étaient fiers. Ils voulaient des photos pour les montrer à leurs enfants qu'ils étaient avec moi. Et j'ai dit non, mais c'est le contraire. C'est moi qui dois prendre des photos. Et après. On a rigolé, ils se sont détendus, ils étaient déjà détendus. Moi, je me suis plus détendue.
0: Ouais.
1: Et ils ont écrit un couplet. Amadou a pris sa guitare, il a fait un solo de guitare à la fin. Enfin, ça s'est fait naturellement et je suis très fière de ce morceau qui a pris une autre tournure, un autre sens depuis que Amadou nous a quittés et on pense fort à lui et j'ai hésité à le garder sur l'album. Je voulais pas profiter d'un buzz ou de quelque chose, tu vois. Il était décédé, donc j'ai appelé Mariam pour mes condoléances et je lui ai dit écoute, si on n'est pas à l'aise, on le garde pas le morceau et tout. Elle m'a dit non, il se faisait une joie de le sortir dans ton album, donc on va faire comme ça. Et ses enfants, je les ai eus tous, ils voulaient que la chanson apparaisse dans l'album et c'est ce qu'on a fait.
0: Ma chérie, Zao avec Amadou et Mariam. Et Zao, on va vous souhaiter un bon retour, j'imagine, quand même un petit peu au Québec, et une longue et belle route à Versatile.
1: Merci
0: Zao.

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2: J'ai une idée, les amis, puisque la pilule n'est toujours pas en vente dans les monoprix, il est le temps d'enrichir le pays d'une autre manière, en retrouvant Antoine, de passage par ici, pour célébrer les 60 ans des élucubrations.
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0: Il est avec nous. Bonsoir Antoine.
1: Oh yeah. Bonjour, bonsoir.
0: Très très contente de vous rencontrer pour la première fois.
1: Et moi aussi.
0: Que je vous
1: moi
0: écoute aussi. Depuis tellement de temps. C'est vraiment génial.
1: Oh, ça fait des siècles. Hein. C'est 40 siècles vous contemple.
0: Sans doute. Alors, mon cher Antoine, ce qui me fait plaisir, c'est qu'au-delà des 60 ans de ces élucubrations, il y a plein d'actualités et vous n'avez toujours pas coupé vos cheveux.
1: Et toujours pas coupé mes cheveux. Non, c'est ça. Et puis, et bon, je crois qu'il y a quelques personnes qui m'ont posé la question. Vous n'avez pas écouté votre mère.
0: Elle a sans doute dû en parler, et ça c'est vrai. Antoine, 60 ans donc pour cette chanson qui est vraiment emblématique, les élucubrations, ça veut dire aussi pour vous 60 ans de carrière. Alors ça ne veut pas dire 60 ans sur scène, puisqu'on le sait, hein, vous avez passé aussi beaucoup de temps à voyager, vous avez tourné des films, des documentaires, etc. Ceci dit, ça fait quand même un chiffre assez impressionnant, 60 ans de carrière. Pendant cette longue durée, quel rapport avez-vous entretenu avec cette chanson, les élucubrations ?
1: Cette chanson, c'était marrant parce que dans les années 60, une chanson passait à la radio pendant quelques... La mienne, elle s'est retrouvée en tête de façon incroyable pendant quelques mois. Oui. Et puis tout d'un coup, ça ne passait plus du tout. Plus du tout. C'est-à-dire que pendant tout le temps que j'ai fait de la chanson ensuite, pendant une dizaine d'années, jusqu'à mon départ en 1974, eh ben, je ne chantais même pas les élucubrations.
0: On vous la réclamait pas.
1: Et on ne me la réclamait pas.
0: Oui, d'accord.
1: C'est marrant, ça passait comme ça. On me réclamait d'autres chansons, celles que j'avais fait Canel, d'autres chansons que j'avais faites, ramenées d'Italie, et puis plus tard, la Motogody, ramenée de Polynésie. Mais les élucubrations étaient quelque part dans des limbes, dans une espèce de purgatoire. Et puis, c'est revenu, j'ai refait d'autres versions.
0: Ouais.
1: Et puis là, cette année, j'ai eu envie de marquer ces 60 ans. Et je suis tombé par une chance incroyable sur des enregistrements que j'ignorais, qui avaient été faits par mon arrangeur, mon orchestrateur de l'époque, du temps des élucubrations. J'étais bien entouré. J'avais comme directeur artistique Christian Fechner, qui est devenu producteur de cinéma des plus grands films. J'avais Alain Boublil, qui a écrit Les Misérables. Et Jean-Daniel Mercier, qui était mon arrangeur, qui avait arrangé les premiers disques de Souchon, de Voulzy, de tous les spectacles de Chantal Goya, Dalida, Carlos, Philippe Clay, etc. Et il m'avait enregistré, il est mort peu de temps après, malheureusement, il m'avait enregistré des basses orchestres d'une dizaine de chansons, comme ça, de mes chansons. Je me suis dit, j'ai trouvé ça récemment, il y a même pas un an, j'ai dit, oh, c'est magique, j'ai trouvé ces basses-là, j'ai demandé à des copains guitaristes de compléter, d'arranger, d'ajouter des choses, etc. Et puis voilà, ce qui m'a amené à reprendre cette chanson, du premier disque, des tout premiers disques, voilà. Des chansons, il y a des élucubrations, bien sûr. Mais il y a aussi des chansons liées à la route. Je reprends la route demain, une autre autoroute. Et puis, c'est pas la pilule dans les monoprix, mais enfin, c'était des chansons, des sujets qui sont toujours d'actualité.
0: Malheureusement.
1: Comme la guerre, pourquoi ces canons, ou bien une chanson dystopique qui s'appelle, qui est une de mes chansons préférées parmi celles que j'ai écrites, qui s'appelle Juste quelques flocons qui tombent.
0: Ouais.
1: Voilà, j'ai eu un grand plaisir à réenregistrer ces chansons, puis à les illustrer également.

0: ce nouvel album, en tout cas ces nouvelles versions de chansons d'Antoine. Vous pouvez, si vous êtes très pressé, les découvrir dès maintenant sur son site officiel antoine.tv, que de toute façon on vous recommande, parce qu'alors il est vraiment plein d'archives absolument savoureuses. Et puis il sera bientôt aussi disponible sur les plateformes de streaming.
1: Bientôt sur les plateformes de streaming, bien sûr, mais pour l'instant on l'a gardé pour nos amis, tous nos fidèles qui nous suivent. Il y a toutes nos archives, y compris des émissions de radio, de télé, d'il y a 10 ans, d'il y a 20 ans, d'il y a 30 ans, d'il y a 40 ans, c'est extraordinaire.
0: Et 50 et 60. Allons-y, ce sont bien 6 dizaines dont nous parlons ce soir, les 60 ans des élucubrations. Vous citiez Christian Fechner, qui faisait partie de votre équipe rapprochée à l'époque, il y a 60 ans, au moment de la sortie de cette chanson. J'ai lu qu'il n'était pas très très chaud parce que, sur ce titre-là en particulier, il le trouvait un peu trop polémique avec le petit coup de griffe à Yvette Horner et à Johnny Hallyday. Il s'est dit, ça va peut-être pas servir Antoine. Alors, l'histoire vous a donné raison, vous avez bien fait de le sortir, mais vous avez dû lutter un peu pour sortir cette chanson ?
1: Avec lui, non. Lui était convaincu. Par contre, Alain Boublil, il disait, mais qu'est-ce que tu fais, tu chantes l'almanach Vermeaux ? L'almanach Vermeaux, c'était un almanach avec des mauvaises blagues qui sortaient.
0: Et des jeux de mots terribles.
1: Des jeux de mots qui sortaient tous les ans et tout. Et donc, ils y croyaient pas trop et tout. Et à l'époque, il y avait 3 radios. Hein. Il y avait ça s'appelait même pas. Ça s'appelait Paris Inter, peut-être, ou France Inter, je sais pas quoi. Il y avait Europe numéro 1. Ouais. Et puis, il y avait Radio Luxembourg, quoi. Ce qui est devenu RTL par la suite. Et l'attaché de presse de la maison de disques est arrivé avec le disque. Le patron de la maison de disques a détesté ça, détesté la chanson. Il était très fâché, il engueulait Christian, il disait « Tu m'as fait perdre du pognon ». À l'époque, on enregistrait un album entier en une nuit, un soir. On commençait à 4h du matin, c'était fini, mixé, prêt à partir, quoi. Tous les musiciens, tout le reste, etc. Et donc, l'attaché presse amène aux 3 maisons, donc ici, à la maison de la radio, et les 3 attachés, directeurs de la programmation, ils ont entendu ça. Aussitôt, ils se sont levés, ils sont allés en studio, en régie, ils sont allés passer ça tout de suite.
0: Ah, c'est génial.
1: C'était quand même assez réussi.
0: Ah ouais, c'est beau, c'est beau. Alors, il faut rappeler aussi à l'époque que vous, Antoine, vous aviez quand même des études particulièrement prestigieuses, Maths-Sup, Maths-P et l'école centrale, et qu'en fait, vous avez été diplômé ingénieur de l'école centrale au moment où vous étiez numéro 1 du hit parade avec cette chanson.
1: Ben oui, je suis le jour où je passais mon dernier examen à l'école centrale, et ben j'étais en vedette à l'Olympia. Inconnu 6 mois avant, ou même 3 mois avant, totalement inconnu. Et d'un coup, je passais à l'Olympia en vedette pendant 15 jours.
0: C'est dingue. On se croit presque, vous savez, dans les dessins animés où le héros, est à, comme ça, un embranchement. Alors, à gauche, je ferai star de la chanson. À droite,
1: je ferai ingénieur. Ah non, mais ça a été vraiment comme ça.
0: Ouais.
1: C'était vraiment comme ça. Je me rappelle des événements. Il y avait un grand événement qui s'appelait l'école la Boom HEC.
0: Ouais.
1: C'était l'école HEC faisait un truc, et ça se passait à Vittel cette année-là. C'était un garçon un peu fou qui est devenu d'un directeur de maison de disques ensuite, qui avait organisé ça et qui dit on va inviter Antoine. Mais Antoine, j'étais en séance j'étais en examen enfermé dans une loge à l'école centrale en train de passer un examen, je pouvais pas faire autrement. Il dit on annonce le truc à l'école à HEC qui était quelque part à Jouy-en-Josas, je crois. Et ben ils sont venus me chercher à l'école avec une moto. Ils m'ont juste à l'instant où je sortais du truc de l'examen avec la moto, ils m'ont ramené à l'héliport de Paris. L'hélicoptère s'est posé à l'école. Il y avait un plateau repas qui m'attendait. J'avais pas eu le temps de déjeuner. J'ai répondu aux questions annonçant le premier Boom HEC, quoi.
0: Incroyable. Et donc oui, on peut tout avoir, son diplôme et la scène de l'Olympia.
1: Oui, j'ai eu le diplôme. C'était tout juste. J'étais rentré 70e sur 300. Je suis sorti 275e à peu près. Mais j'ai le diplôme. J'ai rien construit depuis, par contre.
0: Ça suffit. Mais non. Oui, alors c'est ce que j'allais vous dire. Finalement, vous êtes content du choix que vous avez fait à l'époque de rester du côté des saltimbanques.
1: Oui. Bon, j'aurais aimé construire certaines choses. Il y a eu des projets. J'avais fait un bureau d'études à un moment, mais ça s'est jamais réalisé. La chanson m'a emporté, quoi. Puis la chanson, ça a débouché sur le voyage. Donc, j'aurais pas pu rester un ingénieur. J'ai des amis qui sont restés ingénieurs, que je retrouve les traces de temps en temps. Mais moi, j'ai pas hésité longtemps.
0: toujours pas de pilules en vente dans les monoprix. Pourtant, Antoine, c'était visionnaire, cette affaire.
1: Bah, ça a quand même fait des progrès à l'époque. Il y avait la loi de 1920. C'était une autre de mes chansons, d'ailleurs.
0: Ouais.
1: Et la loi de 1920, qui existait depuis la fin de la Première Guerre mondiale, et qui interdisait de parler même de la contraception.
0: C'est vrai.
1: Et déjà, cette pilule, la pilule dans les monoprix, la maison Vogue, ils avaient été hardis d'accepter ça.
0: Ouais.
1: Parce que c'était une loi, c'était interdit, quoi.
0: C'est intéressant que vous disiez ça, parce que quand on vous a en face de nous, mais ça le fait avec vous, ça le fait avec Jacques Dutronc aussi, on pense que ces années 60 étaient une espèce d'âge d'or où tout était génial. Bon, ben, on n'avait pas le droit de dire le mot préservatif nulle part. C'était évidemment une belle période, et notamment musicalement, les années 66, 67, 68 qu'ont sorti des merveilles. Mais est-ce que pour vous, c'est une époque qui vous manque?
1: Non, moi, à l'époque, aucune période ne me manque, parce que j'ai vécu toutes les époques qui ont suivi, y compris celle d'aujourd'hui, avec passion. Il y a des choses, bon, ces temps-ci, il y a des choses un peu noires qui se profilent à l'horizon, mais il y a des choses magnifiques. Moi, je m'amuse beaucoup avec des choses comme l'intelligence artificielle. Je trouve que là, les chansons que j'ai enregistrées, c'est pas de l'IA, c'est tout à fait naturel, des vrais musiciens, etc. et tout. Mais par contre, je me suis amusé à les illustrer avec des vidéos, vous savez, gars, c'est très amusant. Bon, il y a plein de choses en bateau. Moi, j'ai passé toutes ces années en bateau. Quand je suis parti, j'avais rien. J'avais un sextant pour faire le point.
0: Ah, même pas un petit radar.
1: Il y avait rien du tout.
0: Oh,
1: J'avais un sextant et j'avais une lampe à pétrole pour m'éclairer. Et la nuit, je hissais la lampe à pétrole dans les haubans pour que les cargos me passent pas dessus. Et puis, ça a beaucoup changé avec des tas de progrès, une météo bien plus forte, bien plus pratique, bien plus exacte, avec des sortes de, et comme la communication
0: bien
1: avec
0: sûr.
1: Les satellites. Maintenant, on peut communiquer. Ce que j'ai fait pendant tous ces voyages avec tous ces films documentaires et tout, maintenant, ils sont des dizaines, voire des centaines à le faire sous forme en vlog.
0: Sur Instagram.
1: Instagram ou sur YouTube ou avec des familles, des couples, etc. Et certains le font très très bien. Mais en même temps, ils sont reliés à la Terre tout le temps, quoi. Même en traversée, ils sont en train de se filmer tout le temps. Moi, j'étais passionné par le voyage pendant toutes ces années, et je voulais pas mélanger. Je racontais pas ma vie en bateau, quoi. J'ai visité des plus beaux endroits de la planète, donc je rapportais des images, je réalisais des films, et c'était comme ça que j'avais pas envie d'être tous les jours à l'antenne, quoi.
0: Ah oui, et puis vivre la vraie déconnexion, la vraie solitude après des années avoir été adulé, je dois dire quand même. On parle des 30 ans des élucubrations, mais entre les élucubrations et votre départ en bateau, vous avez eu des gens qui couraient après vous dans la rue en criant Antoine, on t'aime.
1: Oui, c'était flatteur, c'était agréable, mais c'était un petit peu excessif, quoi.
0: Ouais.
1: On pouvait pas, par exemple, je pouvais pas aller dîner dans un restaurant seul, sauf peut-être des restaurants guindés à Paris et tout, mais ou prendre un train, c'était difficile, ou des choses comme ça. Mais en même temps, j'ai gardé, le temps a passé, j'ai gardé la sympathie de gens. Bien sûr, ça s'estompe avec l'âge, mais j'ai bien aimé en sortir aussi, quoi.
0: Ouais, et être sur le bateau. Alors, puisque vous en parlez, je dois dire que dans votre discographie, on entend bien vos engagements, Antoine. Sur l'album Demain Loin, que vous avez sorti en 2012, on vous sent très, très écolo sur cette chanson dystopique qui s'appelle Chanter au soleil.
1: Et ben... Wow.

0: chanter au soleil. Ça, c'est votre engagement, oui, écolo. Il y a aussi, vous l'avez évoqué tout à l'heure, la chanson « Pourquoi c'est canon ?». Là, on retourne dans les années 60, où il était peu aisé de militer pour la paix.
1: Pourquoi, pourquoi ces canons au bruit étonnant? Pourquoi, pourquoi ces canons pour faire la guerre, mon enfant? Pourquoi, pourquoi plus souvent qu'on ne l'imagine? Faisons-nous la guerre aux gens, ça fait marcher les usines.
0: Très cynique et très réel.
2: Oui, c'était ça, une histoire qui se mord la queue, parce que c'était à la fin, pourquoi des canons? C'est pourquoi gagner de l'argent, et ainsi de suite, l'argent pour acheter des canons.
0: Ouais, toujours. Et puis, sur le cynisme des politiques qui font la guerre ou d'autres, il y a aussi votre chanson « Votez pour moi ».

0: Alors, c'est presque désespérant que les thèmes d'actualité d'il y a 60 ans le soient toujours d'aujourd'hui.
1: Le soient toujours, oui.
0: Ouais, hein.
1: Ben oui, c'est cette chanson-là, c'était

0: problèmes, les musiciens.
1: Et qui les sont, futurs Charlots.
0: Qui sont devenus les Charlots par la suite et tout. Et cette chanson, c'était un peu fou, quoi. Voter pour moi, c'était assez fou. Et les problèmes sont devenus les Charlots par la suite. Et c'est un peu dommage, parce que c'était un groupe de rock qui était vraiment de qualité, qui m'accompagnait. Mais ils ont fait une belle carrière.
1: Oui, voilà. Eux aussi ont décidé d'aller dans le côté, humoristique, mais chacun était des musiciens vraiment chevronnés.
0: Un très bon musicien. Ouais. Gérard Rinaldi était
1: super chanteur.
0: Un super chanteur, ouais. Et puis Phil, grand guitariste. Et Jean, tout le monde, c'était des bons musiciens.
1: Bon, il faut qu'on parle d'une chanson que j'adore. Un éléphant me regarde.
0: Oui.
1: Alors, en plus, là, vous pouvez en parler avec, on va dire, la mémoire parfaitement rafraîchie, puisque vous venez de la réenregistrer.
0: Voilà.
1: Un éléphant me regarde, version 2026. Voilà ce que ça donne.

0: Alors on parle souvent des mini-polémiques créées par les élucubrations entre la pilule Yvette Horner et Johnny Hallyday, mais Un éléphant me regarde, quand même, c'est une chanson très psychédélique.
1: C'était une chanson psychédélique, mais je dois dire qu'il y avait une seule phrase qui donnait un petit peu l'impression que ce soit psychédélique, c'était la fumée dans les yeux. Oui. En fait, je dois dire qu'à l'époque, moi, je concevais la seule substance que je consommais, c'était de la chartreuse verte, voilà.
0: D'accord. Ah ouais.
1: J'ai eu la chance de jamais tomber dans la drogue.
0: Mais pourquoi vous avez fait une super chanson de
1: drogué? C'était marrant. C'était pas une chanson de drogué, c'est une chanson un peu. Par contre, vous avez utilisé le mot psychédélique. J'ai toujours regretté que cette chose qui aurait pu être une chose qui aurait pu faire avancer la science dans certains domaines, etc. Parce que le LSD en question, il a été interdit, donc du coup il est tombé dans les mains des malfrats, des trafiquants, des gens qui en prenaient souvent des doses mille fois trop grandes et en crevaient, alors que il y a eu des gens qui ont fait des recherches avec ce produit. Et bon, les lois évoluent petit à petit, de temps en temps. Moi, par exemple, j'ai eu l'occasion, tout récemment, pendant 2 ans, de prendre du cannabis médical, dans un essai, un cadre tout à fait légal, le cannabis médical, et je pense que cette chanson parle un petit peu de façon amusante. Elle a été reprise, elle a été chantée très longtemps sur scène, oui, par Nicolas Sirkis, par Indochine.
0: Excellent. Indochine.
1: Et cette chanson, bon, c'est une façon aussi d'amener, je pense honnêtement que si l'herbe, la marijuana, le cannabis, qui n'est pas une substance toxique comme la cocaïne ou d'autres choses beaucoup plus graves, si les gens pouvaient le trouver légalement comme dans 40 États sur 50 en Amérique, comme dans beaucoup de pays d'Europe, etc., le trouver légalement, eh ben, ça ferait déjà la moitié de la criminalité qui disparaîtrait. Parce que les gamins ou les jeunes, en tout cas à 18 ans, pourraient l'acheter légalement comme ils achètent de l'alcool, du vin ou du whisky ou de la bière. Et puis, ils seraient pas obligés d'aller dans des coins sombres où on va leur fourguer des horreurs,
0: oui,
1: beaucoup plus graves.
0: Oui,
1: honnêtement, je pense que la loi pourrait s'améliorer comme ça.
0: Ouais.
1: Je suis moins militant que j'étais à certains moments, mais je pense que on devrait y penser.
0: Les élucubrations, elles ont été un peu étirées, récupérées sur votre album suivant, donc après 66, on a eu les contre-élucubrations problématiques. Alors j'ai lu que ça vous avait un peu agacé, qu'on ait eu envie de prolonger le succès des élucubrations en faisant donc un duo, c'est entre vous et vos musiciens de l'époque, les problèmes, les futurs Charlots.
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0: Et après, vous leur répondez. Ça vous a agacé, c'est vrai?
1: Non, ça ne m'a pas agacé. C'était amusant.
0: C'est rigolo, moi, je trouve.
1: Bah, ouais. Non, c'était très amusant. Ouais. C'était moins un petit peu agaçant, c'est que la chanson a été signée de quelqu'un d'autre.
0: Ah oui, ça, c'est ennuyeux.
1: Un jour, des années après,

0: chanter une chanson que tu fais pas d'habitude, une chanson qui soit pas de ton répertoire. Mais je dis, on va en faire une. Et ensemble, on a fait une parodie des élucubrations. C'était pas des élucubrations, mais des je dis ce que je pense et je vis comme je veux, qui était une chanson que j'ai faite à l'époque aussi. Et, oui, il a pris, Gérard a pris l'accent berrichon, ouais. C'est de la Marie, quelqu'un comme ça, et ça a donné naissance au Charlot. Cet enregistrement est passé à la radio, et monté numéro un des ventes, et les Charlots n'existaient pas, c'était les problèmes. Alors Christian Fechter leur a dit, bah, écoute, vous êtes plus les problèmes, demain vous êtes les Charlots. Ah bon, mais nous, le rock'n'roll, non, fini, les Charlots, vous êtes des comiques.
1: Et voilà les débuts.
0: C'était une drôle d'époque quand même.
1: Les Charlots,
0: hein.
1: Bah ouais. Et dans Touchez pas à la mer aussi, finalement, vous reprenez un peu les élucubrations. Hein. La mer.

0: touchez pas à la mer, 1987.
1: Oui, oui. Voilà. C'était une chanson qui m'est tombée du ciel. J'étais sur le bateau, j'avais envie, je savais pas. Et je pensais pas du tout que ça allait être une chanson écologique. À l'époque, il y avait des problèmes avec certains endroits où il y avait des cultures de perles. Oui. Ils cultivaient des perles. Du coup, ils voulaient interdire des lagons. Certains lagons étaient interdits aux bateaux tout d'un coup. Et je dis, c'est pas possible. On peut pas faire des frontières sur l'océan. On peut pas mettre des barbelés dans les lagons. Puis j'ai commencé à écrire la chanson. Évidemment, elle est devenue une chanson pour la protection de l'environnement. Aussitôt, ça a été les baleines et les grands oiseaux blancs et et les petits enfants. Et cette chanson, c'est marrant parce que on avait créé un autre site internet, tout qui s'appelle Touchez pas à la mer, et des milliers d'écoles, de classes, pas plus tard que là, dans mon village, ils m'ont contacté parce que les enfants, ils veulent jouer, chanter, toucher pas à la mer, quoi. Et des milliers de classes partout ont chanté, toucher pas à la mer.
0: Oui. C'est devenu un incontournable de la chanson écolo, voilà, enfin, pour éveiller les consciences des enfants aussi. Puis l'importance de la mer et des océans.
1: Oui. Et à Tahiti, les gens où ils sont pas sensibles au succès, ça, ils s'en foutent. Parce que t'es connu, t'es vedette, on s'en fout, hein, vraiment. Mais ils m'appelaient par Antoine, ils m'appelaient toucher pas à la mer. comme Danse avec les loups, voilà.
0: Ouais, Kevin Costner, on l'appelait Danse avec les loups. Et...
1: Moi, c'est Touchez pas à la mer.
0: Touchez pas à la mer. Alors, Touchez pas à la mer. Bon anniversaire aux Élucubrations et longue et belle vie à vous et aussi à ces nouvelles versions de vos chansons qui sont sur ce best-of qui devrait pas tarder à apparaître sur les plateformes de streaming et qui, pour le moment, est sur votre site antoine.tv.
1: Eh bien, merci beaucoup de m'avoir accueilli. J'ai passé un très bon moment. C'est amusant, tous ces souvenirs.
0: Ah, oui.
1: Je m'amuse aussi à les entendre. J'ai passé un excellent moment.
0: Merci beaucoup,
1: merci
0: Antoine.
1: Merci de m'avoir accueilli. À très bientôt.
0: À bientôt, merci.
1: Merci.
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4: Bonjour à toutes et à tous. J'espère que vous allez bien en ce vendredi. Nous pensons bien sûr à tous ceux qui subissent les feux de cet été dans l'Aude, le Var, la Drôme et ailleurs. Bon courage à vous tous. Jusqu'à 13h, ce sont les meilleurs moments au taquet avec Valérie Damido et Eric Bastien. Ils ont joué avec des candidats plus sympathiques les uns que les autres, toujours avec des anecdotes à raconter, comme celle du sanglier qui charge, de la bûche dans la tête de mamie ou du chien qui n'est pas le bon chien. On va passer un bon moment sur votre radio ici.
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4: Musique dans les prochaines minutes avec un classique d'Eddie Mitchell qui est en fait une adaptation d'un titre américain, Sur la route de Memphis, sur votre radio ici.

0: Tracy sur la route de Memphis. Eddie Mitchell, nous sommes maintenant sur la route du rire avec Valérie Damidot, Éric Bastien et nos deux candidats. Jean-Louis d'ici Saint-Étienne-Loire qui aimerait déjeuner avec deux grands chanteurs et Adèle d'ici Béarn-Bigorre qui nous raconte une histoire de sanglier sur votre radio ici.
1: Alors, 7 points chacun les amis, donc ça va se départager au bingo. Mais avant le bingo, on va raconter un petit peu un truc. Alors déjà, il paraît que ça fait 20 ans que t'es avec ton chéri Emmanuel.
2: C'est ça, exactement.
1: Et que tu l'as rencontré au travail.
2: Au travail, oui, de nuit, grâce à une part de gâteau.
1: Et oui, parce que ta copine faisait son pot de départ et t'as amené le gâteau à Emmanuel.
2: Bah oui, en vrai, j'ai amené un cadeau, ouais, un gâteau à mes collègues qui travaillent à l'étage du dessous. Et je l'ai vu sortir et ça a été le coup de foudre, quoi.
1: Et voilà, ça y est, pim, allez. Là, ça fait, voilà, des 20 ans que ça dure et vous êtes mariés depuis 8 ans.
2: Oui, c'est ça, ouais, 20 ans d'amour.
1: Les noces de coquelicot, j'adore.
2: Oh, sympa.
1: Voilà, alors, nous allons, afin de pouvoir t'encourager, parce qu'on a très envie que tu te sélectionnes pour la finale.
3: Ils se distinguent pas trop, là, pour l'instant, égalité.
1: Ils ont égalité,
3: je sais.
1: Faut toujours que tu la ramènes pour dire n'importe quoi.
3: Comme tous les Auvergnats.
1: Oui, bah concentre-toi plutôt sur les mots que tu utilises.
3: On est concentré, Laurent.
1: Érection.
3: On est concentré.
1: Alors, tu adores les vieilles chansons françaises et on va te passer un petit coup de Jacques Brel.

0: Les bourgeois de Monsieur Brel. Alors, écoute bien. C'est le moment de cartonner, ma chérie. Donc, à mon top chrono, tu auras 10 secondes pour me citer un maximum de groupes de mecs. Donc, ça veut dire des groupes de rock, des boys band, tout ce que tu veux, du moment qu'il y a plus de deux personnes. Hein. Donc, boys band, groupe de mecs, groupe de rock, c'est parti, un maximum. Top chrono.
1: Les Wild Apart, les To Be Free, Alliage, Backstreet Boys, G-Squad.
0: Ok, tu m'en as donné 5. C'est parfait, il y avait évidemment les Hanson Brothers, les Tech Vat, les Bébés Brunes, les Beatles, les Poetic Lovers, les Stones, les Beach Boys, mais tu m'en as donné 5, c'est parfait.
2: Oui, on va voir dans un instant ce que va faire Laurent. Laurent, tu as un porte-bonheur et je suis sûr que ça va être utile pour ce bingo. Et ça va plaire à Valérie parce que tu as toujours un pendule sur toi. Tu fais le pendule. Tu pratiques le pendule qui répond par oui ou par non ou par je sais pas hein, quand on le fait tourner, c'est ça?
3: Je sais pas,
2: bah, t'intéresse à savoir dans un instant. Alors, un truc qui est très lié à moi, et pour une fois, je me reconnais tellement en toi, Laurent. Tu es nul en anglais, ou en tous les cas, en langue étrangère, et ton entreprise t'a payé un an de cours d'anglais, mais t'en avais tellement rien à faire que t'as demandé à qui de faire tes devoirs?
3: Ben, ma grande fille qui était en langue étrangère.
0: Mais quelle honte!
2: Un an, la société lui paye un an de cours d'anglais, Et en même temps, j'aurais fait la même chose. Et alors, la chose bien inutile pour finir cette émission, tu décolles les étiquettes de toutes les bouteilles, ça sert à rien, mais tu le fais super bien.
3: Voilà, j'adore.
2: Ça va, toi, Simon? Voilà.
3: Tu bien. 20 instants, c'est bon, quoi.
2: Mais pourquoi tu fais ça, les étiquettes et... Ouais.
3: Bon. Je sais pas. Alors, Fabienne, bien souvent, elle me tape sur le bout des doigts parce que. Voilà, faut que j'arrête, mais je sais pas.
2: Écoute, il y a une demi-heure, je t'ai pris un rendez-vous avec Kierzek. Je vais t'en prendre un deuxième rendez-vous avec le docteur Kierzek. Je pense qu'à un moment donné, c'est
0: un produit
2: de thérapie. Allez, pour t'encourager, la musique que tu aimes, tu adores Pink Floyd, tu aimes aussi Dire Straits. Gagner un séjour en Auvergne, c'est maintenant que ça se joue sur le bingo. Combien a-t-elle fait?
0: Elle a fait 5.
2: Comme vous êtes à égalité, il suffit que tu fasses 6, ok? Tu fais plus qu'elle, c'est-à-dire 6, t'encaisses les 10 points et tu reviens vendredi. Bonne chance à quoi?
0: Il a dit bonne chance, Fanny.
2: Voilà. Ah oui.
3: Voilà, parce qu'elle a gagné. Voilà.
2: Oh mais non!
0: Vas-y.
2: Laurent, j'ai besoin. Là, c'est un bingo. Tu vas avoir 10 secondes pour citer un maximum. Donc, c'est la même chose, sauf que c'est les filles. Un maximum de groupes de filles ou de girls band dans la musique, dans tout ce que l'on connaît en France ou à l'étranger. Allez, concentre-toi. Top chrono. 10 secondes.
3: Totally Spice. Bravo, Fanny.
2: Les L5, les Bengals, les Bell Stars, les Spice Girls, les Supremes, les Ronettes.
0: Oui.
2: À cause des garçons, il y en avait plein.
0: Les Andrew Sisters, les Bananarama.
2: Yeah.
0: Bon, eh bien, ça veut dire, Fanny, que tu nous retrouves pour la finale de vendredi.

0: Ça fait mal, Vita, dans la playlist d'ici. Faisons la connaissance maintenant de Cindy d'ici Picardie, alias Speedy Cindy, et vous allez comprendre pourquoi. Elle porte très très bien son surnom, et Jérôme d'ici Auxerre, qui est devenu le héros de son beau-père lors d'une réunion de famille. Alors l'histoire est très drôle, dans les faits pas vraiment, mais quand on la raconte, c'est vraiment plutôt sympa, et d'ailleurs ça a fait beaucoup rire à Valérie D'Amido et Eric Bastien sur votre radio ici.
1: Alors Cindy, tu as rencontré ton chéri Eric, il y a 28 ans, en discothèque, et à l'époque, on écoutait ça. Alors, il paraît que tu étais en discothèque au Parthénon à Amiens. Comment ça s'est passé?
2: Oh ben on s'est vu, on s'est regardé, puis à la fin, au moment du slow, on a concrétisé.
1: C'est-à-dire, on a roulé des pelles direct.
2: Ouais, un petit bisou. Hein. Pas la pelle tout de suite, mais un petit bisou.
1: Smacou aussi. Smacou, pas de pelle?
2: Non, pas de pelle.
1: Oh là là.
2: On s'est revu une semaine après.
1: Ah, vous êtes donc quand même échangé les numéros et tout.
2: Voilà, c'est ça.
1: Voilà. Février 98.
2: Oui.
1: Et vous vous êtes marié quand?
2: Le 8-8-98.
1: Et voilà, donc quand même 6 mois plus tard. Hein, donc ça.
2: Voilà, Speedy Cindy, j'étais très vite aussi pour toi.
1: Et bah voilà, c'était quand même un petit coup de foudre, hein, ma petite Speedy Cindy, quand même.
2: Voilà.
1: Hein t'avais 20 ans quand tu l'as rencontré, quand même.
2: C'est ça.
1: Et voilà. Alors, il paraît que t'as un chat qui est comme un chien, que dès que tu l'assises...
2: Oh oui.
1: C'est-à-dire?
2: Oh ben je l'assiste, elle vient, je la promène un petit peu en laisse avec son harnais, voilà, tout le caractéristique du chien. C'est vrai que c'est un chat, mais elle ressemble au chien que j'avais en fin de compte, parce que j'ai toujours eu des chiens, et là, comme ils sont décédés, j'ai pris un chat, et c'est vrai que je retrouve dans mon chat que j'ai pris des caractéristiques de mes chiens en fin de compte.
1: Ah ouais, bah du coup, elle a même pas été élevée avec des chiens, donc c'est vraiment...
2: Du tout, non, c'est elle est un sauvetage, je l'ai adoptée, donc elle a déjà 8 ans.
1: Oh bah dis donc, c'est bien, moi j'aimerais bien que mon chien, je puisse la promener en laisse, mon chat je veux dire, voilà. Parce que moi mon chat, si je l'aime en laisse...
2: Ouais, j'ai même pas eu chaton en fin de compte, c'est déjà un chat adulte que j'ai sauvé, donc je suis étonnée, puis c'est vrai qu'elle a tout le comportement.
1: Eh bah c'est bien, moi j'aime bien que quand on siffle un chat, il arrive. Ça n'existe pas ça, tu sais que tu es chanceuse, hein.
2: Alors... Ah oui, directement je siffle, elle court.
1: Ah bah. Alors, ma chérie, là, maintenant, tout de suite, c'est la question pour marquer 5 points de plus. Alors, écoute bien. Sous quel nom est plus connu le chanteur québécois Pierre Garand?
2: Garou.
1: Ah bon, j'ai même pas le temps de dire ça, allez hop là, pourquoi?
2: Speedy Cindy.
1: Speedy Cindy, ben on va écouter. Eh oui. Évidemment, bien sûr, que c'est notre ami Garou. Eh ben, c'est un sans faute, Speedy Cindy, t'as 12.
3: Écoute, Jérôme, là, c'est vrai qu'elle est très efficace, là, faut reconnaître quand même.
4: Oui, elle est forte, elle est forte.
3: Hein. Réponse à la seconde. Faut
4: que je m'accroche, faut que je m'accroche.
3: Non, mais ça va, Jérôme, parce que franchement, t'étais à 7 et voilà, elle était à égalité, donc ça se trouve, tu as encore égalisé Jérôme avec ici au CERN.
4: J'espère.
3: Je te le souhaite, Jérôme, on a parlé de ta rencontre avec Sandrine, on a dit que c'était au lycée. Du coup, Sandrine, elle a une maman, en tous les cas, il y a une belle-mère, quoi, on est d'accord?
4: Oui.
3: Mais tu vois où je veux en venir ou pas?
4: Oui, mais c'était pas la belle-mère. C'était la belle-mère de mon beau-père.
3: Alors, on va expliquer.
1: Voilà.
3: Parce qu'il a un petit côté gâteau.
1: Voilà.
3: Pour leur un an de mariage, donc avec ta chérie, on est d'accord. Il y avait une réunion dans ta belle famille. C'est ça, hein?
4: Chez nous, la belle famille qui était là. Ouais.
3: À l'époque, vous vous chauffez au bois. Voilà. Et tu attrapes une bûche pour la lancer. On l'a lancé au chien, d'ailleurs.
4: Oui.
3: Et pas de chance, qui se prend la bûche? C'est pas la belle-mère, effectivement. Oui. C'est qui?
4: Bah, la grand-mère.
3: Oui.
4: La grand-mère.
3: Oui, alors la grand-mère qui se trouve dans l'axe, et bim, elle se prend une bûche. Bim. Et qu'est-ce qu'il y a?
4: Non, mais elle est. Le coin de l'arcade.
3: Oui, non, mais on rigole, mais elle était aux urgences, mamie, là. Qu'est-ce que tu lui as fait?
4: Ah, bah, ils ont couru aux urgences du coin. Bon, ça saignait plus qu'à cet endroit-là, ça saigne beaucoup, mais il n'y avait pas rien de particulier. Mais
3: alors,
4: bon.
3: Et le pire dans tout ça,
4: ils ont quand même insisté pour avoir des points, donc ils ont eu 4 points quand même.
3: Bah oui, pour mamie, quand même 5 points de suture, mais il paraît que le beau-père s'est retenu de ne pas rire. En fait, tout le monde s'est foutu d'elle, c'est horrible, votre famille. Quoi, cette famille?
4: Ah ben, le beau-père, lui, il m'a dit en aparté, t'es mon héros, ça fait des années que j'aurais voulu le faire, que je ne l'ai pas fait.
3: Et c'est ton héros, il a dit, j'ai toujours aimé de faire ça, et je l'ai... D'accord. Et cette grand-mère, elle est où aujourd'hui? Elle nous a quittés ou elle est toujours là?
4: Je ne sais pas.
1: D'accord.
3: Ok, bon, c'est super. On a quand même une pensée pour elle, où qu'elle soit.
1: Où qu'elle soit. Excuse-nous, mamie Jeannette.
3: Ah non.
1: Allez.
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Girl de Cooking on Three Burners, remixé par le DJ français Kungs. Kungs qui se produit demain au festival Fête du Bruit à Landerneau et dimanche au festival Garten on the Beach à Deauville. Dans quelques secondes, c'est votre agenda de l'été qui arrive avec des bons plans dans votre région. Sélectionnez rien que pour vous, puis la musique revient avec Indochine sur votre radio ici.

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2: Et pour la musique, place à Indochine avant de retrouver les meilleurs moments d'Otake. Pour les plus aventuriers, c'est le cas de le dire, il existe une version par Metallica. Et c'est très différent. L'aventurier sur votre radio ici.

0: Ils seront en concert à Boulogne-Billancourt fin novembre. Indochine, l'aventurier sur votre radio ici. Valérie Damido et Eric Bastien sont maintenant avec Grégory Dissinor qui a bien fait d'écouter son ami médium. D'ailleurs, Eric aimerait bien avoir la même amie et surtout la même prédiction. Quant à Jennifer Dissigar-Lozère, elle nous raconte comment elle a rencontré son chéri et c'est tout mignon, vous allez voir, c'est sur votre radio ici.
1: Alors, Grégory, attention, on est sur un petit gars qui normalement a méga de la chance. Parce que, avant on l'appelait Jo Lapoisse, mais ça a tourné, parce que il a des potes médiums qui lui ont dit « tu vas gagner au loto ». Et t'as joué, et qu'est-ce qui s'est passé?
2: J'ai gagné.
1: Et voilà!
3: Ça devient mon meilleur ami, là, depuis deux secondes. Hein.
1: Alors, du coup, c'est quand même, t'as gagné, bon, on dira pas combien, on s'en fout. Mais du coup, est-ce que depuis que t'as gagné, tu joues encore ou...
2: Ouais, je continue à jouer. En fait, c'est arrivé là à Noël, le jour de Noël. Et donc, depuis, je continue à jouer parce que mon ami médium m'avait dit que j'allais gagner au mois de juin. Et quand je l'ai revu, je lui ai dit, c'était en décembre. Elle m'a dit, non, c'était pas ce jour-là. Tu vas gagner, continue à jouer. Donc, et elle a pas d'action à la FDJ,
1: Les médiums, c'est super.
3: Si on peut avoir son numéro de téléphone, on est preneur. Hein.
1: Voilà, avant la fin de l'émission.
2: Je vous le donnerai sans problème.
1: Tu vas donner son numéro à Maître Coupez. On va s'expliquer avec ta copine médium. Okay. Donc, c'est
3: plus
1: génial.
3: Que s'expliquer, je vais te dire.
1: Alors, du coup, t'as ton tirage, 4 numéros, le complémentaire. Alors, est-ce que t'avais déjà gagné avant? Parce que je lis que, oui, t'avais joué et t'avais gagné au moment du Covid.
2: Ah non, ça c'est professionnellement au moment du Covid. J'ai essayé de me débrouiller parce que vendeur à domicile, indépendant, avec les confinements, c'était impossible de continuer mon activité. Donc là, ça craignait fortement. Et puis j'ai eu un gros coup de bol. C'est qu'en allant dans une pharmacie, il y a un monsieur qui était là qui cherchait du gel hydroalcoolique pour toute son entreprise, et c'est une entreprise nationale et il voulait mettre en sécurité tout son personnel. Et donc là, professionnellement parlant, ça a changé totalement ma vie parce que je les ai aidés pendant plus de 2 ans à se protéger contre cette maladie.
1: Mais mais qu'est-ce que c'est cet homme? On l'adore! Le gel hydroalcoolique qui est ma vie depuis 18 mois, puisque la personne à ma droite, qui je le rappelle, est hypochondriaque, a 16 litres de gel et il se met ça sur les mains. Évidemment. Toutes les 7 secondes, j'ai envie de crever de l'odeur.
3: Non, mais je vais vous réconcilier.
1: Non, excusez-moi. Oui, d'accord, mais on est obligé de se taper le gel qui pue là.
3: Ah, c'est vrai que ça s'en fout.
1: Ouais, ça va. Ça va, quoi.
2: Il a du mauvais gel, lui. C'est pour ça.
1: Et bien sûr, il est radin. Donc, tu penses bien qu'il prend le premier prix chez
3: Le Verne.
1: Écoutez,
3: pour réconcilier tout le monde, Valérie, faisons une pause années 80.
1: En rouge et noir, je soufflerai le temps.
3: Il y aura toujours une pause années 80 en rouge et noir tous les jours à 12h44 maintenant.
1: Alors,
3: possible, ça.
1: Écoute bien, Grégory. C'est ta question à 5 points. Là, tu peux marquer 5 points d'un coup. Ça serait magnifique. Comment s'appelle, dans le spot pour la prévention routière, comment s'appelle le capitaine de soirée? Celui qui boit pas. Comment s'appelle le capitaine de soirée? Top chrono, 10 secondes.
2: Tam.
1: Bon, elle peut être tenue que tu trouves, tiens. J'ai l'impression que tu connaissais, je sais pas pourquoi. Oui, c'est Sam. C'est celui qui boit pas, qui ramène tous ses potes. T'as déjà fait Sam, toi?
2: On l'a fait pour moi aussi. Hein.
1: Ouais, voilà. Allez, jingle, 5 points, t'es à 10.
3: Jennifer qui... Ah, Jennifer qui a 7 points. Attention, là, il est passé devant, là, Jennifer. Hein.
4: Oui, je vois.
3: On ne se laisse pas trop devancer. Tu l'as rencontré comment, ton chéri, Alexis? Ça s'est fait à quelle occasion?
4: Eh bien, en fait, on travaillait ensemble. Enfin, on ne travaillait pas ensemble. On vivait dans le même bâtiment.
3: D'accord.
4: Et en fait, un jour, un soir, j'avais oublié quelque chose à la voiture. Donc, du coup, je redescends à ma voiture. Et là, je vois une camionnette qui arrive avec deux jeunes hommes qui descendent.
3: Je rappelle que vous étiez tous les deux militaires. Hein.
4: Oui, on était tous les deux militaires.
3: Voilà, ok.
4: Voilà, mais on n'était pas dans le même escadron, en fait.
3: Ouais.
4: Donc, on ne s'était jamais croisés.
3: Uh-huh.
4: Et là, je vois ces deux personnes qui descendent de la camionnette et puis je les entends, oh là là, c'était un long voyage et tout, on est fatigués. Enfin, ils avaient l'air fatigués, quoi.
3: Mm.
4: Et ils avaient leur valise. Et puis quand je me dis je vais les aider, les pauvres. Donc genre, vous voulez que je vous aide à monter les valises?
1: Non, mais
4: et puis là, ils me regardent.
1: Non, mais
4: ils me regardent genre, mais qu'est-ce qu'elle veut, celle-là? Et puis du coup, on a commencé à discuter, voilà, pour savoir, mais toi, tu travailles où, et toi, tu travailles où.
3: Un
4: petit coup de foudre, et puis après, on n'a pas arrêté de se croiser. Et voilà, la belle histoire a commencé.
3: Ah bah, ça a commencé, ça a fait cet effet-là dans ton cœur. Et puis, t'as voulu devenir un aigle, voilà, t'as vu la vie en rouge et noir, la totale, on comprend, bien sûr.
4: C'est
3: une belle histoire, Jennifer.

0: Charlotte Cardin, The Way We Touch dans la bande-son de votre radio ici. Valérie Damido et Eric Bastien sont à présent avec Christophe d'ici Gironde, à qui il arrive toujours des trucs quand il est sur un bateau. Perso, je ne monterai jamais avec lui sur un bateau. Et Pauline d'ici Berry, qui nous explique sur votre radio ici pourquoi son porte-bonheur est un porte-clés et surtout pourquoi celui-ci en particulier. En même temps, pourquoi pas, hein?
1: Ah là là là là. Alors, notre ami Christophe, qui vient d'habiter là, il n'y a pas très longtemps, dans les Landes, à Seignos, qui a été cuisinier toute sa vie, qui est un peu maniaque en cuisine, mais bon, qui ne le serait pas, il lui est arrivé une aventure qui m'a un peu à la fois amusé et en même temps égaré. Mais oui, parce que figurez-vous qu'un jour, Christophe est parti avec des amis et leur chien, un Milou, si on peut dire, un petit fox terrier, là, et ils vont passer la nuit sur l'île de Watt en Bretagne. Le chien, il est comme un dingue sur le bateau, il est à l'aise, il n'y a pas de souci. Et au retour, le lendemain, ils embarquent sur le même bateau, mais là, le chien, ça ne va pas. Qu'est-ce qui se passe ?
2: Ce qui se passe, c'est que le chien n'était pas bien, on est arrivé sur le bateau, ça n'allait pas, et puis on a vu des gens sur la rive venir faire des signes, et en fin de compte, le chien, ce n'était pas le nôtre. C'était le même chien, la même race, le même gabarit. Et puis du coup, non, c'était pas le nôtre. Donc le chien était perdu, nous avait suivi, mais voilà, c'est pour ça qu'on s'est aperçu que sur le bateau ça n'allait pas, parce que voilà, c'était pas le bon. Donc,
1: mais pauvre chien, enfin, qu'est-ce que ça veut dire?
3: Ça c'est bien fini quand même.
2: Sur une toute petite île en Bretagne, oui, c'est vrai que c'était assez dingue de s'apercevoir de ça, quoi, que deux chiens complètement identiques se retrouvaient sur cette île.
1: Alors, t'as des trucs hein, sur les bateaux. Par contre, il t'arrive toujours des trucs sur les bateaux. Un jour, entre deux services, il y avait une coupure de 3 heures.
3: Oh, je le sens mal.
1: Voilà, t'en profites pour aller faire un tour de catamaran dans la baie de la Baule. Il y a eu un gros coup de vent. Le mât s'est cassé. Comment qu'on a fait pour rentrer?
2: Ben voilà, le bateau comme on sortait toujours avec un deuxième petit catamaran, ben nous a été parti chercher du secours sur le club dont je faisais partie. Et puis, il est parti avec un canot à moteur et puis nous a récupéré dans la baie. Puis je suis arrivé en cuisine. Puis le chef m'a dit, ben alors Christophe, t'es en retard. Ben je dis oui, j'ai dématé dans la baie de la Baule.
1: Bravo. Faut plus prendre les bateaux, monsieur. Faut plus. Alors, je te pose la question à choix multiple. T'auras 3 propositions que je vais te faire. Et à mon top chrono, tu auras 10 secondes pour me donner ta proposition. Alors, tiens, Antoine.
4: Je vous ai compris, votez pour moi.
1: Eh oui, votez pour moi. Parce qu'aujourd'hui, lundi, demain, c'est l'ouverture de la campagne électorale des élections municipales. Alors, petite question. Quelle fonction remplit officiellement le maire d'une ville ou d'une commune? Chef de la police municipale, officier d'état civil, les deux à la fois, ou chef de chantier? Top chrono, qu'est-ce qu'il a comme fonction? Le maire de la ville, chef de la police municipale, officier d'état civil, les deux à la fois, ou chef de chantier? 10 secondes.
2: Ouais, les deux à la fois.
1: Et c'est une bonne réponse. Bravo. Et oui, il fait tout à la fois, mais il fait aussi chef de la police, garant de l'ordre public, représentant de l'État, il fait tout. Bravo, 3 points de plus, tu as 6.
3: Pauline habite à Déol, c'est dans l'Indre, elle écoute ici Berry, elle a eu 28 ans il y a quelques jours. Notre Pauline qui a plein de beaux talents puisqu'elle travaille en famille pour une maison qui accueille des seniors. Bon, tu adores les jeux concours, par exemple la radio, la télé, pareil même que tu mets ton réveil plus tôt s'il faut jouer, t'es prête à te lever à n'importe quelle heure, c'est vrai ça?
5: Oui, c'est vrai.
3: C'est-à-dire que tu te branches la radio et tu participes à tous les jeux?
5: Pas tous les jeux, mais sur mon téléphone, j'ai un site qui regroupe tous plusieurs jeux concours.
3: D'accord.
5: Sur Internet. Du coup, le matin, je me lève un peu plus tôt et puis je fais mes petits jeux tranquillement pendant que tout le monde dort encore.
3: Quand on est joueur, on est joueur. Oui. Oui, on a dit que tu étais joueuse, que tu étais chonchon, que tu étais rebelle, que tu étais susceptible. Mais tu aimes aussi les animaux et ça nous fait plaisir. Et si tu étais un animal, tu serais
5: un chat.
3: Du chat.
1: Ben oui, parce que tout le monde veut devenir un cat. Parce qu'un chat, quand il est cat.
3: Et puis, petit porte-bonheur, envoyons un klaxon sur les aristochats. Oui, madame, tu assistes à un tour de France, on jette des porte-clés, toi t'as décidé que ça devenait un porte-bonheur.
5: Oui, tout à fait, parce que c'était le porte-clés de la Française des Jeux. Ah. Et donc, il y avait...
3: Je comprends mieux.
1: D'accord.
3: C'est logique.
5: Donc, je l'ai accroché aux clés de la maison de Paulette. Ah,

0: Francis Cabrel, tournez les hélicos sur votre radio ici. Allez, dans une grosse minute, voire deux minutes, nous serons avec Sandrine d'ici Pays Basque qui est tête en l'air et Emmanuel d'ici Nord à qui il arrive toujours des trucs. Le moins que l'on puisse dire, c'est qu'on ne s'ennuie pas avec lui. A tout de suite avec Valérie Damido et Eric Bastien sur votre radio ici.
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2: Sandrine, qui m'a l'air de bien gagner, et pourtant, elle est un petit peu comme Annie Cordy.
3: Moi, je serai toujours toute ma vie tête de linotte.
2: Alors, ma petite tête de linotte, il paraît qu'on est tête en l'air.
4: Oh là là.
2: Oh là là, dit-elle. Alors, on oublie.
4: Je raconte un petit truc.
2: Alors, raconte-moi.
4: Alors, enfin, je dis à ma copine, tiens, on va aller à l'auto. Je lui envoie l'affiche. Figure-toi, je m'étais trompée d'un mois.
2: Un mois ? C'est-à-dire t'as fait le... tu croyais que le loto c'est...
4: Mais comment ? Du 28 février, c'était 28 mars.
2: Donc t'as été toute seule au loto et t'as vu personne en fait ?
4: Bah grosso merdo, oui.
5: Grosso merdo.
2: Alors, on a demandé à tous nos auditeurs ce qu'ils voudraient être comme animal. Toi t'as choisi une salamandre, tu m'expliques ?
5: C'est bien la première fois.

0: Ça propale, tiens, une petite chanson.
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0: Alors, avec la maison, on va parler architecture. Écoute bien. En architecture, qu'est-ce qu'un chien assis ? Deux colonnes en marbre qui encadrent la porte d'entrée, une fenêtre qui dépasse du toit, une grille décorative intégrée dans un mur ou la coupe d'Éric Bastien.
2: Exactement.
0: Alors, c'est quoi un chien assis ? Deux colonnes en marbre autour d'une porte d'entrée, une fenêtre qui dépasse du toit.
3: Non, c'est une fenêtre qui dépasse du toit. Oh, ma mère, elle est embêtée avec ça.
0: Oh, bah écoutez, bien évidemment que c'est la bonne réponse.
3: Merci,
0: c'est,
3: maman.
0: Et voilà, ça ressort du toit, c'est doté de son propre petit toit et ça apporte lumière et volume tout en offrant un charme traditionnel. 4 points de plus, tu as 8.
2: Bon, attention là, Emmanuel, parce que elle s'est quand même bien échappée après le quiz musical. Tu restes à un point et un petit écart qui est un gros écart quand même, Emmanuel. Hein ?
4: Ouais, là, ça craint, ouais. C'est bon.
2: Ça craint, ça craint. Ouais. C'est pas fini, hein. Tout est jouable avant 13h. Je te rappelle qu'il y a le bingo qui va arriver dans un instant. Nuggets et Peanuts sont les deux poules d'Emmanuel qui vit dans le Nord à Arles, dans le Pas-de-Calais. Il n'a pas de chance. Non, Emmanuel, il est un peu laguine. Il lui arrive toujours un petit peu des trucs, voilà, comme ça, quoi. C'est, bah, on commence par le voyage de noces, si vous voulez. Hein, Manu?
4: Oui.
2: Allez, le voyage de noces, bon, avec ta chérie. Le patron en avait donné que 3 jours, d'ailleurs, pour terrible, ça, hein, pour ce voyage de noces.
4: Qu'est-ce qui
2: est arrivé pendant ces 3 jours? Ça a été génial, je crois. Hein.
4: Intoxication alimentaire pour les deux.
2: Allez, intoxication fruits de mer. Mais ça continue, mon petit Pierre-Richard, il visite la tour Eiffel avec la famille, il monte au deuxième étage. Qu'est-ce qui s'est passé?
4: Ah ben, le vertige, je suis resté collé au mur, mais j'ai pas bougé.
2: Collé à la paroi. Pop. Continue, il part en jet ski. Oui, parce qu'il est fou comme ça, Manu. Il a envie de faire du jet ski avec son fils. Qu'est-ce qu'il a oublié, le loueur ?
4: De mettre de l'essence.
2: Voilà,
5: donc, ah bah, il a pas été loin, alors.
2: Tu nous as fait une Michel Blanc dans les bons étroits, là.
4: Disons qu'il y en avait mis assez pour qu'on aille assez loin, et puis tout compte fait, on n'a pas pu revenir par nous-mêmes.
2: Tu sais, Michel Blanc dans les bons étroits.
5: Ah bah oui.
2: Donc t'es en pleine mer, t'es resté en pleine mer du coup.
4: Bon, on n'était pas loin, enfin si, mais ouais, en pleine mer.
2: Ouais,
4: on
2: était en bateau, là. Bon, quand même. Tiens, attends, non, remettez-moi encore du Pierre-Richard, parce que puisqu'on parle de bateau, de retour d'Angleterre, Manu, qu'est-ce qui se passe?
4: Ah oui. Bon. On a eu une très grosse tempête, on devait revenir de Douvres jusqu'à Calais, on a été déporté à Zuidcot, et puis tout le monde était malade, et moi avec mon beau-père, on mangeait tranquillement parce que j'ai pas le mal de mer, donc on vomissait partout, quoi.
2: Bien sûr, pendant que les autres... Ouais, il n'y avait pas de problème. Je regarde un peu pour après, hein, parce que c'est pas fini,
4: allez,
2: c'est pas fini.
4: Allez.
2: Oh Manu, t'es exceptionnel.
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premier grand succès de Clara Luciani à La Grenade. Nous sommes déjà à la fin des meilleurs moments de Taquet pour aujourd'hui, mais nous reprenons lundi, bien sûr, toujours avec Valérie Damido et Eric Bastien, toujours en très grande forme. Comme nos candidats, il sera question d'imitation. Franck imite très très bien des personnages célèbres. Vous allez pouvoir jouer à les deviner. Il y aura aussi une question de repassage. Généralement, on a un fer à repasser, deux fer à repasser. Eh bien, figurez-vous que Sandra, elle en a trois. Et puis, il y aura aussi une histoire de chevreuil sur votre radio ici.

0: C'était Elton John sur votre radio locale, ici.
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0: À quelques encablures du début du week-end, ce vendredi, vous avez choisi de démarrer votre journée avec votre radio locale. Bonjour à vous, merci d'être des nôtres, ravi de vous savoir de l'autre côté du poste. On va vivre ensemble ce petit moment de radio du matin, tôt, très tôt. Ici, on s'occupe de tout pour vous rendre le plus doux possible ces premiers instants de la journée, à commencer par la musique. Dans les prochaines minutes, on vous promet l'Amérique, celle de Joe Dassin, juste après le journal. Bonjour Valentine Lettès.
2: Bonjour Johan, bonjour à tous.
0: Dans la ce matin, les Landes brûlent à nouveau.
2: Un incendie imprévisible et très puissant. Le préfet nous en dira plus dans un instant. Quand la France se mobilise pour ses pompiers, déçus par le ministère, ils peuvent compter sur les habitants. C'est l'info du jour dans une demi-heure.
0: Et vous, de l'autre côté, avez-vous la main verte? Ce vendredi, par ici, les économies vous donnent un bon plan pour faire un potager partagé. Valère Coréard vous donnera toutes les infos utiles pour ça aux alentours de 5h13. Et puis, on vous attend au standard. Prenez votre téléphone. Venez donc nous raconter ce que vous avez prévu de faire pour ces deux prochaines journées, ce week-end, qui arrive à grands pas. Vous passez sur l'antenne, vous gagnez le paqueté. 0810 055 056. Bon début de journée.
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0: C'est vendredi et c'est bientôt le week-end. Pile 5h, bonjour. Le journal Valentine Lettès et à la une, le retour des flammes donc dans les Landes.
2: En moins de 10 heures hier, ce nouvel incendie a déjà parcouru plus de 600 hectares de forêt depuis Luglon à l'ouest de Mont-de-Marsan. Et s'il progresse aussi vite, explique le préfet Gilles Clavreul, c'est parce qu'il s'agit encore une fois d'un feu convectif.
3: On a une évolution du feu qui est encore assez incertaine puisque ça tournoie beaucoup, le vent change tout le temps et puis il est, comme on dit, ce mot vous l'avez appris désormais, convectif, c'est-à-dire qu'il génère sa propre énergie et crée son propre climat. Voilà. Donc ce qui fait que de temps en temps, là il se dirigeait plutôt vers le sud-est, il se réoriente un peu plus plein est maintenant. On sait que ça va évoluer, nos objectifs ils sont toujours les mêmes, c'est de protéger les zones d'habitation. Alors là on a évacué le bourg de Luglon, donc a priori il n'y a pas de sujet personnel, mais on va protéger en priorité les habitations maintenant, hein, les lieux habités. Il y a des zones d'habitation mais qui sont plus lointaines, par exemple sur la commune de Garin, au sud-est du feu. C'est relativement loin, on est à 4, 5, 6 km simplement. On a eu des sautes très importantes, très éloignées du feu principal, 2, 3 km. Donc on est face à un risque qui est quand même très aléatoire. Ce feu est quand même très conséquent, très imprévisible.
2: Et la situation a contraint les autorités à évacuer 500 habitants dans le Pas-de-Calais, au nord du Touquet, comme à Saint-Just, au sud de Rennes. Les incendies sont contenus, mais pas encore fixés. C'est fait à Guérande, à l'ouest de Nantes, où 2000 vacanciers ont dû quitter leur camping hier.
0: Et la météo est toujours propice aux incendies aujourd'hui.
2: Oui, nous vivons l'une des plus longues vagues de chaleur connues par la France. Les sols sont secs, inflammables et la température brûlante. Avant une baisse progressive, la semaine prochaine, il fera encore jusqu'à 40 degrés ce vendredi. Notre quotidien comme nos vacances sont bousculés.
4: Je me lève à 4h du matin pour aller marcher avec mon chien.
5: Je fais plein de choses le matin et plein de choses le soir et voilà.
6: L'après-midi plutôt tranquille dans la maison à l'ombre.
7: Faire des petites siestes l'après-midi quand je peux.
4: En termes d'activité sur ce qu'on avait prévu pour nos vacances et tout, tu veux aller randonner ou des choses comme ça, c'est impossible quoi, il fait beaucoup trop chaud. Donc au lieu de se promener, on va se mettre dans la rivière.
8: On décale, ouais, le matin, le soir et puis on reste un petit peu au frais en début d'après-midi, petite sieste et puis voilà quoi, après piscine et on sort le soir.
2: 80 départements maintenus en vigilance orange canicule. Et cette chaleur s'accompagne désormais, Guillaume Fariol, d'une pollution à l'ozone dans plusieurs régions.
9: Quand il fait très chaud, les polluants dégagés par la circulation, par l'industrie, se transforment en ozone. C'est une réaction chimique bien connue. La chaleur, les rayons du soleil accélèrent la formation de ce gaz corrosif. Cette année, en Île-de-France, le premier pic de pollution est donc arrivé dès la canicule historiquement précoce du mois de mai. D'autres épisodes ont suivi au rythme des vagues de chaleur. Cette pollution se concentrait autrefois dans quelques régions, en particulier dans le sud-est. Mais avec le réchauffement climatique, l'ozone gagne du terrain. C'est d'ailleurs l'un des rares polluants dont les concentrations ne diminuent pas au fil des années, malgré l'amélioration globale de la qualité de l'air. Selon une étude d'une ONG britannique, pendant la seule canicule de juin, deux tiers des habitants de l'Union européenne ont respiré un taux dangereux d'ozone au-dessus des seuils recommandés par l'UE.
2: Une pollution à l'ozone en Île-de-France, dans les Bouches-du-Rhône et dans le département du Nord, où au moins jusqu'à ce soir, la vitesse est réduite de 20 km/h sur les routes. Du monde au volant, justement, ce vendredi, avant l'un des pires week-ends de l'été sur la route. Dans le sens des retours, la France est en orange, circulation difficile et même très difficile, rouge dans tout le quart sud-est.
0: Vous écoutez ici, il est 5h04, fin de carrière pour Florent Manaudou.
2: Oui, le géant français de la natation prendra sa retraite à l'issue de ses championnats d'Europe à Paris, après une carrière aussi grande que lui dans les bassins, 6 médailles aux Jeux Olympiques, dont l'or sur son épreuve fétiche, le 50 mètres nage libre à Londres en 2012.
10: Incroyable, coup de tonnerre, Manaudou est à l'or, ça n'est pas l'or Manaudou, c'est Florent Manaudou, incroyable sensation, le petit frère s'est fait un prénom.
2: Et oui, on connaissait surtout sa sœur, Laure, à l'époque. La fin de carrière de Florent Manaudou, célébrée demain, samedi, à 18h, dans ses championnats d'Europe de natation à Paris, où la France a encore glané deux nouvelles médailles hier. Champion du monde en titre, le Français Maxime Grousset a remporté l'argent du 100 mètres papillon. L'argent également pour la jeune Française Marie-Ambre Molu, deuxième de la finale du 50 mètres d'eau. La météo, Johan.
0: C'est une nouvelle journée caniculaire ce vendredi, avec des températures au lever du jour qui ne sont pas inférieures à 20-25 degrés. C'est dire si la nuit qui s'achève a encore été tropicale et éprouvante. Une nuit éprouvante, par exemple, en région parisienne, 26 degrés ce matin au lever du jour. À noter qu'en matinée, quelques ondées orageuses sont à prévoir sur la Bretagne, la basse Normandie. Également des nuages bas qui s'amoncellent sur les Landes et les Pyrénées-Atlantiques pour ce qui est des températures. En matinée, il fera 24 à Toulouse aujourd'hui, 21 à Limoges, 24 à Bordeaux, 26 à Marseille, 28 degrés à Nîmes en milieu de matinée. Et puis cet après-midi, on attend donc une vague d'extrême chaleur généralisée sur tout le pays, avec un pic caniculaire atteint dans certains départements, comme à Paris, où il fera 40 degrés, 40 également à Toulouse, 37 à Bordeaux, 38 à Nantes. Alors qu'en Méditerranée, il fera chaud, certes, mais dans une moindre mesure, avec 35 degrés à Perpignan, 33 à Marseille ou 33 à Nice. Comment ça se passe chez vous en ce dernier jour de la semaine? Vous nous l'écrivez, un petit post laissé sur la page Facebook d'ici, une température, le nom de votre commune. On attend tous vos messages ce matin sur le site ici.fr et évidemment la page Facebook d'ici.
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0: Et voici la toute première chanson de ce petit matin, direction l'Amérique, Joe Dassin, sur votre radio locale. Il est 5h08.

0: Détour en France. On est ensemble ce matin sur votre radio locale. Ici, ravi de vous savoir des nôtres ce matin de l'autre côté du poste.
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0: Ça s'est passé en Dordogne cette semaine, le genre de balade qu'un randonneur n'est pas prêt d'oublier. Mardi matin, du côté de Mansignac, Frédéric sort marcher, histoire de se dégourdir les jambes avant qu'il ne fasse trop chaud. Là, rien que de très banal jusque-là, en cette période estivale où il fait très très chaud. Mais en chemin, le voilà qui passe devant un vieux puits à sec. Alors par réflexe, il jette un coup d'œil au fond, histoire de voir s'il reste encore un peu d'eau. Et là, il découvre deux marcassins.
2: C'est pas vrai.
0: Pris au piège, comme ça, qui ont l'air tout à fait en forme. Évidemment, il tourne en boucle, il cherche à sortir. Alors, qu'est-ce qu'il fait, Frédéric? Il se dit d'abord, oh, ben, je vais descendre dans le puits pour les remonter un à un à bout de bras. Mauvaise idée. Dès que j'ai avancé la main, ils ont voulu me mordre, dit-il, ce périgourdin après coup. Alors, il a appelé sa femme, toujours de bonne idée. Il lui dit, bah, pourquoi, Frédéric, tu prendrais pas des cordes et on va bricoler un collet de fortune? Et bien, c'est ce qu'ils ont fait sur place. Ils ont,
2: ingénieux,
0: une sorte de MacGyver à eux deux. Ils ont remonté donc ces deux marcassins qui, une fois remontés hors du puits, ont détalé, sont partis dans la forêt.
2: Sans dire merci.
0: La nature est ainsi. Parfois, elle est ingrate, mais c'est comme ça qu'on la préfère. Frédéric qui donc part se balader tous les matins dans la campagne et qui n'est pas à l'abri de recroiser un jour ou l'autre ces deux marcassins à qui il a sauvé la vie.
2: Devenu sanglier.
0: Oui, en deux jours peut-être.
2: Non.
0: Je sais pas. Bon,
2: faudra demander.
0: On demandera à Benoît Prospero dans le monde merveilleux du vivant. En attendant, ce matin, il est 5h10. Plus sérieusement, vivre sans eau, c'est une des conséquences, Valentine, de cette sécheresse exceptionnelle.
2: Oui, nous sommes à Trégarvan, en Bretagne, dans 3 minutes, où les habitants se sont réveillés dimanche dernier sans une goutte d'eau au robinet.
0: Et pour assurer la bande son de votre réveil pour vous et les marcassins qui nous écoutent nombreux à l'écoute d'ici. A Kind of Magic Queen arrive dans un instant, juste après avoir fait quelques économies. Bonjour Valère Coréard. Chaque jour, un bon plan pour upgrader notre pouvoir d'achat. Aujourd'hui, vous nous parlez de co-jardinage.
3: Vous avez un petit terrain qui a largement la place d'accueillir quelques plants de tomates, des courgettes, des potirons ou des pommes de terre, mais vous n'avez pas la motivation, pas le temps, l'énergie ou tout simplement, vous n'avez pas vraiment la main verte. Bah oui, ça arrive, hein, j'en sais quelque chose. Et peut-être que pas loin de chez vous, sûrement même il y a des personnes qui rêveraient d'avoir un lopin de terre pour y faire pousser des fruits, des légumes frais et qui sont vraiment doués. Eh bien c'est ça le co-jardinage, une rencontre entre ces deux mondes. À la clé, au moins 200 euros d'économie par an, parce que ça coûte cher les fruits et les légumes. Et là ce sera gratuit ou quasiment gratuit. Et c'est tout bénef, hein. Vous avez quelqu'un ou une famille qui s'engage à entretenir le potager, vous vous engagez à leur donner un accès à votre terrain et à la fin, vous partagez la récolte.
0: Alors Valère, qu'est-ce que vous nous conseillez pour que la rencontre se fasse? On met des petites annonces, c'est ça?
3: Oui, bonne idée, ça peut marcher. Sinon, il y a des sites internet qui font de la mise en relation. Les groupes de jardinage sur les réseaux sociaux, par exemple, marchent très bien. Ou des sites spécialisés comme « Savez-vous planter chez nous ?» Vous pouvez trouver un jardin ou publier une annonce pour proposer le vôtre. Ce site est communautaire, entièrement gratuit, ce qui est assez rare pour le souligner. Mais voilà, là, vous savez désormais comment économiser 200 euros par an en vous mettant au co-jardinage. C'est un bon plan budget, à la clé des produits ultra frais et a priori ultra sains. Et sans aucun doute, des rencontres dans votre nouveau potager. Que du bonheur, donc. Alors si vous aussi vous avez des bons plans budget, pouvoir d'achat, des petits trucs malins, des astuces, vous les partagez avec moi, comme ça j'en parle à la radio et ça va aider tout le monde. Mon mail c'est paricilieseconomies@radiofrance.com.
0: C'est un bon week-end Valère. Lundi on passera au crible les différentes mutuelles santé pour bien choisir celle qui correspond le mieux à nos besoins. En attendant, c'est vendredi, vous êtes ici, il est 5h13.
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0: 5h13, en cet été caniculaire 2026, nous apprenons à vivre avec la sécheresse.
2: Et sans une goutte d'eau au robinet, ou presque, c'est le quotidien depuis dimanche dernier maintenant des habitants de Trégarvan dans le Finistère. Petite commune à l'entrée de la presqu'île de Crozon, Laura Bléré, où la source, comme le réservoir de la ville, sont à sec.
6: Monique Jovial, retraitée de 73 ans, s'est retrouvée dépitée devant le robinet de sa cuisine.
7: Là, on a de l'eau. On n'avait plus rien. La pression de l'eau baissait, et puis jusqu'à plus rien du tout dans la journée. Ça s'est vraiment arrêté brutalement.
6: Elle prévient le maire de la commune et les autres habitants sur un groupe WhatsApp qu'ils ont en commun. Le soir même, le réservoir est ravitaillé. L'eau revient au robinet.
7: Au début, l'eau était complètement marron, pleine de terre. C'était pas possible de l'utiliser.
6: L'eau semble désormais normale au robinet, mais les habitants sont appelés à y faire attention. C'est ce que font Monique, son mari et leur famille.
7: On fait le plus possible d'économie.
6: D'autant qu'ils vivent à Neuf en ce moment, ils accueillent enfants et petits-enfants pour l'été.
7: Déjà, la vaisselle, il tourne au maximum, on remplit au maximum. Pareil, les lessives, on fait la toilette aux grandes toilettes, c'est quand même plus économique.
6: Pour compenser, ils ont acheté des bonbonnes d'eau, des bouteilles sont aussi distribuées dans le centre-bourg.
8: Donc voilà, la réserve d'eau est au frais ici à Salle Polyvalente.
6: C'est le maire Rémi Carpentier qui supervise.
8: Les gens viennent se servir. Donc, pour une famille, on donne un pack d'eau. On conseille de prendre des bouteilles d'eau pour faire le café, pour l'alimentation. Un effort quotidien de 12 litres par personne permettrait de rester sur la consommation actuelle.
6: Le but, préserver à tout prix le réservoir. Pour le trouver, il faut remonter vers la montagne du Ménézôme où il puise habituellement son eau. Sauf que maintenant, il est ravitaillé 2 à 3 fois par jour par un camion-citerne de 30 000 litres.
9: Ça suffit pour une journée, ouais. On commence le lendemain et le samedi et le dimanche aussi.
6: Jean-Christophe Baye, responsable d'exploitation de Veolia pour une partie du Finistère.
9: On subit une sécheresse assez exceptionnelle et on a moins de disponibilité dans la ressource. On a une forte baisse du captage. Moi, j'ai jamais vécu une telle situation. Ça fait quelques années que je suis dans le Finistère, j'ai jamais vu ça.
6: Tous n'attendent plus qu'une chose, la pluie, pour ravitailler naturellement la nappe phréatique.
2: Bientôt, peut-être, puisque des orages sont d'ores et déjà annoncés pour ce week-end. Votre météo complète, c'est dans 20 minutes.
0: Ici, les 5h16, c'est l'histoire d'une série à succès dont le premier rôle est joué par un chanteur qui lui-même en a beaucoup de succès. Panda, avec Julien Doré au programme des coulisses télé ce vendredi. Ce sera juste après Queen. Bon début de journée, bon réveil, vous êtes ici. 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

0: est 5h20, le jour n'est pas encore levé, mais vous aussi. Et c'est tant mieux, merci de votre confiance. C'est un 14 août qu'ils sont nés. On souhaite aujourd'hui un bon anniversaire à Thomas Sisley, 52 bougies. L'acteur adepte des films d'action au cinéma, dans la saga Largo Winch. Cet été, il est aussi le premier rôle d'une série qui passe sur Netflix, GIGN. 60 ans, tout rond ce vendredi pour David Hallyday. Et puis c'est aussi l'anniversaire de deux comédiennes. Romane Bohringer, révélée au cinéma à la fin des années 80 dans Les Nuits Fauves. Et puis Emmanuelle Béart, elle, dans Manon des Sources. Aujourd'hui, on souhaite aussi un bon anniversaire à Antonio Fargas, 80 ans. On dit, mais qui ce gars-là? Mais vous le connaissez, forcément. C'était celui qui jouait Buggy les bons tuyaux dans la série des années 70-80, Starsky et Hutch. En parlant d'icône, il y a 26 ans, jour pour jour, faisait sa première apparition Dora l'exploratrice avec son petit cartable, le dessin animé qui a bercé la jeunesse de vos enfants, de vos petits-enfants, peut-être même de vous-même. Et puis enfin, c'est un 14 août que nous quittait Enzo Ferrari, l'instigateur, le créateur de la marque automobile au cheval cabré. Si c'est aujourd'hui que vous êtes né, votre anniversaire, on vous souhaite d'en profiter au maximum. Il est 5h21. Ce matin, on vous emmène dans les coulisses de la série à succès de TF1, celle dans laquelle Julien Doré tient le rôle principal. Panda, c'est le surnom de cet ancien flic devenu barman en Camargue, contraint de reprendre du service, mais à sa manière, sans armes ni violence.
1: Vous êtes ?
2: Je suis Panda.
1: Non, je veux votre état civil, pas votre animal totem.
2: Pan, plus loin. Da. Laissez tomber, il est de la maison.
1: Oh, vous êtes flic ?
2: C'était il y a longtemps.
0: Thomas Mansuy est le co-créateur et scénariste de cette série policière pour le moins décalée. Il m'a expliqué comment la collaboration avec Julien Doré s'était faite, par une mise en confiance préalable.
3: De toute façon, il était impensable d'écrire cette série sans dialoguer avec Julien. Donc, nous avons créé un petit document qui décrivait un peu le personnage qu'on avait en tête. Il a opéré notamment un changement majeur, c'est qu'à la base, Panda, ça devait se passer dans les Calanques, à Marseille, et qu'immédiatement, Julien nous a dit, moi, ma terre, c'est les Cévennes, mais aussi la Camargue, c'est là que je tourne tous mes clips, c'est un territoire magnifique, très sauvage, beaucoup plus sauvage que la côte voilà, autour de Marseille. Moi, ma seule condition, c'est qu'on aille tourner là-bas.
0: Pour écrire la série, la personnalité du chanteur a beaucoup inspiré les deux scénaristes qui ont tenu compte également des réserves de Julien Doré quant à certaines scènes qu'il n'était pas persuadé de pouvoir correctement jouer.
3: Dans la saison 2, épisode 2, on termine l'épisode par une séquence où il se retrouve dans un club de striptease et il se met à danser sur scène avec les autres comédiens. Son souci principal, c'était de savoir s'il allait pouvoir et jouer et danser en même temps, pouvoir tout gérer. Il était hyper vigilant là-dessus.
0: Au final, la série aura rencontré son public et la communauté du chanteur, très présente sur les réseaux sociaux, aura participé à l'engouement général pour cette création originale. Et pourtant, à ce jour, pas de troisième saison en vue pour cause d'agenda surchargé du chanteur. Mais pour en avoir le cœur net, j'ai quand même demandé au scénariste s'il n'y avait pas quelque part dans un tiroir qui traîne une suite en préparation.
3: À ce jour, non, il n'y a pas de projet de saison 3 pour Panda. En revanche, tous les outils sont là. Si un jour le désir de Julien surtout revient et que ça rencontre notre propre agenda de scénariste, oui, Panda n'est pas mort et enterré, il pourrait très bien ressusciter. Quand, je ne sais pas. Sous quelle forme, je ne sais pas non plus. Mais en tout cas, le personnage vit toujours en Camargue dans sa petite paillote.
0: En attendant une suite, ce soir, deux épisodes du Panda sont programmés sur la chaîne TF1 Série Film dès 21h10. Et si vous veniez ce matin sur l'antenne d'ici nous raconter ce que vous avez prévu pour ce week-end, 0810 055 056, vous connaissez le principe, dès lors que vous passez sur l'antenne, vous repartez les bras chargés de cadeaux cet été, un pack été justement, un sac collector aux couleurs de votre radio locale, rempli de surprises. Pour l'heure, voici une nouveauté, Oria, soirée mondaine, ici, il est 5h24, bon réveil.

0: Ici, chaque matin, on démarre la journée ensemble. Presque 5h30 avant le retour de l'info, Stéphane Bern nous rend une petite visite, comme tous les jours, pour mieux remonter le cours de l'histoire. Aujourd'hui, Stéphane, on va voyager au premier temps du football français.
1: Bien avant les stades géants, Mbappé et les Qataris, le football se jouait sur un terrain vague du Havre, dans la brume, le crachin, et avec un accent so British. Le Havre, 1872. Sur un champ battu par le vent, une poignée d'Anglais expatriés, pasteurs, négociants et employés du port, tapent dans une grosse sphère en cuir détrempé. Le genre de ballon qui pèse 8 kilos et arrache un fémur au premier amorti de la cuisse. Leur club s'appelle fièrement le Havre Football Club. Leur vestiaire, oh, un appentis loué à un boulanger. Pas commun, mais pratique pour les croissants à la mi-temps. Leurs règles, floues, très floues comme le ciel du Havre. On y joue à la combination, un mélange de rugby et de foot. Petit problème, personne ne sait quand on peut utiliser les mains, ni quand on marque. Résultat, plus de tacles que de buts. Un joyeux chaos plein de bonne volonté. Mais les gentlemen, rejoints par quelques Havrais téméraires, persistent.
2: So British.
1: Chaque midi à la pause déj, ils jouent 30 minutes montre en main, avant de retourner au port. En 1884, le club s'élargit et devient le Havre Athletic Club. On y pratique aussi le cricket, le hockey, le tennis, bref, tout ce qui sent bon la pelouse britannique. Reste à choisir les couleurs. Bleu ciel pour Cambridge.
3: Allez les bleus !
1: Bleu marine pour Oxford.
4: Allez les bleus !
1: Blue or bleu ? Impossible de trancher. Alors on garde les deux. Naît alors le fameux maillot ciel et marine, un dégradé indégradable.
5: Parfaitement intraitable.
1: Depuis, le hack n'a pas gagné toutes ses coupes, mais il a donné le premier coup de pied dans l'histoire du foot français. Et ça, ça vaut tous les triplés possibles en finale de Coupe du Monde.
0: Bon week-end et à lundi, évidemment, Stéphane Bern. Qu'est-ce que vous faites ces deux prochains jours? Venez donc nous le raconter sur l'antenne d'ici. On aime vous entendre le matin, nous raconter ce qui se passe. Peut-être que vous allez être de ceux nombreux qui seront sur les routes tout au long du week-end. Week-end extrêmement chargé, peut-être celui le plus chargé de tout cet été. 0810 055 056, à moins que vous préfériez rester tranquille à la maison. Vous nous le dites dans un instant, pour l'heure 5h30, l'info en France et dans le reste du monde. C'est le 90 secondes avec Valentine Lottès.
6: Des tourbillons de flammes imprévisibles, virulents et particulièrement rapides. Les Landes sont à nouveau en feu. 500 habitants évacués à Luglon, à l'ouest de Mont-de-Marsan, où cet incendie démarré hier après-midi a déjà parcouru 600 hectares de forêt. Des feux contenus sur les plages du Pas-de-Calais et à Saint-Just au sud de Rennes. Mais le risque de reprise et globalement de feux de forêt est encore élevé ce vendredi dans 57 départements. Très élevé, le plus haut niveau de danger en Mayenne, dans les Deux-Sèvres, l'Indre et l'Indre-et-Loire. Pour la mort de deux pompiers à Mérignac il y a 3 semaines, un ado de 15 ans est mis en examen en Gironde. En garde à vue, il a disculpé son frère aîné. Les deux pompiers et leur camion se sont retrouvés piégés dans une parcelle de pins en flammes tout près de l'aéroport de Mérignac. Le fisc piraté, des cybercriminels ont consulté et extrait les données personnelles de milliers de particuliers et de professionnels. Bercy l'a annoncé hier. On ne sait pas encore de quelles données il s'agit, des noms, des téléphones, des informations fiscales. Soyez prudent si les impôts vous contactent. Si vous partez ou revenez de vacances ce week-end, votre vol sera peut-être annulé. Grève des hôtesses et stewards chez EasyJet, la compagnie low cost, pour défendre leurs conditions de travail. Une quarantaine de vols seront annulés demain au départ de la France, probablement autant dimanche selon les syndicats. Deux nouvelles médailles pour la France au championnat d'Europe d'athlétisme. Marie-Julie Bonin, médaillée de bronze à la perche, et Alice Fineau, médaillée d'argent du 3000 mètres steeple.
0: Vous écoutez ici, 5h32 ce vendredi. L'info, c'est tout pour nos pompiers.
6: Déçus hier de la réponse du ministre de l'Intérieur à leurs revendications, pas le temps de prendre une pause. La France brûle dans les Landes, en Bretagne et dans le Pas-de-Calais, où ils peuvent en revanche, et comme partout ailleurs en France, Mathis Caron, compter sur la solidarité des Français.
7: À la lisière de la forêt, sur un rond-point, des élus et des habitants distribuent à manger et à boire aux pompiers lorsqu'ils font des pauses.
8: Il y a des sandwichs, je tombe sur une...
2: des croissants, cool, des petits pains. Je vous ramènerai des frites à midi.
7: Des denrées offertes par les commerces du secteur ou directement par les villageois.
4: Ah, ma femme, elle va aller faire des courses, il faut les déposer.
7: Qui voient tous ces pompiers comme des héros.
8: Ah bah, c'est important de les aider parce qu'ils sont là pour sauver notre patrimoine et tout.
9: Qu'est-ce que ça vous fait de les voir tous comme ça?
10: Chaud au cœur. J'en ai des frissons parce que je trouve c'est un beau métier. C'est mouvant, quoi.
7: L'équipe municipale tente de superviser cette opération de solidarité. Marjorie Baheu, adjointe à la mairie de Danne.
11: Très très belle solidarité. On a eu énormément de dons alimentaires. Les frigos sont pleins. On arrive à restaurer l'ensemble des sapeurs-pompiers présents sur site. Ils apprécient, ils nous remercient vraiment énormément. On fait ce qu'on peut.
7: Autour de ce rond-point, on trouve aussi des agriculteurs. Ils transportent des énormes citernes remplies d'eau pour ravitailler les engins des pompiers.
12: Ça va de 11 000 litres à 20 000 litres, 30 000 litres. On a des tonneaux qui sont plus impressionnants même que les camions de pompiers. Donc on sait aller pomper de l'eau, on sait aller peut-être à des endroits où les pompiers ont peut-être un peu de mal à y aller et on sait le faire. C'est normal qu'on vienne donner un coup de main aux pompiers.
7: La gérante d'un gîte a également mis ses chambres et ses douches à disposition des soldats du feu.
6: Reportage à Danne de Mathis Caron, au nord du Touquet Paris Plage, où les incendies dans les dunes sont contenus mais toujours pas fixés. Et la météo du jour ne va rien arranger, Johan.
0: Une journée caniculaire, une nouvelle avec des températures au lever du jour qui sont déjà très élevées, pas moins de 20 à 25 degrés. Une nuit éprouvante, une nouvelle qu'on vient de passer sur une grande partie du pays. À noter qu'en matinée, on note quelques ondées orageuses à prévoir sur la Bretagne, la basse Normandie, également des nuages bas qui s'amoncelleront sur les Landes et les Pyrénées-Atlantiques. Et puis pour ce qui est du thermomètre, il affichera en milieu de matinée aujourd'hui 24 degrés à Toulouse, 21 à Limoges, 26 à Marseille, 28 degrés déjà à Nîmes en milieu de matinée. Et puis l'après-midi, une vague d'extrême chaleur généralisée, un pic caniculaire qui sera atteint dans certaines régions de France, comme la région parisienne, 40 degrés, 40 également en Occitanie, à Toulouse ou la Gironde, avec 37 degrés à Bordeaux, 38 à Nantes. Et puis en Méditerranée, de la chaleur évidemment, mais dans une moindre mesure, avec 35 degrés à Perpignan, 33 à Marseille ou 33 à Nice. Comment ça se passe par chez vous? Vous nous l'écrivez, vous nous postez vos messages sur la page Facebook d'ici, comme l'a fait Nuria, qui vit entre deux mers, à Eau. Il fait 22 degrés chez elle. Merci pour la photo. Une photo de la Garonne. Merci, Nuria. Jean, lui, vit à La Haye, Foissière. C'est en Loire-Atlantique. Des averses faibles ce matin avec un 22 degrés qui s'affiche sur son thermomètre. Et puis, Mika, lui, vit à Ramatuel. 25 degrés ce matin sur la plage de l'Escalier. Tous les matins, ici, on fait la météo ensemble.
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0: Et ce matin, avant de partir en week-end, vous nous appelez pour nous raconter justement ce que vous allez faire de ce week-end du mois d'août. 0810 055 056. Tous les étés, on vous gâte et on vous offre un pack été, un sac rempli de goodies. Et puis la musique également pour vous accompagner avec Hong Kong Star, France Gall à 5h36. Bon réveil.

0: est presque 6h20, vous écoutez ici. On est à vos côtés pour bien démarrer cette nouvelle journée.
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0: Et ici, pas un matin ne se passe sans vous alerter sur une nouvelle arnaque à éviter, Valentine. Ce matin, les commerçants sont la cible d'appels téléphoniques malveillants.
2: Oui, des escrocs tentent de leur vendre de faux encarts publicitaires en se faisant passer pour un agent de la mairie, par exemple. Explication dans votre chronique, c'est pas vrai, dans quelques minutes.
0: Dans les prochaines minutes, Phil Collins rejoindra la playlist de votre début de journée. Avec ça, c'est une journée caviar. On ne peut pas louper une journée quand on démarre avec Phil Collins. Bonjour, qui est là au téléphone ce matin?
3: Bonjour Johan, c'est Séverine de Bordeaux.
0: Soyez la bienvenue. Bonjour, Séverine. Depuis quelle heure?
3: Bonjour Valentine.
0: Depuis quelle heure vous êtes réveillée ce matin, Séverine?
3: Oh, depuis une quinzaine de minutes.
0: Est-ce que vous avez ce qu'on appelle une morning routine, au-delà de d'allumer la radio et d'écouter ici?
3: Non, je traîne un petit peu, je vais déjeuner, je pars à 6h30 travailler.
2: Mais c'est une routine ça, Séverine.
0: Ouais, mais moi, on veut savoir, il y a quoi sur la table du petit-déj ce matin chez Séverine en Gironde?
3: Alors, un grand café avec un petit peu de lait et puis en général je mange une banane.
0: Très bien.
3: Voilà, et puis je suis prête pour partir au boulot.
0: C'est diet, c'est équilibré.
2: Vous faites quoi dans la vie, Séverine?
3: Je travaille dans l'aéronautique.
2: Oh waouh!
0: Est-ce que c'est week-end ce vendredi soir où vous allez travailler?
3: Oui, j'ai hâte.
0: Il y a des choses prévues? Un petit programme?
3: Non, une petite marche hebdomadaire, ma petite marche dimanche avec une amie. Et puis sinon, la chaleur fait qu'on ne fait pas grand-chose.
0: Bon, on se met à couvert.
3: J'espère qu'il va faire moins chaud.
2: Bon, Normalement, oui.
0: Ça devrait redescendre. Bon, d'ici fin de journée de samedi, si j'ai bien compris.
2: C'est ça, avec l'arrivée d'orage.
3: Bon. Voilà, mais écoutez, on verra. Dans tous les cas, c'est l'été, il ne faut pas trop se plaindre. Mais bon, j'avoue que c'est assez dur. Cette année,
2: c'est chaud.
3: C'est compliqué.
0: On va vous souhaiter du courage pour cette dernière journée de travail de la semaine. Et on vous envoie le pack été en Gironde chez vous à Bordeaux. Belle journée à vous.
3: Génial. Merci beaucoup Valentine et Johan. Au revoir.
2: Merci Séverine. À bientôt.
0: Dans un instant, c'est pas vrai votre rendez-vous anti-arnaque. Vous êtes ici, il est 5h42.
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0: 5h42, c'est pas vrai, votre rendez-vous anti-arnaque quotidien. Aude Razo, bonjour. Aujourd'hui, on parle des commerçants qui sont la cible des escrocs. On vous a signalé, Aude, dernièrement, des tentatives d'arnaque par téléphone.
6: Effectivement, vous tenez une boutique, quelqu'un vous appelle, il vous dit qu'il travaille pour la mairie et il vous propose un encart dans le magazine de la ville ou dans un guide officiel, un encart pour faire la pub de votre magasin. Sauf que, attention, cette personne est peut-être en train de vous mentir. Il y a eu plusieurs signalements, effectivement. Des voleurs essayent en fait de récupérer de l'argent, se faire payer en échange d'un encart publicitaire totalement inexistant. Conseil que je vous donne, appelez toujours la mairie hein, pour vérifier qu'elle est bien à l'origine de cet appel. Autre arnaque, là c'est un chef d'entreprise qui m'a contacté, Sébastien. Lui me raconte le coup de fil très suspect d'une personne qui dit travailler pour Google. Elle aussi lui propose, un peu dans le même esprit, de l'aider à augmenter la visibilité de sa société, mais cette fois sur Internet.
0: C'est pareil, Aude, c'est un piège, mais c'est un piège encore plus élaboré.
6: Oui, parce que vient le moment où cet employé Google, soi-disant, demande à notre chef d'entreprise de transmettre sa pièce d'identité. Pour ça, elle lui envoie un lien par texto. Et là, Sébastien se rend compte que le lien le renvoie vers le site d'une banque, une banque en ligne. En fait, accrochez-vous, l'escroc est en train de lui faire ouvrir à son insu un compte en banque au nom de sa société, sans doute pour utiliser ce compte ensuite pour des activités illégales. Sébastien refuse d'aller plus loin. Si vous êtes entrepreneur, commerçant, Google précise bien qu'il faut vraiment, vraiment se méfier de ce genre d'appel. Ne croyez pas non plus les escrocs qui prétendent qu'il faut payer pour avoir la fiche de votre établissement dans Google ou sur Google Maps, c'est gratuit.
0: Et oui, vous avez raison, ne croyons jamais les escrocs. Souvent, ils mentent. Hein. 5h44, vous êtes ici, on se réveille ensemble. Si vous vous posiez la question de savoir quel est l'oiseau qui a le plus long bec au monde, Eh bien, dites-vous que vous vous posez les mêmes questions que Benoît Prospero. Et ça, c'est une bonne chose. Vous êtes sur la bonne piste, le bon chemin et celui du monde merveilleux du vivant qui arrive. Dans un instant, tiens, le temps d'écouter Amel Ben qui est là pour vous réveiller aussi.

0: Oui, c'est énorme.
1: Ben oui, on est d'accord que le pélican, c'est l'oiseau qu'on imagine avec dans son bec des poissons en train de nager, hein, c'est ça?
0: Ah ben, c'est exactement ça. Et c'est une excellente transition. Deuxième chose à savoir, voici comment ça marche. D'une manière générale, pour pêcher, le pélican attrape d'abord des poissons avec son bec. Et puis ensuite, eh ben, il vit de l'eau et enfin, il avale sa proie. À noter que certains pélicans ont un volume dans le bec qui peut contenir jusqu'à 11 litres, ce qui représente au passage plus de 10 kilos. Et en parlant de pêche, eh bien, sachez que lorsqu'il est en groupe, le pélican a une technique de pêche bien à lui, très efficace. Et voici la technique. D'abord, le groupe forme une sorte d'arc de cercle ou de fer à cheval. Grâce à quoi, ils rabattent les poissons vers les eaux un petit peu moins profondes. Puis, le demi-cercle se referme et réduit de plus en plus l'espace pour les poissons. Et enfin, quand les poissons sont piégés et en eau peu profonde, eh ben les pélicans plongent de manière synchronisée en même temps pour capturer leur proie.
1: En effet, dites donc, c'est une sacrée organisation.
0: Ah bah oui, c'est une sacrée organisation, comme vous dites. Et enfin, troisième chose à savoir, l'envol demande au pélican un très gros effort. Pourquoi ? Ah bah d'abord parce qu'il doit courir à la surface de l'eau, tout en battant très fort des ailes. Et puis, il décolle. Et une fois qu'il est en l'air, alors là tout va mieux, il peut voler jusqu'à 24 heures sans se poser, et ce sur une distance de 500 km par jour. Tout dépend bien sûr des ascendances thermiques. Traite-moi de guêpe et on verra lequel de nous deux fait courir l'autre autour du jardin. Le monde vivant est merveilleux. Et merci encore une fois au Muséum National d'Histoire Naturelle. Plus d'infos sur les oiseaux sur mnhn.fr.
1: Et merci à vous Benoît Prospero, on vous retrouve évidemment lundi aux alentours de 6h46 ici.
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1: En attendant, à 6h10, à la une de la presse ce vendredi, on retourne en enfance.
3: Et on se demande pourquoi Walt Disney nous fascine-t-il autant. Le dossier consacré ce mois-ci par le magazine La Fringale Culturelle. Nous sommes au téléphone avec son rédacteur en chef.
1: Bonjour Alexandre Latreuil.
4: Bonjour.
1: En quelques mots, pour commencer, comment vous pourriez brosser le portrait de cet homme qui était Walt Disney ?
4: Walt Disney, c'est quand même l'un des noms les plus célèbres de l'histoire du cinéma et du divertissement. Je ne parlerai pas de saint ni de tyran, mais d'un homme perfectionniste et surtout d'un self-made man, donc d'un homme qui s'est construit tout seul, tel qu'on les appelle aux États-Unis. Et puis, on peut aussi parler quand même d'une certaine folie, une folie créative.
1: Lui-même a dessiné ?
4: Oui, absolument. Et puis surtout, il a imaginé, il a rêvé. Et ça, c'est quand même extrêmement, extrêmement fort. Il faut aussi, dans la famille Walt Disney, noter la présence de Roy, du frère, qui a permis notamment la production de la Walt Disney Company.
1: Pour paraphraser le titre de votre article, pourquoi Walt Disney nous fascine-t-il autant encore aujourd'hui ?
4: Mais je crois qu'on trouve cette réponse justement en analysant sa vie, son parcours et son histoire qui ressemble à un véritable conte. Alors un conte de la vie moderne. J'aimerais vous parler de quelque chose qui vraiment démontre sa personnalité. Parce que c'est quelqu'un qui n'a jamais renoncé. Il évoquait quatre mots très importants pour lui. À savoir la curiosité, la confiance, le courage et la constance. Il disait par ailleurs, je pense que lorsque nous parlons de réussite, nous devons parler de 4 C. Donc la curiosité, la confiance, le courage et la constance. Et il ajoutait, je pense que le plus important est la confiance. Car lorsque vous croyez en une chose, croyez-y jusqu'au bout, implicitement et incontestablement. Alors, à mon avis, ces mots peuvent aussi parler à tous les entrepreneurs de notre époque, et c'est en ça que Walt Disney est quand même assez fascinant.
1: Ces 4 C, finalement, ils sont dans les traits de caractère de beaucoup des personnages de Walt Disney.
4: Oui, absolument. Et on les retrouve dans tous les personnages, je pense. Et j'ajouterais aussi que la musique a fait aussi beaucoup partie de cet esprit créatif, parce que la musique automatiquement nous rappelle un Disney. On connaît tous la musique du Roi Lion, de Toy Story, ou même, pour prendre un exemple qui le concerne, parce que le Roi Lion et Toy Story, il les a pas connus, prendrait l'exemple de Bambi. On connaît tous, je crois, les musiques de Bambi. Donc, on est adulte, mais au fond, ça nous ramène, ces musiques nous ramènent quelque part en enfance. Et c'est peut-être ça, finalement, aussi, ce qui peut être fascinant chez Disney, je crois. Cette capacité de lier vraiment, à travers un dessin animé, toutes les générations confondues.
1: Pourquoi Disney nous fascine tant ? C'est un article à retrouver dans le magazine La Fringale Culturelle. Avec un peu d'avance, je vous souhaite un bon week-end, Alexandre.
4: Merci beaucoup. Merci à vous et à tous vos éditeurs.
1: Dans l'épisode de Ces tendances de ce vendredi, il sera question de télé-réalité. Enfin, pas vraiment de télé-réalité. Quelque chose approchant.
3: Très bien. Je suis à l'écoute.

0: vendredi, bientôt ce sera le week-end et comme chaque matin de la semaine, avant 6h, Muriel Jourdan passe une tête en studio pour nous raconter le monde qui a oublié de tourner rond. Muriel, ce vendredi, vous vous intéressez à une fausse télé-réalité qui connaît un succès fulgurant.
1: Une télé-réalité pondue par l'intelligence artificielle qui décidément ne manque pas d'inspiration quand il s'agit de pourrir notre cerveau. Des personnages avec des têtes de fruits. Je laisse ces ados entre 12 et 16 ans vous expliquer. Je suis allée à leur rencontre et je leur ai montré des extraits de cette télé-réalité qu'ils connaissent bien.
2: C'est quoi ça?
3: Bah quoi, on est amis, non?
4: Bah je sais pas trop ce qu'on est.
2: C'est qui les personnages?
5: Frésita, Frésio,
6: la skibidite en ta fruit.
7: En fait c'est des gens à tête de fruits. Et là ils sont sur une île de la tentation. Et il y a plein d'autres fruits qui arrivent pour essayer de voir s'ils se trompent.
8: Salut Bananella, ravi de te rencontrer.
9: Salut Citronello, moi c'est Myrtilla.
10: Je sais que ça fait à peu près 51 millions de vues, quelque chose comme ça.
11: Tu regardes?
10: Non, pas trop, j'ai regardé seulement les grands résumés et j'ai regardé seulement jusqu'à l'épisode 11 sur YouTube.
11: T'aimes, tu regardes?
12: Bah, j'ai déjà entendu parler, mais franchement, déjà, ce que ça imite, c'est pas super intelligent. Alors, encore si on prend des fruits et qu'on fait avec de l'intelligence artificielle, c'est encore pire.
1: Voilà, c'est ça l'île de la Skibidi tant à fruits, avec sa compotée de personnages en forme de fruits et légumes et un contenu calqué sur le modèle de l'île de la Tentation. Curieusement, au micro, les gens disent qu'ils ne sont pas fans, mais les épisodes de cette fausse télé-réalité générée par l'IA cumulent près de 200 millions de neurones, de vues.
0: Mais alors Muriel, qu'est-ce qui fait que ça cartonne autant? Qu'est-ce qui plaît tant aux jeunes qui regardent ce type de contenu?
1: Les vidéos sont courtes, les contenus émotionnels sont forts, il y a de la vengeance, de la trahison, des disputes, les mêmes codes sexistes que dans la télé-réalité. Il n'en faut pas plus pour générer des hashtags et exciter l'algorithme. Mais ces collégiens qui confient regarder de temps en temps sont aussi parfois gênés par le contenu de ces vidéos.
6: C'est vulgaire, rien que quand on les voit faire des scènes où ils se touchent comme ça, ils font des danses bizarres, ils se regardent bizarrement, ils parlent vulgairement des femmes et tout ça. Je trouve ça vulgaire et ça se fait pas de montrer des vidéos comme ça.
9: Tu crois que tu le connais, Frésio? Parce que t'as eu un dé avec lui, ça y est, tu sais tout de lui.
13: Mais Banano, tu vois, c'est ça ton problème. Tu penses qu'avec ta queue...
1: Non, mais ne vous affolez pas. On parle bien évidemment de la queue de la poire. Cette parodie fruitée de l'île de la Tentation ayant généré plus de 100 millions de vues en 10 jours, ça veut dire du business en vue, donc de l'argent. Alors la marque Oasis a décidé de s'y associer malgré les polémiques autour du contenu de ses vidéos. Bref, l'île de la Tentation version potager, c'est tendance, mais on s'en passerait bien. Les personnages font encore penser à ces brain rot, ces personnages grossiers, mal dessinés, inventés par l'IA et omniprésents sur les réseaux sociaux. Donc l'île de la Skibidi tant à fruits, ce sont des fruits qui font de la compote avec notre cerveau.
0: 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Si vous prenez la route ce week-end, c'est l'un des plus chargés de l'été. Votre radio ici sera à vos côtés pour vous accompagner au volant aux quatre coins du pays. On vous laisse avec toute l'équipe d'ici matin. Excellente journée.
14: Merci Johan, excellente journée à vous aussi. Allez, on s'accroche, une petite douche, un thé ou un café, vous serez fin prêt pour affronter votre dernière journée de la semaine avant le week-end ou peut-être les vacances tant attendues. On va vous aider un petit peu avec Anne-Laure Labalette pour vous accompagner au mieux jusqu'à 9h. Bonjour Anne-Laure.
15: Bonjour Laure.
14: Fin prête?
15: Bah écoutez, oui, hein, c'est vendredi.
14: Une bonne actu aujourd'hui, on a plein de trucs à dire.
15: Ouais, on va aller faire de l'archéologie, on va vous emmener au bord des rivières, on va faire attention à la chaleur aussi parce qu'il va faire encore très chaud ce week-end.
14: Et ben on va suivre tout ça.
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14: Très bon vendredi 14 août à tous, il est 6h. Le journal d'Anne-Laure Labalette justement, et c'est un week-end très chargé qui vous attend sur les routes à partir d'aujourd'hui.
15: Les vacanciers vont être de plus en plus nombreux à rentrer, du coup sur les routes ça risque de bouchonner, surtout dans le sud-est du pays et autour de Lyon. C'est le cas aujourd'hui, hein, journée rouge dans le sens des retours. Attention, demain samedi ça sera la journée la plus difficile, rouge et noir partout en France dans le sens des départs et des retours. Sur ici.fr on vous a mis les prévisions de Bison Futé. La Côte d'Or et la Saône-et-Loire sont maintenues en vigilance orange à la canicule ce vendredi. Alors qu'on a atteint le pic de la cinquième vague de chaleur de l'été hier, il va encore faire très chaud aujourd'hui, étouffant même plus de 38 degrés dans nos deux départements. Alors avec cette chaleur, vous le savez, on s'adapte comme on peut. Les municipalités ouvrent des parcs et des piscines plus tard le soir. Dans les centres aérés pour les enfants, on prévoit des brumisateurs et des zones fraîches. Par précaution même, certains événements peuvent être déplacés ou annulés. À Chalon-sur-Saône, en Saône-et-Loire, on essaye de faire au mieux, en tout cas pour que tout le monde soit bien. C'est ce que nous dit Jean-Michel Morandière, l'adjoint au maire en charge des associations.
2: Que ce soit dans les maisons de quartier ou dans les centres de loisirs, il y a des sorties ou des activités donc qui sont annulées ou reportées. Par exemple, aujourd'hui, on avait une sortie à Lyon au parc de la Tête d'Or qui a été annulée. Les enfants, actuellement, sont dans un centre de loisirs, dans des salles climatisées. Pour ce qui est des associations, on laisse libre un peu cours à l'appréciation et la responsabilité des organisateurs. Le service de la vie associative communique malgré tout des consignes. Et en cas de chaleur extrême, les salles municipales non climatisées restent fermées de midi à 20h. L'ensemble des services ont une réflexion conjointe et font un point donc sur les différentes manifestations, que ce soit le lieu, que ce soit climatisé ou non, les horaires, que ça se passe les après-midi ou les matins, le public concerné et enfin le contenu. Les manifestations impliquent-elles une activité physique? Donc de manière générale, on va dire que les choix sont guidés par le bon sens et je pense que l'on fait au mieux pour la population.
15: Et comme ces chaleurs vont persister dans les années à venir, chaque été, la ville de Chalon envisage aussi d'installer des ventilateurs de plafond dans les salles de classe de la ville ou bien de repeindre en blanc certains bâtiments pour limiter le réfléchissement du soleil.
14: Les pompiers de Côte d'Or sont à bout.
15: Comme leurs collègues partout en France, l'été est très compliqué, très éprouvant pour eux en raison des incendies à répétition. Depuis fin juin, début juillet, ils manquent de bras, de moyens et de matériel. C'est pour ça qu'ils étaient en grève hier, une grève symbolique. Bien sûr, tout le monde était quand même à son poste, mais à 14h, l'alarme a sonné à la caserne de Dijon en signe de protestation. Gaëtan Raymond est le président du syndicat autonome des sapeurs-pompiers professionnels et des personnels administratifs et techniques au SDIS de Côte d'Or. Il demande justement trois mesures concrètes.
3: La première, la plus importante, c'est la revalorisation des budgets des SDIS. C'est-à-dire qu'il va falloir trouver d'autres sources de financement pour aider les départements à financer les SDIS et les collectivités territoriales. La deuxième chose, c'est la protection des personnels. On a pu le voir, là, vous avez pu voir aux informations, les pompiers sont envoyés sur les feux de forêt. C'est comme les pompiers de Tchernobyl. Exactement la même chose. On nous envoie, on n'a aucune protection respiratoire. On attrape des particules fines et des fumées toxiques. Et ça pendant des heures. Donc ça, c'est une bombe à retardement pour notre santé, en fait. Et la troisième, c'est un recrutement massif de sapeurs-pompiers professionnels. Ça fait des années qu'on le dit. Il y a un maillage territorial qui est insuffisant. On va prendre l'exemple de la Côte d'Or. En journée, les pompiers volontaires ne sont pas là, ils sont au travail. Et en journée, il y a un très mauvais maillage opérationnel au niveau du département, que vous soyez à Liernais, Arnay-le-Duc, Ressay-sur-Ours, etc. Et ça s'est vu dans les informations, il y a des fois des feux qui ont dû... Ils ont mis 40 minutes à arriver sur un feu, quoi. Donc c'est regrettable.
15: Et les syndicats de pompiers ont été reçus par le ministre de l'Intérieur hier. Ils sont ressortis déçus. Le ministre a juste promis que le projet de loi de modernisation de la sécurité civile sera bien présenté aux pompiers le 8 septembre prochain. Les syndicats ont d'ores et déjà prévu une grande journée de manifestation le 29 septembre à Paris.
14: Et il y a du foot ce soir de la Ligue 2. C'est le premier match à la maison de la saison pour les joueurs du DFCO.
15: Les Rouges retrouvent Gaston Gérard, ils accueillent le FC Pau. L'objectif des Dijonais, au minimum, c'est de conforter le point du match nul qu'ils ont décroché la semaine dernière à Montpellier. Alors ce soir, l'entraîneur Baptiste Ridira sait très bien que ces joueurs vont être jugés sur leur efficacité. Le public de Gaston Gérard est exigeant. Le nombre d'abonnés a doublé avec le retour en Ligue 2 cette saison. Mais l'entraîneur veut garder les fondamentaux de son équipe, du beau jeu, du spectacle et de l'esthétique.
4: Aujourd'hui, on n'est pas des intermittents du spectacle, mais ça se recoupe un petit peu. On sait que les gens aussi payent des places pour venir voir des matchs avec du rythme, avec de l'intensité, avec des belles choses. Et loin de mettre de côté l'efficacité, parce que c'est aussi ce qui nous permet à nous d'exister, c'est là-dessus qu'on sera jugé. Il faut aussi qu'on soit fort dans notre identité de jeu. Et celle-ci, aujourd'hui, elle est plutôt basée sur un jeu offensif, sur un jeu où on a le ballon. Et c'est ça qu'on veut être capable de créer chaque match.
15: Baptiste Rédira, entraîneur du DFCO, il est notre invité ce matin à 7h45. La rencontre entre les Dijonais et l'équipe de Pau, deuxième journée de Ligue 2, c'est donc ce soir à 20h45 au stade Gaston Gérard. Match à suivre bien sûr en direct et en intégralité sur votre radio ici Bourgogne. En tennis, ça va mieux pour la Dijonnaise Loïse Boisson, guérit toutes ses blessures. Elle débute bien le tournoi WTA 1000 de Cincinnati. Hier, lors du premier tour, elle a battu l'américaine Ashlyn Kruger, 58e joueuse mondiale. Une victoire importante pour la confiance, elle qui n'avait pas connu le moindre succès sur le circuit principal cette saison. Alors pour le deuxième tour, Loïse Boisson redescendue quand même à la 200. 199e place mondiale, affrontera la Suissesse Belinda Benčić.
14: Et c'est le dernier épisode de notre série dans les lieux à ne pas rater dans le Morvan cet été.
15: Et ce matin, on vous emmène faire de l'archéologie à Bibracte, en Saône-et-Loire. Sur ce site de l'époque gallo-romaine, des fouilles importantes démarrées au 19e siècle ont repris dans les années 80. Alors si on fait un bond en arrière, il y a 2000 ans, le peuple gaulois a installé sa capitale au sommet du mont Beuvray. Il est resté là un siècle et puis il est parti comme ça, du jour au lendemain. Les habitants sont allés fonder Autun, à 25 km de là. Alors depuis, ce site archéologique de Bibracte se visite. Il est composé de près de 3000 objets de l'époque. Héloïse Vial est archéologue et responsable de l'action culturelle.
11: Ce qu'on va trouver le plus comme type d'objet, ce sont des objets liés à l'artisanat et à la fabrication. À Bibracte, ce qui est développé, c'est l'artisanat du métal, que ce soit le fer, que ce soit le bronze. Ah, donc ça, on a trouvé plusieurs ateliers, on les a fouillés, on a trouvé des ratés de fabrication. Ça, c'est une étape qui est géniale parce qu'on ne devrait pas l'avoir. Et à partir de ces ratés, en faisant travailler des artisans, parce qu'on est archéologue, on est pas artisan, en les faisant travailler, on a reconstitué toute la chaîne opératoire pour fabriquer une fibule, par exemple, qui est cette broche que les gens vont mettre pour fixer leurs vêtements. Ah, donc on est dans des choses très concrètes, très pratiques, et c'est pour ça je pense que chacun peut y trouver un intérêt différent. Si les gens préfèrent la céramique, il y a tout un tas de céramiques extraordinaires qui sont montrées.
15: Un des propos recueillis par Thomas Nougaillon, le musée site archéologique de Bibracte accueille 50 000 visiteurs chaque année. Et il fait déjà très chaud ce matin, Laure.
14: En effet, oui, le soleil va dominer encore une fois l'ensemble de la Côte d'Or et de la Bourgogne tout au long de la journée. Et effectivement, il fait déjà très chaud parce qu'on peut constater déjà du côté de Selonger 20 degrés. Pour Châtillon-sur-Seine, 21 degrés. On monte déjà à 22 degrés du côté de Dijon, Mirebeau-sur-Bèze ou encore 23 à Montbard. Et ça ne fait que grimper jusqu'à 26 à Saulieu et Saint-Bernon pour l'heure. Donc oui, il va faire encore très chaud aujourd'hui.
15: Et à cette heure-ci, rien n'a signalé sur nos routes.
14: Non, même pas besoin d'ouvrir les cartes. Enfin, si, je l'ai quand même fait pour vous, hein, évidemment. On vous accompagne jusqu'à 9h sur la route pour la météo, pour vous divertir, pour tout. Et puis vous, bah, vous nous donnez aussi un petit coup de main, parce que si jamais vous voyez quoi que ce soit sur la route, eh bien, vous nous prévenez, comme chaque jour, au 03 80 42 15 15. C'est ça, la solidarité, ici Bourgogne. Bienvenue si vous venez d'ouvrir les yeux.
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14: C'est la musique traditionnelle de 6h08. C'est celle qui réveille bien, hein? Paris Latino, c'est vrai qu'on se souvient pas mal aussi de la version Starac.
15: Ah oui,
14: c'était quelle saison?
15: Alors, on va réfléchir.
14: Ouais. Pandolero.

0: Paris Latino Bandolero, 6h12. Bon réveil à tous.
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0: C'est un grand plaisir pour moi de vous retrouver en ce vendredi 14 août. Et ouais, j'espère que le moral est au top à l'approche du week-end. Hein. Comme chaque jour, on est là pour vous donner le sourire, pour vous faire gagner des cadeaux, pour vous faciliter la vie. Hein. Ça fait pas mal hein, sur la liste. Hein. Et pour prendre soin de vous aussi. Pour ça, on a le docteur Kierzek qui nous rejoint dans une poignée de secondes. Il va nous lister les gestes de sécurité essentiels à adopter au bord de la piscine pour éviter le pire et barboter l'esprit tranquille. Ne manquez pas ces conseils, restez bien avec nous.
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0: Et tout de suite, je vous l'ai promis, le docteur Kierzek Arik. Bonjour docteur, comme chaque matin de cet été, on le passe en pleine forme sur notre radio. Et ce matin, les bons réflexes, sécurité avec les piscines.
7: Bonjour à toutes et à tous. En France, les noyades accidentelles font chaque année plus de 1000 victimes et il s'agit de la première cause de mortalité par accident de la vie courante chez les moins de 25 ans. Et pour la plupart de ces drames, ils pourraient être évités. Il est urgent de rappeler quelques règles de bon sens. Première règle, équiper son bassin. Vous savez que depuis 2004, toute piscine privée, enterrée ou semi-enterrée, eh bien, il y a des dispositifs de sécurité normalisés qui sont obligatoires. Une barrière de protection d'au moins 1m10, un abri entièrement fermé, une couverture de sécurité ou une alarme. Ce sont des équipements qui doivent porter des normes françaises très réglementées. Mais attention, ça ne remplace jamais la surveillance des parents. Ce n'est qu'une barrière supplémentaire. Il ne faut pas non plus oublier le matériel de sauvetage à portée de main, une perche, une bouée, un téléphone pour alerter rapidement les secours. Deuxième règle, trop souvent mal comprise, surveiller. Alors, ce n'est pas être dans le jardin en lisant un magazine ou en discutant au téléphone. Surveiller, c'est regarder l'eau en continu, sans distraction, une noyade. Ça prend quelques secondes d'inattention, quelques centimètres d'eau suffisent pour qu'un enfant se noie. On désigne donc un adulte responsable. On évite les brassards qui ne protègent pas de la noyade et on fait attention à la noyade silencieuse. C'est une victime en détresse qui ne crie pas, qui n'agite pas les bras. Elle est souvent verticale, immobile, la tête en arrière. Retenez bien ce signe.
0: Et les spas et jacuzzi, on les imagine plus sûrs, mais ils présentent aussi des risques, non ?
7: Les spas posent les mêmes problèmes de noyade avec un risque supplémentaire, l'électrocution et les brûlures. Un spa portatif installé en extérieur doit être équipé comme une piscine enterrée sous peine d'une amende. L'installation électrique doit être aux normes, pas de rallonge, pas d'appareil électrique à proximité du bassin et la température ne doit pas dépasser 37 degrés, surtout pour les enfants, les femmes enceintes et les personnes âgées, car la chaleur peut provoquer des malaises ou des brûlures. Enfin, on ne laisse jamais un enfant jouer dans un spa. Les bus d'aspiration ou les bulles peuvent l'aspirer ou le désorienter. Ce sont des gestes simples, mais ça peut vraiment sauver une vie cet été. Alors pensez-y. Et d'ici là, bonne été, bonne santé à l'écoute d'ici, bien sûr.
0: Merci beaucoup, docteur. Restez bien avec nous à suivre la nouveauté de Zazie avec son titre Peu importe. On ira faire un petit tour du côté de chez vous aussi et on parlera don du sang avec Stéphane Conchon. Mais tout de suite, The Bee Gees. How deep is your love?

0: Ça, c'est comme une petite caresse au réveil quand même. Hein. Ça donne même pas envie de se lever, tellement c'est bien. The Bee Gees, How Deep Is Love. Il est 6h20. Bon réveil à tous. Et aujourd'hui, Stéphane Conchon a décidé de traiter d'un sujet important, vraiment très important, la solidarité au cœur du rendez-vous Les gens d'ici pour sauver des vies.
1: Ici à l'auditorium de Dijon, c'est une journée spéciale, une journée de collecte avec l'établissement français du sang. Vous pouvez venir donner votre sang et être accueilli notamment par des bénévoles comme Denis. Pourquoi être bénévole ?
2: Pour moi, le don du sang, c'est quelque chose de très important. Ça fait déjà une cinquantaine d'années que j'ai commencé à donner mon sang dans la campagne où il y avait un camion qui passait. Mon père m'a invité à aller avec lui donner son sang.
1: Il vous a sensibilisé à l'époque ?
2: Exactement, il m'a donné l'exemple. Oui. Et depuis, ben, je donnais assez régulièrement mon sang. Et je me suis investi plus particulièrement en tant que bénévole il y a une trentaine d'années. Mmh. Parce que justement, mon père avait une maladie où il avait besoin de transfusion et il n'a pas eu toutes les transfusions dont il aurait eu besoin. Et je me suis dit, il ne faut pas que ça continue comme ça. Il faut absolument qu'on trouve des donneurs, des nouveaux donneurs, que tout le monde s'investisse pour pouvoir soigner tous les malades qui en ont besoin.
1: Ce qui fait que quand vous croisez des gens, hein, vous l'avez fait avec moi ce matin un peu, quand vous croisez des gens même dans la rue, dans votre entourage, bah vous faites de la sensibilisation en fait.
2: Exactement, c'est un peu un réflexe. On va au-devant des gens, devant les commerces, dans la rue, pour les inviter à venir à une collecte et leur parler du don du sang pour justement essayer de les accrocher un peu plus que de simplement leur donner un tract.
1: Et quel est l'argument imparable que vous donnez aux gens ?
2: Sauver des vies. Sauver des vies.
1: C'est pas toujours palpable ça. Hein.
2: Ce qu'on peut expliquer aux gens, c'est que leur poche de sang, elle va être travaillée. Les éléments du sang vont être séparés, triés, séparés, pour former trois poches différentes. Une poche pour les globules rouges, une poche pour les plaquettes, une poche pour le plasma. Et de la poche initiale du donneur, on a trois poches à l'arrivée pour sauver ou soigner trois malades pour trois pathologies différentes. Donc quand on explique ça aux gens, c'est vrai que ça les sensibilise un peu quand même, se dire, ben oui, ben, avec un simple don, je peux sauver trois personnes.
1: Qu'est-ce qu'on ressent quand on donne son sang comme ça ?
2: Bon, c'est un geste qui me paraît assez banal, tout compte fait. Hein. Ça devrait être le geste que tout le monde devrait faire en tant que citoyen. Bon, c'est pas le cas, effectivement, mais c'est un geste normal, banal, citoyen. Mais il y a un autre mot qui est beaucoup plus fort que la solidarité, c'est la fraternité. Ça fait partie d'ailleurs de notre devise républicaine. Et je pense que le don du sang reflète bien cette fraternité qu'on a tous les uns envers les autres. Voilà, donc j'insiste souvent sur ce mot fraternité. Je pense qu'il est beaucoup plus fort et plus important que solidarité. Il engage plus, en tous les cas.
1: Vous avez passé la limite, là, alors
2: Oui, j'ai passé la limite. Oui, oui. C'est la veille du 71e anniversaire, donc voilà.
1: Ah, ça a dû vous faire quelque chose, dernier don.
2: Un petit peu, oui, c'est vrai. Encore maintenant, je le dis, mais c'est vrai que c'est un peu émouvant quand on sait que c'est la dernière fois qu'on le fait. Oui.
0: Et oui, il faut savoir que l'été est une période où il y a de gros besoins. Et c'est pareil, en fait, pendant les fêtes, parce que souvent, ils en manquent. Les gens sont sur la route, il y a plus d'accidents. Donc, c'est vrai qu'on fait souvent des appels au don du sang, au don de plaquettes, en été et pendant les fêtes. Donc, pensez-y. Moi, je vous parle de ma propre expérience. Je l'ai fait pour la première fois cet hiver, justement, en période de Noël. Et je peux vous dire que j'appréhendais un petit peu. Et finalement, c'est très simple. Et après, on est quand même fiers de nous. Donc, on nous apprend plein de choses. On est bien reçus, on est chouchoutés. Il y a un petit questionnaire qu'il faut remplir pour voir si on est compatible, si on n'a pas fait de voyage où on aurait pu être infecté par un virus quelconque ou n'importe quoi. Tout vous est très très bien expliqué. Et puis surtout, bah, dites-vous qu'un jour, quelqu'un de proche de vous pourrait en avoir besoin et c'est important. Donc pour le sang, je crois que ça se régénère au bout de un mois et les dons de plaquettes, eh bien c'est au bout de quelques jours simplement. Donc vous voyez, ça va très vite et vraiment, ça peut sauver des vies.

0: C'était une nouveauté. Ici Bourgogne, peu importe Zazie, ça nous fait plaisir de la retrouver.
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0: Que se passe-t-il du côté des astres? Allons passer une bonne journée ou pas? Le horoscope de Catherine Viguier avec de grands changements. On fait le point.
4: Pour chaque signe, soyez bien attentifs.
5: Bélier, le mois est engageant, une joie familiale et d'actualité, mais prenez aussi soin de vous.
6: Taureau, un enjeu lié à vos proches, à un habitat est super important. Bon, l'été n'est pas de tout repos.
7: Gémeaux, vous avez besoin de liberté, cet été pourrait être celui qui vous permet de vous libérer d'une emprise.
8: Cancer, vous allez de l'avant, vous luttez, vous avez une sacrée énergie, rien ne vous retient.
9: Lion, la patience est de mise pour un peu tout, mais Mercure, le Soleil et Jupiter sont avec vous.
10: Vierge, vous confierez volontiers vos peines à quelqu'un, ce qui vous fera un bien fou.
11: Balance, donnez-vous la possibilité de rayonner au grand jour. Un job, une place d'exception vous attendent.
12: Scorpion, je l'ai déjà évoqué, ce n'est pas facile, mais gardez la tête haute, vous parviendrez à vos fins.
13: Sagittaire, pas mal du tout.
14: Le dépaysement sera bienvenu, un vrai remède à vos soucis.
15: Capricorne, il ne faudra pas vous chercher, vous serez redoutable et très efficace en affaires.
16: Verseau, un face-à-face pourrait s'avérer déstabilisant mais passionnant, vous saurez faire face.
17: Poisson, veillez à ce que les promesses que l'on vous fait reposent sur des bases solides.
18: Et pour nous tous, en août, corps, esprit et cœur ne sont pas toujours en vacances.
0: Merci beaucoup Catherine. Et il est 6h30, l'info d'ici en Bourgogne nous emmène sur un site archéologique du Morvan ce matin.
19: Le site de Bibracte, c'est le dernier épisode de notre série sur les lieux à ne pas rater cet été en Morvan. Bibracte, ancienne ville gauloise où on faisait le commerce des amphores à l'époque. Quand je vous dis ça, c'était il y a 2000 ans. Il y en a des quantités astronomiques sur le site. On suit justement un archéologue qui nous raconte tout ça. Ça sera juste après le point sur l'actualité en France et dans le monde. Le 90 secondes avec vous, Valentine Lettès.
20: Les flammes avancent à toute vitesse dans les Landes. 600 hectares de forêt parcourus hier soir en un peu moins de 10 heures. Depuis Luglon à l'ouest de Mont-de-Marsan, d'où le feu est parti. Virulent, imprévisible aussi selon le préfet. 500 habitants ont quitté leur maison. Un feu nourri par la chaleur. Ce jeudi a été l'une des journées les plus chaudes jamais enregistrées selon Météo France. 75 départements sont maintenus en vigilance orange canicule ce matin. 5 à l'ouest en sortent. Le Finistère, les Côtes d'Armor, la Manche, le Calvados et l'Ille-et-Vilaine. Soupçonné d'avoir mis le feu à Mérignac, incendie dans lequel 2 pompiers sont morts en juillet, un ado de 15 ans est mis en examen en Gironde et placé en centre éducatif fermé. Son frère aîné, arrêté avec lui cette semaine, a été relâché. Vos données transmises aux impôts, potentiellement volées. Bercy confirme une intrusion dans les fichiers du fisc sans donner plus de détails. Le site French Breaches, spécialisé dans les cyberattaques, parle lui de quasiment 700 000 profils récupérés par les pirates. Un week-end rouge sur la route, très difficile de rouler demain dans toute la France et dès aujourd'hui dans le quart sud-est dans le sens des retours. Le reste de la France est en orange. Nous ne verrons plus Florent Manaudou dans un bassin. Le nageur français tire sa révérence demain 18h au championnat d'Europe de Paris après une carrière aussi grande que son maître 99. 6 médailles aux Jeux Olympiques dont l'or en 2012 sur le 50 mètres nage libre.
19: Quelle actualité chez nous en Bourgogne? On est ce matin sur le site archéologique de Bibracte en Saône-et-Loire. C'est le dernier épisode de notre série sur les lieux incontournables de l'été en Morvan. Ce site de Bibracte est une ancienne ville gauloise. Il y a 2000 ans, les Edumains installaient leur capitale au sommet du Mont Beuvray, qui est tout près. Un siècle après, tous les habitants sont partis à peu près du jour au lendemain pour aller fonder Autun, à 25 km de là. Thomas Nougaillon joue les Indiana Jones ce matin. Il part justement à l'assaut de l'ancienne cité gauloise aux côtés de l'un des archéologues de ce Bibracte.
3: Alors là, je me trouve dans la voiture de service d'Arnaud Meunier, qui est archéologue géomaticien ici sur le site de Bibracte. Géomaticien, c'est la contraction de géographe et d'informaticien, parce qu'il s'occupe des relevés qui sont effectués ici. On va où, Arnaud, là?
21: Là, on monte sur le site, sachant que voilà, le point culminant se trouve à un peu plus de 800 mètres. Donc voilà, on grimpe un petit peu pour arriver au niveau de la porte principale de l'ancienne ville gauloise. Il faut savoir qu'on a à peu près 5% uniquement du site qui a été fouillé sur les 200 hectares dans son extension maximale.
3: Alors là, on s'est arrêté sur le bord de la route.
21: Ici, voilà, on se retrouve à cet endroit qu'on appelle donc PC1, donc cette grande villa de 35 mètres par 50 mètres.
3: Et c'est, je peux vous le dire, colossal. Qui vivait là?
21: Ici, c'était...
3: Personne très riche.
21: Personne très riche, oui, un notable. Chaque année, on trouve plusieurs tonnes d'amphores. Donc, il y avait un vrai commerce ici, un lieu central pour le commerce des amphores.
3: C'est-à-dire quand même si cette colline de Bibracte abritait sans doute une population assez riche à l'époque.
21: Ben c'est surtout que ça pose beaucoup de questions, le fait qu'on retrouve autant d'amphores en fait, ici.
3: Il y avait un commerce.
21: Il y avait un commerce, mais c'est surtout spécifique quand même à Bibracte. Il y a d'autres endroits où on va retrouver des amphores, mais pas dans cette quantité. On a énormément d'amphores par rapport à la population estimée, c'est énorme en fait.
3: Et ce qui est passionnant ici à Bibracte, c'est que finalement, chaque découverte provoque de nouveaux questionnements. Par exemple, celui-ci, que faisaient les Gaulois de tous ces amphores? Ça, c'est une question à laquelle on n'a pas encore su répondre. Et c'est l'une des pistes de travail sur lesquelles se penchent tous ces archéologues ici à Bibracte.
19: Bibracte, site archéologique et musée, ils se visitent hein, bien sûr et reçoivent chaque année environ 50 000 visiteurs. Pour réécouter ce reportage, ça se passe dès maintenant sur notre site ici.fr. À suivre dans l'info d'ici à 7h, la chaleur qui assomme la Bourgogne aujourd'hui encore. La Côte d'Or et la Saône-et-Loire sont toujours en vigilance orange canicule. On file à Chalon-sur-Saône dans une demi-heure, on va voir comment les commerçants de la ville font face à cette chaleur. Et puis on fera aussi la connaissance de Frédéric, il est ambulancier à Châtillon-sur-Seine en Côte d'Or et pompier volontaire également. Et ces dernières semaines, il a collecté des dons pour venir en aide aux sinistrés des incendies en Gironde. Des températures déjà très élevées à l'heure qu'il est.
22: Oui, en effet, il fait déjà très très très chaud. On est sur toute la Côte d'Or pour l'heure déjà entre 20 et 26 degrés. Hein. Il est 6h34 seulement et on grimpera même jusqu'à 39 degrés dans l'après-midi. Donc vraiment, prenez vos précautions. Et du côté de chez vous, les amis, merci de venir nous faire des petits coucous du matin sur Facebook. On adore. Merci Christian qui nous souhaite un bon vendredi. On a Annick qui nous indique qu'il fait 19 degrés à Bourbonne-les-Bains déjà. Chez Alexandra, 16 degrés à Molois. Il fait toujours un peu frais chez Alexandra. C'est vraiment l'endroit où il faut être en ce moment. Coucou à Sylvie qui nous dit 17 degrés à Guémard, 22 degrés à Chambœuf chez Magali. Angélique du côté d'Arnay-le-Duc avec déjà 19 degrés. Gros bisous à Marie-Louise aussi. Elle est dans le sud, Marie-Louise, en ce moment. Merci à tous de nous écrire chaque jour. Et en effet, on s'hydrate et on essaye de se cacher un petit peu du soleil aujourd'hui, encore une fois.
19: Et si vous êtes sur la route à cette heure-ci, pas de souci particulier à vous signaler.
22: Rien à signaler particulièrement, effectivement, ce matin, tout va bien. Il est encore trop tôt pour parler. Allez-y tranquillement si vous prenez la route. Et puis vous nous appelez si vous constatez quoi que ce soit qui pourrait rendre service à tous nos auditeurs. 03 80 42 15 15, on compte sur vous.
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22: On enchaîne en musique avec Renaud dès que le vent soufflera. Ben on l'attend un petit peu, le vent, justement. Allez, c'est parti.
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0: Je crois que tout le monde l'a fait ou pas, j'espère, hein, franchement. Il est 7h20, j'espère que vous êtes bien réveillés ou alors que vous ouvrez à peine les yeux, mais que ça va bien se passer. C'était Renaud, dès que le vent soufflera.
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0: Et dans un instant, on va parler d'un sujet que je pensais ne voir que dans les films. Eh bien non, ça existe vraiment et notre vétérinaire, le docteur Pierre Fabin, va nous expliquer comment apprendre à votre chat à utiliser les toilettes. Complètement fou. En attendant, on a rendez-vous, on a rencard avec l'histoire. Et ouais, c'est comme ça que ça s'appelle ce rendez-vous, avec les personnages célèbres de l'histoire de la Bourgogne qui discutent avec vous directement. Et aujourd'hui, on a la chance de pouvoir discuter avec l'un des emblèmes de notre Bourgogne. Bonjour monsieur.
2: Bonjour, bonjour. Moi, c'est le poulet. Le poulet Gaston Gérard, bien sûr. Alors oui, je sais, je suis pas un personnage à part entière. Hein. Mais bon, pardon. Mais je mérite quand même à être connu, hein. Alors donc, pour les non-initiés, je suis un plat inventé en 1930, à base de poulet, bien sûr, de moutarde, de vin blanc, de crème fraîche et de paprika. Eh oui, je suis généreux, moi. Comment je suis né? Par accident, messieurs, dames. Ma mère, c'est reine Geneviève Bourgogne. C'est la femme de mon papa, Gaston Gérard, le maire de Dijon, le député, vous connaissez? Un soir, ils reçoivent un grand critique gastronomique. Alors on sort le grand jeu. Maman va en cuisine pour préparer un plat à base de poulet de Bresse. Ah bah oui, circuit court. Au début, on va tous passer bien, hein. Je dormais tranquillement dans le fond de la cocotte. Je commençais à prendre de jolies couleurs, j'étais peinard. Au bout de quelques minutes, c'est le drame. Il n'a suffi que d'un tout petit geste de la main pour faire tomber le pot qui contenait du paprika dans la marmite. Ni une, ni deux, ne comptant que sur son courage, elle décide de réparer son erreur. Ce soir-là, l'invité, critique et fin gastronome, n'en revient pas. Il n'avait jamais mangé ça. Alors il décide de me nommer, en l'honneur de son hôte, le poulet Gaston Gérard. Moi, je me suis toujours demandé pourquoi, d'ailleurs. C'est même pas lui qui m'a cuisiné.
0: J'adore. Non, n'empêche, vous aimez ce plat-là, alors?
3: Alors, moi, je mange pas de viande.
0: Ah oui, donc, c'est vrai. Forcément. Oh là là, bim, les pieds dans le
3: mais
0: plat,
3: je mange
0: madame.
3: Mais je mange la sauce.
0: Ah bah hein, oui, elle sauce avec bon. Du bon pain, bah bien sûr. Oui. Bon, c'est excellent. C'est bien hein, de connaître les secrets un petit peu de ce plat emblématique de Bourgogne.
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0: Vous le savez, les chats sont des animaux propres et aussi très malins. Partant de ce constat, peut-on vraiment leur apprendre à aller aux toilettes comme les humains? Pour en parler, nous sommes avec notre vétérinaire, le docteur Pierre Fabin.
6: Eh bien oui, c'est possible, mais je vais être honnête, c'est long, ce n'est pas pour tous les chats et ça demande pas mal de patience. Le principe, c'est d'y aller par étapes, comme pour un enfant qu'on met propre. D'abord, on place la litière dans les toilettes pour qu'il sache dans quelle pièce aller. Ensuite, on surélève progressivement la litière pour l'habituer à grimper et à viser plus haut. Quand il est à l'aise avec cette hauteur, on passe à l'étape la plus délicate. On remplace la litière par un système spécial, un genre de plateau avec un trou au milieu qu'on installe sur la cuvette. Le chat fait ses besoins directement dedans et petit à petit, on agrandit le trou du milieu jusqu'à ce qu'il fasse directement dans les toilettes.
0: Ah mais c'est complètement fou et il y a vraiment des chats qui arrivent à faire ça tous les jours et sans jamais se louper?
6: Oui, c'est rare, mais certains chats y arrivent très bien. Il faut qu'ils soient jeunes, curieux, pas stressés et surtout pas arthrosiques ou en surpoids. Sinon, monter sur la cuvette devient un vrai sport. Mais il faut aussi se demander si c'est vraiment une bonne idée. Parce que pour le chat, gratter, enterrer, c'est instinctif. On lui enlève ce comportement naturel. Et puis, ce n'est pas très pratique si vous avez plusieurs chats que vous avez besoin d'utiliser les toilettes pendant qu'il médite sur son affaire.
0: Bah oui, c'est ça. On fait la queue devant les toilettes pour les chats. Ça serait rigolo, ça. Donc, du coup, vous ne le recommandez pas?
6: Disons que ça peut marcher, que c'est impressionnant, mais que ce n'est pas forcément dans l'intérêt de votre chat. En plus, ça peut entraîner beaucoup d'échecs, voire carrément des problèmes de malpropreté ou de santé. Certains chats finissent par ne plus oser faire leurs besoins et peuvent faire des cystites. D'autres peuvent carrément glisser dans les toilettes et se faire mal. Vous l'aurez compris, j'ai beaucoup de réserves. Si vous cherchez à éviter les odeurs ou les grains de litière partout, il y a d'autres solutions. Les litières fermées, les tapis à l'entrée de la litière, les substrats végétaux. Il existe même aujourd'hui des litières auto-nettoyantes. En lui trouvant une litière vraiment adaptée à ses besoins et aux vôtres, vous obtiendrez souvent un bien meilleur résultat.
0: Moi, je trouve ça quand même complètement fou, déjà qu'on ait pu y penser de mettre un chat sur des toilettes, mais ma foi, si ça fonctionne, pourquoi pas ? La liste, tout de suite, c'est Rose, une petite balade qu'on adore réécouter ici, Bourgogne.
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êtes Rose, vous écoutez Ici Bourgogne. Restez bien avec nous parce que si vous n'avez pas d'idée, que vous ne savez pas quoi faire dans les prochains jours, eh ben j'en ai quelques-unes pour vous. Et si vous notiez déjà une idée de sortie en famille pour la semaine prochaine, direction Sennecey-les-Dijon avec le cirque Arthur Shaw qui s'installe pour un spectacle inédit, donc le mercredi 19 août à 18h30. Alors ce spectacle a une particularité, c'est un cirque sans animaux porté par l'association Cirque Arthur Shaw installée à Quetigny depuis 3 ans. Sur scène, petits et grands pourront découvrir des artistes locaux avec un programme qui mélange humour, adresse et prouesse technique. Au programme du fil de fer, de la jonglerie, des numéros d'équilibre, de la magie, des bulles de savon géantes, mais aussi un duo comique mêlant jonglerie et bulles de savon. Le spectacle accueillera également 3 jeunes artistes de l'école de cirque de Vesoul, ainsi qu'un monsieur loyal pour guider le public tout au long de la soirée. Une belle occasion de découvrir des talents de la région, déjà, et de partager un moment convivial en famille pendant environ 1h30. Petit conseil, pensez à arriver un peu en avance pour profiter tranquillement de l'installation du chapiteau et choisir vos places. Le spectacle, donc, je le rappelle, aura lieu le mercredi 19 août à 18h30 à Sennecey-les-Dijon. Donc une sortie simple et accessible et locale, parfaite pour une sortie en famille. Et si vous avez envie d'une vraie aventure insolite et sportive à partager en famille à 30 minutes de Dijon, direction le vélo-rail de la Vingeanne à Champagne-sur-Vingeanne. Le principe est génial. Vous embarquez sur un drôle d'engin sur rail de 2 à 5 personnes. Vous avez 2 personnes qui pédalent à l'avant pendant que le reste de la famille profite du paysage à l'arrière. Vous pouvez échanger, bien sûr, tout au long du parcours. Et vous partez pour un parcours aller-retour au cœur de la campagne bourguignonne sur une ancienne voie ferrée semi-ombragé. C'est à la fois calme, très ludique pour les enfants et zéro moteur. C'est ouvert tous les jours en août avec plusieurs départs dans la journée. À 10h30, à 14h et 16h30. Encore un petit conseil, pensez impérativement à réserver votre vélo-rail en ligne à l'avance car les places sur les départs de l'après-midi partent assez vite en règle générale. Et sur place, il y a une super aire ombragée avec des petites tables pour pique-niquer avant votre départ si vous le souhaitez. Et si vous avez envie d'une vraie journée détente et rafraîchissante, à seulement 15 minutes à l'est de Dijon, direction Magny-sur-Tille et son lac de la Tille. C'est un des spots préférés des familles pour profiter des beaux jours. Le cœur du site, c'est sa grande plage aménagée de 2500 m² avec une baignade surveillée tous les jours de 10h30 à 19h. Pour s'amuser dans l'eau, il y a des grands toboggans aquatiques qui glissent directement dans le lac et vous pouvez louer directement sur place des pédalos ou des canoës ou même des paddles. Pour les enfants, le mini-parc propose des structures gonflables et des jeux pendant que les parents peuvent se poser au calme sur les espaces ombragés. Et pour prolonger la journée, si ça vous dit, le site abrite la guinguette, l'ombrelle, idéale pour boire un verre ou grignoter une planche au bord de l'eau et ça c'est vraiment trop sympa. Le lac est accessible tous les jours en août de 10h30 à 19h. Et le dernier petit conseil, l'entrée du site étant payante, 5€ pour les adultes, 4,20€ pour les enfants et gratuit pour les moins de 4 ans. La plage et les espaces verts sont super bien entretenus, donc arrivez en fin de matinée avec vos serviettes pour dégoter un coin bien ombragé sous les arbres et puis vous n'aurez plus qu'à profiter. En musique, Stay on this roads, tout de suite. Là voilà, c'est le temps de digérer un petit peu toutes ces informations, de se dire, mais qu'est-ce qu'on fait? On va plutôt au lac ou on va plutôt faire du vélo ou alors on fait les deux ou alors, bon, je vous laisse faire le tri un petit peu dans votre tête, mais en même temps, le week-end est long. Et si vous venez d'être en vacances, eh bien écoutez, compartimentez vos journées et profitez de notre belle Bourgogne. Bienvenue, bon début de journée à tous. Vous écoutez Ici Bourgogne et on vous en remercie.

0: Encore une caresse pour le réveil avec AA, Stay on this road. Il est bientôt 7h, les amis.
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0: Avoir confiance en soi, ça c'est le rêve de tous les timides. Et on dit souvent qu'il faut avoir du culot pour réussir dans la vie. Mais comment font ceux qui n'ont aucune confiance en eux? Fred Ballard a mené l'enquête en milieu professionnel pour l'Humour en Tube. Et visiblement, pour les timides, c'est une épreuve d'aller voir le boss, oui.
4: Je te dérangerai pas. On n'avait pas les deux. Oui, je te laisse finir. Bisous. Oui, tiens.
5: Oui, il y a que les timides pour s'embrouiller tout seul au point de dire bisous à leur boss. Enfin, il y a aussi les gentils et les hypersensibles qui se décomposent à l'idée de parler en public, mais qui essayent de faire croire qu'ils font partie des grandes gueules de l'entreprise.
6: Il n'y a qu'à voir comment on raconte nos anecdotes de bureau. Nos anecdotes de bureau, on est là. Ah non, mais attends, mais moi je lui ai dit. Je suis rentré dans le bureau, j'ai ouvert la porte, je savais que c'était sa pause de déjeuner. J'ai dit, Sylvain, excuse-moi, je te le dis, tu es une personne incompétente. Les dossiers n'étaient pas là à la réunion à 10h, nous n'avions pas les mails. Je te le redis, tu es une personne incompétente. Et j'ai fermé la porte. Basta, la gueule. On sait très bien que ça s'est pas passé comme ça.
5: Oui, on le sait, on est un certain nombre. Hein, et on remercie Alex Luce de révéler notre manque d'assurance à la face du monde pour nous apprendre à en rire. L'autodérision est une arme redoutable contre le manque d'estime de soi. Elisa Delmoitié peut aussi nous aider à retrouver la confiance.
7: Moi-même, j'ai des potes qui me disent qu'ils n'ont pas confiance en eux. Je suis là, mais attends, c'est pas possible. Tu te rends pas compte de ton potentiel, il faut que tu crois en toi. Quoi. Mais après, j'ai d'autres potes qui me disent qu'ils n'ont pas confiance en eux. Je comprends. Reste timide, mon gars, suis ton instinct.
5: Voilà, bon, c'est vrai que parfois, faut pas forcer sa nature profonde. Hein. Il faut s'accepter comme on est, parce que bon, l'avenir appartient aussi à ceux qui savent faire rire les autres en se moquant d'eux-mêmes.
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0: Bienvenue à tous les amis, vous écoutez Ici Bourgogne, il est 7h. Et c'est l'heure du journal d'Anne-Laure Les Ballettes, bien sûr. Ce soir, le premier match de la saison de Ligue 2 à Gaston Gérard.
8: Oui, le DFCO accueille Pau à 20h45. Les Dijonais veulent rester sur leur lancée. Leur objectif au minimum, c'est de conforter leur point décroché la semaine dernière face à Montpellier, voire évidemment de faire mieux. Et à quelques heures du coup d'envoi de la rencontre, Élie Ducot, l'équipe dijonnaise semble plutôt sereine.
9: Le deuxième match de cette entrée en Ligue 2 se fait donc à domicile pour accueillir les Palois, ce qui ne semble pas perturber plus que ça l'attaquant Alexis Ntamak.
10: Ça représente pas grand chose pour moi. C'est une très bonne équipe. Qu'ils aient commencé par une défaite, ça veut rien dire. Ce week-end, c'est un autre match, donc à nous de remporter ce match.
9: Le joueur de 22 ans fait partie des 14 joueurs de l'équipe qui n'avaient encore jamais joué en Ligue 2. D'un autre côté, avec une moyenne d'âge supérieure à 27 ans, le DFCO est l'équipe la plus âgée du championnat. L'entraîneur Baptiste Redira veut croire que c'est un bon équilibre pour l'ensemble de la saison.
11: Pour bien faire émerger des jeunes selon nous. En tout cas, c'est le parti qu'on a pris pour cette saison. Il faut qu'il y ait des joueurs qui sont capables aussi de transmettre, de partager leurs qualités. Aujourd'hui, on a des jeunes qui ont besoin de repères pour bien s'exprimer. Tous les joueurs d'expérience qu'on a, en plus, sont des joueurs qui sont particulièrement tournés vers les autres. Nous, ce qu'on veut, c'est que l'équipe performe.
9: Car faire percer de nouveaux joueurs jeunes, c'est bien l'enjeu global au-delà du match contre Pau.
11: Cette moyenne d'âge élevée, c'est pour moi le bon mélange ou le bon dosage entre la fraîcheur et l'expérience qui peut nous apporter dans les matchs de la stabilité, de la capacité à gérer certains événements et de la capacité à encore plus mettre en valeur les joueurs qui doivent émerger.
9: Ce soir, Baptiste Redira sait que les Rouges seront jugés sur leur efficacité, mais avant tout, il veut proposer aux abonnés un match équilibré, intense et esthétique.
0: 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Rendez-vous à 20h30 pour l'avant-match. Le coup d'envoi, c'est à 20h45. Et puis dans trois quarts d'heure à 8h moins le quart, notre invité, c'est Baptiste Redira, l'entraîneur des Rouges. Il nous dira quels sont les objectifs de son équipe pour le reste de la saison. Et ça s'annonce chargé sur les routes dès aujourd'hui.
8: Et ça va être comme ça tout le week-end du 15 août. Pour les retours de vacances, vous aurez sûrement des ralentissements, voire même des bouchons dans le sud-est du pays et autour de Lyon.
0: Ce vendredi est classé rouge par Bison Futé dans le sens des retours. Demain,
8: demain, c'est rouge et noir partout en France. On vous a mis la carte des prévisions de trafic sur ici.fr. La Côte d'Or et la Saône-et-Loire restent en vigilance orange canicule aujourd'hui. On va encore avoir très chaud avec des températures dépassant les 38 degrés. Hier a été l'une des journées les plus chaudes jamais enregistrées en France, d'après Météo France. Une chaleur inédite donc cette année, qu'on gère tous comme on peut, hein, qu'on soit en vacances ou au travail, à l'image de ces commerçants à Chalon-sur-Saône. Le reportage de Marie Prevot.
12: Malgré la chaleur, le marché de Chalon-sur-Saône attire. Mais ça complique le travail du poissonnier Sergio Agresti. Il doit faire encore plus attention à la conservation de ses produits.
13: J'achète une glace spéciale qui vient de Boulogne-sur-Mer, il a moins 18. Et donc c'est une glace qui dure longtemps et ça rafraîchit le poisson. Ça me coûte 100 euros par jour, c'est vrai que c'est un budget. Mais par contre, au moins, les clients ils sont sûrs d'avoir un poisson qui reste frais sur l'étal.
12: Rue Saint-Vincent, le restaurant Le Tarmac est climatisé. Ici, pas de baisse de clientèle. On vend même beaucoup plus de glace. En revanche, pour Léna, une des serveuses, les conditions de travail sont plus difficiles, surtout en terrasse.
14: Tout est un peu plus dur physiquement avec la chaleur. La différence entre le dehors où il n'y a pas la clim et l'intérieur, elle se ressent. Du coup, en fonction de qui sert dehors ou dedans, ça change un peu comment on vit son service.
12: Sarah est vendeuse dans un magasin de prêt-à-porter du centre-ville, rue Auchange. On n'y voit personne et elle s'en rend bien compte.
15: Quand on regarde, quand il fait moins chaud, on va peut-être avoir 300 personnes qui passent dans le magasin. Là, en forte canicule, on va plutôt être autour des 50 personnes qui visitent le magasin.
12: Cette situation inquiète la jeune femme, d'autant plus que ces derniers mois, plusieurs commerces ont déjà fermé dans cette rue.
8: Reportage ici Bourgogne, signé Marie Pruvot. Vous venez de l'entendre, cette chaleur plombe l'activité de beaucoup de commerçants. Même chose pour nos agriculteurs qui souffrent beaucoup. On vous en a déjà parlé hein, sur ici Bourgogne. Entre les cultures maraîchères qui ne poussent pas par manque de pluie, les éleveurs qui entament déjà les stocks de fourrage pour les vaches. Un comité sécheresse a d'ailleurs été créé dans chaque département sur demande de la ministre de l'Agriculture, Annie Genevard. Le 27 août, elle réunira d'ailleurs tous les préfets pour un état des lieux territoire par territoire et filière par filière. Objectif, calibrer un plan d'aide massif pour nos agriculteurs. Le parc naturel régional du Morvan lance lui aussi un cri d'alerte pour inciter les habitants à économiser l'eau à la maison. En effet, hein, l'eau qu'on arrive à économiser poursuit en fait sa route vers les zones humides et les rivières. Et ça aide les poissons. Les rivières du Morvan abritent des espèces locales menacées comme l'écrevisse à pattes blanches ou encore la mulette perlière, une moule d'eau douce qui peut vivre jusqu'à une centaine d'années.
16: La réunion d'hier entre les pompiers en grève et le ministre de l'Intérieur n'a rien donné.
8: Rien donné de très concluant. Non, 9 syndicats de pompiers étaient en grève symbolique car ils étaient tous à leur poste en réalité. Ils demandent tous plus de moyens matériels et humains. Depuis le début de l'été, les incendies à répétition, notamment en Gironde, dans le Var ou encore chez nous, en Bourgogne, ils sont à bout, ces pompiers. Les pompiers qui appellent d'ores et déjà à une mobilisation le 29 septembre prochain à Paris. Et même si nos pompiers sont exténués en ce moment, il n'empêche qu'ils ont toujours de la force et du cœur pour aider les autres. La preuve chez nous, en Côte d'Or, Freddy Chalère est ambulancier à Châtillon-sur-Seine, pompier volontaire également, il a 40 ans. Et il y a deux semaines, il a lancé une collecte de dons pour venir en aide aux sinistrés en Gironde après les feux de forêt. Et parmi les belles images qu'il garde de cette collecte, celle de ses enfants bourguignons qui donnent leurs jouets pour aider les enfants qui ont tout perdu.
17: Et après, il y a ce qu'on appelle les gens de l'ombre qui sont dans les associations, qui font un travail énorme, c'est de tout après trier, dispatcher, on va dire classer, ranger, enfin voilà. Ça prend énormément de temps aussi et la plupart c'est des bénévoles, donc il faut aussi penser à eux. J'ai des cosy enfants, j'ai des jouets, voilà. Après, donc parfois c'est les petits-enfants aussi, les parents je pense qu'ils doivent leur dire, bah tiens voilà, tu as regardé les infos, les pauvres enfants n'ont plus de jouets parce que leur maison a brûlé, donc du coup bah, je pense que les enfants ont aussi l'instinct de se dire, bah tiens moi j'ai des jouets, je vais m'en séparer, et puis bah, du coup ils donnent. Donc j'ai vraiment du bas âge. J'ai des biberons, j'ai de la nourriture aussi, donc non périssable, ça on l'avait bien noté. Donc on va dire c'est divers et varié.
8: Des propos recueillis par Léonie Magrodel-Bagnot et dans l'info d'ici à 7h30. On va voir Freddy justement chez lui, juste avant son départ pour la Gironde la semaine prochaine. On prend les mêmes et on recommence aujourd'hui pour les températures.
16: Exactement, voilà, c'est caniculaire aujourd'hui. Alors ça va se calmer sur la fin de la semaine, mais voilà, c'est vraiment un copier-coller de la journée d'hier. On est déjà sur des températures très élevées hein, pour l'heure. Elles sont situées sur toute la Côte d'Or entre 21 et 26 degrés déjà à 7h. Donc, et ça va ne cesser d'augmenter. Pour les maximales, on grimpera même jusqu'à 39 degrés dans la plaine de Saône. Donc il va faire encore très très chaud avec un soleil dominant.
8: Vous êtes peut-être sur le point de monter dans la voiture là pour aller bosser. On fait le point sur la circulation, on regarde nos cartes, ça donne quoi?
16: Bah vous roulez plutôt bien, les amis, hein, ça va tout seul, en effet. Donc rien à signaler pour ça de particulier. Je vous rappelle la zone de travaux qui a débuté cette semaine, c'est le dernier jour des travaux pour la route départementale 104 entre Saint-Léger-Trier et Pontaillé-sur-Saône. Normalement, à partir de 19h-20h, ça devrait retrouver des conditions de circulation normales.
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16: Je sens que vous allez vous moquer de moi, Anne-Laure, encore.
0: Pourquoi ?
16: Bah parce que
0: encore
16: là, je vais...
0: Oh, mon petit Calimero, mais non.
16: Et parce que je vais annoncer un Johnny Hallyday et j'ai envie de faire Gabriel.
0: Ah,
16: parce que tout le monde fait Gabriel.
0: Bah faites-le, écoutez.
16: Alors, on écoute
0: et
16: tout de
0: suite. Je ne me moque pas de vous parce que je le fais avec vous.
16: Allez, 1, 2, 3,
0: Gabriel.
18: Gabriel, tu brûles mon esprit.

0: Adèle, Johnny Hallyday, il est 7h11. Restez bien avec nous dans quelques instants. On fera un petit tour dans le rétro et on parlera des sardines. Et puis, ben, tout de suite, on va jouer. Hein.
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0: 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On en parle hein, dans le journal depuis tout à l'heure avec Anne-Laure. C'est le premier match du DFCO ce soir contre Pau à 20h45 au stade Gaston-Gérard. 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Donc, répondez-moi tout de suite à cette question. Dites-moi, j'ai fait super dur, hein. Vraiment, comme d'hab, vous allez me dire, attention, à quelle date exacte, j'ai une petite difficulté, pas que l'année quoi, à quelle date exacte l'équipe de France a-t-elle remporté sa première Coupe du Monde? Ah, il n'y a pas de piège, hein. Donc vous nous appelez 03 80 42 15 15, j'ai fait un A à la Denis Brognard, on s'en fout les bourguignons, ça marche quand même. Allez, j'attends vos appels pour ces deux places pour aller assister au match du DFCO contre Pau ce soir à 20h45.
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0: Tout de suite, mon œil dans le rétro avec vous Gérald Roux. Tout cet été, on se retourne sur ce qui nous a marqué depuis le début de l'année et ce matin, le retour en force de la sardine.
4: Car la sardine, c'est la grande mode culinaire du moment. Au printemps, s'est développée une véritable tendance sardine sur les réseaux sociaux. Des jeunes femmes, notamment, en ont fait des caisses, pour ne pas dire des boîtes, sur ce petit poisson qu'elles considèrent comme l'aliment ultime. Bon pour la santé, bon pour la peau, pas cher, pratique et chic. Des recettes originales surgissent en vidéo et montrent comment sublimer la sardine. Une influenceuse déclare notamment « Mon obsession du moment, c'est la sardine ». Vous allez me dire que c'est assez fascinant de voir comment une mode sur Internet peut redonner du lustre à un aliment somme toute assez banal qui fait partie de notre patrimoine depuis des décennies. Je me souviens à la maison, quand mon père ne voulait pas se casser la tête à faire à manger, il ouvrait une boîte de sardines. Un peu de beurre, du pain et hop, le tour était joué. Mais savait-il à l'époque que les sardines étaient aussi vertueuses pour sa santé? Car depuis quelques années, bien avant la folie internet de ce printemps, on a pris conscience des qualités nutritives de la sardine. Riche en oméga-3, donc bonne pour le cœur, riche en protéines et en vitamine D, contenant peu de métaux lourds et même riche en calcium. À condition de manger les arêtes. Quoi qu'il en soit, notre société avide de raffinement, de décorum, a parfois transformé la sardine en produit de luxe. Certaines boîtes de sardines se vendent jusqu'à 20 euros quand elles sont millésimées avec de l'huile d'olive maturée bio AOP. Et dans certains restaurants, comme la brasserie Lip à Paris, la sardine millésimée est à 13 euros sur la carte. Heureusement, la sardine toute simple dans le commerce reste un aliment très abordable, entre 1 et 3 euros. Et c'est aussi pour ça que nous la adorons. Quand notre pouvoir d'achat rétrécit, notre appétit grandit pour la petite sardine. Les ventes ont grimpé ces derniers temps et les producteurs se frottent les mains. Pour finir, quelque chose me dit que vous avez peut-être trouvé une idée pour le barbecue ce soir.
0: Eh ben oui, effectivement, ça y est, on est inspiré. Il est 7h15, bienvenue. Eh ben bienvenue à qui? À René? Bonjour.
5: Bonjour.
0: Comment allez-vous, René?
5: Eh ben, ça va.
0: Ça va bien?
5: Comme les vieux.
0: Oh, ben non, mais vous avez quel âge, René?
5: 85 à la fin de l'année.
0: C'est pas vrai, jeune homme. Mais oui, oui, en pleine force de l'âge, René.
5: En fait, en pleine forme, on va.
0: Ah ben oui, vous tapez encore dans le ballon, René?
5: Oui, oui, mais je fais du vélo, hein.
0: Ah ben voilà, je crois que c'est un peu le secret, le vélo, hein.
5: Voilà, on peut aller chercher mes trucs en vélo.
0: On peut s'y mettre à n'importe quel âge?
5: Ah ben, bien sûr, oui.
0: Vous avez commencé à quel âge, vous, René?
5: De quoi faire du vélo?
0: Oui.
5: Oh ben, 6-8 ans par là, hein.
0: Ah oui, donc vous êtes aguerri déjà. Donc, est-ce que vous suivez le Tour de France?
5: Un petit peu.
0: Ouais, pas plus que ça?
5: Non, pas plus que ça. Puis je suis plus le foot et puis le rugby.
0: Ah bah ça tombe plutôt bien.
5: Et puis le tennis à l'arrière.
0: Ah bah voilà, il faut être un peu sportif pour se maintenir.
5: Oui, oui.
0: Bon, ce soir...
5: plus être sportif à la télé.
0: Oui. Ce soir, on vous donne rendez-vous dans les gradins, hein.
5: Oui.
0: Et si vous me dites quelle est la date exacte où la France a gagné pour la première fois la Coupe du Monde.
5: C'est en 98.
0: Exactement.
5: Voilà.
0: Et quel mois?
5: Mois de juillet.
0: Allez, bravo, c'est gagné.
5: Alors, je vais vous dire, on était à Barcarès en vacances.
0: Ouais.
5: On a regardé le match là-bas dans les bars avec un grand écran.
0: Ah super, donc ça, voilà, c'est un excellent souvenir. Bah oui, mais moi aussi je m'en souviens.
5: De toute façon, je me rappelais quand même. Hein.
0: Oh bah oui. Bah, c'était le 12 juillet très exactement.
5: Voilà.
0: Et on s'en souviendra vraiment toute notre vie si on l'a vécu.
5: Tout à fait, sauf cette année qu'on l'a loupé. Hein.
0: Un petit peu, mais bon, on reviendra dans 4 ans, c'est pas perdu.
5: Oui, enfin, c'est moins sûr. Hein.
0: Oui, en effet, mais bon, on va quand même, on sait jamais, on a Zinedine Zidane aux commandes, ça peut peut-être ramener un nouveau souffle.
5: Hein? Je dis, j'espère, dans 4 ans, mais on peut la louper aussi. Hein.
0: Oui, mais ça, il faudra le voir.
5: Les places sont chères à la fin.
0: Hein. Oh, c'est clair. Bon, bah déjà, on est remonté en Ligue 2 avec le DFCO. Vous allez aller les applaudir ce soir au stade Gaston Gérard.
5: Oui,
0: c'est ce soir, à 20h45.
5: D'accord.
0: Ok. Donc, on ne sait jamais, ça peut peut-être grimper en Ligue 1 l'année prochaine, donc on va aller les applaudir.
5: Oui,
0: j'ai bien.
5: Enfin, je vais vous dire une chose, moi, il me suffit en Ligue 2, moi.
0: C'est vrai?
5: Parce que non, la Ligue 1, c'est trop dur.
0: Oh, bah écoutez, vous avez raison. Profitez de la Ligue 2 et je vous souhaite un bon match, René. Merci d'avoir joué avec nous.
5: Merci aussi.
0: Allez, bonne journée et bonne soirée et pensez à vous hydrater.
5: Entendu.
0: Gros bisous.
5: Je m'hydrate, n'ayez pas peur.
0: Ah, bah c'est bien. À bientôt, René. À bientôt. Elle est tout de suite. 1, 2, 3, Frédéric Goldman.

0: Frédéric Goldman Jones. 1, 2, 3, il est 7h22. L'événementiel au cœur du rendez-vous ce matin avec Anthony Lang qui nous présente nos entreprises bourguignonnes et celle-ci devrait vous plaire et vous donner de belles idées.
1: Le concept Salt & Pepper au centre-ville de Dijon propose la location de salles pour l'événementiel d'entreprise ainsi que des ateliers de cuisine pour les particuliers. C'est boulevard de la Trémouille à Dijon, 6 et 8 précisément. Bonjour Antonin Carré.
2: Bonjour Anthony.
1: L'hybride est tendance en matière d'automobile. Comment cette idée qui semble sortie d'un brainstorming arrosé est-elle née chez vous?
2: Alors l'idée de Salt & Pepper est née parce que moi je faisais déjà de l'événementiel avant, de l'événementiel d'entreprise. Donc les entreprises nous contactaient pour organiser leurs réunions, leurs séminaires, leurs team building. Donc on a eu la volonté de créer un espace qui soit à la fois chaleureux, confortable et convivial pour les réunions et les séminaires. Et puis ensuite l'idée du team building culinaire, donc l'atelier de cuisine en équipe, est venue assez naturellement parce que étant dans la capitale de la gastronomie, on s'est dit que c'était une bonne activité pour venir à compléter les journées de travail, les journées de réunion, et puis voilà, des team building, fédérer des moments en équipe.
1: Et comment se déroulent les cours de cuisine?
2: Alors, le déroulé des cours de cuisine, nous, chez nous, on a vraiment voulu que les participants mettent la main à la pâte. Donc, chacun des participants cuisine. Le chef montre la recette, donc le chef qui est un professionnel, montre la recette aux participants en live. Voilà, on a des ateliers qui vont de 2 à 4 heures. Donc les participants reproduisent ce que fait le chef avec ses petits conseils de professionnels. Et puis ensuite, les gens restent déguster sur place leur préparation.
1: Alors, qui sont vos clients en général? Est-ce que les entreprises prennent systématiquement l'option cuisine?
2: Alors, les entreprises prennent pas toujours l'option cuisine, mais on va dire assez souvent, parce que c'est vraiment ce qui nous démarque et ce pourquoi les gens aiment venir chez nous. On a un petit peu de tout. On a des gens qui viennent faire que un repas d'équipe le soir et qui cuisinent. On a des gens qui l'intègrent dans une journée de séminaire complète. C'est vraiment pour tout le monde, mais la cuisine n'est pas obligatoire.
1: Alors, on rappelle, les particuliers aussi peuvent vous contacter, hein. Quelle est la jauge minimale pour constituer un groupe de participants?
2: Ouais, bien sûr, les particuliers peuvent aussi venir. On a, par exemple, des familles qui viennent pour un anniversaire, qui disent, bah, tiens, plutôt qu'un resto, on se fait un atelier de cuisine en famille. Ça arrive. On va dire que sur la jauge minimum de participants, à peu près à partir de 8 personnes pour les ateliers de cuisine, entre 8 et 20 personnes, c'est plutôt une bonne jauge. En revanche, pour les gens qui sont tout seuls, à deux, avec leurs enfants, etc., on a toute une planification de cours de cuisine, donc un agenda, un peu comme une salle de concert, où les gens peuvent s'inscrire sur des thématiques diverses, de la pâtisserie, un menu bourguignon. Ça, c'est pour voilà, les plus petits groupes.
1: Comment on vous contacte?
2: Alors, pour nous contacter, soit par téléphone. Notre téléphone est présent sur notre site internet. Et pour toutes les infos, le mieux, c'est d'aller sur le site internet saltpepper.fr. Vous avez deux coordonnées de contact, un petit formulaire si vous voulez, et vous avez aussi tout l'agenda des cours. C'est là où vous pourrez trouver toutes les thématiques de cuisine.
1: Merci beaucoup, Antonin Carré.
2: Merci, Anthony.
0: Et ça, c'est un super concept. Les idées fleurissent en Bourgogne. On adore vous les partager. Merci, Anthony, chaque jour de nous offrir ce rendez-vous. Tout de suite, Nick Kershaw, Wouldn't It Be Good. Profitez bien, il est bientôt 7h30.

0: Show, wouldn't it be good? Restez avec nous, c'est les actus bientôt.
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0: Il est 7h30, l'info d'ici en Bourgogne. C'est un élan de solidarité lancé par un pompier volontaire de Côte d'Or.
4: Il s'appelle Freddy, il a 40 ans, il est ambulancier à Châtillon-sur-Seine et donc pompier volontaire. Et il y a quelques semaines, il a décidé de lancer une collecte de dons pour aider les sinistrés des incendies en Gironde. Alors on fait la connaissance de ce pompier au grand cœur, ça sera juste après le point sur l'actualité en France et dans le monde. C'est le 90 secondes et ce vendredi, c'est avec vous, Valentine Letesse.
5: Retour de flammes dans les Landes. Un nouvel incendie a parcouru 600 hectares sur la seule journée d'hier. Décrit comme puissant et imprévisible par le préfet, 500 habitants ont évacué les alentours de Luglon, c'est à l'ouest de Mont-de-Marsan. Le feu repart à Saint-Just, au sud de Rennes. Plus de 300 pompiers luttent contre ces reprises, attisés selon nos journalistes sur place par le vent et les températures très élevées d'hier. Nous avons vécu l'une des journées les plus chaudes jamais enregistrées dans le pays. 42 degrés relevés par Météo France en Ardèche. Et ce vendredi s'annonce encore brûlant. 75 départements sont en vigilance orange canicule, avant une baisse des températures à l'ouest d'abord à partir de ce week-end. Nos données potentiellement volées sur le site des impôts. Victime, confirme Bercy, d'une cyberattaque en juin. Près de 700 000 profils de particuliers et de professionnels sont concernés selon un site spécialisé, le français French Bridges. Sur la route, en gare et dans les aéroports, ça coince partout pour ce week-end du 15 août. Grève à la SNCF sur la région Normandie, le détail sur ici.fr. Grève aussi chez EasyJet avec une quarantaine de vols annulés demain et un trafic très difficile, rouge partout en France sur la route des vacances. La quête de médailles en individuel commence pour Léon Marchand. Après l'argent sur le relais de ses championnats d'Europe de natation lundi, le champion olympique dispute les séries du 200 mètres papillon aujourd'hui, alors que nous dirons au revoir à un autre champion demain. Florent Manaudou, 35 ans, prend sa retraite.
0: L'actualité chez nous en Bourgogne, c'est ce geste de solidarité de la part d'un pompier bourguignon. Il s'appelle Freddy Chalère, il a 40 ans, il est ambulancier à Châtillon-sur-Seine et donc pompier volontaire en Côte d'Or. Il y a 2 semaines, il a lancé une collecte pour venir en aide aux personnes sinistrées par les récents incendies en Gironde. Son élan de solidarité a même carrément dépassé les frontières de notre département. Léonie Magrodel-Bagnot, vous l'avez rencontré juste avant son départ pour la Gironde justement.
6: Quand il s'agit d'aider, Freddy répond toujours présent. Il est ambulancier, pompier volontaire et membre d'un groupe de premiers secours. Alors évidemment, les incendies en Gironde l'ont particulièrement marqué. Au départ, il envisageait de partir sur place auprès de ses collègues pompiers.
7: J'avais encore des vacances à prendre sur fin août. Je me suis dit, je vais prendre une semaine à me consacrer uniquement pour ça, à monter justement un utilitaire avec des cuves à eau, comme il se faisait là-bas sur place avec les agriculteurs.
6: Mais l'idée d'un simple coup de main sur le terrain s'est vite transformée en collecte de grande ampleur.
7: Et puis on s'est dit, on va pas partir les mains vides, on va faire une petite collecte. Et la petite collecte a pris une très grande ampleur au niveau hors des même.
6: Des dons qui arrivent de partout et tout le temps. Malgré la chaleur, Hélène et sa famille viennent déposer des affaires pour Freddy.
8: Elle me dit le camion est là-bas, donc allez-y directement.
9: Voilà. J'ai vu avec Bon Débarras, donc une société qui est partenaire avec Freddy. Donc j'avais vu leur annonce déjà parce que je les ai sur les réseaux. On a toujours trop d'affaires chez tout le monde et donc si on peut aider un peu, ceux qui n'ont plus rien.
6: Un engagement qui touche toutes les générations et tous les milieux selon Freddy.
7: Un élan de générosité, mais enfin il y a pas de classe sociale, c'est vraiment tout le monde. Les retraités, après malheureusement parfois dans les familles, il y a des personnes qui partent, donc les maisons faut les vider, donc ils récupèrent les vêtements et puis les vêtements au lieu de les jeter ou de les mettre autre association, ils me contactent et je récupère les dons quoi du coup.
6: Vêtements, jouets, produits non périssables, tout est stocké ici, dans le garage des ambulances Alma, l'employeur de Freddy. Et aujourd'hui, la collecte est un vrai succès, le camion est rempli.
7: C'est tout simplement la collecte du jour. Soit les gens venaient directement quand ils avaient des gros volumes de coffres, par exemple, là où je travaille. Donc je peux aussi les remercier, la société d'ambulance Alma, où ben, y a la place pour stocker. Et ensuite, ben, les pharmacies, donc pharmacie Saint-Vorle, Châtillon et Rive de Seine, au centre-ville, qui jouent les points de collecte.
6: Freddy devrait prendre la route pour la Gironde lundi prochain et une fois sur place, c'est l'association des Maillons du Cœur qui se chargera de la distribution. Freddy envisage d'ailleurs de faire d'autres allers-retours courant septembre.
4: Un reportage ici Bourgogne de Léonie Magro del Bagno. À suivre dans quelques minutes, notre invité Baptiste Ridira, l'entraîneur du DFCO, à quelques heures du coup d'envoi du premier match de la saison de Ligue 2 à la maison au stade Gaston Gérard. Les Dijonais reçoivent Pau à 20h45 et dans l'info d'ici à 8h, on file sur le site archéologique de Bibrac en Saône-et-Loire. Il fait partie des lieux à ne pas rater cet été si vous êtes dans le Morvan. Et pour la météo, eh ben on met les ventilateurs hein, aujourd'hui en mode 1, en mode 2, en mode 3 parce qu'il va faire encore très chaud.
10: En continu, toute la journée. Exactement, oui, les températures sont déjà très élevées pour l'heure. On ne va pas rentrer dans le détail, hein, vous le savez. On est entre 21 et 26 degrés déjà un petit peu partout en Bourgogne, en Côte d'Or et en Saône-et-Loire. Et du côté de chez vous, les amis, eh bien, il fait chaud aussi. Merci pour vos petits bonjours. Je rafraîchis la page pour essayer de vous lire au maximum. Oh, ben, y en a qui sont déjà au bord de la piscine, vous avez bien raison. 16 degrés 5 à Fonsegrive chez Christine, chez Didier à Semsange, 22 degrés, on a 18 degrés avec un peu de brouillard, tiens, chez Cathy dans le Sud-Manche. Annick qui nous partage une petite photo d'un dauphin dans la mer qui doit être bien au frais, il fait 24 degrés déjà du côté de Mirbeau sur Bèze. Donc voilà, ça va grimper tout au long de la journée, ça va grimper jusqu'à 39 degrés, il va faire chaud, je vous apprends rien.
4: Et sinon, pas de difficultés particulières sur nos routes?
10: Je vérifie, juste pour acquis par acquis de conscience, pour être sûr. Mais rien à signaler, les amis. Vous pouvez rouler tranquille. Et d'ailleurs, vous roulez tranquille en nous écoutant sagement. C'est chouette, ça. C'est début de journée avec ici Bourgogne. Il est 7h35. Qu'est-ce qu'on est bien. Bon, néanmoins, si vous voyez quoi que ce soit, vous savez ce qu'il vous reste à faire. Vous nous appelez, comme tous les jours, au 03 80 42 15 15.
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10: Je sais pas si c'est un message qu'il voulait laisser passer, qu'il voulait faire passer à Alain Chamfort tout de suite. Déchaîne-moi. Voilà. Hein, vous avez 3 minutes.

0: C'était Alain Chamfort. Déchaîne-moi dans quelques instants, le cabas.
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0: Laure Mattioli qui se déchaîne avec son stylo, qui tape le micro depuis tout à l'heure, là, comme ça. On n'entend que ça, on se croirait en reportage. Le cabas d'ici à remplir, c'est dans quelques secondes avec Guillaume Pierre, en grande forme et toujours aussi taquin. Va-t-il repartir avec un trésor du haut de ses 3 euros ? Allez Guillaume, dernier rendez-vous de la semaine et pas des moindres, hein, de la compagnie féminine avec de la personnalité ce matin. Guillaume, vous captez bien là ? Guillaume !
2: 1-2-1-2. 1-2-1-2. Madame veut faire 1-2. 1-2-1-2.
3: 1-2-1-2.
2: Elles sont jouées, j'aime beaucoup. Cet été, je fais Lyon et la Côte d'Or. La Côte d'Or et Lyon. Je fais quelques brocantes. Et là, je tombe sur. Vous êtes deux copines ? Deux sœurs ? Vous êtes. Oh là, elle va pas s'énerver là. Comment c'est. C'est qu'elle m'engueulerait bientôt.
3: Nicole.
2: Bonjour Nicole.
4: Bonjour.
2: Nous sommes dans un joli coin. Je redécouvre Vermenton.
3: C'est très joli.
2: On est à quoi, 15 km d'Auxerre ?
3: Voilà, tout à fait. Très joli.
2: Et vous êtes donc avec qui ? Présentez-moi.
3: Ma sœur, Sylvie.
2: D'accord, c'est Sylvie.
3: Et ma nièce, Léonie, qui est la petite fille de Sylvie.
2: D'accord, mais j'essaie de. D'accord. Et c'est vous l'aînée ou c'est vous la.
3: C'est Sylvie la vieille. Oh ben...
2: D'accord. Sylvie, viens voir un peu que. Sylvie, viens voir. Ça fait. Ouais, dis donc, il y a. C'est ce qu'elle m'a dit, la frangie, elle m'a dit, dis donc, c'est Sylvie la vieille.
5: Ouais, c'est vrai.
2: C'est vrai ?
5: C'est vrai, on a une petite différence d'âge toutes les deux, ouais.
2: Oh, de combien ?
5: 5 ans.
2: 5 ans.
5: Bon. Oui.
2: Alors je m'adresse à la doyenne, Sylvie.
5: Oui.
2: Qu'est-ce qu'on vend aujourd'hui ?
5: Un peu de tout.
2: C'est-à-dire ?
5: C'est-à-dire des bouquins, des bibelots, des habits, des disques, voilà, de tout, de tout.
2: Et vous avez coopté la petite fille ou celle qui a emmené sa grand-mère ?
5: Non, elle a copié. Elle a copié sur nous.
2: Ah, d'accord.
5: Ouais. Voilà.
2: Alors attends, je vois la petite fille. Elle n'a pas du tout les mêmes articles d'ailleurs que les. Hein ?
6: Alors non, moi c'est que des vêtements.
2: D'accord. Les vôtres ?
6: Oui.
2: D'accord. Ah, vous avez une jolie garde-robe quand même.
6: Oui, oui, oui. Et encore, il n'y a pas tout. Le coffre est encore rempli.
2: Ça va faire de la place à la maison ?
6: Ah ben oui, j'espère bien repartir sans rien ce soir.
2: D'accord.
6: Le porte-monnaie plein, mais.
2: Bon, et qui fait les meilleures affaires ? Est-ce que c'est la petite fille ? C'est la grand-mère ?
6: Ah non, c'est la grand-mère.
2: Pourquoi ? Elle a le sens du.
6: Non, mais les bibelots partent mieux, je pense, parce que.
2: Vous dites ça pour la grand-mère ?
6: Oui.
2: Ah non, pardon. Dis donc le bibelot, Sylvie. Oh, je vous taquine, j'aime bien.
5: Mais oui.
2: Oh là là.
5: Mais ça ne me gêne pas.
2: Bon, en tout cas, donc vous avez du bibelot, vous avez. Donc tout ça, ça vous appartient ?
5: Ça, c'est à ma sœur, ça, c'est à moi, et ça, c'est à Léonie.
2: Ah oui, chacun son portant.
5: Voilà, exactement. Bon. On a chacun son truc.
2: Bon, qu'est-ce qui vous plaît, vous, dans les brocantes ?
5: Le contact. Ouais, le contact avec les gens.
2: Ça, vous avez le contact facile, vous.
5: Hein. Ouais ?
2: Ouais, ça, moi,
5: j'aime. Bah ouais, j'aime bien. Ouais.
2: Pour finir, j'ai un budget. Les deux radios qui m'emploient, ici au Serre, ici Bourgogne, m'ont dit à 3 euros par jour pour mettre un petit objet dans le cabas. Pour 3 euros, je repars avec quoi, moi ?
5: Pour 3 euros, bah, vous pouvez repartir, je sais pas, avec quelques verres, 3 bouquins.
2: Bon, Nicole, 3 euros ?
3: Ce que vous voulez.
2: C'est vrai ?
3: Bah oui.
2: Attends, vous êtes vraiment conciliante, vous. Hein.
3: Ah, bah nous, on est comme ça. Hein, pas de baratin. Oh, hop.
2: On se débarrasse. Bon, merci à toutes les deux et même trois, alors en tout cas. Et puis, je vous souhaite une très belle journée.
5: Et ben de même,
2: nous
5: merci beaucoup.
2: Nous étions à Vermenton et franchement, le cadre est magnifique.
5: Ouais, c'est vrai.
2: C'est vrai.
5: Tout à fait.
2: Vous êtes de Vermenton, vous, non ?
5: Non.
2: Même pas ?
5: D'Auxerre.
2: D'Auxerre, d'accord. À bientôt, les Auxerroises.
5: À bientôt.
2: Allez, bisous.
3: Bisous.
0: Quel coquin celui-là. Et on le retrouve dès lundi, notre Guillaume Pierre en route vers de nouvelles aventures. Et restez avec nous dans quelques instants. Notre invité, c'est l'entraîneur du DFCO.
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0: Et ce soir, c'est le premier match de la saison à la maison pour les footballeurs du DFCO. Les Dijonnais reçoivent le FC Pau pour cette deuxième journée de Ligue 2. Un match avec pas mal d'enjeux, d'autant plus que le meilleur buteur de l'équipe est parti en Arabie Saoudite. Alors comment capitaliser sur le match nul de samedi dernier contre Montpellier ? Quels objectifs sur la suite de la saison ? On pose toutes ces questions à notre invité ce matin. C'est l'entraîneur du DFCO. Il répond aux questions d'Élie Ducot.
4: Bonjour Baptiste Ridira.
10: Bonjour.
4: Merci d'être avec nous ce matin. On vous a vu très ému lors du retour en Ligue 2. Aujourd'hui, à froid, le retour de la Ligue 2 à domicile, à Gaston Gérard, c'est la meilleure recette pour performer. Qu'est-ce que ça vous fait ?
10: Oui, le fait d'être à ce niveau-là, c'est aussi une nouveauté pour beaucoup d'entre nous dans le groupe. Et on utilise ces émotions comme des émotions positives. Il faut qu'on s'en serve pour absolument galvaniser les troupes et l'ensemble du club et aussi tous les gens qui sont avec nous, que ce soit les supporters ou les gens qui viennent nous voir. Et c'est aussi pour ça qu'on a envie de proposer quelque chose d'agréable à avoir pour les spectateurs, de proposer du jeu, d'être dans la créativité et puis de mettre sur le terrain dès ce soir toutes nos valeurs collectives.
4: Donc c'est stimulant, il y a de la frénésie, un peu de l'excitation dans l'équipe.
10: Oh, de la frénésie, j'irai pas jusque là, mais il y a de la stimulation, en tout cas il y a des émotions positives à l'heure de retrouver Gaston Gérard pour ce vendredi, et avec cet objectif aussi de bien exister et de bien faire les choses à domicile.
4: Le nombre d'abonnements a doublé cette année, la billetterie pour ce match marche plutôt bien. Vous sentez beaucoup d'attente de la part des supporters?
10: Il y a toujours de l'attente, mais l'attente ici au DFCO et à Dijon, elle est plutôt bienveillante, et ça c'est très positif. Moi je l'ai toujours dit, on a un groupe de supporters et des gens autour qui nous suivent avec pas mal de sympathie, avec de l'accompagnement. Bien sûr, il y a toujours des critiques, mais ça fait partie du job aussi. Et les gens sont en droit d'attendre qu'on soit à notre meilleur niveau. Et c'est surtout là-dessus qu'on est attendu et qu'on veut faire plaisir aux gens sur le terrain.
4: Ce soir, vous jouez contre Pau. Comment vous jugez cette équipe ? À quoi vous allez vous attendre ?
10: C'est une équipe qui a un effectif qui a beaucoup changé à l'intersaison et qui a montré malgré tout sur le match précédent contre Annecy de belles choses, des possibilités avec un projet de jeu assez clair. Maintenant, on sait aussi que à chaque match, ça peut être remis en cause et on s'attend à un match âpre parce que tous les matchs de Ligue 2 vont l'être et il faudra être prêt à ça.
4: Julien Dominguez a été un acteur décisif de la montée en Ligue 2. Aujourd'hui, il a signé en Arabie Saoudite. C'était pas du tout possible de le garder, l'offre était vraiment trop alléchante.
10: Oui, je pense qu'il y a déjà le point de vue du joueur, où il y a un projet de vie aussi pour lui qui était quasi irrefusable de son côté, et du côté du club, et de mon côté, moi-même en tant qu'entraîneur, c'est aussi pourquoi retenir un joueur à un moment qui n'a plus la tête au groupe, qui n'a plus la tête au projet collectif, non que ce soit péjoratif pour Julien, mais on peut comprendre aussi qu'aller jouer en Ligue 1 dans un autre pays, avec une situation, on va pas se le cacher, financière aussi supérieure et alléchante, comme vous l'avez dit, par rapport à son âge, par rapport à son parcours, par rapport à ce qu'il a vécu, tout ça a fait que on a chercher juste à être le plus cohérent possible entre les deux clubs et par rapport aux joueurs aussi. Et aujourd'hui, c'est pour nous une opportunité, pourquoi pas, de trouver un joueur avec le même profil ou avec un profil différent qui sera, lui, complètement focus sur le projet de DFCO.
4: Donc, il va être remplacé.
10: C'est l'objectif.
4: Merci beaucoup, Baptiste Ridira.
10: Merci à vous.
0: La rencontre de ce soir à Gaston Gérard entre le DFCO et Pau, c'est à 20h45 pour le coup d'envoi. Une rencontre à suivre bien sûr en direct et en intégralité sur Ici Bourgogne.
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0: On enchaîne tout de suite en musique avant de retrouver Olivia Leray pour notre rendez-vous de Retenez bien son nom avec le portrait d'un sportif ou d'une sportive. Tout de suite, c'est Lewis Capaldi, Wish You the Best.

0: Lewis Capaldi dit « Wish you the best ». Restez avec nous, il est bientôt 8h. Il est temps de retrouver votre chronique du jour. Retenez bien son nom, Olivia Leray, met en lumière sur notre radio des sportifs et des sportifs qui compteront dans les années à venir. Et ce matin, Olivia, vous parlez d'une gymnaste qui a remporté hier jeudi au championnat d'Europe de gymnastique la médaille de bronze du concours général.
1: Elena Kola, elle vient d'avoir 16 ans, l'année où on a le droit de passer chez les grands dans le monde de la gymnastique. Comme toutes les jeunes filles de son âge, Elena, elle est en train de grandir. Des centimètres en plus et quelques repères en moins. Sa croissance, elle brouille parfois un peu les repères d'un sport aussi millimétré. Mais comment vous dire que c'est trois fois rien, puisqu'elle est quand même revenue de sa première Coupe du Monde senior avec trois médailles. Une médaille d'or au sol, deux en argent à la poutre et aux barres asymétriques. C'est énorme. Il faut la voir s'envoler pour comprendre tout ce qu'est la grâce, la justesse et l'esthétisme. Alors si vous êtes plutôt palmarès que beauté avant tout ça dans les catégories jeunes, elle est triple championne de France au concours général, double championne de France junior et triple championne d'Europe en catégorie junior. Elena et son sport, ça a commencé en baby gym à 18 mois, même pas, hein, au club très connu d'Avoine-Beaumont. Sa maman est entraîneur là-bas. Alors Elena, bah, c'est une habituée des gymnases depuis toujours. Je vous disais que comme toutes les jeunes filles de son âge, elle grandit. Et contrairement à toutes les jeunes filles de son âge, ses journées sont à rallonge et millimétrées. Entraînement, 7h30 jusqu'à 10h. Cours, de 10h30 à 15h. Et de 15h30 à 19h, retour à la gym. Elena est bonne élève. Et elle veut pas lâcher l'école. Au cas où, c'est ce qu'elle dit. Sinon, elle aime ranger sa chambre et faire des gâteaux. Et si vous voulez lui faire plaisir, un bon plat de pâte italienne devant le film Les Choristes. On connaît le secret, donc, pour Los Angeles 2028. Et vous, bah, vous connaissez forcément la chanson.
0: C'est vrai que c'est très, très impressionnant. Et on va continuer de suivre son parcours. Merci, Olivia Leray, pour ce portrait. Allez, Véronique Sanson est avec nous, rien que de l'eau. Restez bien avec nous, vous aussi. Hein. J'espère que vous allez bien et que vous débutez bien la journée. C'est bientôt la fin de la semaine, bientôt le week-end.

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3: En parlant d'histoire, il est temps de retrouver notre ami Stéphane Bern. Et ce matin, on voyage au premier temps du foot français.
4: Bien avant les stades géants, Mbappé et les Qataris, le football se jouait sur un terrain vague du Havre, dans la brume, le crachin, et avec un accent so British. Le Havre, 1872. Sur un champ battu par le vent, une poignée d'Anglais expatriés, pasteurs, négociants et employés du port, tapent dans une grosse sphère en cuir détrempé. Le genre de ballon qui pèse 8 kilos et arrache un fémur au premier amorti de la cuisse. Leur club s'appelle fièrement le Havre Football Club. Leur vestiaire, oh, un appenti loué à un boulanger. Pas commun, mais pratique pour les croissants à la mi-temps. Leurs règles, floues, très floues comme le ciel du Havre. On y joue à la combination, un mélange de rugby et de foot. Petit problème, personne ne sait quand on peut utiliser les mains, ni quand on marque. Résultat, plus de tacles que de buts. Un joyeux chaos plein de bonne volonté. Mais les gentlemen, rejoints par quelques Havrais téméraires, persistent.
5: Ils sont British.
4: Chaque midi à la pause déj, ils jouent 30 minutes montre en main, avant de retourner au port. En 1884, le club s'élargit et devient le Havre Athletic Club. On y pratique aussi le cricket, le hockey, le tennis, bref, tout ce qui sent bon la pelouse britannique. Reste à choisir les couleurs. Bleu ciel pour Cambridge.
6: Allez les bleus!
4: Bleu marine pour Oxford.
7: Allez les bleus!
4: Bleu ou bleu? Impossible de trancher. Alors on garde les deux. Naît alors le fameux maillot ciel et marine, un dégradé indégradable.
8: Parfaitement intraitable.
4: Depuis, le hack n'a pas gagné toutes ses coupes, mais il a donné le premier coup de pied dans l'histoire du foot français. Et ça, ça vaut tous les triplés possibles en finale de Coupe du Monde.
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3: Merci d'écouter Ici Bourgogne. On vous souhaite un bon début de matinée. Il est 8h. L'heure de retrouver le journal d'Anne-Laure Labalette. C'est un week-end très chargé qui vous attend sur les routes à partir d'aujourd'hui.
9: Les vacanciers vont être de plus en plus nombreux à rentrer. Du coup, sur les routes, ça risque de bouchonner, surtout dans le sud-est du pays, ainsi qu'autour de Lyon. Journée rouge aujourd'hui dans le sens des retours. Demain samedi, ça sera la journée la plus difficile. Rouge et noir partout en France, dans le sens des départs comme des retours. Sur ici.fr, on vous a mis les prévisions de Bison Futé. La Côte d'Or et la Saône-et-Loire sont maintenues en vigilance orange à la canicule ce vendredi, alors qu'on a atteint le pic de la cinquième vague de chaleur de l'été hier. Il va encore faire très chaud, très lourd aujourd'hui, plus de 38 degrés, et ce, dans nos deux départements. Alors avec cette chaleur, vous le savez, on s'adapte comme on peut. Les municipalités ouvrent les parcs et les piscines un peu plus tard le soir, dans les centres aérés pour les enfants. On prévoit des brumisateurs et des zones fraîches. Par précaution même, certains événements peuvent être déplacés ou annulés. À Chalon-sur-Saône, en Saône-et-Loire, on essaye de faire au mieux, en tout cas pour tout le monde. C'est ce que nous dit Jean-Michel Morandière, c'est l'adjoint au maire en charge des associations.
10: Que ce soit dans les maisons de quartier ou dans les centres de loisirs, il y a des sorties ou des activités donc qui sont annulées ou reportées. Par exemple, aujourd'hui, on avait une sortie à Lyon au parc de la Tête d'Or qui a été annulée. Les enfants, actuellement, sont dans un centre de loisirs, dans des salles climatisées. Pour ce qui est des associations, on laisse libre un peu cours à l'appréciation et la responsabilité des organisateurs. Le service de la vie associative communique malgré tout des consignes. Et en cas de chaleur extrême, les salles municipales non climatisées restent fermées de midi à 20h. L'ensemble des services ont une réflexion conjointe et font un point donc sur les différentes manifestations prestation, que ce soit le lieu, que ce soit climatisé ou non, les horaires, que ça se passe les après-midi ou les matins, le public concerné, et enfin le contenu, les manifestations impliquent-elles une activité physique? Donc de manière générale, on va dire que les choix sont guidés par le bon sens, et je pense que l'on fait au mieux pour la population.
3: Et comme ces chaleurs vont persister dans les années à venir, chaque été, la ville de Chalon envisage aussi d'installer des ventilateurs de plafond dans les salles de classe de la ville, ou encore de repeindre en blanc certains bâtiments pour limiter le réfléchissement du soleil. Hier, on a atteint le pic donc de chaleur de cette cinquième canicule de l'été, 39-40 degrés même par endroit. Météo France parle d'une des journées les plus chaudes jamais enregistrées en France. Depuis des semaines, et on vous en parle sur Ici Bourgogne, tout le monde souffre, tous les métiers, tous les secteurs d'activité. La ministre de l'Agriculture, Annie Genevard, a d'ailleurs demandé la création de comités sécheresse, et ce dans chaque département. À la fin du mois, le 27 août, elle réunira tous les préfets pour un état des lieux, territoire par territoire, filière par filière, afin de calibrer un plan d'aide massif pour nos agriculteurs. En Saône-et-Loire, le feu d'artifice du Creusot prévu ce soir, lui, est annulé. La mairie précise que le risque incendie est trop grand en raison justement de cette sécheresse.
9: Et il y a du foot ce soir, de la Ligue 2, c'est le premier match à la maison de la saison pour les joueurs du DFCO.
3: Les Rouges retrouvent Gaston Gérard, ils accueillent Pau FC, Pau qui a perdu 1-0 la semaine dernière face à Annecy, alors que nos Dijonais ont arraché le match nul un partout à Montpellier. Alors pour nos Rouges, l'objectif ce soir, c'est de rester vigilant. Baptiste Ridiera, le coach du DFCO, qui était notre invité juste avant 8h.
5: C'est une équipe qui aurait pu gagner son premier match au regard des situations qu'elle s'est créée, que ce soit à 11 contre 11 ou à 11 contre 10. C'est une équipe qui s'est créée des situations, c'est une équipe qui est capable de faire des différences. Est-ce qu'ils vont adopter exactement la même animation défensive, la même animation offensive face à nous? On le sait qu'une fois qu'on est sur le terrain, après on a bien travaillé cette semaine, on a bien préparé cet adversaire avec des choses clairement identifiées pour nous, en tout cas, que ce soit sur l'aspect def ou l'aspect off. Et on espère aussi être capable de s'adapter, si besoin, à différentes situations. Et c'est un peu comme ça aussi qu'on travaille dans le projet de jeu. Même si on a travaillé des choses, il faut que les joueurs aussi soient capables d'être dans la créativité, d'être vraiment actifs dans l'animation off notamment, et d'avoir ces talents qu'on attend pour un premier match à domicile.
3: DFCO Pau, coup d'envoi à 20h45, mais rendez-vous dès 20h30 sur Ici Bourgogne, car on vous fait suivre l'avant-match et la rencontre ensuite en direct et en intégralité. En tennis, ça va mieux pour la Dijonnaise Loïse Boisson, 299e mondiale. Guérie de toutes ses blessures, elle débute bien le tournoi WTA 1000 de Cincinnati. Hier, lors du premier tour, elle a battu l'américaine Ashlyn Kruger, la 58e joueuse mondiale. Victoire importante pour Loïse Boisson, qui n'avait pas connu le moindre succès sur le circuit principal cette saison. Pour le deuxième tour, elle affrontera la Suissesse Belinda Bencic.
9: Et dernier épisode de notre série dans les lieux à ne pas rater dans le Morvan cet été.
3: Et oui, ce matin, on vous emmène faire de l'archéologie à Bibracte en Saône-et-Loire. Sur ce site de l'époque gallo-romaine, des fouilles importantes démarrées au 19e siècle ont repris dans les années 80. On y trouve notamment de nombreuses amphores, mais vraiment beaucoup, signe que les habitants de ce village, il y a 2000 ans, étaient commerçants, artisans et qu'ils étaient riches aussi. À Bibracte aujourd'hui, il y a également un musée d'archéologie consacré à cette histoire et à ce passé. On y trouve près de 3000 objets, des poteries, donc des fibules ou encore des bracelets. Dans les allées, on a justement rencontré Louis et Elroy, 8 et 9 ans. Ils sont scolarisés au Breuil, en Saône-et-Loire. Sur leur petit carnet d'explorateurs, ils notent justement ce qu'ils sont en train de regarder.
7: On doit remplir quelque chose pour l'habillement et la parure de l'Antiquité. On a trouvé déjà deux trucs.
11: Tu vas là-haut, tu vas en bas, tu cherches un peu partout en fait. Moi je trouve ça bien.
12: C'est moins embêtant que d'aller au musée avec papa et maman. Parfois on est obligé d'être un peu statique, d'écouter un guide pendant des heures.
7: Oui, mais je suis jamais allé dans un musée avec ma famille. La première fois que je vais dans un musée, et je suis plutôt content parce qu'il y a eu une reproduction d'une maison. C'est en bas et il y a un sanglier, il y avait des couteaux aussi je crois.
12: C'est la première fois que tu vas dans un musée?
7: Oui, c'est la première fois et je suis très content. Et bah, je trouve ça vraiment très chouette parce que du coup, on peut apprendre plus sur l'Antiquité. Puis moi, qui n'est pas très fort en histoire, bah, ça me permet d'évoluer un peu niveau histoire.
12: Je vous laisse continuer votre enquête. Merci, messieurs.
7: Merci. Au revoir. Bonne journée.
3: Des propos recueillis par Thomas Nougaillon. Et notez que le musée site archéologique de Bibracte accueille 50 000 visiteurs par an. Pour retrouver ce reportage en détail, ça se passe bien évidemment sur notre site et notre application, site ici.fr et votre application ici. Le thermomètre commence à bien grimper et ça va durer comme ça toute la journée, donc il faut s'hydrater plus que jamais, hein, encore aujourd'hui.
13: Exactement, oui, on constate déjà du côté de Selonget 22 degrés pour Mirebeau-sur-Bèze ou encore Dijon 24 degrés, ça grimpe. On a 25 degrés à Montbard, on a 26 degrés du côté de Gevrey-Chambertin ou encore Arnel-Duc et puis on va jusqu'à 27 pour Meursault et Beaune et le Pompon 28, il est 8h, hein, 28 à Saulieu et Saint-Bernon, donc c'est déjà des grosses températures qu'on peut voir d'habitude en après-midi, donc on est au-dessus des températures de saison et ça va grimper encore cet après-midi jusqu'à 39 degrés.
3: Ici Bourgogne, c'est aussi votre radio sur le trafic. Comment ça se passe à cette heure-ci?
13: Il n'y a aucune difficulté à signaler. Voilà, je regarde bien en détail au cas où, hein, je fouille un petit peu toutes nos rues. Non, il n'y a rien. Vous roulez correctement. Si vous voyez une difficulté, vous nous appelez. 03 80 42 15 15. On compte sur vous, bien sûr.
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13: À suivre notre rendez-vous anti-arnaque. On vous fait gagner des cadeaux aussi dans quelques instants. Donc restez bien avec nous. Le temps d'écouter Julien Clerc, Cœur de Rocker.

0: Vous venez d'écouter Julien Clerc, Cœur de Rocker.
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0: Dans quelques instants, si jamais vous êtes commerçant, ce rendez-vous vous concerne. On va retrouver notre rendez-vous anti-arnaque avec Aude Razo. Mais avant ça, on vous offre des places de ciné. Eh oui, si vous aimez le cinéma et que vous avez envie d'y aller dans les prochains jours, en plus pour y être allé hier soir, il fait bon, il y a la clim, c'est vraiment super agréable. Et on vous offre vos deux places pour aller voir le film Tombée du ciel, qui est à l'affiche depuis mercredi dernier au cinéma Cap Vert de Quetigny. Vous pourrez choisir le jour et la séance de votre choix, bien évidemment, pendant toute la durée où le film sera à l'affiche. Donc pour la petite histoire, en fait, c'est IS qui mène une vie joyeuse dans la banlieue de Roubaix. Le seul problème, c'est le bac. Alors ça, on l'a tous connu, hein. Et après avoir échoué deux fois, c'est sa dernière chance de l'avoir et de rendre enfin fiers ses parents. Mais un incendie survient pendant le bac blanc et on l'accuse d'en être à l'origine. Alors, il est exclu de son lycée, il doit quitter son quartier et aller dans le seul établissement qui l'accepte, le pensionnat catholique de Saint-Albert-le-Grand en Bourgogne. Et oui, entre choc des cultures et quête de rédemption, Iliès va devoir surmonter ses préjugés et ceux des autres. Voilà un petit peu pour le pitch du film. Donc, si ça vous dit d'y aller, dites-moi, répondez à cette question. Donc, à l'affiche de ce film, il y a Josiane Balasko. Vous la connaissez, tout le monde la connaît. Dites-moi comment s'appelait la troupe de théâtre avec laquelle elle a commencé et qui l'a révélée. Elle était avec Gérard Blanc, elle était avec Thierry Lhermitte, elle était avec tous ces gens-là. Comment s'appelait cette troupe de théâtre? Appelez-nous 03 80 42 15 15 pour remporter vos places de ciné pour le film Tombée du ciel.
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0: C'est pas vrai, le rendez-vous anti-arnaque Aude Razo, les commerçants aussi sont la cible des escrocs. Et on vous a signalé dernièrement des tentatives d'arnaque par téléphone.
4: Effectivement, vous tenez une boutique, quelqu'un vous appelle, il vous dit qu'il travaille pour la mairie et il vous propose un encart dans le magazine de la ville ou dans un guide officiel, un encart pour faire la pub de votre magasin. Sauf que, attention, cette personne est peut-être en train de vous mentir. Il y a eu plusieurs signalements, effectivement. Des voleurs essayent en fait de récupérer de l'argent, se faire payer en échange d'un encart publicitaire totalement inexistant. Conseil que je vous donne, appelez toujours la mairie, hein, pour vérifier qu'elle est bien à l'origine de cet appel. Autre arnaque, là c'est un chef d'entreprise qui m'a contacté, Sébastien. Lui me raconte le coup de fil très suspect d'une personne qui dit travailler pour Google. Elle aussi lui propose, un peu dans le même esprit, de l'aider à augmenter la visibilité de sa société, mais cette fois sur Internet.
0: Et pareil, c'est un piège, mais c'est un piège encore plus élaboré.
4: Oui, parce que vient le moment où cet employé Google, soi-disant, demande à notre chef d'entreprise de transmettre sa pièce d'identité. Pour ça, elle lui envoie un lien par texto. Et là, Sébastien se rend compte que le lien le renvoie vers le site d'une banque, une banque en ligne. En fait, accrochez-vous, l'escroc est en train de lui faire ouvrir à son insu un compte en banque au nom de sa société, sans doute pour utiliser ce compte ensuite pour des activités illégales. Sébastien refuse d'aller plus loin. Si vous êtes entrepreneur, commerçant, Google précise bien qu'il faut vraiment, vraiment se méfier de ce genre d'appel. Ne croyez pas non plus les escrocs qui prétendent qu'il faut payer pour avoir la fiche de votre établissement dans Google ou sur Google Maps, c'est gratuit.
0: Allez, tout de suite, les frérots de la Vega, le chant des sirènes. On écoutera également Kate Bush tout à l'heure. Donc profitez bien, les 8h15.

0: ça fait penser aux vacances. C'était le duo Frérot de la Vega, le chant des sirènes. Et tout de suite, on accueille Dominique qui nous appelle de Quetigny. Bonjour Dominique.
1: Bonjour Laure.
0: Comment ça va Dominique?
1: Eh ben ça va très bien, d'autant plus que je viens de gagner 2 places. Non, je ne sais pas encore.
0: Hein. Ah bah oui, je suis en train de me dire, elle s'avance un peu ma Dominique.
1: Oui.
0: Ah bah ça va bien hein, du côté de Quetigny. On est déjà à l'apéro ou c'est le petit-déj qui vous...
1: Non, je viens de finir de déjeuner, mais bon.
0: Bon allez, je vous pose la question pour la forme.
1: Hein.
0: Dites-moi, comment s'appelait la troupe de théâtre dans laquelle a commencé Josiane Balasko?
1: C'était le Splendide.
0: Mais bien sûr, c'était le Splendide, franchement. Bah, ça fait partie des choses, des artistes qui traversent des générations parce qu'ils ont écrit leur projet. Et je ne sais pas si ça existera encore dans les années à venir, je pense. Mais en tout cas, c'est fantastique, quoi. Ouais. Donc, le film, c'est Tombé du ciel. Ça se passe en grande partie en Bourgogne, en plus. Donc, vous aviez envie de le voir, ce film? Vous en avez entendu parler?
1: J'ai vu les trucs à la télé, là, les chromos à la télé.
0: Oui.
1: C'est vrai que ça me donnait envie de le voir. Ça a l'air très rigolo.
0: Les bandes annonces, on a Jamel Debbouze aussi. Ouais. On a Fred Testo de Omar et Fred. Là, donc, il est excellent acteur, Fred Testo, pour le coup. Il peut autant nous faire rire que nous faire pleurer. Écoutez, Dominique, je suis ravie de vous offrir ces places de ciné. En plus, limite, vous pouvez y aller à pied.
1: Oui, voilà.
0: C'est pratique.
1: C'est pas ce temps-là quand même, parce que c'est un peu chaud là, mais bon.
0: Ah, mais vous allez voir, vous allez aller vous rafraîchir. Oui, vous savez avec qui vous voulez y aller?
1: Pas encore.
0: Pas encore. Alors, vous allez vite trouver des copains là, je pense.
1: Oui, je pense aussi.
0: Bon, écoutez, merci pour votre bonne humeur. Ça fait du bien d'avoir du sourire comme ça au téléphone ce matin pour bien débuter la journée. On vous fait plein de gros bisous et profitez bien de la fraîcheur du cinéma Cap-Vert à Quetigny et des places surtout. Profitez du film.
1: Eh ben oui.
0: Allez, à bientôt.
1: Merci.
0: Bisous.
1: À bientôt. Bisous.
0: Ah là là là là, ça fait plaisir d'avoir des auditeurs comme Dominique. Et donc aujourd'hui, on retrouve à nouveau Stéphane Conchon qui a décidé de traiter d'un sujet important. Et c'est vrai que c'est important d'en parler sur nos ondes. La solidarité au cœur du rendez-vous Les gens d'ici pour sauver des vies.
2: Ici à l'auditorium de Dijon, c'est une journée spéciale, une journée de collecte avec l'établissement français du sang. Vous pouvez venir donner votre sang et être accueilli notamment par des bénévoles comme Denis. Pourquoi être bénévole?
3: Pour moi, le don du sang, c'est quelque chose de très important. Ça fait déjà une cinquantaine d'années que j'ai commencé à donner mon sang. Dans la campagne où il y avait un camion qui passait, mon père m'a invité à aller avec lui donner son sang.
2: Il vous a sensibilisé à l'époque?
3: Exactement, il m'a donné l'exemple.
2: Oui.
3: Et depuis, je donnais assez régulièrement mon sang. Et je me suis investi plus particulièrement en tant que bénévole il y a une trentaine d'années. Mmh. Parce que justement, mon père avait une maladie où il avait besoin de transfusions et il n'a pas eu toutes les transfusions dont il aurait eu besoin. Et je me suis dit, il ne faut pas que ça continue comme ça. Il faut absolument qu'on trouve des donneurs, des nouveaux donneurs, que tout le monde s'investisse pour pouvoir soigner tous les malades qui en ont besoin.
2: Ce qui fait que quand vous croisez des gens, hein, vous l'avez fait avec moi ce matin un peu, quand vous croisez des gens même dans la rue, dans votre entourage, vous faites de la sensibilisation en fait.
3: Exactement, c'est un peu un réflexe. On va au-devant des gens, devant les commerces, dans la rue, pour les inviter à venir à une collecte et leur parler du don du sang pour justement essayer de les accrocher un peu plus que simplement leur donner un tract.
2: Et quel est l'argument imparable que vous donnez aux gens?
3: Sauver des vies.
2: C'est pas toujours palpable, ça. Hein.
3: Ce qu'on peut expliquer aux gens, c'est que leur poche de sang, elle va être travaillée. Les éléments du sang vont être séparés, triés, séparés, pour former 3 poches différentes. Une poche pour les globules rouges, une poche pour les plaquettes, une poche pour le plasma. Et de la poche initiale du donneur, on a 3 poches à l'arrivée pour sauver ou soigner 3 malades pour 3 pathologies différentes. Donc quand on explique ça aux gens, c'est vrai que ça les sensibilise un peu quand même, se dire, avec un simple don, je peux sauver 3 personnes.
2: Qu'est-ce qu'on ressent quand on donne son sang comme ça?
3: C'est un geste qui me paraît assez banal, tout compte fait. Hein. Ça devrait être le geste que tout le monde devrait faire en tant que citoyen. Bon, c'est pas le cas, effectivement, mais c'est un geste normal, banal, citoyen. Mais il y a un autre mot qui est beaucoup plus fort que la solidarité, c'est la fraternité. Ça fait partie d'ailleurs de notre devise républicaine. Et je pense que le don du sang reflète bien cette fraternité qu'on a tous les uns envers les autres. Voilà, donc j'insiste souvent sur ce mot fraternité. Je pense qu'il est beaucoup plus fort et plus important que solidarité. Il engage plus, en tous les cas.
2: Vous avez passé la limite, là, alors?
3: Oui, j'ai passé la limite. Oui. C'est la veille du 71e anniversaire, donc voilà.
2: Ah, ça a dû vous faire quelque chose, dernier don?
3: Un petit peu, oui, c'est vrai. Encore maintenant, je le dis, mais c'est vrai que c'est un peu émouvant quand on sait que c'est la dernière fois qu'on le fait. Oui.
0: Et c'est vrai qu'il y a un appel aux dons très fort hein, en cette période d'été avec beaucoup de gens sur les routes, en vacances, il y a plus d'accidents, donc plus de besoins en sang, comme pour les fêtes d'ailleurs. Donc n'hésitez pas à aller faire un petit tour sur le site et puis pourquoi pas faire un don vous aussi. Kate Bush qui arrive tout de suite avec Babouchka. Un peu de douceur, on était un petit peu doux ce matin. On se dit c'est la fin de la semaine, faut quand même qu'on les épargne et qu'on les amène vers le week-end tout en douceur. Il est 8h24. Merci d'écouter ici Bourgogne.

0: ça, c'est de la fin. Babouchka, Kate Bush, restez bien avec nous. Dans quelques instants, on va retrouver l'actualité à 8h30. Et puis, côté musique, on va s'écouter avant 9h Marine avec son dernier titre. On aura aussi Johnny Clegg, Bernard Lavillier et Jimmy Cliff. Plein de bonnes choses. On vous donnera aussi des bons plans pour faire un potager partagé. On va vous raconter aussi la vraie histoire du poulet Gaston Gérard. Je sais que tout le monde ne la connaît pas. C'est plutôt sympa dans les rancards avec l'histoire. Donc, restez bien avec nous pour apprendre tout ça.
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0: Vendredi 14 août, et oui, ça sonne la fin de la semaine, les amis. Il est 8h30 et l'info d'Ici en Bourgogne nous emmène sur un site archéologique du Morvan ce matin.
11: Le site de Bibract, c'est le dernier épisode de notre série sur les lieux à ne pas rater cet été en Morvan. Bibract, ancienne ville gauloise où on faisait le commerce des amphores à l'époque. Il y en a des quantités assez astronomiques, vous allez l'entendre sur le site. Alors ce matin, on suit un archéologue qui va nous raconter tout ça, comment on vivait à l'époque. Ça sera juste après le point sur l'actualité en France et dans le monde, le 90 secondes avec Valentine Letesse.
12: Plus de 1000 hectares parcourus par les flammes dans les Landes. Le préfet confirme à votre radio Ici la progression dans la nuit de ce nouvel incendie. Parti hier de Luglon à l'ouest de Mont-de-Marsan. 500 habitants évacués et autant de pompiers sur le terrain. Votre revenu fiscal, votre taux d'imposition potentiellement entre les mains d'un hacker. Les données de 700 000 Français ont été piratées sur le site des impôts. Chiffre donné par French Bridges, un site spécialisé sur les cyberattaques et non confirmé par Bercy pour l'instant. L'insupportable canicule se poursuit avec 42 degrés atteints hier en Ardèche, l'une des journées les plus chaudes jamais enregistrées en France, et toujours 75 départements en vigilance orange ce vendredi. Vous avez la carte sur notre site. La fraîcheur espérée au bout du week-end, une baisse des températures s'amorce dès aujourd'hui par l'ouest. Les yeux qui piquent, le nez qui gratte et pour certains du mal à respirer. Des épisodes de pollution à l'ozone se multiplient avec la chaleur. Après l'Île-de-France, les Bouches-du-Rhône et le département du Nord sont concernés. Week-end de galère en vue pour les vacanciers. Grève à la SNCF sur le réseau normand. Une quarantaine de vols annulés chez EasyJet. Demain, les hôtesses et stewards se mobilisent. Quand sur la route, c'est rouge. Très difficile de rouler dans toute la France ce samedi. Le point complet sur ici.fr. Dans le bassin, Léon Marchand aujourd'hui, en quête d'une première médaille individuelle de ses championnats d'Europe de natation. L'argent hier pour Maxime Grousset sur le 100 mètres papillon.
11: Et l'actualité chez nous ce matin en Bourgogne, on est sur le site archéologique de Bibract en Saône-et-Loire. C'est le dernier épisode de notre série sur les lieux incontournables de l'été en Morvan. Alors ce site de Bibract est une ancienne ville gauloise. Il y a 2000 ans, les Aiguillons installaient leur capitale au sommet du Mont Beuvray, qui est tout près de là. Un siècle plus tard, tous les habitants sont partis un petit peu comme ça du jour au lendemain pour aller fonder Autun à 25 km de là. Thomas Nougaillon, vous allez jouer les Indiana Jones tout de suite. Vous allez allez partir à l'assaut de l'ancienne cité gauloise aux côtés de l'un des archéologues de Bibract.
13: Alors là, je me trouve dans la voiture de service d'Arnaud Meunier, qui est archéologue géomaticien ici sur le site de Bibract. Géomaticien, c'est la contraction de géographe et d'informaticien, parce qu'il s'occupe des relevés qui sont effectués ici. On va où, Arnaud, là ?
14: Là, on monte sur le site, sachant que voilà, le point culminant se trouve à un peu plus de 800 mètres. Donc voilà, on grimpe un petit peu pour arriver au niveau de la porte principale de l'ancienne ville gauloise. Il faut savoir qu'on a à peu près 5% uniquement du site qui a été fouillé sur les 200 hectares dans son extension maximale.
13: Alors là, on s'est arrêté sur le bord de la route.
14: Ici, voilà, on se retrouve à cet endroit qu'on appelle donc PC1, donc cette grande villa de 35 mètres par 50 mètres.
13: Et c'est, je peux vous le dire, colossal. Qui vivait là ?
14: Ici, c'était...
13: Personne très riche.
14: Personne très riche, oui, un notable. Chaque année, on trouve plusieurs tonnes d'amphores. Donc, il y avait un vrai commerce ici, un lieu central pour le commerce des amphores.
13: C'est-à-dire quand même si cette colline de Bibract abritait sans doute une population assez riche à l'époque.
14: Ben c'est surtout que ça pose beaucoup de questions, le fait qu'on retrouve autant d'amphores en fait, ici.
13: Il y avait un commerce.
14: Il y avait un commerce, mais c'est surtout spécifique quand même à Bibract. Il y a d'autres endroits où on va retrouver des amphores, mais pas dans cette quantité. On a énormément d'amphores et par rapport à la population estimée, c'est énorme en fait.
13: Et ce qui est passionnant ici à Bibract, c'est que finalement, chaque découverte provoque de nouveaux questionnements. Par exemple, celui-ci, que faisaient les Gaulois de tous ces amphores? Ça, c'est une question à laquelle on n'a pas encore su répondre. Et c'est l'une des pistes de travail sur lesquelles se penchent tous ces archéologues ici à Bibract.
11: Bibract, site archéologique et musée. Il se visite, hein, bien sûr, et reçoit chaque année environ 50 000 visiteurs. Pour réécouter ce reportage complet, ça se passe dès maintenant sur ici.fr. À suivre dans une demi-heure dans l'info d'ici à 9h, on va faire la connaissance de Frédéric. Il est ambulancier à Châtillon-sur-Seine et pompier volontaire de Côte d'Or. Et figurez-vous qu'il y a deux semaines, il a organisé une collecte de dons pour venir en aide aux sinistrés des incendies en Gironde. Clim eau fraîche, de l'ombre au maximum dès que vous le pouvez. Voilà les conseils météo qu'on peut vous donner aujourd'hui.
0: Ah bah, je suis tout à fait d'accord avec vous. C'est tout ce qu'il y a à faire avec les chaleurs qu'on constate déjà du côté de chez vous, les amis. Chez Muriel, elle nous indique qu'il fait déjà 21 degrés et c'est déjà très ensoleillé du côté de Saint-Sauveur. Oh, c'est marrant. Rémi, il nous annonce 23 degrés à Saint-Maurice-sur-Vingeanne. Il tente de nous rafraîchir en nous mettant une photo de la neige. Ah. Merci, Rémi. Oui. Franchement, c'est très sympa.
11: Mais c'est vrai, rien d'y penser, on a cette impression de frais.
0: Oui, voilà, je vais fixer votre photo, Rémi. On a Catherine qui nous annonce déjà 20 degrés du côté de Champ-du-Bois à Poinçon-les-Larrets. Coucou à Martine. Une idée de sortie ce soir. Tiens, elle nous partage un marché artisanal. N'hésitez pas à aller voir les commentaires, discuter entre vous. 24 degrés chez Martine, d'ailleurs. Elle aussi, donc il fait chaud. Il va faire jusqu'à 39 degrés cet après-midi. Donc, comme vous l'avez dit, clim eau fraîche et ombre.
11: Et ben voilà. Et sur la route, est-ce que ça circule bien là, à 8h35.
0: Oui, vous avez l'air de rouler très correctement. Petit bouchon naissant, mais comme d'habitude sur l'avenue du Drapeau, il y a les feux, donc d'après moi, c'est plutôt normal. Il est 8h35, vous arrivez probablement au boulot pour certains. Et si vous voyez d'autres difficultés, bien, vous nous informez. Ça, c'est important pour tout le monde. Au 03 80 42 15 15, on compte sur vous, les amis.
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0: Comme je vous le disais, dans quelques instants, on vous donnera le secret de l'histoire du poulet Gaston Gérard. Comment il est né, ce poulet? Ça, c'est super intéressant à connaître. Et puis, bien sûr, on vous fera faire des petites économies et on vous indiquera comment trouver un jardin, un potager partagé avec Valère Coréard qui nous rejoint dans quelques instants. Pour l'heure, je vous laisse profiter de ce duo Bernard Lavillier et Jimmy Cliff, Melody Tempo Harmony.

0: Et c'était un petit peu de reggae avec Bernard Lavillier et Jimmy Cliff. Qu'est-ce qu'on rigole? On raconte plein de bêtises aux antennes, bien évidemment. C'était Melody Tempo Harmony.
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0: Non mais pour vous dire la vérité, j'étais en train de chantonner avec la voix de Maïté. Voilà, comme ça, vous savez tout. J'ai été découverte, c'est bon. Il est 9h20, ben on a un autre rendez-vous là tout de suite. Oui, on a rencard avec l'histoire. Et les personnages célèbres de l'histoire de Bourgogne qui discutent avec vous.
2: Oh,
0: avec
2: il est drôle celui d'aujourd'hui.
0: Ah, celui-là, il est sympa. Voilà, je vous laisse en profiter. Hein. On a la chance de pouvoir discuter avec l'un des emblèmes de notre Bourgogne. Et c'est monsieur...
3: Bonjour, bonjour. Moi, c'est le poulet. Le poulet Gaston Gérard, bien sûr. Alors oui, je sais, je ne suis pas un personnage à part entière. Hein. Mais bon, pardon, mais je mérite quand même à être connu, hein. Donc, pour les non-initiés, je suis un plat inventé en 1930 à base de poulet, bien sûr, de moutarde, de vin blanc, de crème fraîche et de paprika. Eh oui, je suis généreux, moi. Comment je suis né? Par accident, messieurs, dames. Ma mère, c'est Reine Geneviève Bourgogne. C'est la femme de mon papa, Gaston Gérard, le maire de Dijon, le député, vous connaissez? Un soir, ils reçoivent un grand critique gastronomique. Alors on sort le grand jeu. Maman va en cuisine pour préparer un plat à base de poulet de Bresse. Ah bah oui, circuit court. Au début, on va tous passer bien. Hein. Je dormais tranquillement dans le fond de la cocotte. Je commençais à prendre de jolies couleurs. J'étais peinard. Au bout de quelques minutes, c'est le drame. Il n'a suffi que d'un tout petit geste de la main pour faire tomber le pot qui contenait du paprika dans la marmite. Ni une, ni deux, ne comptant que sur son courage, elle décide de réparer son erreur. Ce soir-là, l'invité, critique et fin gastronome, n'en revient pas. Il n'avait jamais mangé ça. Alors il décide de me nommer, en l'honneur de son hôte, le poulet Gaston Gérard. Moi, je me suis toujours demandé pourquoi, d'ailleurs. C'est même pas lui qui m'a cuisiné.
0: Mais en tout cas, on aime le savourer. Maintenant, vous connaissez tous les secrets.
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0: Chaque jour, un bon plan pour votre pouvoir d'achat grâce à Valère Coréard. Bonjour, et aujourd'hui, vous vouliez nous parler de co-jardinage.
6: Vous avez un petit terrain qui a largement la place d'accueillir quelques plants de tomates, des courgettes, des potirons ou des pommes de terre, mais vous n'avez pas la motivation, pas le temps, l'énergie ou tout simplement, vous n'avez pas vraiment la main verte. Bah oui, ça arrive, hein, j'en sais quelque chose. Et peut-être que pas loin de chez vous, sûrement même, il y a des personnes qui rêveraient d'avoir un lopin de terre pour y faire pousser des fruits, des légumes frais et qui sont vraiment doués. Eh bien, c'est ça le co-jardinage. Une rencontre entre ces deux mondes. À la clé, au moins 200 euros d'économie par an, parce que ça coûte cher les fruits et les légumes. Et là, ce sera gratuit ou quasiment gratuit. Et c'est tout bénef, hein. Vous avez quelqu'un ou une famille qui s'engage à entretenir le potager, vous vous engagez à leur donner un accès à votre terrain et à la fin, vous partagez la récolte.
0: Et du coup, qu'est-ce que vous nous conseillez pour que la rencontre se fasse? On met des petites annonces?
6: Oui, bonne idée, ça peut marcher. Sinon, il y a des sites internet qui font de la mise en relation. Les groupes de jardinage sur les réseaux sociaux, par exemple, marchent très bien. Ou des sites spécialisés comme « Savez-vous planter chez nous ?» Vous pouvez trouver un jardin ou publier une annonce pour proposer le vôtre. Ce site est communautaire, entièrement gratuit, ce qui est assez rare pour le souligner. Mais voilà, là, vous savez désormais comment économiser 200 euros par an en vous mettant au co-jardinage. C'est un bon plan budget, à la clé des produits ultra frais et a priori ultra sains. Et sans aucun doute, des rencontres dans votre nouveau potager. Que du bonheur, donc. Alors, si vous aussi, vous avez des bons plans budget, pouvoir d'achat, des petits trucs malins, des astuces, vous les partagez avec moi, comme ça j'en parle à la radio et ça va aider tout le monde. Mon mail, c'est paricilleséconomies@radiofrance.com.
0: Et puis là, on est directement de la terre à l'assiette et ça, c'est plutôt pas mal. Allez, tout de suite, une nouveauté. Vous commencez à la connaître, c'est Marine avec Escroc. Il est 9h moins le quart.

0: Et c'était Marine avec Escroc. Et Debout la Bourgogne, du théâtre, de la culture et même un petit voyage dans les étoiles. Aujourd'hui, le Festival de théâtre de Malherbe revient et a démarré pour sa 4e édition mercredi et ce jusqu'à demain, samedi 15 août, avec une dizaine de spectacles en journée et en soirée. Et cette année, le festival nous emmène notamment dans l'univers de l'espace avec une programmation pensée pour les petits et les grands. Et pour nous en parler, eh bien, nous avons Olivier Bouillon qui est artiste associé de la compagnie Aban ou Aban. Bonjour Olivier.
1: Oui, bonjour.
0: On dit comment, Aban ou Aban?
1: Alors, on dit Aban.
0: Ah, voilà, je me suis dit, je vais faire une bourde. Eh ben, hop, c'est fait.
1: Bon, pas de problème.
0: Alors, comment a débuté le festival? Ça a débuté mercredi. Est-ce que le public est au rendez-vous?
1: Alors, bah oui, ça a débuté sur les chapeaux de roue parce que on avait l'éclipse en ouverture du festival. Alors, forcément, on a eu une forte affluence. Voilà, on avait prévu des lunettes pour les spectateurs qui ont pu profiter de l'événement avant une soirée d'ouverture où on a proposé une série de spectacles gratuits et une animation en VR autour du thème de l'espace.
0: D'accord. Voilà. Bah oui, justement, est-ce que c'est le fait qu'il y ait l'éclipse qui était programmée pour le 12 août qui vous a donné l'idée du thème pour les spectacles de cette année sous le signe de l'espace ou pas du tout? C'est le hasard?
1: Eh ben pas du tout, c'est le hasard. En fait, on avait programmé le spectacle du 12 au 15 août. Il y avait déjà un peu l'idée d'une thématique autour de l'espace. Et puis l'éclipse est arrivée là-dedans. Et en plus de ça, les perséides qui arrivaient aussi au même moment, donc des pluies d'étoiles filantes. Donc on s'est dit, bon, voilà, tout était aligné pour que ce soit ça.
0: Les planètes s'alignent, comme on dit, hein.
1: C'est ça.
0: Alors, est-ce que vous pouvez nous parler des spectacles qu'il reste à voir? Parce qu'il y en a en journée, comme en soirée. On est vendredi, donc il reste encore 2 jours pour pouvoir profiter du festival de Malais. Est-ce que vous pouvez nous en parler plus en détail?
1: Oui, tout à fait. Alors, pour aujourd'hui, les spectacles à 15h, il y a le spectacle Comorebi qui se passe. Alors, d'ailleurs, important de le préciser.

0: Étoile, qui est une présentation d'étapes de travail et qui raconte l'histoire d'une enquête autour de la disparition des astronautes de l'ISS. Voilà, et c'est un spectacle assez participatif avec le public. Et ensuite, suite à ça, il y a Horizon, autre spectacle participatif qui entraîne le public dans un vaisseau spatial à la conquête des trous noirs. Voilà.
1: D'accord. Alors, quand vous dites participatif, quel rôle va jouer le public?
0: Alors, c'est-à-dire qu'en fait, le public, les comédiens s'adressent directement au public, peuvent les interroger. Alors, personne n'est amené à monter sur scène. Voilà, des choses.
1: C'est bien de le dire, ça peut rassurer.
0: Oui, tout à fait. Non, ça ne demande pas aux gens de monter sur scène. Ça leur demande pas de se mettre en lumière plus que n'importe qui dans le public. C'est juste, ça, c'est vraiment l'interaction avec le public, quoi.
1: D'accord.
0: Avec le public tout entier, ouais.
1: Ah, ça, c'est fantastique. C'est bien, parce qu'on a vraiment l'impression de vivre une expérience à part entière. Et demain, donc, pour le dernier jour, combien de spectacles? Pareil. 4 ou 5 ?
0: Et alors, pour demain, c'est 3 spectacles. Alors, on a d'abord Graine, qui est un spectacle jeune public autour des plantes à 15h. Ensuite, à 18h, il y a la présentation de la première partie du nouveau spectacle de la compagnie Aban qui organise le festival. Donc, le spectacle d'Oldez qui est sur le thème de l'amitié, qui interroge l'amitié. Et ensuite, nous avons à 21h Tunou, qui est un spectacle très très corporel, qui met en scène deux âmes qui se réincarnent dans chaque vie et qui dans chaque vie se retrouvent, et voilà, avec tout ce que peut impliquer les rapports entre deux personnes qui sont amenées à se côtoyer, donc il y a des choses positives, des choses négatives, et voilà.
1: Très bien.
0: Et en fin de journée, et tout à la fin, par contre, important de le dire, il y a une scène ouverte, voilà, où tout le monde est invité à monter sur scène pour le coup, mais qu'ils le désirent pour un peu faire une démonstration de leur divers talent, voilà.
1: Ah bah c'est super ça. Et pour terminer rapidement, est-ce qu'il faut réserver? Est-ce que c'est gratuit? Est-ce que c'est payant, les horaires à peu près?
0: Oui, tout à fait. Alors, tout à fait. Il y a une billetterie en ligne et toute la programmation et la billetterie sont accessibles sur le site www.compagnie-aban.fr.
1: Très bien. Eh ben, allez, on y va. Merci Olivier. Bon festival et je vous dis à très bientôt.
0: Merci beaucoup. Bonne journée.
1: Bonne journée. Au revoir. Tout de suite, Johnny Clegg et Savuka avec Scatterlings of Africa.

0: Peter Lings of Africa, Johnny Clegg et Savuka. Et tout de suite, on retrouve notre docteur Kierzek. Comme chaque jour, vous prenez soin de nous grâce à vos conseils pour rester en forme et en bonne santé. Ce matin, vous rappelez les bons réflexes sécurité avec les piscines.
1: Bonjour à toutes et à tous. En France, les noyades accidentelles font chaque année plus de 1000 victimes et il s'agit de la première cause de mortalité par accident de la vie courante chez les moins de 25 ans. Et pour la plupart de ces drames, ils pourraient être évités. Il est urgent de rappeler quelques règles de bon sens. Première règle, équiper son bassin. Vous savez que depuis 2004, toute piscine privée, enterrée ou semi-enterrée, eh bien, il y a des dispositifs de sécurité normalisés qui sont obligatoires. Une barrière de protection d'au moins 1m10, un abri entièrement fermé, une couverture de sécurité ou une alarme. Ce sont des équipements qui doivent porter des normes françaises très réglementées. Mais attention, ça ne remplace jamais la surveillance des parents. Ce n'est qu'une barrière supplémentaire. Il ne faut pas non plus oublier le matériel de sauvetage à portée de main, une perche, une bouée, un téléphone pour alerter rapidement les secours. Deuxième règle, trop souvent mal comprise. Surveiller. Alors, c'est pas être dans le jardin en lisant un magazine ou en discutant au téléphone. Surveiller, c'est regarder l'eau en continu, sans distraction. Une noyade, ça prend quelques secondes. Quelques secondes d'inattention, quelques centimètres d'eau suffisent pour qu'un enfant se noie. On désigne donc un adulte responsable. On évite les brassards qui ne protègent pas de la noyade. Et on fait attention à la noyade silencieuse. C'est une victime en détresse qui ne crie pas, qui n'agite pas les bras. Elle est souvent verticale, immobile, la tête en arrière. Retenez bien ce signe.
0: Et les spas et les jacuzzis, on les imagine plus sûrs, mais ils présentent aussi des risques, non ?
1: Les spas posent les mêmes problèmes de noyade avec un risque supplémentaire, l'électrocution et les brûlures. Un spa portatif installé en extérieur doit être équipé comme une piscine enterrée sous peine d'une amende. L'installation électrique doit être aux normes, pas de rallonge, pas d'appareil électrique à proximité du bassin et la température ne doit pas dépasser 37 degrés, surtout pour les enfants, les femmes enceintes et les personnes âgées, car la chaleur peut provoquer des malaises ou des brûlures. Enfin, on ne laisse jamais un enfant jouer dans un spa. Les bus d'aspiration ou les bulles peuvent l'aspirer ou le désorienter. Ce sont des gestes simples, mais ça peut vraiment sauver une vie cet été. Alors pensez-y. Et d'ici là, bon été, bonne santé à l'écoute d'ici, bien sûr.
0: Et merci beaucoup de nous accompagner. Et ça nous accompagnait, pardon, aussi bien tout l'été.
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0: Il est temps pour moi de vous dire à bientôt et de dire bonjour à Yannick Bourna qui prend le relais.
7: Bonjour Laure, bonjour à tous. Ce matin, eh bien, on va revivre les meilleurs moments de bienvenue chez vous. Vous allez redécouvrir les activités à faire, notamment à Beaune jusqu'à la fin de l'été. Puis on va parler des recettes préparées par la ferme fruitière de Nathalie Laforêt à Bourouin. Est-ce que vous aimez la confiture Laure ?
0: J'adore la confiture d'abricot.
7: Eh ben, on en parle justement ce matin dans
0: super.
7: Votre émission. Bienvenue chez vous, je vous dis à bientôt Laure.
0: À bientôt, merci Yannick.
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7: Merci d'avoir choisi Ici Bourgogne. Il est 9h, belle matinée. Et tout de suite, les infos, c'est avec vous, Anne-Laure Labalette. Bonjour Anne-Laure.
8: Bonjour Yannick et bonjour à tous.
7: La Côte d'Or et la Saône-et-Loire, toujours en vigilance orange canicule aujourd'hui.
8: On va encore avoir très très chaud avec des températures qui dépassent les 38, 39 degrés même. Hier a été l'une des journées les plus chaudes jamais enregistrées en France. C'est ce que dit Météo France. Alors la chaleur, la sécheresse extrême et les incendies. Un nouveau feu s'est déclaré très tôt ce matin dans le massif des Landes de Gascogne, dans le sud-ouest. 1100 hectares sont déjà partis en fumée, mais au aucune maison n'a été touchée. Plus de 500 personnes ont tout de même été évacuées par précaution et accueillies dans des salles des fêtes un peu plus loin. 500 pompiers sont mobilisés d'après la préfecture des Landes. Cette nuit, c'est sur le plateau de Chenauve, près de Dijon, qu'un feu s'est lui aussi déclaré. 1000 mètres carrés ont été touchés. 28 pompiers étaient sur place.
7: Des pompiers qui étaient en grève hier, en grève symbolique.
8: Ils sont épuisés, ils sont à bout en raison des incendies à répétition depuis le début de l'été, notamment dans le Var, en Gironde et même chez nous en Bourgogne. Ils demandent plus de moyens matériels et humains, mais malgré leurs difficultés, nos pompiers gardent leur fibre solidaire, à l'image de Freddy. Il a 40 ans, il est ambulancier à Châtillon-sur-Seine et pompier volontaire de Côte d'Or. Donc, il y a 2 semaines, il a lancé une collecte pour venir en aide aux personnes sinistrées par les récents incendies en Gironde. Léonie Magro-Delbagno, vous l'avez d'ailleurs rencontré.
9: Quand il s'agit d'aider, Freddy répond toujours présent. Il est ambulancier, pompier volontaire et membre d'un groupe de premiers secours. Alors évidemment, les incendies en Gironde l'ont particulièrement marqué. Au départ, il envisageait de partir sur place auprès de ses collègues pompiers.
10: J'avais encore des vacances à prendre sur fin août. Je me suis dit, je vais prendre une semaine à me consacrer uniquement pour ça, à monter justement un utilitaire avec des cuves à eau, comme il se faisait là-bas sur place avec les agriculteurs.
9: Mais l'idée d'un simple coup de main sur le terrain s'est vite transformée en collecte de grande ampleur.
10: Et puis on s'est dit, on va pas partir les mains vides, on va faire une petite collecte. Et la petite collecte a pris une très grande ampleur au niveau hors département même.
9: Des dons qui arrivent de partout et tout le temps, malgré la chaleur, Hélène et sa famille viennent déposer des affaires pour Freddy.
11: Elle me dit le camion est là-bas, donc allez-y directement.
12: Voilà. J'ai vu avec Bon Débarras, donc une société qui est partenaire avec Freddy. Donc j'avais vu leur annonce déjà parce que je les ai sur les réseaux. On a toujours trop d'affaires chez tout le monde et donc si on peut aider un peu ceux qui n'ont plus rien.
9: Un engagement qui touche toutes les générations et tous les milieux selon Freddy.
10: Un élan de générosité, mais enfin il n'y a pas de classe sociale, c'est vraiment tout le monde. Les retraités, après malheureusement parfois dans les familles, il y a des personnes qui partent, donc les maisons il faut les vider. Donc ils récupèrent les vêtements et puis les vêtements au lieu de les jeter ou de les mettre autre association, ils me contactent et je récupère les dons quoi, du coup.
9: Vêtements, jouets, produits non périssables, tout est stocké ici dans le garage des ambulances Alma, l'employeur de Freddy. Et aujourd'hui, la collecte est un vrai succès, le camion est rempli.
10: C'est tout simplement la collecte du jour. Soit les gens venaient directement quand ils avaient des gros volumes de coffres, par exemple, là où je travaille. Donc je peux aussi les remercier, la société d'ambulance Alma, où y a la place pour stocker. Et ensuite, les pharmacies, donc pharmacie Saint-Vorle, Châtillon et Rive-de-Seine, au centre-ville, qui jouent les points de collecte.
9: Freddy devrait prendre la route pour la Gironde lundi prochain et une fois sur place, c'est l'association des Maillons du Cœur qui se chargera de la distribution. Freddy envisage d'ailleurs de faire d'autres allers-retours courant septembre.
8: Un reportage ici Bourgogne de Léonie Magro-Delbagno à retrouver sur ici.fr.
7: Ce soir, c'est le premier match à la maison de la saison pour les joueurs du DFCO.
8: Les Rouges retrouvent Gaston Gérard et ils accueillent pour l'occasion le FC Pau à 20h45. L'objectif des Dijonnais, au minimum, c'est de conforter le point du match nul qu'ils ont décroché la semaine dernière face à Montpellier. Ce soir, l'entraîneur Baptiste Ridira sait très bien que ses joueurs dijonnais vont être jugés sur leur efficacité, mais il veut garder les fondamentaux de son équipe, du beau jeu, du spectacle et de l'esthétique. C'est ce qu'il nous disait ce matin sur Ici Bourgogne. DFC au Pau, une rencontre à suivre en direct et en intégralité à partir de 20h30 avec Mathis Landais aux commentaires. Et puis si vous cherchez une idée de sortie pour le week-end ou les vacances en Saône-et-Loire, eh bien, on vous parle aujourd'hui de Bibracte et de son site musée archéologique dans le Morvan. Un lieu qui a une histoire vieille de 2000 ans à l'époque gallo-romaine. Un site qui a permis de mettre au jour des centaines et des centaines d'amphores, notamment signe d'une vie très commerçante et riche à l'époque à Bibracte. Pour écouter notre reportage, eh bien, ça se passe sur notre site ici.fr. On le disait, Yannick, la journée va encore être étouffante, très très chaude aujourd'hui.
7: Et oui, la canicule nous poursuit encore aujourd'hui en Côte d'Or et en Saône-et-Loire. Pensez à bien vous hydrater, ça c'est très important. Mais il y a des risques d'orages cet après-midi entre Beaune et Vosne-Romanée et à Chalon-sur-Saône également. Température maximale, 36 degrés à Dijon et Beaune, 34 à Saulieu, 37 à Montigny-sur-Aubais, Châtillon-sur-Seine, 38 à Montbard et 35 degrés à Chalon-sur-Saône et à Autun.
8: Et vos conditions de circulation?
7: Alors, pour le moment, il n'y a rien à signaler sur le trafic en Côte d'Or et en Saône-et-Loire. Toutefois, nous rentrons dans un week-end de chassé-croisé des vacances. Attention, il va y avoir du monde sur la 6 dans le sens des départs en direction de Lyon. Vous serez nombreux à partir de 17h sur la route. Alors, vu les températures, eh bien, il est préférable de prendre le volant en début de soirée si vous partez pour un voyage.
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7: Et merci d'avoir choisi ici Bourgogne. On est ensemble jusqu'à midi ce matin sur votre radio, sur votre média de la vie locale. Véronique Jeannot et Laurent Voulzy et leur titre Désir, Désir.

0: C'était l'un des tubes de l'année, de l'été 1984. Désir, désir, Véronique Jeannot et Laurent Voulzy sur votre radio Ici Bourgogne.
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0: Actu locale, musique et bonne humeur au programme de ce vendredi 14 août. Et bien ce matin, nous allons revivre les meilleurs moments de bienvenue chez vous. On va parler dans quelques secondes des activités à faire à Beaune jusqu'à la fin de l'été. Puis vous allez redécouvrir les recettes préparées par la ferme fruitière de Nathalie Laforêt qui se situe à Brouin. On va continuer comme tous les jours de découvrir vos petits bonheurs du quotidien, comme celui d'Anthony qui vit son enfance avec ses Playmobil. Et puis comme tous les matins, on vous oublie pas, on vous offre encore des cadeaux comme tous les jours. Oui, et ce matin, vous allez repartir avec deux entrées pour une visite guidée et une dégustation à la maison Veuve en Balle située à Montagny-les-Beaunes. Vous aurez également une bouteille de crème de Super Cassis Védrenne, de l'anis de Flavigny, un pot de moutarde Fallot au basilic, un pot à l'estragon et un pot au pain d'épices. On est parti pour les meilleurs moments de bienvenue chez vous avec Bérangère Clara de l'Office de Tourisme de Beaune. Bonjour Bérangère. Alors, comment était l'été à Beaune ?
2: L'été se passe bien, oui, il y a pas mal de monde, on est content, on a beaucoup de visiteurs, donc c'est très chouette.
0: Justement, comment vous résumeriez en quelques mots cette période estivale à Beaune ? Parce que alors c'est une des villes fortes de notre département en Côte d'Or, et justement sur des périodes où il y a du tourisme, il y a beaucoup d'affluence. Quelles sont les activités qui marchent beaucoup en ce moment ?
2: Alors, de toute façon, de tout temps, quand on est dans cette période-là de haute saison, on a le monument phare, hein, le paquebot, la maison mère, c'est l'hôtel Dieu qui est très très demandé, très prisé, ça c'est certain. La moutarderie Fallot, justement, dont vous parliez il n'y a pas très longtemps, marche aussi extrêmement bien. C'est très très demandé, c'est très recherché, justement pour l'authenticité de ses produits, hein, 100% Côte d'Or et 100% Bourgogne. Et puis, bien entendu, comme il fait quand même un petit peu trop chaud en ce on va pas se le cacher, les visiteurs viennent quand même aussi pour se réfugier dans les caves parce que ce sont des endroits qui toute l'année gardent une température constante, et là c'est vrai que c'est quand même très agréable, et notamment comme vous en parliez tout à l'heure au sein de la caviotte, de faire une petite dégustation symphonie, là ça calme un petit peu le corps, l'esprit, et on est vraiment en harmonie avec les spécialités de la Bourgogne à ce moment-là.
0: C'est sûr que là, si on pouvait tous passer l'été dans les caves, on le ferait tous, en tout cas, ça c'est sûr.
2: Exactement.
0: Bérangère. Ah oui. Et justement, pour des familles qui sont de passage chez nous en Bourgogne pour les vacances, qu'est-ce que vous nous conseillez comme sortie auquel on pense peut-être pas forcément au premier abord ?
2: Alors, c'est vrai que quand on parle de Beaune, on n'a pas forcément toujours ça en tête, parce que Beaune, on pense au vin, la côte viticole, toutes des activités qui sont quand même beaucoup tournées autour des adultes et pas forcément des enfants. Mais il y a notamment quelque chose qui nous rend très fiers depuis une bonne dizaine d'années, c'est Beaune côté plage, puisqu'on a quand même une piscine, une grande piscine pour toute la famille sur Montagny-les-Beaunes, qui a beaucoup de succès, hein, vraiment, et ça plaît vraiment à tout le monde. Ça, c'est très bien pour les familles. Moi, je conseille si
0: c'est avec de l'eau naturelle en plus.
2: Voilà, exactement. Donc, je conseille systématiquement aux gens de téléphoner au préalable ou de vérifier sur la page Facebook de Beaune Côté Plage avant de s'y rendre, parce que c'est vrai que voilà, ils ont un nombre de personnes limité par jour, hein, qu'ils peuvent accueillir. Donc, pour éviter une déconvenue, il vaut mieux vérifier avant de s'y rendre. Mais c'est vrai que c'est des bons moments garantis pour les petits comme pour les grands.
0: Bérangère Clara de l'Office de Tourisme de Beaune. Dans quelques instants, on va découvrir vos petits bonheur du quotidien, et vous allez voir, on va replonger en enfance, puis on va jouer ensemble, et puis je vais vous donner aussi des indications concernant le trafic, parce qu'on rentre dans un week-end de chasse et croisée des vacances, et en plus c'est le week-end du 15 août. 9h15 sur votre radio Ici Bourgogne, place à la nouveauté musicale avec le dernier titre de Estelle, voici Te rencontrer encore.

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2: Les belles, les beaux mots d'amour de Estelle et son dernier titre, Te rencontrer encore, sur votre radio Ici Bourgogne.
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2: Alors, quels sont vos petits bonheurs du quotidien? D'ailleurs, n'hésitez pas à nous les partager sur les réseaux sociaux d'Ici Bourgogne. Aujourd'hui, eh bien, on va replonger en enfance avec Anthony.
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5: Bonjour, je m'appelle Anthony, j'ai 5 ans. Plus tard, je vais faire une carte au trésor des arcs-en-ciel. Et puis, mes Playmobil, ça me rend du bien. Mes Playmobil préférés, c'est les pirates. C'est tous les Playmobil qui me plaisent. Même mes Playmobil, je les fais monter dans mon camion Playmobil.
6: Je m'appelle Nathalie, je travaille en tant qu'hôtesse d'accueil service après-vente dans une grande enseigne. Mon petit bonheur à moi, c'est d'avoir mes enfants qui sont partis de la maison et ils me manquent. Donc quand je les vois, on partage plein de belles choses, des sorties, le bowling, des choses comme ça, un bon petit repas ensemble. Et voilà, ça me met du baume au cœur et je suis reboostée pour quelques temps. Mes enfants adorent le tiramisu. Donc du coup, à chaque fois qu'on les réunit ensemble, ça sera un tiramisu, puisque sinon ils sont assez difficiles au niveau dessert. Donc pour le tiramisu, faut simplement bien battre les blancs pour qu'ils soient bien compacts, bien voilà, et pour qu'ils tiennent en fait et pas qu'ils s'écroulent et qu'ils coulent. Et sinon, magret de canard, des petites choses comme ça, simples, mais qui font que l'esprit de famille est là et voilà.
2: Je vois qu'on aime les bonnes choses. C'est marrant de dire tiramisu. Vous dites comment vous? Tiramisu, tiramisu. 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Le temps pour nous de se plonger au cœur de l'album The Raw and the Cooked de Fine Young Cannibals avec leur titre She Drive Me Crazy.
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0: She Drives Me Crazy de Fine Young Cannibals sur votre radio. Ici Bourgogne, on prend la direction de Ouge, on retrouve Valérie. Bonjour Valérie.
1: Bonjour.
0: Comment ça va Valérie?
1: Eh bien ça va très bien, et vous?
0: Ah ben ça va super, vous avez une belle voix souriante ce matin Valérie.
1: Ah ben quand on gagne, on est souriant. Hein.
0: Alors première arrivée, bien premier servi, Valérie, bien vous repartez avec deux entrées pour une visite guidée et dégustation à la maison Veuve en Bal située à Montagny-les-Beaunes. Une bouteille de crème de super cassis Védrenne de l'anis de Flavigny, un pot de moutarde fallot au basilic, un pot à l'estragon et un pot au pain d'épices de Dijon. Bon ben voilà, vous partez avec un super panier Valérie.
1: Ah oui, je suis ravie, merci beaucoup.
0: Bon alors Valérie, qu'est-ce que vous avez prévu de beau ce week-end, en ce week-end du 15 août?
1: Oh, ce week-end, je reçois des amis, donc beaucoup de monde à la maison, de rire, un bon week-end en perspective.
0: C'est ça qui est beau avec l'été, c'est vraiment des moments de partage, l'occasion de retrouver ses amis, sa famille. Bon, il fait quel temps ce matin à Ouge? Je suppose que la chaleur arrive à grands pas là, Valérie.
1: Oui, il fait très très chaud.
0: Donc il faut bien penser, hein, fermer les volets dès que la chaleur arrive, on met les bouteilles d'eau au frais et on s'isole.
1: Voilà, tout à fait.
0: Bon, en tout cas, Valérie, merci beaucoup pour votre bonne humeur et puis je vous dis à très bientôt.
1: À très bientôt, merci beaucoup.
0: Merci. Dans quelques instants, eh bien, je vais vous donner un peu les tendances à venir sur les routes pour ce week-end. Oui, on est en week-end de chasse et croisée des vacances. Ça sera juste après les tournesols de Marc Lavoine sur votre radio. Ici Bourgogne, passez une belle matinée dans la joie et dans la bonne humeur.

0: Tournesol de Marc Lavoine sur votre radio, ici Bourgogne.
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0: Je vais vous donner les prévisions de circulation pour le trafic en ce week-end chargé du 15 août. Ce vendredi, dans le sens des départs, si vous prenez la direction du sud de la France, eh bien vous serez nombreux sur l'autoroute A6 en direction de Lyon à partir de 17h. Et plus vous descendrez dans le sud, plus le trafic sera bouché en cette période de forte chaleur. Eh bien je vous conseille de partir en début de soirée où le trafic sera plus fluide. Dans le sens des retours, la Côte d'Or et la Saône-et-Loire ne devraient pas être impactées pour le trafic de l'après-midi. En revanche, demain, ce samedi 15 août, dans le sens des départs, il est préférable de prendre la direction de Lyon avant 7h du matin au départ de la Côte d'Or et de la Saône-et-Loire. Le trafic sera perturbé tout au long de la journée et ce jusqu'en début de soirée. Dans le sens des retours, le retour sera bien chargé ce samedi entre Lyon et Chalon-sur-Saône. N'oubliez pas de bien vous hydrater et si vous faites pas des longs trajets ce week-end, une pause toutes les 2 heures est conseillée.
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0: Juste avant de découvrir ce que Guillaume Pierre nous a déniché en faisant le tour des marchés des brocantes de Côte d'Or, de Saône-et-Loire et de Lyon, on va écouter un titre de Diane Tell qu'elle a écrit à seulement 19 ans. C'était en 1980. Elle s'est mise dans la peau d'un homme. Elle nous parle des clichés que les hommes, dont bénéficient les hommes. Voici « Si j'étais un homme ».

0: La belle et douce voix de Diane Tell et son titre « Si j'étais un homme » sur votre radio. 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
0: Alors tous les jours, on lance un défi à notre ami Guillaume Pierre. On lui donne comme pour mission eh bien, de faire le tour des marchés et des brocantes de Côte d'Or, de Saône-et-Loire ou encore de Lyon. On lui donne 3 euros en poche par jour et il va nous dénicher des pépites. Alors, qu'est-ce qu'on trouve aujourd'hui, Guillaume ?
3: 1-2-1-2.
4: Madame veut faire 1-2 ? 1-2-1-2 ?
3: 1-2-1-2 ?
4: Ils sont joués, j'aime beaucoup. Cet été, je fais Lyon et la Côte d'Or et Lyon. Je fais quelques brocantes. Et là, je tombe sur... vous êtes deux copines, deux sœurs. Vous êtes... Oh là, elle va pas s'énerver, non? Comment c'est... C'est qu'elle m'engueulerait bientôt.
3: Nicole.
4: Bonjour, Nicole.
3: Bonjour.
4: Nous sommes dans un joli coin. Je redécouvre Vermenton.
3: C'est très joli,
4: Vermenton. On est à quoi, 15 km d'Auxerre?
3: Voilà, tout à fait. Très joli.
4: Et vous êtes donc avec qui? Présentez-moi.
3: Ma sœur, Sylvie.
4: D'accord, c'est Sylvie.
3: Et ma nièce, Léonie, qui est la petite fille de Sylvie.
4: D'accord, mais j'ai ceux de... D'accord. Et c'est vous l'aînée ou c'est vous la...
3: C'est Sylvie, la vieille. Oh ben...
4: D'accord. Sylvie, viens voir un peu que...
5: Sylvie, viens voir.
4: Ça fait... Ouais, dis donc, il y a... C'est ce qu'elle m'a dit, la frangie, elle m'a dit, dis donc, c'est Sylvie, la vieille.
5: Ouais, c'est vrai.
4: C'est vrai.
5: C'est vrai, on a une petite différence d'âge, toutes les deux, ouais.
4: Oh, de combien?
5: 5 ans.
4: 5 ans.
5: Bon. Oui.
4: Alors, je m'adresse à la doyenne, Sylvie.
5: Oui.
4: Qu'est-ce qu'on vend aujourd'hui?
5: Un peu de tout.
4: C'est-à-dire?
5: Ben, c'est-à-dire des bouquins, des bibelots, des habits, des disques, voilà, de tout, de tout.
4: Et vous avez coopté la petite fille ou celle qui a emmené sa grand-mère?
5: Non, elle a copié sur nous.
4: Ah, d'accord.
5: Ouais, ouais. Voilà.
4: Alors, attends, je vois la petite fille, elle n'a pas du tout les mêmes articles d'ailleurs que les... Hein?
6: Alors non, moi c'est que des vêtements.
4: D'accord, les vôtres?
6: Oui.
4: D'accord, ah, vous avez une jolie garde-robe quand même.
6: Oui, oui, oui, et encore il n'y a pas tout, le coffre est encore rempli.
4: Ça va faire de la place à la maison?
6: Ah ben oui, j'espère bien repartir sans rien ce soir.
4: Ah,
6: le porte-monnaie plein, mais...
4: Bon, et qui fait les meilleures affaires? Est-ce que c'est la petite fille, c'est la grand-mère?
6: Ah non, c'est la grand-mère.
4: Pourquoi? Elle a le sens du...
6: Non, mais les bibelots partent mieux, je pense, parce que...
4: Vous dites ça pour la grand-mère?
6: Oui.
4: Ah non, pardon. Dis donc le bibelot, Sylvie. Oh, je vous taquine, j'aime bien.
5: Mais oui.
4: Oh là là.
5: Mais ça ne me gêne pas.
4: Bon, en tout cas, donc vous avez du bibelot, vous avez... Donc tout ça, ça vous appartient?
5: Ça, c'est à ma sœur, ça, c'est à moi, et ça, c'est à Léonie.
4: Ah oui, chacun son portant.
5: Voilà, exactement. Bon. On a chacun son truc.
4: Bon, qu'est-ce qui vous plaît, vous, dans les brocantes?
5: Le contact. Ouais, le contact
4: ça
5: avec
4: vous avez
5: les
4: le
5: gens.
4: Contact facile, vous, hein.
5: Ouais.
4: Ouais, ça moi,
5: j'aime... Bah, ouais, j'aime bien. Ouais, ouais.
4: Pour finir, j'ai un budget. Les deux radios qui m'emploient, ici au Serre, ici à Bourgogne, m'ont dit à 3 euros par jour pour mettre un petit objet dans le cabas. Pour 3 euros, je repars avec quoi, moi?
5: Pour 3 euros, bah, vous pouvez repartir, je sais pas, avec quelques verres, 3 bouquins.
4: Bon, Nicole, 3 euros
3: ce que vous voulez.
4: C'est vrai?
3: Bah oui.
4: Attends, vous êtes vraiment conciliante, vous. Hein?
3: Ah bah nous, on est comme ça. Hein, pas de baratin. Oh, hop!
4: On se débarrasse. Bon, merci à toutes les deux et même trois, alors en tout cas. Et puis, je vous souhaite une très belle journée.
5: Et ben de même.
4: Nous
5: merci beaucoup.
4: Nous étions à Vermenton et franchement, le cadre est magnifique.
5: Ouais, c'est vrai.
4: C'est vrai.
5: Tout à fait.
4: Vous êtes de Vermenton, vous, non?
5: Non.
4: Même pas.
5: D'Auxerre.
4: D'Auxerre, d'accord. À bientôt, les Auxerroises.
5: À bientôt.
4: Allez, bisous.
3: Bisous.
0: Et ben comme ça vous fera un peu de lecture pour cet été, Guillaume Pierre. Il est 9h40 sur votre média de la vie locale, votre radio de proximité ici Bourgogne. Dans quelques instants, et bien on va revivre les meilleurs moments de bienvenue chez vous et puis on va vous amener dans une ferme fruitière située à Broin. Ça sera juste après Comme ils disent de Charles Aznavour.
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0: comme ils disent, Charles Aznavour sur votre radio, ici Bourgogne.
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0: Il fait chaud, alors on a envie de manger frais. Et quoi de mieux que de manger des fruits? On revit les meilleurs moments de Bienvenue chez vous avec Nathalie qui tient une ferme fruitière à Bruin. Bonjour Nathalie.
3: Bonjour.
0: Nathalie, tout d'abord, merci d'être avec nous. Alors, avec vous, Nathalie, eh bien, on n'a plus besoin de faire le tour des fermes pour trouver nos produits fermiers.
3: Alors, écoutez, oui, vous pouvez les trouver en majorité sur la région dijonnaise et beaunoise. On travaille essentiellement, effectivement, avec des partenaires et des revendeurs, donc avec aussi nos collègues fermiers de la région qui ont souvent des boutiques et vendent à côté de leurs produits les nôtres pour agrémenter un petit peu leur choix.
0: Alors justement, comment vous choisissez les producteurs avec lesquels vous travaillez, Nathalie ?
3: Je vous dirais que c'est plutôt eux qui nous choisissent. La plupart du temps, on fait partie de Bienvenue à la ferme. Donc en fait, on se connaît tous un petit peu dans la région. Et puis sur les marchés, on arrive à se retrouver de temps en temps. Donc nous, on a une reprise de société en fait de Daniel Cachot qui existait déjà auparavant et qui avait déjà pas mal de contacts. Donc comme on a suivi ses recettes et qu'on a continué en fait dans sa lignée, on a gardé beaucoup de clients et on en a retrouvé d'autres par la suite, par le bouche à oreille beaucoup, et puis des gens qui nous rencontrent, par l'office du tourisme qui vend aussi nos produits. Donc,
0: et justement, Nathalie, quelles sont les recettes que vous faites en ce moment ?
3: Alors nous, en fait, on est donc producteurs de fruits. Donc on a beaucoup d'arbres fruitiers, mirabelles, couettes, cerises. On fait du cassis, de la mûre, des pommes.
0: C'est vraiment le paradis chez vous.
3: Voilà, on a pas mal de choses. Alors c'est vrai que cette année, ça souffre un petit peu plus du fait de la chaleur. Mais enfin bon, on arrive quand même à s'en sortir pas trop mal. Donc en fait, moi, toute l'année, je fais des confitures. Je ne prends pas que mes fruits. J'ai aussi des fruits qui viennent d'autres producteurs, donc je propose une variété assez large de confitures puisque j'ai à peu près 16 saveurs différentes. J'aime bien expérimenter un petit peu. Alors en général, je fais pas de mélange, c'est des fruits, le fruit unique. Je m'amuse pas à faire poire vanille ou choses comme ça. En général, c'est vraiment le...
0: On reste dans le traditionnel. Vous, quel est votre goût préféré, Nathalie ?
3: Alors moi, je suis très cerise griotte, j'aime bien ça. Après, c'est vrai qu'elles ont toutes leurs particularités. Alors bon, je dirais un petit peu l'inconvénient qu'on a, c'est que pour être confiture, il faut quand même qu'on mette un petit peu, enfin qu'il y ait quand même un peu de sucre. Donc il y a peut-être certains fruits où c'est un petit peu trop sucré à mon goût, mais bon, ça après, c'est la législation qui est comme ça aussi aujourd'hui, ça va peut-être évoluer. Mais on fait des confitures, on fait des nectars, on fait du jus de pomme. Donc on a quelque chose d'un petit peu qu'on trouve moins dans la région. On fait du nectar de rhubarbe,
0: ah oui,
3: qui est assez qui est quelque chose d'assez peu fréquent ici. On en trouve beaucoup dans les Vosges, mais pas trop ici. Et c'est vrai que c'est un produit qui marche beaucoup. Ça surprend par son goût. Donc c'est vrai que les gens qui n'aiment pas la rhubarbe, c'est pas dans leur.
0: Mais c'est vraiment à tester.
3: C'est vraiment quelque chose qu'on vend beaucoup. Ça, le jus de pomme, le cassis, qui est quand même emblématique aussi de la région. Et puis à côté, on fait de la framboise, de la groseille, de la pêche de vigne aussi, qui est un petit peu moins courante, mais voilà.
0: Nathalie Laforêt qui tient justement cette ferme fruitière à Bruin sur votre radio ici Bourgogne. Dans quelques instants, on va retrouver notre vétérinaire, le docteur Pierre Fabin. Il va répondre à cette question: comment apprendre

0: One Republic sur votre radio, ici Bourgogne.
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0: Les chats sont des animaux propres et aussi très malins. Alors partant de ce constat, peut-on vraiment leur apprendre à aller aux toilettes comme les humains? Pour en parler, nous sommes avec notre vétérinaire, le docteur Pierre Fabin.
3: Eh bien oui, c'est possible, mais je vais être honnête, c'est long, ce n'est pas pour tous les chats et ça demande pas mal de patience. Le principe, c'est d'y aller par étapes, comme pour un enfant qu'on met propre. D'abord, on place la litière dans les toilettes pour qu'il sache dans quelle pièce aller. Ensuite, on surélève progressivement la litière pour l'habituer à grimper et à viser plus haut. Quand il est à l'aise avec cette hauteur, on passe à l'étape la plus délicate. On remplace la litière par un système spécial, un genre de plateau avec un trou au milieu qu'on installe sur la cuvette. Le chat fait ses besoins directement dedans et petit à petit, on agrandit le trou du milieu jusqu'à ce qu'il fasse directement dans les toilettes.
0: Il y a des chats qui arrivent vraiment à faire ça tous les jours sans se louper?
3: Oui, c'est rare, mais certains chats y arrivent très bien. Il faut qu'ils soient jeunes, curieux, pas stressés et surtout pas arthrosiques ou en surpoids. Sinon, monter sur la cuvette devient un vrai sport. Mais il faut aussi se demander si c'est vraiment une bonne idée. Parce que pour le chat, gratter, enterrer, c'est instinctif. On lui enlève ce comportement naturel. Et puis, ce n'est pas très pratique si vous avez plusieurs chats ou que vous avez besoin d'utiliser les toilettes pendant qu'il médite sur son affaire.
0: Donc vous ne le recommandez pas, docteur?
3: Disons que ça peut marcher, que c'est impressionnant, mais que ce n'est pas forcément dans l'intérêt de votre chat. En plus, ça peut entraîner beaucoup d'échecs, voire carrément des problèmes de malpropreté ou de santé. Certains chats finissent par ne plus oser faire leurs besoins et peuvent faire des cystites. D'autres peuvent carrément glisser dans les toilettes et se faire mal. Vous l'aurez compris, j'ai beaucoup de réserves. Si vous cherchez à éviter les odeurs ou les grains de litière partout, il y a d'autres solutions. Les litières fermées, les tapis à l'entrée de la litière, les substrats végétaux. Il existe même aujourd'hui des litières auto-nettoyantes. En lui trouvant une litière vraiment adaptée à ses besoins et aux vôtres, vous obtiendrez souvent un bien meilleur résultat.
0: Merci docteur Pierre Fabin. Dans 5 minutes, eh bien, c'est le retour de l'information sur votre radio. Ici Bourgogne, ça sera présenté par Anne-Laure Labalette. On va évidemment faire un point sur les conditions de météo avec la canicule qui nous suit encore aujourd'hui. Tout ça, eh bien, ça sera juste après cet artiste francophone très populaire à travers le monde. C'est Céline Dion. Elle entame dans un mois sa première série de concerts à Paris. Voici D'amour et d'amitié.
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0: C'est d'amour ou d'amitié, Céline Dion sur votre radio, ici Bourgogne. Ça, c'est une belle balade que l'on vient d'écouter.
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0: Merci d'avoir choisi Ici Bourgogne, il est 10h. Et tout de suite, on fait un point sur l'actualité avec vous, Anne-Laure Labalette.
2: Et ça s'annonce chargé sur les routes dès aujourd'hui. Ça va être comme ça tout ce week-end du 15 août pour les retours de vacances. Des bouchons sont à prévoir dans le sud-est du pays et autour de Lyon. Ce vendredi est classé rouge par Bison Futé dans le sens des retours. Demain, c'est rouge partout en France et noir sur le quart sud-est. Toutes ces prévisions de trafic, vous les retrouvez dès maintenant sur ici.fr. Plus de 80 départements français toujours en vigilance orange pour canicule aujourd'hui, dont la Côte d'Or et la Saône-et-Loire. Ce matin, un incendie s'est déclaré dans le sud-ouest, dans le massif des Landes de Gascogne. 1100 hectares sont déjà partis en fumée, mais aucune maison n'a été touchée. Plus de 500 personnes ont quand même dû être évacuées. 500 pompiers sont mobilisés, d'après la préfecture des Landes. Au petit matin, vers 4h30, c'est sur le plateau de Chenouve, près de Dijon, qu'un feu s'est déclaré. 1000 mètres carrés de broussailles ont été touchés, vite maîtrisés par les 28 pompiers sur place. Les pompiers qui étaient en grève symbolique hier partout en France et chez nous en Bourgogne. Ils demandent plus de moyens matériels et humains et se sentent épuisés en raison des incendies à répétition depuis le début de l'été, notamment dans le Var et en Gironde. Mais malgré tout, ils gardent leur fibre solidaire à l'image de Freddy, pompier volontaire de Côte d'Or et ambulancier du côté de Châtillon-sur-Seine. Il y a 2 semaines, il a décidé de lancer une collecte de dons pour venir justement en aide aux personnes sinistrées par les récents incendies en Gironde. On fait sa connaissance à celle de Freddy en vidéo sur ici.fr. Et puis ce soir pour le DFCO, c'est le premier match à la maison de la saison de Ligue 2. Les Dijonais retrouvent la pelouse de Gaston Gérard et ils accueillent le FC Pau à 20h45. Objectif des Dijonais au minimum, c'est de conforter le point du match nul qu'ils ont concédé la semaine dernière face à Montpellier. L'entraîneur Baptiste Ridira sait très bien que ces joueurs vont être jugés sur leur efficacité. Rendez-vous dès 20h30 sur Ici Bourgogne avec Mathis Landry pour l'avant-match en direct et la retransmission de la rencontre en intégralité. Ça sera à partir de 20h45. Et pour la météo, Yannick, c'est encore de la grosse chaleur aujourd'hui.
0: Et oui, la canicule qui nous suit encore et encore aujourd'hui en Côte d'Or et en Saône-et-Loire. Pensez à bien vous hydrater. Attention, il y a des risques d'orage cet après-midi entre Beaune, Venon-Romanée, Chalon-sur-Saône et Autun. Température maximale pour cet après-midi, 36 degrés à Dijon et Beaune, 34 à Saulieu, 37 à Montigny-sur-Aube et Châtillon-sur-Seine, 38 degrés à Montbard et 35 degrés à Chalon-sur-Saône et à Autun. Je vous souhaite une bonne journée, Anne-Laure.
2: Vous aussi, Yannick. Belle journée, bon week-end à vous et je vous retrouve dès lundi matin.
0: Bon week-end.
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0: Et on continue cette émission. Bienvenue chez vous sur votre radio Ici Bourgogne. Celui qui chante, c'est Michel Berger à 10h03.

0: Celui qui chante de Michel Berger pour vous accompagner sur votre radio Ici Bourgogne.
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0: Actu local, musique et bonne humeur au programme de ce vendredi 14 août. Dans la prochaine demi-heure, eh bien, on va continuer de revivre les meilleurs moments de Bienvenue chez vous. On sera avec Alexandra Gévaudan qui a repris la fonderie d'Histoire à Saint-Victor-sur-Rouge. Vous allez découvrir les réalisations des fameuses flèches au sol qui mènent jusqu'à la chouette de Dijon. Et puis on ira sur le bateau Elsa sur le canal de Bourgogne pour un moment de croisière. Et puis je vais vous donner des idées de sortie pour ce week-end du 15 août à 10h06 sur votre radio. Ici Bourgogne, place à la nouveauté musicale avec le dernier titre de notre chouchou chalonné Florent Pagny. Voici le braquage des sentiments.

0: marquage des sentiments. Le dernier titre de Florent Pagny sur votre radio, ici Bourgogne.
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0: Direction la vallée de l'Ouche où Alexandra Gévaudan va nous parler de sa fonderie d'histoire. Bonjour Alexandra.
3: Bonjour, bonjour à tous.
0: Merci d'être avec nous Alexandra. Alors votre entreprise est connue notamment pour avoir façonné les flèches emblématiques du parcours originel de la Chouette à Dijon. Alors une question que forcément tout le monde se pose, eh bien comment réalise-t-on ces gravures sur ces flèches?
3: Ah ben ça c'est tout un processus. Alors donc on a des flèches mais on a aussi des clous, hein, on a plusieurs types de produits. Ensuite il y a des moules tout simplement. Ensuite la matière première, ben elle provient d'Italie. Et puis ensuite ben les flèches sont façonnées installé par nous, voilà, tout simplement. C'est simple, c'est un produit qui est simple en même temps, et voilà, il n'y a rien de compliqué, et c'est un produit qui...
0: Bon, qui doit être quand même pas facile à réaliser, Alexandra. Ben,
3: après, voilà, ça demande quand même, il y a tout un accompagnement, puisqu'on accompagne des villes quand elles veulent créer un nouveau circuit, par exemple. Il y a toute une réflexion à avoir en amont sur le logo, sur ce qu'on veut mettre dessus, parce qu'il faut que ce soit représentatif de la ville. Et puis après, ben, il y a de la gravure, chose que mon compagnon avec qui nous avons repris l'entreprise sait faire, puisque c'est son métier d'origine, il est graveur. Et puis moi, j'ai travaillé avant dans le tourisme pendant 20 ans, donc ce qui nous a permis de reprendre de manière... évidente cette entreprise, on va dire.
0: Bah justement, donc vous l'avez dit, vous l'avez repris en 2025, oui. Donc c'était suite à la fonderie La Hauterbach. Donc vous avez repris avec Laurent, votre mari. Qu'est-ce qui vous a motivé tous les deux à vous lancer dans cette aventure?
3: Eh ben en fait, tout simplement parce que c'est une question de rencontre déjà, parce qu'on a rencontré Jean-Claude Hauterbach qui avait initialement cette entreprise. Et Jean-Claude a fait appel à nos services pour de la gravure, voilà, pour autre chose, l'a rencontré et puis il nous a parlé de son projet et il voulait céder cette entreprise et il se demandait bien à qui. Et puis quand il nous a rencontrés, ben finalement, et ben ça a été une évidence. On s'est dit les planètes s'alignent et voilà, de par nos deux métiers, nos expériences chacun. Il nous a paru évident de continuer à perpétuer ce savoir-faire.
0: C'est beau quand ça paraît si simple.
3: Ouais,
0: Alexandra, ouais. Alors avec votre fonderie, on peut vous demander une personnalisation de notre flèche ou d'un clou même. Quelles sont les demandes les plus insolites que vous ayez eues?
3: Ah, insolites. On n'a pas forcément des choses très insolites. On reste quand même dans des choses assez classiques. On a beaucoup de gens qui veulent offrir ces flèches à des occasions un peu particulières. Un départ en retraite, un mariage, des fiançailles. Donc finalement, c'est plus des flèches qui sont là pour...
0: faire office de récompense.
3: Ouais, en mémoire ou pour marquer un événement particulier dans leur vie, quoi.
0: Et hormis les flèches que l'on retrouve dans les rues dijonnaises, quelles sont vos autres réalisations qu'on peut retrouver dans d'autres communes?
3: Alors, on a une quarantaine de villes, hein, qui sont déjà, voilà, qui sont marquées. On a, au plus près, on a Dole, on a Besançon... que les publics doivent certainement connaître. On a Mâcon, on a Chalon, enfin voilà. Et puis là, on a d'autres projets en cours de développement, donc on est super contents, quoi.
0: C'est vraiment une belle entreprise, hein, la fonderie d'histoire. Elle est située bien dans la vallée de l'Ouche, à Saint-Victor-sur-Ouche plus précisément. C'était Alexandra Gévaudan sur votre radio. Ici, Bourgogne. Dans quelques instants, eh bien, on va vous parler de la Saline Royale d'Arc et Senans. Ce sera avec Arnaud Fromage qui nous présente son passeport de l'été comme tous les jours. Super Freak de Rick James sur votre radio. Ici, Bourgogne. Il est 10h14. Passez une belle matinée dans la joie et

0: Super Freak de Rick James sur votre radio ici Bourgogne. Dans quelques instants, eh bien, on va parler de la Saline Royale d'Arc et ce nom, et puis je vais vous donner des idées de sorties pour ce week-end du 15 août. Ça sera juste après trois cafés gourmands et leur premier tube à nos souvenirs.
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0: nos souvenirs. Trois cafés gourmands. Il est 10h22 et vous écoutez Ici Bourgogne.
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0: Avec Arnaud Fromage, tous les matins, eh bien, on parle des incontournables de notre région Bourgogne-Franche-Comté. Et aujourd'hui, Arnaud, eh bien, vous allez nous parler de la Saline Royale d'Arc-et-Senan.
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3: Je savais pas qui vous parlez, je m'en fous.
5: En toute humilité, je suis le bâtiment le plus important de Franche-Comté. C'est moi qui lui ai offert pendant des siècles prestige et richesse, car loin de la mer, quel est le bien le plus précieux? Le sel, messieurs, dames. Alors, dois-je encore me présenter, moi, la Saline Royale d'Arc-et-Senan? Il faut croire que oui.
6: Personne suivante, prenez place, ouvrez votre sac. Qu'est-ce que c'est que ça?
5: Un sachet de sel. Alors oui, j'avoue, ça peut porter à confusion. Du sel que je ne produis plus aujourd'hui, mais qui a fait la richesse de la Franche-Comté à partir de 1779. Je vous explique. À Salins-les-Bains, à quelques kilomètres de chez moi, des sources salées sont captées depuis des siècles, depuis les Romains, paraît-il. Du sel très rare et très précieux, à une époque où il sert de moyen de conservation des aliments, en médecine, et même un peu pour de la négo diplomatique. Au bout d'un moment, la demande est telle que Salins, toute seule, n'arrive plus à fournir. Et c'est à ce moment-là que j'entre en jeu, moi, la Saline Royale d'Arc-et-Senan.
6: Mais encore?
5: À la demande du roi Louis XV, mon architecte fait de moi un lieu majestueux, bien plus qu'une simple manufacture. Je suis une œuvre d'art industrielle inscrite au patrimoine mondial par l'UNESCO. Un sommeduc, un aqueduc à eau salée d'une vingtaine de kilomètres est construit pour apporter directement la saumure à mes fours géants. Des colonnades ornent mes bâtiments, entourées d'un demi-cercle de nature, demi-cercle qui a d'ailleurs été complété depuis.
6: Poursuivez.
5: Bah oui, c'était le plan de base. Un cercle complet, un cercle parfait, qui a donc été achevé en 2022. Aujourd'hui, je vous le disais, je ne produis plus de sel, mais vous aurez compris que j'ai quelques histoires très sympas à vous raconter. Et puis, je suis devenu un lieu de création, j'accueille des concerts et mon festival des jardins est devenu un événement incontournable tous les étés.
6: Un dernier élément à déclarer?
5: Un écran plus que géant, installé dans l'une de mes galeries. Il présente des films consacrés aux autres sites inscrits à l'UNESCO dans une atmosphère absolument immersive. Et à propos d'immersion, venez donc faire un tour à l'exposition Mystification que je vous ai montée pour cet été. Elle permet, au travers de l'architecture et du cinéma, d'explorer l'art de l'illusion. Et ça, c'est votre truc un peu à vous aussi, non?
6: Demande accordée, passeport de l'été.
0: La Saline Royale d'Arc-et-Senan que vous pourrez retrouver dans votre cadeau entre 11h et midi dans ce jeu bien honnête avec ce passeport de l'été. À l'intérieur, il y a deux entrées pour la Saline Royale d'Arc-et-Senan. Merci beaucoup Arnaud Fromage. Alors, que faire en ce week-end du 15 août? C'est la question à laquelle, eh bien, je vous réponds juste après Tina Turner, Let's Stay Together.

0: Let's Stay Together, Tina Turner avait repris cette chanson, c'était à la fin de l'année 1983.
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0: Alors, que faire en ce week-end du 15 août, ce samedi 15 août à 15h à l'église de Saint-Sauveur, l'ensemble Alchimia vous propose un répertoire baroque et traditionnel de la ville de Sucre, capitale de la Bolivie. Ce voyage sonore retrace l'histoire musicale de Sucre à travers des polyphonies baroques, des chapelles coloniales, la musique du 19e siècle et les danses traditionnelles actuelles. Vous aimez les soirées blind test? Alors rendez-vous ce samedi 15 août à dès 20h à Pouilly-en-Ossois au Breakout Dance pour une soirée de folie. Au programme Blind Test Géant avec tous les participants, révisez bien le nom des artistes de vos le nom des titres de vos artistes préférés et amusez-vous dans la joie et dans la bonne humeur. La soirée se poursuivra avec un karaoké ce samedi 15 août. Également, rendez-vous à la Guinguette de Chazeuil pour une soirée années 80. Buvette et restauration sur place vous attendent. Voilà ce qui vous attend pour ce week-end du 15 août.
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0: Allez, tout de suite, c'est Burning Earth de Survivor sur votre radio. Ici Bourgogne. Et puis juste après, eh bien, on va revivre les meilleurs moments de Bienvenue chez vous. On va aller sur le bateau Elsa sur le canal de Bourgogne.

0: Burning Heart de Survivor sur votre radio. Ici Bourgogne.
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0: Allez, on se plonge dans les terres de L'Auxois où on est avec Sandrine Ferreira qui est guide conférencière. Bonjour Sandrine.
3: Bonjour Yannick, bonjour à tous.
0: Merci d'être avec nous Sandrine. On va pas perdre de temps, on va aller sur le canal de Bourgogne parce que vous, eh bien, vous allez nous parler d'une croisière avec le bateau Elsa. Est-ce que vous pouvez nous expliquer le parcours qu'il y a à l'intérieur de cette croisière? Est-ce qu'on va découvrir à travers cette traversée sans se répéter?
3: En fait, il y a trois balades différentes. Donc la balade classique qui dure 1h30, elle permet de passer une écluse, de comprendre le fonctionnement d'une écluse. Et Roland Braque, qui est le capitaine du bateau, explique le fonctionnement et c'est lui-même qui va manipuler l'écluse. Et puis surtout à Pont Royal et à Clameret, ça permet de découvrir la tranchée du Creusot, qui est un aménagement sur le canal de Bourgogne, un rétrécissement du canal de Bourgogne. Donc c'est vraiment une jolie balade et puis ça permet de découvrir les beaux paysages, de comprendre l'histoire du canal. C'est un bon moyen de visiter le canal sur l'eau.
0: Donc ça, la première, c'est pour 1h30 de balade. Et après, il y a d'autres croisières qui existent, comme celle du pique-nique où on peut apporter et venir manger. Là, c'est une balade qui dure un peu plus de 3h. On est entre 3h30 et 4h sur cette traversée.
3: Oui, c'est ça, c'est 3h30. Donc là, chacun peut apporter son propre pique-nique. Il y aura tout est mis à disposition, les tables, le réfrigérateur. Mais aussi, on peut faire son petit pique-nique, si on le souhaite, au restaurant, soit au petit bistrot, soit à la maison du canal. Donc il y a toujours le passage de l'écluse, la découverte de la tranchée du Creusot. Et le petit plus, c'est qu'on va passer aux abords de l'église priorale de Saint-Thibault. Donc on va s'arrêter au bord du canal, il y a un petit chemin et qui permet d'aller visiter librement cette superbe église.
0: Et puis il existe effectivement une balade un peu plus premium, c'est l'échappée gourmande et elle a lieu tous les jeudis.
3: C'est ça, alors là c'est une déconnexion, une parenthèse conviviale d'une heure sur le canal de Bourgogne. Donc l'idée c'est les visiteurs emmènent l'apéro, les petits trucs à manger avec et puis c'est une balade d'une heure sur le Bief. C'est vraiment le côté pause apéro, donc c'est vraiment très très chouette.
0: Là ces trois balades que vous nous proposez Sandrine, c'est vraiment le moment idéal pour s'éclipser un petit peu et déconnecter un peu avec le monde.
3: C'est ça, Roland, le capitaine du bateau, le permet vraiment, et son entreprise. C'est une activité qui a été créée en 2024 par l'association Agir pour le canal de Bourgogne. L'idée, c'est de valoriser cet ouvrage d'art, ce canal qui a plus de 200 ans. Et puis, c'est une vraie déconnexion parce qu'on entend le chant des oiseaux, on a des paysages magnifiques. On a l'impression que le temps s'arrête quand on est sur le canal, finalement.
0: Quand on va sur le canal et sur ces croisières, est-ce qu'il faut prévoir des équipements particuliers? Alors, notamment, je pense, bon, c'est évident, lunettes de soleil, casquette, mais est-ce qu'il y a d'autres choses, d'autres affaires à préparer?
3: Non, la casquette, les lunettes, c'est bien. Une petite gourde d'eau quand même à avoir avec soi, même si à la descente du bateau, on peut aller boire un petit verre au petit bistrot ou à la maison du canal. La crème solaire aussi peut-être, j'ai envie d'ajouter.
0: Effectivement, la crème solaire, important de le dire.
3: La crème solaire, c'est peut-être pas mal. Oui, de l'eau, de la crème solaire, les lunettes et puis l'envie de découvrir et d'échanger avec le capitaine du bateau.
0: Sandrine Ferreira de l'Office de Tourisme des Terres d'Auxois sur votre radio. Ici Bourgogne. Dans quelques instants, on va revivre les meilleurs moments de Stéphane Cochon qui était à la moutarde reine de Dijon à Fleury-sur-Ouche. Mais tout de suite, on se plonge en 1977 avec un grand classique de Renaud. Vous l'avez reconnu aux premières notes, c'est Laisse Béton.
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0: C'était les titres Laisse Béton de Renault sur votre radio ici Bourgogne. Dans quelques instants, on va se plonger au cœur de l'entreprise Moutarde Rennes de Dijon qui est située à Fleuré-sur-Ouche.
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0: Faudrait que pleuve l'amour, le duo légendaire Pascal Obispo et Francis Cabrel sur votre radio, ici Bourgogne.
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0: Attention, attention, attention, ça va piquer. On lui avait bien dit, mais il a voulu absolument essayer. Stéphane Conchon s'est plongé dans la moutarde reine de Dijon à Fleury-sur-Rouge, une moutarderie qui a fêté ses 185 ans. Il s'est invité dans le labo recherche et développement dirigé par Laure.
3: C'est là qu'on analyse la moutarde qui sort tous les jours, toute la journée. On analyse de la matière première au produit fini afin de s'assurer que la moutarde sera de bonne qualité et qu'elle aura tout ce qu'il faut pour être bien piquante et bien bonne.
4: Alors chez Reine de Dijon, ici à Fleury-sur-Rouge, je me suis imaginé qu'il y avait des gens dont le métier était de goûter de la moutarde, de tester de la moutarde, c'est vrai ?
3: Oui, c'est ça, oui. Alors, on fait tout un tas d'analyses sur la moutarde, mais au final, le plus important, c'est le goût. On doit goûter la moutarde.
4: Voilà, donc on est lundi matin, il n'est pas 11h et vous avez déjà les cuillères trempées dans les pots de moutarde.
3: C'est ça, tout à fait. Donc on regarde la couleur, ouais. On regarde la texture et on finit par goûter pour savoir si la moutarde est bien piquante.
4: Il y a une technique comme pour les gens qui goûtent le vin ou les spiritueux, qui recrachent?
3: Alors, on ne peut pas recracher. On est entraîné régulièrement à ça, hein, puisqu'on le fait tous les jours, à découvrir des nouvelles saveurs, à trouver des saveurs. S'il y a une saveur qui ne va pas, on doit la trouver aussi. On est vraiment entraîné tous les jours. Et tous les jours, les gens goûtent la moutarde d'analyse.
4: Vous voulez qu'on goûte ensemble ? Ouais. Vous voulez bien montrer Allons-y. Comment vous faites ?
3: Alors, hein ? Déjà, quand elle sort de la fabrication, quand elle vient d'être produite, la moutarde, elle pique très peu. Donc là, vous avez l'échantillon, si vous voulez goûter. Et après, on va goûter le produit fini, une fois que le piquant s'est développé.
4: D'accord. Donc là, normalement, c'est une espèce de sauce.
3: Voilà.
4: Vous avez mis un petit bâtonnet dedans.
3: Voilà, allez-y.
4: Et vous me laissez faire. Hein.
3: Oui, oui.
4: Non, mais vous avez l'habitude, c'est ça ? Vous avez déjà goûté trois fois depuis ce matin ?
3: Non. Oui. Facile.
4: Vous dites que ça pique peu ?
3: Un petit peu quand même, mais pas encore autant. Ça s'est pas encore développé.
5: Attention la deuxième. Vous allez pleurer.
3: Ça
5: pour
3: commence.
5: D'autres raisons que
3: en fait, elle est en train de travailler.
4: Oui.
3: Et là, vous avez le produit fini. Là, pour le coup, là, vous pouvez en prendre un petit peu moins parce que.
4: Oui, parce que là je me suis fait avoir.
3: Là, oui.
4: Bah, c'est marrant parce que j'ai dû m'habituer.
3: Ah
4: oui ? Ah non, après, c'est. Ah oui, d'accord,
3: oui,
4: ça vient après.
3: Ça y est.
4: Ah oui, ça vient pas au début, ça vient après. C'est laquelle, celle-là ? Parce qu'il n'y a rien sur le pot. Hein.
3: C'est de la moutarde forte, affinée, de base.
4: De ouais, base.
3: De base.
4: Très bien. Ben c'est bien. Et après, vous avez droit à une journée de congé quand vous avez fait un, non ?
3: Non. Ben après, on est habitué. Hein, donc,
4: c'est un métier.
3: C'est un métier,
4: oui. Ben voilà, je pourrais dire, j'ai testé pour vous la moutarde Reine de Dijon, ici dans le labo recherche et développement. On va arrêter là, je suis obligé parce que du coup, j'ai un peu la langue en feu.
0: Oui, bon, tranquillement, Stéphane, vous étiez dans la moutarde Reine de Dijon à Fleury-sur-Rouge. Dans quelques instants, eh bien, on va vous parler d'une fausse télé-réalité, ça dans ses tendances avec Muriel Jordan. Mais tout de suite, place à la musique, actu locale musique et bonne humeur sur votre radio, ici Bourgogne. Vivre ou survivre, c'est Daniel Balavoine.

0: survivre. Daniel Balavoine sur votre radio, ici Bourgogne.
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0: Elle est notre radar des tendances. Et Muriel Jourdan, chaque jour, elle nous aide à moins nous sentir largués dans ce monde qui va parfois, bon, c'est vrai, un peu trop vite. Muriel, ce matin, eh bien, s'intéresse à une fausse télé-réalité qui connaît un succès fulgurant.
3: Une télé-réalité pondue par l'intelligence artificielle qui décidément ne manque pas d'inspiration quand il s'agit de pourrir notre cerveau. Des personnages avec des têtes de fruits. Je laisse ces ados entre 12 et 16 ans vous expliquer. Je suis allée à leur rencontre et je leur ai montré des extraits de cette télé-réalité qu'ils connaissent bien.
4: C'est quoi ça?
5: Bah quoi, on est amis, non?
6: Bah je sais pas trop ce qu'on est.
4: C'est qui les personnages?
7: Frésita, Frésio...
8: La Skibidi Tenta Fruit. En fait, c'est des gens à tête de fruits. Et là, ils sont sur une île de la Tentation. Et il y a plein d'autres fruits qui arrivent pour essayer de voir s'ils se trompent.
9: Salut Bananella, ravi de te rencontrer.
10: Salut Citronello, moi c'est Myrtilla.
11: Je sais que ça fait à peu près 51 millions de vues, quelque chose comme ça.
4: Tu regardes?
11: Non, pas trop, j'ai regardé seulement les grands résumés et j'ai regardé seulement jusqu'à l'épisode 11 sur YouTube.
4: T'aimes, tu regardes?
12: Bah, j'ai déjà entendu parler, mais franchement, déjà, limite ce que ça imite, c'est pas super intelligent, alors... Encore si on prend des fruits et qu'on fait avec de l'intelligence artificielle, c'est encore pire.
3: Voilà, c'est ça l'île de la Skibidi Tenta Fruit, avec sa compotée de personnages en forme de fruits et légumes et un contenu calqué sur le modèle de l'île de la Tentation. Curieusement, au micro, les gens disent qu'ils ne sont pas fans, mais les épisodes de cette fausse télé-réalité générée par l'IA cumulent près de 200 millions de neurones. De vues.
0: Et Muriel, qu'est-ce qui fait que ça cartonne autant? C'est qui plaît tant aux jeunes qui regardent ce type de contenu?
3: Les vidéos sont courtes, les contenus émotionnels sont forts, il y a de la vengeance, de la trahison, des disputes, les mêmes codes sexistes que dans la télé-réalité. Il n'en faut pas plus pour générer des hashtags et exciter l'algorithme. Mais ces collégiens qui confient regarder de temps en temps sont aussi parfois gênés par le contenu de ces vidéos.
8: C'est vulgaire, rien que quand on les voit faire des scènes où ils se touchent comme ça, ils font des danses bizarres, ils se regardent bizarrement, ils parlent vulgairement des femmes et tout ça. Enfin, je trouve ça vulgaire et ça se fait pas de montrer des vidéos comme ça.
10: Tu crois que tu le connais, Frésio? Parce que t'as eu un dé avec lui, ça y est, tu sais tout de lui?
13: Mais Banano, tu vois, c'est ça ton problème. Tu penses qu'avec ta queue...
3: Ne vous affolez pas. On parle bien évidemment de la queue de la poire. Cette parodie fruitée de l'île de la Tentation ayant généré plus de 100 millions de vues en 10 jours, ça veut dire du business en vue, donc de l'argent. Alors la marque Oasis a décidé de s'y associer malgré les polémiques autour du contenu de ses vidéos. Bref, l'île de la Tentation version potager, c'est tendance, mais on s'en passerait bien. Les personnages font encore penser à ces brain rot, ces personnages grossiers, mal dessinés, inventés par l'IA et omniprésents sur les réseaux sociaux. Donc l'île de la Skibidi Tenta Fruit, ce sont des fruits qui font de la compote avec notre cerveau.
0: Merci beaucoup Muriel. Muriel Jourdan, dans moins de 5 minutes, c'est le retour de l'information et ça sera présenté par Anne Auger. Ça sera juste après New Year's Day de U2.
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0: Mother's Day pour vous accompagner. C'était U2 sur votre radio, ici Bourgogne.
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0: Vous avez choisi Ici Bourgogne et vous avez bien raison, il est 11h. Et tout de suite, c'est l'heure des infos avec vous, Anne Auger. Bonjour Anne.
2: Bonjour.
0: La Ligue 2 à Dijon, eh bien c'est ce soir.
2: On l'attendait depuis mai dernier, ce premier match à domicile du DFCO en Ligue 2. Eh bien oui, c'est ce soir face à Pau. Un match qu'on vous fait vivre bien sûr en direct sur Ici Bourgogne. Rendez-vous à 20h30 pour l'avant-match avec Mathis Landé et notre consultant Stéphane Jobard à ses côtés. On veut offrir au public un match équilibré, esthétique, nous disait ce matin Baptiste Ridira, l'entraîneur du DFCO. Une interview à retrouver sur notre site ici.fr. En tennis, la victoire hier de Loïse Boisson lors du premier tour du tournoi de Cincinnati aux États-Unis. La Dijonnaise sort d'un long tunnel de blessures et de moments difficiles. Elle est 299e mondiale, ça semble aller mieux. Elle a battu une joueuse 58e au classement mondial, c'est encourageant.
0: Un départ de feu cette nuit sur le plateau de Chenôve.
2: Ça n'est pas le premier de l'été, loin de là, mais celui-ci a pu être contenu rapidement par les pompiers. Par les pompiers, ils étaient une trentaine mobilisés. 1000 mètres carrés seulement ont brûlé. Dans le sud-ouest de la France, en revanche, un nouveau feu de forêt de grande ampleur dans les Landes. 1100 hectares ont déjà brûlé. Les conditions sont défavorables sur place. Plus de 500 personnes ont été évacuées. Ce matin, le ministère de l'Intérieur donne ce chiffre. Il y a eu 474 interpellations depuis le début de la saison de personnes qui ont mis le feu volontairement ou involontairement. Parmi elles, 183 sont des mineurs. La Saône-et-Loire et la Côte d'Or sont maintenues en vigilance orange canicule. Les températures seront encore très élevées ce vendredi. Dans ce contexte, le parc naturel régional du Morvan lance un appel aux touristes, aux habitants, pour que tout le monde économise l'eau. La sécheresse met en péril des espèces rares qu'on ne voit que dans le Morvan, des poissons, une sorte de moule d'eau douce également qui souffre dans les cours d'eau trop bas. La canicule qui accompagne aussi les automobilistes durant ce week-end du 15 août. Trafic chargé dès aujourd'hui et surtout demain, journée classée rouge. Très difficile cette circulation dans les deux sens. Température élevée, je le disais, ça ne redescend pas.
0: Oui, et ça augmente encore même un petit peu aujourd'hui. La canicule nous poursuit en Côte d'Or et en Saône-et-Loire. Pensez à bien vous hydrater, ça c'est très important. Des risques d'orage en revanche cet après-midi entre Beaune, Vonneromaté, Chalon-sur-Saône et Autun. Température maximale 36 degrés à Dijon et Beaune, 34 à Saulieu, 37 à Montigny-sur-Aube et Châtillon-sur-Seine, 38 degrés à Montbard et 35 degrés à Chalon-sur-Saône et à Autun.
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0: Allez, on va faire un bond de 16 ans en arrière avec le titre phare de Zaz. Voici Je veux sur votre radio. Ici Bourgogne, juste après, eh bien on démarre ce jeu bien honnête.

0: Je veux de Zaz sur votre radio, ici Bourgogne. Voilà une belle chanson qui nous donne la patate.
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0: Eh ben ça y est, on est parti jusqu'à midi pour votre jeu bien honnête. Je vous rappelle les règles de ce jeu bien honnête. Eh bien, le principe, c'est que vous venez nous poser vos questions pour savoir ce que l'on cherche ou qui on cherche. Et si la réponse est oui à votre question, eh bien, vous aurez le droit de nous faire une proposition. Le cadeau du jour, c'est ce passeport de l'été, l'équivalent de 700 euros de cadeau à l'intérieur, 27 destinations dans toute la Bourgogne-Franche-Comté, deux entrées pour chacune de ces 27 destinations. 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Voilà, vous allez pouvoir visiter tous les plus grands sites de Bourgogne-Franche-Comté. Pour cela, eh bien, il faut jouer avec nous et nous appeler dès maintenant 03 80 42 15. Je vous donne les indices pour la nonnette en cours. Alors, c'est une personne que l'on recherche. C'est un homme qui n'est pas de Dijon et qui n'est pas un homme politique. Venez nous poser vos questions au 03 80 42 15. Et si la réponse est oui à votre question, eh bien, vous aurez le droit de nous faire une proposition. The Way You Make Me Feel, Michael Jackson, pour vous accompagner sur votre radio, sur votre média de la vie locale, votre radio de proximité, ici Bourgogne.

0: The Way You Make Me Feel, une chanson qui nous met vraiment de bonne humeur. C'était Michael Jackson sur votre radio ici Bourgogne.
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0: Et on démarre ce jeu bien honnête sur votre radio ici Bourgogne. Je vous rappelle les règles, hein, vous venez nous poser vos questions pour savoir qui on cherche. Et si la réponse est oui à votre question, eh bien vous aurez le droit de nous faire une proposition. On prend la direction de Serlet où on retrouve Isabelle. Bonjour Isabelle.
3: Oh.
0: Isabelle ?
3: Oui, je suis là.
0: Comment ça va Isabelle ?
3: Oh, ça va bien.
0: Bon, alors Isabelle, quelle est votre question ce matin ?
3: Ma question, c'était, est-ce que par hasard, ça serait un chanteur ?
0: Alors, est-ce un chanteur ? Au moins, c'est sûr que là, on va avancer énormément dans cette nonnette mystérieuse. Non, ce n'est pas un chanteur, Isabelle.
3: D'accord. Eh bien, voilà, comme ça, on le sait.
0: Ben oui, comme ça, on sait. Mais en tout cas, ça fait avancer cette nonnette mystérieuse. N'hésitez pas à nous rappeler, Isabelle, si vous avez d'autres questions à nous poser. On est ensemble jusqu'à midi sur votre radio. Ici, Bourgogne, qu'est-ce que vous avez prévu de beau aujourd'hui, Isabelle ?
3: Pas grand-chose, en fait.
0: Pas grand-chose. Bon, en même temps, il fait chaud, donc c'est compliqué de sortir.
3: Ben, c'est ça, quoi. On va rester au frais le plus possible, et puis voilà.
0: Exactement. Écoutez, ici, Bourgogne, et nous, on va vous accompagner tout au long de la journée, Isabelle.
3: Il n'y a pas de souci, oui. Je fais ça souvent. Donc.
0: Eh ben merci pour votre fidélité, Isabelle. Et puis, je vous souhaite une belle journée.
3: Eh ben merci à vous aussi.
0: Au revoir. Et on retrouve Maëlys de Gevrey-Chambertin. Bonjour, Maëlys.
4: Bonjour.
0: Alors, comment ça va aujourd'hui, Maëlys ?
4: Bah bien, et vous ?
0: Ah ben, ça va toujours super. Bon, est-ce que vous faites quelque chose de vos vacances ?
4: Oui.
0: Oui. Alors, qu'est-ce qu'on fait aujourd'hui pour les vacances, Maëlys ?
4: Aujourd'hui, je retourne juste chez mon papa.
0: D'accord. Voilà. Ok, c'est bien aussi de passer du temps en famille, Maëlys. Alors, vous jouez avec nous depuis quelques jours, Maëlys, et merci beaucoup pour votre fidélité. Alors, Maëlys, quelle est votre question aujourd'hui ?
4: Est-ce que c'est un artiste ?
0: Est-ce que c'est un artiste ? Bonne question. Non, ce n'est pas un artiste, Maëlys. Mais vous pouvez encore réfléchir et continuer à nous poser des questions un peu plus tard. Vous pouvez encore nous appeler. On est ensemble jusqu'à midi. Maëlys, merci de nous avoir appelé, Maëlys.
4: Bah de rien.
0: Je vous souhaite une belle journée.
4: Merci, vous aussi.
0: Eh ben merci, Maëlys. Quel bonheur d'avoir les jeunes avec nous qui jouent sur votre radio ici Bourgogne. On va faire un récapitulatif, je vais y arriver, des indices pour cette nonnette en cours, cette nonnette mystérieuse. Alors, on recherche une personne, un homme qui n'est pas de Dijon, qui n'est pas un homme politique, qui n'est pas un chanteur et qui n'est pas un artiste. Alors, de qui s'agit-il ? Venez nous poser vos questions au 03 80 42 15 15. Je vous rappelle le cadeau. Eh bien, c'est ce fameux passeport de l'été, l'équivalent de 700 euros de cadeau avec à l'intérieur 27 destinations, deux entrées. Donc, c'est-à-dire pour deux personnes sur chacune de ces 27 destinations. Voilà le beau cadeau qu'on vous offre tout au long de l'été sur votre radio, sur votre média de la vie locale, ici Bourgogne. Place à la nouveauté musicale avec l'artiste lyonnais Benjamin Biolay, son dernier titre, Écran Total.

Écran total, c'est le dernier titre de Benjamin Biolay sur votre radio ici Bourgogne. Il est 11h19 et vous pouvez jouer avec nous. On est ensemble jusqu'à midi pour ce jeu bien honnête. Je vous rappelle les règles de ce jeu. Vous venez nous poser vos questions pour savoir ce que l'on cherche ou qui on cherche. Si la réponse est oui à votre question, eh bien vous aurez le droit de nous faire une proposition. Le cadeau, eh bien c'est ce passeport de l'été, l'équivalent de 700 euros de cadeau avec à l'intérieur 27 destinations. Parmi ces destinations, eh bien vous retrouverez la chasse aux monstres, il y a le musée du temps, le musée des maisons comtoises, il y a quoi d'autre, il y a les maisons de Louis Pasteur, la citadelle de Besançon, les montées, la montée de la tour Philippe le Bon à Dijon, les jardins du château de Barbiré. Enfin, il y en a 27 des destinations et vous pourrez y aller avec la personne de votre choix puisque c'est deux entrées pour chacune de ces 27 destinations. 03 80 42 15 15, je vous rappelle les indices pour cette nonnette mystérieuse, la nonnette qui est en cours. Alors, on recherche une personne, un homme qui n'est pas de Dijon, qui n'est pas un homme politique, ce n'est pas un chanteur et ce n'est pas un artiste. Alors, venez nous poser vos questions et faisons avancer ensemble ce jeu et cette nonnette mystérieuse. J'oublierai ton nom, Johnny Hallyday, en duo avec Carmel.

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0: Holiday en duo avec Carmel pour votre musique. J'oublierai ton nom sur votre radio. Ici Bourgogne.
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0: Et on continue ce jeu bien honnête jusqu'à midi sur votre radio. Ici Bourgogne, on accueille Sandra. Bonjour Sandra.
3: Bonjour.
0: Vous nous appelez d'où Sandra ?
3: De la Selle en Morvan.
0: De la Selle en Morvan. Alors il fait quel temps là chez vous ce matin ? Est-ce que la chaleur est bel et bien arrivée là Sandra ?
3: Alors oui, mais c'est très couvert.
0: C'est très couvert, c'est vrai qu'il va y avoir quelques risques d'orage cet après-midi. Dans le Morvan également. Alors Sandra, quelle est votre question ?
3: Est-ce que c'est un sportif ?
0: Ah, ça c'est une très très bonne question. Oui, c'est un sportif que l'on recherche, Sandra. Quelle est votre proposition ?
3: Alors, je vais proposer Antoine Griezmann.
0: Antoine Griezmann, et c'est gagné !
3: Non !
0: Bah si !
3: J'ai pris le premier bourguignon à qui je pensais.
0: Eh ben oui, originaire de Mâcon, voilà, qui a 35 ans, qui joue aux États-Unis maintenant à Orlando City. Voilà, Antoine Griezmann. Bon, Sandra, bah vous repartez avec ce passeport de l'été.
3: Bon bah super, je suis ravie.
0: Alors Sandra, quand vous jouez, c'est que vous espérez quand même gagner un minimum.
3: Oui. Non mais super, non, je suis trop contente de pouvoir emmener les filles, super.
0: Ah bah oui, bon alors Sandra, vous êtes en vacances là, actuellement?
3: Oui, je reprends lundi.
0: Vous reprenez lundi, bon bah, et comme quoi vous finissez les vacances en beauté.
3: Tout à fait.
0: Qu'est-ce que vous allez faire de beau aujourd'hui Sandra?
3: Alors là, je ne sais pas trop, parce que je vous dis c'est couvert. Je voulais faire un petit peu de jardinage, mais on verra.
0: Bon, bah, laissez peut-être les plantes s'arroser par la pluie, Sandra. Bon, en tout cas, vous pouvez fêter ce passeport de l'été. Oui, ça se fête. Ça peut se fêter.
3: Oui, ça se fête. Oui. Parfait.
0: Merci de nous avoir appelés. Félicitations à vous, Sandra. Donc, c'était bel et bien Antoine Griezmann qu'il fallait trouver sur cette nouvelle nonnette mystérieuse. Je vous souhaite une belle journée, Sandra.
3: Eh ben merci,
0: moi aussi. Merci. Eh ben on est reparti pour une nouvelle nonnette mystérieuse et on accueille Jocelyne de Pluvet. Bonjour Jocelyne.
4: Bonjour Yannick.
0: Bon Jocelyne, eh ben on est reparti pour une nouvelle nonnette.
4: Je pensais à Denis Brognard.
0: Ouais, à Denis Brognard, bah non, oui. Votre question, c'était est-ce que c'était un animateur télé, je suppose. Jocelyne, on est parti pour une nouvelle nonnette mystérieuse. Vous avez le droit de nous poser deux questions. Alors, quelle est votre première question, Jocelyne ?
4: Alors, ma question, est-ce que c'est quelqu'un de Dijon ?
0: Ce n'est pas quelqu'un de Dijon, non. Quelle est votre seconde question ?
4: Deuxième question, est-ce que c'est quelqu'un de la Saône-et-Loire ?
0: De la Saône-et-Loire ? Oui, c'est quelqu'un de la Saône-et-Loire.
4: D'accord, ben voilà, bon, on va réfléchir.
0: Ben, quelle est votre proposition ?
4: Oh là là, celui qui a inventé la photo
0: Niépce. Nicéphore Niépce. Non, ce n'est pas Nicéphore Niépce, Jocelyne.
4: Eh bien, à la prochaine fois.
0: Eh bien oui, à la prochaine fois. Donc, eh ben, ça y est, là, vous avez donné un bel indice de cette nouvelle nonnette mystérieuse.
4: J'ai toujours de bons indices, mais les nonnettes, quand je l'ai été, c'est trouvé.
0: Oui, mais c'est parce que Jocelyne, vous la jouez collectif. C'est pour ça.
4: Ah, je suis collectif, mais j'ai pas
0: fait ça. Ça, c'est tout à votre honneur. Merci beaucoup Jocelyne.
4: Bon week-end à vous, merci, au revoir.
0: Je vous souhaite une très très belle journée. Donc voilà pour cette nouvelle nonnette mystérieuse. Eh bien c'est une personne de Saône-et-Loire que l'on recherche. 03 80 42 15 15. Vous jouez toujours pour gagner ce passeport de l'été. Paul Young, Come Back and Stay. Allez, venez jouer avec nous sur votre radio ici Bourgogne. Venez nous poser vos questions pour savoir qui on cherche, une personne de Saône-et-Loire. Si la réponse est oui à votre question, eh bien vous aurez le droit de nous faire une proposition. Je vous redonne le numéro 03 80 42 15 15.

0: Back and Stay de Paul Young sur votre radio, ici Bourgogne.
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0: Allez, je vais vous donner les prévisions de circulation pour le trafic pour ce week-end chargé du 15 août, ce vendredi, dans le sens des départs. Et bien, si vous prenez la direction du sud de la France, et bien vous serez nombreux sur l'autoroute A6 en direction de Lyon à partir de 17h. Et plus vous descendrez dans le sud, et bien plus le trafic sera bouché. En cette période de forte chaleur, et bien il est fort conseillé de partir en début de soirée où le trafic, et bien, sera un petit peu plus fluide. Dans le sens des retours, la Côte d'Or et la Saône-et-Loire ne devraient pas être impacté pour le trafic de cet après-midi. En revanche, demain, ce samedi 15 août, dans le sens des départs, il est préférable de prendre la direction de Lyon et du sud de la France avant 7h du matin, au départ de la Côte d'Or et de la Saône-et-Loire. Le trafic, lui, sera perturbé tout au long de la journée, et ce jusqu'en début de soirée. N'oubliez pas de bien vous hydrater si vous faites des longs trajets ce week-end, et une pause toutes les 2 heures est fortement conseillée.
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0: Allez, vous pouvez encore jouer avec nous pour cette nouvelle nonnette mystérieuse. 03 80 42 15 15. Je vous redonne l'indice pour cette nouvelle nonnette. Eh bien, c'est une personne de Saône-et-Loire que l'on recherche. On se retrouve juste après Mon manège à moi, d'Étienne Dao.
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0: manège à moi, Étienne Dao, sur votre radio. Ici Bourgogne, il est 11h40.
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0: Et on accueille Dominique de Remilly-sur-Tille. Bonjour Dominique.
2: Bonjour Yannick.
0: Comment ça va Dominique?
2: Oh, ça va, chaudement.
0: Oui, comme chaudement, oui. Et oui, comme tout le monde. Alors Dominique, quelle est votre question?
2: Est-ce que la nonnette serait un chanteur?
0: Est-ce que c'est un chanteur? Oui, Dominique, quelle est votre proposition?
2: Florent Pagny.
0: C'est votre dernier mot, Dominique?
2: Mon dernier mot, Yannick.
0: Et allez, bah c'est parti, le passeport de l'été, il est pour vous, Dominique. Félicitations.
2: Merci.
0: Eh ben,
2: merci Bourgogne.
0: Avec grand plaisir.
2: Oui.
0: Alors Dominique, avec qui vous allez partager ces 27 destinations à parcourir la Bourgogne-Franche-Comté?
2: Oh, mon épouse en particulier, certainement.
0: Ah, il y a des belles destinations à faire en amoureux, hein, notamment si vous allez à l'abbaye de Cîteaux, vous allez faire un petit coucher de soleil en montant la tour Philippe le Bon, vous pouvez aller au château de Saint-Fargeau, pour aller à la moutarderie Fallot, pour aller au musée du Temps, pour aller aussi du côté de Besançon, au musée des Beaux-Arts et d'Archéologie. Dominique, vous n'avez pas moins de 27 destinations à découvrir. Ça, c'est un beau cadeau qu'on vous offre avec ici Bourgogne.
2: Ça fait de quoi faire. C'est bien.
0: Exactement. Ça fait de quoi faire, comme vous le dites. Merci beaucoup, Dominique. Félicitations à vous.
2: Eh ben, c'est moi qui vous remercie.
0: Au revoir, Dominique.
2: Au revoir, Yannick. Merci.
0: Et on accueille Mauricette de Dijon. Bonjour Mauricette.
3: Oui, bonjour.
0: Alors Mauricette, eh ben ça y est, vous êtes partie pour inaugurer cette encore nouvelle nonnette mystérieuse. Alors, que doit-on découvrir, Mauricette? Quelle est votre question?
3: Alors, est-ce un personnage?
0: Ce n'est pas un personnage. Mauricette, vous le savez, on démarre une nouvelle nonnette mystérieuse. Alors, je vous offre la possibilité de nous poser une seconde question.
3: Est-ce un lieu?
0: Ce n'est pas un lieu non plus. Ce n'est pas un personnage et ce n'est pas un lieu. Merci.
3: D'accord.
0: Beaucoup, Mauricette.
3: Merci.
0: Et puis, je vous dis à très bientôt sur votre radio. Ici, Bourgogne, le jeu bien honnête, ça continue. Vous pouvez encore nous appeler 03 80 42 15 15. Le cadeau, lui, ne change pas. On est toujours sur un passeport de l'été.
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0: Tant pis pour elle, Charlotte Cardin, sur votre radio, ici Bourgogne.
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0: Allez, on continue avec ce jeu bien honnête sur votre radio. Ici Bourgogne, je vous rappelle les règles de ce jeu. Eh bien, vous venez nous poser vos questions pour savoir ce que l'on cherche ou qui on cherche. Et si la réponse est oui à votre question, eh bien, vous aurez le droit de nous faire une proposition. Le cadeau du jour, c'est toujours ce passeport de l'été, l'équivalent de 700 euros en cadeau, avec à l'intérieur 27 destinations, 2 entrées pour chacune de ces 27 destinations à retrouver dans toute la Bourgogne. Franche-Comté, 03 80 42 15 15 pour jouer avec nous. On prend la direction de Ancé où on retrouve Maria. Bonjour Maria.
3: Bonjour.
0: Comment ça va Maria?
3: Ça va avec la chaleur.
0: Oui, bon, vous avez pu vous mettre au frais là chez vous Maria?
3: Je suis pas Ancé. Hein.
0: Vous êtes pas Ancé, vous êtes où?
3: Non, je suis à Genlis, chez mes petits-enfants.
0: Ah, et ben écoutez, comme ça vous profitez en famille, ça c'est bon ça Maria, pendant cette période estivale. Ouais. Quelle est votre question Maria?
3: Est-ce que c'est un objet?
0: Est-ce que c'est un objet? Non, ce n'est pas un objet. Maria, je vous offre la possibilité de nous poser une seconde question.
3: Est-ce que ça se boit?
0: Non, ça ne se boit pas. Je suis désolé, Maria. Je vous souhaite...
3: Déjà, c'était plaisir de vous entendre.
0: Eh ben, plaisir en tout cas de discuter avec vous, Maria.
3: Voilà. Eh ben, on réessaye la prochaine fois.
0: Eh ben, je vous fais un...
3: J'avais l'autre, mais bon, c'était trop tard.
0: Un bisou à toute la famille, Maria.
3: Merci, vous aussi. Merci.
0: Merci.
3: Merci, au revoir.
0: Au revoir. On accueille Marie-Thérèse. Bonjour, Marie-Thérèse.
4: Bonjour.
0: Vous nous appelez d'où, Marie-Thérèse?
4: De Barge.
0: De Barge. Alors, Marie-Thérèse, comment ça va aujourd'hui?
4: Ça va bien.
0: Ça va bien, bon. Alors, Marie-Thérèse, quelle est votre question?
4: Est-ce que c'est un événement?
0: Ce n'est pas un événement, Marie-Thérèse. Quelle est votre seconde question?
4: Est-ce que c'est un aliment?
0: Oui, c'est un aliment. De quoi s'agit-il, Marie-Thérèse?
4: Une gougère?
0: Ce n'est pas une gougère, Marie-Thérèse. Je vous remercie d'avoir joué avec nous et puis je vous souhaite une belle journée. En tout cas, là, vous avez fait avancer cette nonnette mystérieuse. Merci beaucoup, Marie-Thérèse.
4: Au revoir, merci.
0: Je vous souhaite une très, très belle journée. Alors, ce n'est pas une personne que l'on recherche, ce n'est pas un lieu, ce n'est pas un objet, ce n'est pas une chanson, ce n'est pas un événement. C'est bel et bien un aliment que l'on recherche. Mais de quel aliment s'agit-il? 03 80 42 15 15. Sam Brown avec le titre Stop sur votre radio ici Bourgogne.

0: ce jeu bien honnête jusqu'à midi sur votre radio Ici Bourgogne.
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0: Le jeu bien honnête, ça continue sur votre radio. Ici Bourgogne. Tout de suite, on prend la direction de Dijon où on retrouve Didier. Bonjour Didier.
4: Bonjour Yannick.
0: Comment ça va Didier ?
4: Mais écoutez, un petit peu fatigué ce matin hein, parce que je me suis levé tôt pour effectuer un trajet en train entre la Haute-Marne et Dijon et mon train a été supprimé.
0: Ah oui, bon bah oui, ça peut arriver aussi week-end à être très vigilant. Hein, regardez bien sur la SNCF concernant les infos du trafic ferroviaire. Alors Didier, quelle est votre question ?
4: Alors la nonnette est-elle en lien avec la gastronomie ?
0: La gastronomie, oui, elle est en lien avec la gastronomie.
4: Quel est votre... Je dirais tout simplement le vin.
0: Le vin. Non, ce n'est pas le vin, Didier.
4: D'accord.
0: Allez, je vous offre une
4: pause. Mais juste un petit mot pour saluer Alexandra qui répond à tous nos appels avec beaucoup de sympathie.
0: Eh ben, merci pour Alexandra, Didier. C'est vrai que Alexandra réalise un travail formidable en vous accueillant tous au téléphone, comme toutes nos équipes, hein, au standard. On pense évidemment à Yasmine ou encore Stéphanie, hein, vous recevez toujours, elle vous reçoit toujours avec le sourire et avec plaisir sur l'antenne d'Ici Bourgogne. Merci à vous Didier.
4: Merci, bonne journée.
0: Passez une excellente journée. On retrouve Morissette. Morissette, vous êtes toujours avec nous.
5: Oui, bonjour.
0: Alors bonjour. Morissette, quelle est votre question ?
5: Alors, est-ce que dans cet aliment, il y aurait du cochon ?
0: Est-ce qu'il y a du cochon dans cet aliment ? Non, alors ce n'est pas à base de cochon, Morissette, je suis désolé.
5: D'accord, bon bah tant pis.
0: Eh bien écoutez, Morissette, merci d'avoir joué avec nous.
5: Bon week-end.
0: Et puis ouais, passe un bon week-end. Le jeu, bien honnête, eh bien ça revient lundi, même heure à 11h sur votre radio, ici Bourgogne. Je vous redonne un peu les indices pour cette nonnette en cours, pour cette nouvelle nonnette mystérieuse. Eh bien c'est un aliment que l'on recherche, ce n'est pas à base de cochon et ce n'est pas du vin. De quoi s'agit-il ? Vous avez tout le week-end pour y réfléchir. Je vous rappelle le principe de ce jeu bien honnête. Bien, venez nous poser des questions pour savoir ce que l'on cherche ou qui on cherche. Et si la réponse est oui à votre question, eh bien, vous aurez le droit de nous faire une proposition. Le cadeau sera toujours le même, hein. Ça sera ce passeport de l'été, l'équivalent de 700 euros. Oui, équivalent de 700 euros à l'intérieur, 27 destinations à découvrir dans toute la Bourgogne-Franche-Comté et c'est deux entrées, donc c'est-à-dire c'est pour deux personnes pour chacune de ces 27 destinations. Voilà, dans moins de 5 minutes, c'est le retour de l'information avec le journal présenté par Anne Auger. Ça sera juste après le géant papier de Jean-Jacques Lafont sur votre radio, ici Bourgogne.

0: Jean-Jacques Lafont avec son titre Les géants de papier sur votre radio ici Bourgogne.
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0: Il est midi et vous écoutez Ici Bourgogne. Bon appétit. Le journal vous est présenté par Anne Auger. Un trafic de drogue démantelé à Dijon.
2: Trois personnes sont jugées aujourd'hui. Elles ont été interpellées mercredi par la police. L'enquête avait permis de localiser un appartement à Talent et dans lequel on a découvert 3 kilos d'héroïne, un peu plus d'un kilo de cocaïne et de la résine de cannabis. L'un des trafiquants doit être jugé cet après-midi en comparution immédiate. Un incendie la nuit dernière sur le plateau de Chenauve. L'intervention rapide des pompiers vers 4h30 du matin a permis de le maîtriser rapidement. 1000 mètres carrés de végétation brûlée. Dans les Landes, en revanche, le feu de forêt dans le massif des Landes n'est pas fixé. 500 pompiers sont mobilisés et 500 personnes ont été évacuées par prévention.
0: La solidarité en Côte d'Or, un mois après les méga-feux de Gironde.
2: Freddy Chaler, qui est ambulancier et pompier volontaire à Châtillon-sur-Seine, va consacrer sa seule semaine de vacances à la fin août à se rendre en Gironde pour apporter les fruits d'une vaste collecte qu'il avait lancée sur le Châtillonnais. Une aide pour les sinistrés des incendies de Gironde. Il doit partir lundi avec beaucoup, beaucoup de dons. La collecte a eu beaucoup de succès. Des enfants, par exemple, qui ont donné leurs jouets et beaucoup de gens mobilisés.
3: Puis après, il y a ce qu'on appelle les gens de l'ombre qui sont dans les associations, qui font un travail énorme. C'est de tout, après, trier, dispatcher, on va dire classer, ranger. Enfin, voilà. Ça prend énormément de temps aussi. Et la plupart, c'est des bénévoles. Donc, il faut aussi penser à eux. J'ai des cosy enfants, j'ai des jouets. Voilà. Après, donc, parfois, c'est des petits-enfants aussi. Les parents, je pense qu'ils doivent leur dire, bah tiens, voilà, tu as regardé les infos. Les pauvres enfants n'ont plus de jouets parce que leur maison a brûlé. Donc du coup, ben, je pense que les enfants ont aussi l'instinct de se dire, ben tiens, moi j'ai des jouets, je vais m'en séparer. Et puis ben, du coup, ils donnent. Donc j'ai vraiment du bas âge. J'ai des biberons, j'ai de la nourriture aussi. Donc non périssable, ça on l'avait bien noté. Donc ben, on va dire que c'est divers et varié.
2: Reportage de Léonie Magro d'El Bagno, une belle histoire qu'on vous raconte en vidéo, notamment sur notre site internet et notre application ici.fr. L'alerte orange canicule maintenue en Côte d'Or et en Saône-et-Loire. Les températures vont encore atteindre des niveaux très élevés aujourd'hui, localement jusqu'à 40 degrés. Canicule qui s'impose aussi aux automobilistes sur la route des départs et des retours en vacances. Trafic très chargé aujourd'hui, mais demain surtout dans les deux sens.
0: Nous sommes nombreux à ne pas vouloir rater ça. Le premier match en Ligue 2 depuis 3 ans à Gaston Gérard.
2: Oui, c'est ce soir. Premier match à domicile face à Pau pour le DFCO. C'est important parce que c'est dans ce stade qu'on a célébré la montée en Ligue 2 le 15 mai dernier. C'est à domicile que l'histoire du club peut continuer de s'écrire avec le public, les supporters. Lors du premier match, le DFCO a ramené un match nul de Montpellier. Pas si mal et visiblement, l'équipe est plutôt sereine, Élie Ducot.
4: Le deuxième match de cette entrée en Ligue 2 se fait donc à domicile pour accueillir les Palois, ce qui ne semble pas perturber plus que ça l'attaquant Alexis Ntamak.
5: Ça représente pas grand-chose pour moi. C'est une très bonne équipe. Qu'ils aient commencé par une défaite, ça veut rien dire. Ce week-end, c'est un autre match, donc à nous de remporter ce match.
4: Le joueur de 22 ans fait partie des 14 joueurs de l'équipe qui n'avaient encore jamais joué en Ligue 2. D'un autre côté, avec une moyenne d'âge supérieure à 27 ans, le DFCO est l'équipe la plus âgée du championnat. L'entraîneur Baptiste Ridira veut croire que c'est un bon équilibre pour l'ensemble de la saison.
6: Pour bien faire émerger des jeunes, selon nous. En tout cas, c'est le parti qu'on a pris pour cette saison. Il faut qu'il y ait des joueurs qui sont capables aussi de transmettre, de partager leurs qualités. Aujourd'hui, on a des jeunes qui ont besoin de repères pour bien s'exprimer. Tous les joueurs d'expérience qu'on a, en plus, sont des joueurs qui sont particulièrement tournés vers les autres. Nous, ce qu'on veut, c'est que l'équipe performe.
4: Car faire percer de nouveaux joueurs jeunes, c'est bien l'enjeu global au-delà du match contre Pau.
6: Cette moyenne d'âge élevée, c'est pour moi le bon mélange ou le bon dosage entre la fraîcheur et l'expérience qui peut nous apporter dans les matchs de la stabilité, de la capacité à gérer certains événements et de la capacité à encore plus mettre en valeur les joueurs qui doivent émerger.
4: Ce soir, Baptiste Ridira sait que les Rouges seront jugés sur leur efficacité, mais avant tout, il veut proposer aux abonnés un match équilibré, intense et esthétique.
2: DFCO Pau, match à vivre bien sûr en direct sur Ici Bourgogne, vous rendez-vous à 20h30. La canicule, toujours Yannick.
0: Oui, elle nous poursuit encore aujourd'hui en Côte d'Or et en Saône-et-Loire. Il va faire très très chaud. Pensez bien à fermer vos fenêtres et vos volets et bien vous mettre au frais, mettre les bouteilles d'eau au frais, bien vous hydrater. Il y aura des risques d'orage cet après-midi entre Beaune, Vosne-Romanée, Chalon-sur-Saône ou encore Autun. Température maximale 36 degrés à Dijon et Beaune, 34 degrés à Saulieu, 37 à Montigny-sur-Aube et Châtillon-sur-Seine et jusqu'à 38 degrés à Montbard. Tout de suite les meilleurs moments de Haut Taquet avec Éric Bastien et Valérie Damido.
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8: Bonjour à toutes et à tous. J'espère que vous allez bien en cette fin de semaine. Peut-être le début des vacances pour certains ou la fin pour d'autres. Dans tous les cas, bon courage si vous êtes sur la route, car bison futé, voire rouge dans le quart sud-est, dans le sens des retours. Aujourd'hui, au programme des meilleurs moments d'Au Taquet, il y aura des tortues au nom rigolo, un hôtel où on n'a pas très envie de séjourner, des puzzles où il manque des pièces, des pigeonneaux élevés comme des animaux de compagnie et plein d'autres choses sur votre radio ici.
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8: Direction l'année 2004 maintenant avec Camaro et un titre qui va vous donner envie de chanter et de danser, Femme Like You, sur votre radio ici.
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0: Like You, Camaro sur votre radio ici. Alors, est-ce que vous êtes déjà retrouvé dans un hôtel où vous regrettiez d'avoir réservé? C'est ce qui est arrivé à Jocelyne d'ici Grenoble, qui raconte son aventure à Valérie Damidot et Eric Bastien. Quant à Gaëtan d'ici Provence, c'est un grand fan de radio, mais vraiment à tel point de faire des kilomètres pour un objet très particulier sur votre radio ici.
1: Allez, nous allons parler de Jocelyne. Nous savons qu'elle a rencontré Jean-Pierre grâce à sa meilleure amie. Alors, est-ce que c'est avec cette même amie que tu as été dans l'hôtel, là, quand tu allais à La Rochelle ou pas?
2: Oui, tout à fait.
1: Comment qu'elle s'appelle, celle-ci?
2: Comment
1: elle s'appelle, ton amie?
2: Fabienne.
1: Eh ben voilà, elle est en chemin pour La Rochelle avec Fabienne et elles font une halte dans un hôtel. Et qu'est-ce qui s'est passé?
2: Ben, c'est-à-dire qu'on voulait faire une halte et j'ai essayé de trouver un petit hôtel sympa. Et en fin de compte, c'était un vieil hôtel en face d'une gare qui n'existait plus. Et l'hôtel, il était très rustique. Et on en discute encore et on se marre encore au bout de plus de 25 ans après, quoi.
1: Mais vous y avez dormi quand même?
2: Oui, on a dormi quand même. On avait réservé, donc on a dormi. Mais enfin, les lits, c'était à l'ancienne, quoi. Donc, quand tu te mettais chacun de ton côté, tu allais au milieu obligatoirement. T'avais qu'un petit lavabo rustique et les WC et les douches étaient au fond du couloir, quoi.
1: Ah, ça, c'est
2: donc,
1: bien.
2: Chaque couple avait sa chambre et on était écroulés de rire le lendemain matin.
3: Sans parler des fantômes qu'on croise, hein, c'est pareil. Hein.
2: Oui, voilà. Mais on se marre encore parce que bon, on était partout au mois d'août, il n'y avait pas trop de place. Et j'ai dit, c'est sur la route, on va trouver ça sympa. Et c'était sympa, quoi.
1: Ouais, enfin, c'était sympa. Dis donc, tu sais qu'il y a beaucoup de films d'horreur qui démarrent comme ça.
2: C'est ça, voilà.
1: Quatre amis s'embarquent en week-end et tombent dans un hôtel tenu par des psychopathes.
2: Un peu, oui.
1: Vous n'aviez pas revu l'Auberge Rouge avant, hein, parce que...
2: Non, heureusement.
1: Oui, parce que là, c'était quand même... Bon, allez, hop là.
2: Ouais.
1: Bon,
2: ouais.
1: Ça, c'est magnifique. Bien, écoute, tu as 6 points, donc tu es pour l'instant en tête. Peut-être que tu vas marquer 5 points de plus avec... tu croises les doigts, les pieds, tout ça.
2: Tout ça.
1: Tout, croise tout. Les oreilles, le nez. Nous allons tout de suite avoir un petit extrait. Pardonne-moi. Je ne me rappelais pas de ce monsieur Groscola qui chantait, mais...
3: Si, Pierre.
1: Pierre Groscola, mais...
3: Lady.
1: Oui, mais...
2: Ça, je connaissais
1: celle-là. Celle-là, je connaissais moins, tu vois, donc... Alors, écoute bien. C'est très simple. C'est très facile. C'est un truc que tu apprends à la maternelle. Alors...
2: C'est loin, ça.
1: Non, du. Écoute bien. Combien de mois de l'année ont 31 jours? Combien il y a de mois dans l'année qui ont 31 jour, top chrono, 10 secondes. Combien il y a de mois qui ont 31 jours?
2: 7.
1: Et oui, quand on était petit, on apprenait ça avec les jointures de la main. Il y a 7 mois, janvier, mars, mai, juillet, août, octobre et décembre. Bravo, ça te fait 5 plus 6, tu as 11.
3: Ah oui, mais je viens de calculer, mais moi j'en avais 8. 1, 2, 3, 4, 8, mais en fait ça s'arrête avant. Les 100.
1: Alors c'est janvier, février, mars, avril, mai, juin, juillet, août, septembre, octobre, novembre
3: et décembre. Et vous voyez, il y a encore un petit toss là, qui reste le dernier. Pour moi, il y en avait 4 et 4, ça faisait 8.
1: Ouais, bien sûr. Allez.
3: Je suis fatigué, Gaëtan. Hein.
1: J'aimerais qu'on appelle les parents de Éric Bastien. J'aimerais leur donner vraiment toute mon admiration d'avoir été capable
3: de me supporter. Oui, je comprends très bien.
1: Grandir à tes côtés, quoi.
3: Oui, évidemment. Dis-moi, Gaëtan, alors là, c'est extraordinaire. Il est technicien radio dans une radio bénévole, on le rappelle, Maria France, du côté de Toulon. Et en septembre, il a contacté...
4: Ici.
5: I-C-I.
4: Ici, Azur.
5: Ici, Azur, oui. Pour aller récupérer un panneau avec écrit l'ancien nom de la radio, du coup, France Bleu Azur.
3: Alors voilà, ce panneau, ça c'est trop mignon.
5: Il mesurait plus de 5 mètres de long et il était haut quand même en hauteur. Et bien, du coup, je suis allé le récupérer à Nice. Je suis passé dans le tramway sans souci, à la gare de Nice sans souci avec. Et j'ai pris le train de Nice jusqu'aux Arcs sans souci et des Arcs jusqu'à Pignan, là où j'habitais. Je me suis pris une amende.
3: Ouais, parce que le contrôleur t'a dit, vous ne montez pas et toi, rien à faire. T'es monté. T'es été, quoi.
5: Oui, je suis monté, mais bon, j'avais pas laissé le panneau à la gare quand même.
3: Ouais, 100€ le panneau, dis donc, ici Azur, ils peuvent te donner une médaille en chocolat.
1: Mais
3: parce que
1: qu'est-ce que tu as fait de ce panneau, mon chéri?
3: À la maison.
5: Eh bien, je l'ai accroché à la maison. dans la chambre.
3: Fait 5 mètres sur 1,50
0: mètre le panneau. C'est génial.
5: Oui.
3: Ah, c'est vraiment un vrai fan.
5: C'est génial. Ma mère, elle était contente après pour le déménagement.
3: On salue toutes les équipes de France Bleu Azur, avant devenues ici Azur. Bravo, hein, franchement, merci d'être fan.
5: Et on salue en particulier Thierry Messnage et aussi Julien Trembouze.
3: Et ben voilà.

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0: vous écoutez ici Alex Warren, Ordinary. Valérie Damido et Eric Bastien sont maintenant avec Pascal, qui aime beaucoup faire des puzzles. Et il préfère quand ils sont entiers, c'est sûr, c'est plus pratique. Et Julie d'ici Occitanie qui parle de sa rencontre avec Grégory sur votre radio ici.
1: Alors, on est avec Pascal et Julie. Pascal, tu as 4, Julie, tu as 6. Mon Pascal qui habite donc en Dordogne, hein, qui joue avec ici Périgord. Et alors, dis donc, il paraît que tu fais partie de l'amicale des vieux et que t'es le plus jeune.
2: Oui.
1: C'est-à-dire, les autres, ils ont 100 ans, ils ont qu'est-ce que c'est? Pourquoi?
2: Non, mais c'est au bruit, à Ribérac, ils ont tous entre 75 et 92 et moi j'ai 69, donc c'est moi le plus jeune.
1: T'es le jeuneau de la bande, quoi.
2: Voilà. Ma partenaire a 90 ou 11, je crois, je sais plus, ou 12 peut-être.
1: Ah oui.
2: Elle est hyper en forme, tout va bien. Je lui fais un grand coucou, je sais pas si elle m'écoute pas aujourd'hui, mais je lui fais un grand coucou à Monique, et puis voilà.
1: Monique, bravo. Monique. J'espère que je serai en forme aussi à 91 ans.
3: Alors, on fera encore au taquet.
1: Bien sûr. Alors, il paraît que tu adores faire des puzzles de 4000 pièces.
2: Oui, l'hiver.
1: Alors, qu'est-ce que c'est, par exemple? Tu choisis quoi? Des paysages? Tu choisis quoi? C'est quoi tes trucs préférés?
2: Oh, n'importe. Moi, je me fous. C'est pour qu'il y ait de la couleur. Et puis, le dernier que j'ai fait, là, j'étais furax parce qu'il me manquait 2 pièces. Là. C'était un Docas que j'avais acheté.
1: Oh.
2: Et puis, bon, tu finis le puzzle, il y a 2 trous. Quoi.
1: C'est dommage. Alors, ça, c'est rageant. Ah, ça, j'aurais pas aimé. Ça, je n'aime pas.
2: Et à chaque fois, il dit, oh, on m'a encore voulu une pièce. Alors, ça fait rigoler ma femme, parce que je lui fais à chaque fois le coup, quoi.
1: Bah, bien sûr, évidemment. Mais il faut les couper. Tu prends, tu les coupes et puis tu les
2: fais. Oui, bien sûr.
1: Ouais. Non, après, qu'est-ce que t'en fais quand tu les as finis? Tu les ranges?
2: Je les laisse dehors un certain temps et puis après, je les mets dans la boîte.
1: Et alors, combien t'as de boîtes?
2: Je sais pas, moi, une trentaine.
1: Hein. Ah, ça va. Attends, moi, j'ai une copine, Emilie, elle en a 150, hein, des boîtes. Voilà. Donc...
2: Ouais, mais bon, bah, je fais ça l'hiver, hein, parce que c'est quand il pleut, quoi.
1: Mais oui, voilà, exactement. Sinon, t'as mieux à faire. Alors, il paraît que tu détestes les piqûres.
2: Oh, mon Dieu. Arrête.
1: Ah oui, c'est vrai que...
2: Même quand c'est à la télé, je regarde pas, alors.
1: Ah ouais, mais alors... 69 ans, t'es un peu comme moi, tu fais des analyses de sang, comment tu fais pour les prises de sang?
2: Ça va qu'elles sont mignonnes, mais... J'aime pas ça, hein.
1: Ça va qu'elles sont mignonnes, ouais. Ben moi, elles sont mignonnes, mais j'en ai rien à faire. Alors, bon. Alors, elles sont mignonnes, est-ce que tu vas marquer 5 points de plus? Ça m'arrangerait, hein.
2: J'aimerais bien.
1: C'est la question cash.
2: Et Julie est forte.
1: Eh, mais bien sûr, allez, Tina Arena pour te...
4: Une cloche sonne, sonne.
1: Allez, une cloche sonne, sonne. Et on ne parle pas d'Éric Bastien, bien sûr. Alors,
3: ça suffit, écoutez.
1: Écoute bien cette question, mon petit Pascalou. Quelle grande ville est la destination symbolique des cloches de Pâques? Quelle grande ville est la destination symbolique des cloches de Pâques? Elles vont où, les cloches de Pâques? Le lundi de Pâques, dans quelle ville? Top chrono, 10 secondes.
2: Bah, il y a Rome.
1: Tu dirais Rome? Eh ben, tu as totalement... raison, bien sûr, évidemment.
2: C'était facile.
1: Bah, c'était facile. Oh, hey. Mmh. Hein, ok.
2: Mais elle trouve une difficile pour Julie parce que au moins comme ça je peux gagner.
1: Eh ben, écoute, t'as 9.
2: Excuse-moi, Julie.
3: Non, ce sera facile, Julie aussi. T'inquiète pas, ça va arriver dans un instant. Julie qui a 6 points pour l'instant, qui est avec nous depuis midi, qui passe l'aspirateur, hein, je vous rappelle, entre midi et 13h, qui fait le ménage dans le Tarn, à Saint-Julien-du-Puy. Alors, on a dit que tu étais mariée fraîchement, sous 38 degrés, avec Grégory, et nous allons parler de ta rencontre avec Grégory.
1: Ah.
3: Et vas-tu oser nous avouer ton état ce jour-là, Julie? À la feria.
5: Pardon? Oui.
3: Dans quel état tu étais ce jour-là?
5: Oh, on était bien.
3: Oui, on était bien accompagnés avec, disons-le, quelques drames, hein?
5: Oui, exactement, ouais. On était frais, comme on dit chez nous.
3: On était frais, avec modération. Bon, donc c'était la feria. Alors, qu'est-ce qui s'est passé? Tu connaissais le frère de Grégory, je crois, que tu as aperçu.
5: Oui, c'est ça.
3: Ouais. Et alors?
5: C'est ça, et puis en fait, on était tout un groupon, et puis du coup, moi je le connaissais pas du tout, alors que son frère, on se voyait dans d'autres soirées et tout ça,
3: ouais.
5: Et puis du coup, on s'est présenté, et puis le soir même, on va dire que je lui ai donné mon numéro, il m'a dit, donne-moi ton numéro, et je lui ai donné comme ça, à haute voix.
3: D'accord, et alors?
5: Et puis quelques jours plus tard, il m'a rappelé. Et puis ce qui est rigolo, c'est que il s'en est très bien souvenu puisqu'il a appelé un de mes oncles pour avoir mon numéro.
3: Ah oui, donc il se souvenait pas du tout du numéro que tu lui avais donné, mais il t'a fait croire. Ah d'accord, il t'a fait croire qu'il s'en était souvenu alors qu'il a été récupérer le numéro auprès d'un oncle. D'accord.

0: Gaëlle, viens, je t'emmène. Et nous aussi, nous vous emmenons dans votre région dans moins d'une minute avec l'agenda de votre été qui vous propose des sorties et des activités dans votre coin. Puis retour de la musique avec Michael Sambello sur votre radio ici.
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4: Je vais vous donner les prévisions de circulation pour le trafic en ce week-end chargé du 15 août. Ce vendredi, dans le sens des départs, si vous prenez la direction du sud de la France, eh bien vous serez nombreux sur l'autoroute A6 en direction de Lyon à partir de 17h. Et plus vous descendrez dans le sud, plus le trafic sera bouché en cette période de forte chaleur. Eh bien, je vous conseille de partir en début de soirée où le trafic sera plus fluide. Dans le sens des retours, la Côte d'Or et la Saône-et-Loire ne devraient pas être impactées pour le trafic de l'après-midi. En revanche, demain, ce samedi 15 août, dans le sens des départs, il est préférable de prendre la direction de Lyon avant 7h du matin au départ de la Côte d'Or et de la Saône-et-Loire. Le trafic sera perturbé tout au long de la journée et ce jusqu'en début de soirée. Dans le sens des retours, le retour sera bien chargé ce samedi entre Lyon et Chalon-sur-Saône. N'oubliez pas de bien vous hydrater et si vous faites pas des longs trajets ce week-end, eh bien une pause toutes les 2 heures est conseillée.
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0: Soyez les bienvenus si vous nous rejoignez. Nous sommes ensemble jusqu'à 13h pour s'amuser avec Valérie Damido, Eric Bastien et les meilleurs moments d'Otaquet. La suite juste après Michael Sambello, Maniac sur votre radio ici.

0: Vincent Bello et une chanson que l'on a beaucoup passée dans Otaka car nos candidats avaient tendance à être maniaques. Faisons la connaissance de Sandrine maintenant. Sandrine qui a donné des noms sympas à ses tortues. Et Rémi d'ici Touraine qui a le même humour qu'Éric Bastien, figurez-vous. Et cela a beaucoup plu à Valérie Damido sur votre radio ici.
1: Alors Sandrine, tu joues avec ici La Rochelle, ah quelle belle ville. Tu habites Bréville en Charente, ah quelle belle région. Alors tu es brévilloise?
2: Oui, c'est ça. Oui.
1: C'est magnifique, tu as 53 ans, ah quel bel âge. Tu es mariée à Steve, tu as deux enfants.
3: Oh quels beaux enfants,
1: comment ils s'appellent? Comment s'appellent tes enfants?
2: Kevin et Jérémy.
1: Quel beau prénom. Non, j'ai décidé que vu qu'on vit dans un monde un peu compliqué, tout va me, je vais positiver tout.
3: C'est votre côté Jacques Martin.
1: C'est ça. Tu as deux petits enfants, Charlie et Pablo.
2: Oui, c'est ça.
1: Ah voilà. Et alors,
2: que du bonheur.
1: Bah les tortues, au moins quand tu, hein, c'est au moins tu t'as pas besoin de les emmener courir dehors parce que tu as deux tortues. Et tes tortues, elles ont des noms. Mon Dieu, qu'elles me font rire. Elles s'appellent Chris et Marquez.
2: Oui, c'est ça, c'est mes petits-enfants.
1: Voilà. Alors, Chris Marquez, si tu nous entends, sache que des tortues portent ton nom. Tu leur as mis des perfectos avec des clous comme Chris Marquez ou pas du tout?
2: Non, pas du tout, non.
1: Ah bah il faut, hein, au cas où tu l'es pas vu, Chris Marquez, tous les...
2: Non, mais ils avaient les petits chocolats de Pâques sur la carapace, quand même.
1: Ah bah voilà, bah c'est ça, bah c'est les perfectos de Chris Marquez, hein, j'ai envie de dire.
3: Consécration d'une carrière pour lui.
1: Bah voilà, Chris Marquez, champion du monde de salsa, et bah il finit avec des
3: tortues. Chocolat sur la tête.
1: Tu es agent territorial et tu t'occupes des enfants à la cantine de l'école primaire, c'est sympa?
2: Ouais, très sympa.
1: Bah c'est bien. Alors... On va essayer, ma petite Sandy, de marquer ton premier point avec la première question, vrai ou faux. Allez, extrait.
4: Qui n'a pas mis déodorant?
1: Moi, je salue Céline Maréal qui a le don de nous trouver des chansons. Il y a une chanson sur le déodorant. Bon, bah ça, comment te dire?
3: Oh, quelle belle réalisatrice!
1: Alors, ma petite Sandy, écoute bien. Chaque seconde dans le monde, il se vend 111 flacons de déodorant. Chaque seconde dans le monde, il se vend 111 flacons de déodorant. Vrai ou faux, top chrono, 5 secondes.
2: J'irais vrai.
1: Eh ben, t'as bien raison, parce que c'est vrai. Ça fait 3 milliards et demi de déodorants vendus chaque seconde. Et voilà, c'est magnifique. Un point pour toi.
3: Rémi est avec nous, avec ici Touraine. Comment ça va, Rémi? Bonjour.
5: Bonjour.
3: Rémi, ça va, ça va. 42 ans, qui habite à Saint-Avertin en Indre-et-Loire. Comment on appelle les habitants de chez toi, Rémi?
5: Ah bah les bons.
3: Les bons?
5: Les meilleurs. Je sais
1: pas. Quelle belle vanne!
3: Oh là là, je sens qu'on va bien s'entendre avec Rémi. D'ailleurs, je vais tenter de rivaliser. Écoute bien cette bonne vanne que je mettrai dans mon spectacle. Je découvre que tu es marié à Gwenaëlle, à une fille. Ah, t'es marié, t'as une fille, donc tu n'es pas...
5: marié. Ça me l'a fait toute la vie, ça. Voilà. J'ai le droit tout le temps.
3: Oui. Mais moi, je te l'avais jamais fait à titre personnel.
5: En primaire, j'ai le droit au collège, j'ai le droit au lycée et dans mon ambulance, j'ai encore le droit.
1: Et comment, excuse-moi, mais comment s'appellent tes parents?
5: Je sais plus. Non, j'ai des et Brigitte.
1: Bah, on les remercie de t'avoir donné ce prénom.
3: Mon Dieu, tu as un chat qui s'appelle...
5: En fait, c'est le prénom de mon grand-père.
1: Ah, d'accord. Bah, dis donc, il était moderne, ton grand-père.
5: Donc, c'est mon grand-père qu'il faut... Mon arrière-grand-père, d'ailleurs. Ouais.
1: Bah, c'est bien.
3: Rémi, il sait plus où il habite, quoi. Franchement, il sait plus qui est sa famille, le père, le grand-père. Oui. Comment s'appelle ton chat? Tu t'en souviens?
5: Kaline.
3: Et le chien?
5: Isis.
3: T'hésites quand même, c'est fou ça. Et Rémi.
5: Non, mais je l'appelle pas, je le siffle.
3: Oui, bah oui, bien sûr. Alors justement, c'est marrant que tu parles de ça parce qu'on te surnomme le siffleur. Est-ce que tu peux nous dire pourquoi?
5: Eh ben parce que je siffle tout le temps. Dans le quartier, je fais du vélo, je siffle. Je travaille, je siffle. Je conduis, je siffle. J'adore siffler.
3: Bah t'es un mec heureux, quoi. Vas-y, ça donne quoi quand tu siffles? Quand tu joues au taquet, je joue au taquet, je siffle. Ça donne quoi?
5: Vous êtes prêts?
1: Ouais, vas-y.
5: Allez. Je vous fais un soprano.
1: Vas-y.
5: Oui, je m'arrête là.
3: Bravo,
1: arrête, tu vas avoir tous les clébards du quartier qui vont venir chez toi, ça peut être simple.
3: On du talent. Rémi est ambulancier, tu viens de l'évoquer. Avant, tu travaillais dans une usine dans l'agroalimentaire. Mais petit, tu voulais être un héros avec un lasso.
5: Eh oui. Exactement. Quand on me demandait ce que je voulais faire plus tard, au collège, alors déjà, je savais pas trop, bah, je voulais être Indiana Jones.
3: Oh là là.
1: Normal.
3: Génial.
5: Bah ouais, classique. Puis je les regarde encore. Hein.
3: Bien sûr.
5: Les derniers, je les ai en DVD.
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0: Mourir sur scène, version Jennifer dans la playlist d'ici. Jennifer qui prépare d'ailleurs un album hommage à Dalida. Nous sommes toujours avec Sandrine d'ici à La Rochelle qui avoue être une mauvaise perdante dans les meilleurs moments de taquet. Et Rémi d'ici Touraine qui est râleur par principe. Valérie D'Amido et Eric Bastien ont vraiment beaucoup ri avec ces deux candidats en avril dernier sur votre radio ici.
1: Alors Sandrine, tu as 3 points, tu es largement en tête, mon petit bouchon. Et tant mieux d'ailleurs, parce qu'il paraît que tu es mauvaise perdante.
2: Oui, c'est vrai. Oui, oui, je confirme.
1: Il paraît que ton mari ne veut plus jouer avec toi.
2: Bah non. Et encore, je me suis calmée. Dans les débuts, non, il ne voulait plus jouer avec moi.
1: Ah oui, non mais là, c'est-à-dire que si tu perds, comment ça se passe? Tu hurles, tu cries, qu'est-ce qui se passe?
2: Eh ben, je dis que c'est qui triche et que...
1: Ah oui, tous les...
2: Oui. Voilà.
1: Ah d'accord, ok. Tous les jeux, où il y a un jeu en particulier où tu n'aimes pas perdre?
2: Oh non, tous les jeux.
1: Ah oui, tous les jeux, d'accord,
2: Les jeux, oui, voilà. Mais ma sœur est un peu pareille quand même. Hein.
1: Ah oui, d'accord, c'est de famille donc.
2: Ouais, ouais, je crois bien que c'est de famille, on a hérité ça, mais...
1: Très bien, ok, bon, ok. Alors, si tu devais déjeuner avec une célébrité, toi t'aimerais bien déjeuner avec elle.
2: Eh oui.
1: Mylène Farmer, tu l'aimes bien Mylène, hein?
2: Ah oui, je l'aime bien.
1: Ah oui.
2: Ah oui, oui.
1: Ah oui, bah oui, bah oui. Ah oui, toi, tu trouves qu'elle est mystérieuse, tout ça, qu'elle fait des clips incroyables, toi t'adores, hein?
2: Oh ouais, voilà, j'aime bien ce côté mystère, elle fait pas beaucoup parler d'elle et voilà, tout ce qui est mystérieux, moi j'aime bien.
1: Ouais, puis comme t'aimes le noir, on est dans le gothique, on est parfait pour Mylène.
2: C'est ça.
1: Exactement. Alors ma chérie, c'est la question à choix multiple, tu vas pouvoir marquer 3 points de plus. Je pose la question, je te fais des propositions et à mon top chrono, tu auras 10 secondes pour me donner ton choix. Tu as une petite ambiance. Les épices. Alors écoute bien. Quelle épice est traditionnellement utilisée pour parfumer le goulash, le célèbre ragoût de viande? Alors, le paprika, le curry, la cannelle, le bastiano.
3: Eh oui.
1: Alors, quelle épice est traditionnellement utilisée pour parfumer le goulash, paprika, curry, cannelle ou bastiano?
3: Très épicé.
1: Top chrono, 10 secondes.
2: Paprika.
1: Paprika. Eh bien, est-ce que c'est une bonne réponse? C'est une bonne réponse.
3: Oh là là, bravo.
1: Et oui, voilà, il y a des oignons, du paprika, de la viande. C'est un plat traditionnel hongrois et c'est magnifique, ça te fait 3 points de plus, tu as 6.
3: Rémi est avec nous pour l'instant. Rémi, tu as 2 points, mais attends, on n'a pas encore joué. Rémi en Touraine qui habite à Saint-Avertin. Tu nous as dit que les habitants, c'était les bons, les meilleurs. Ouais. Et jusque-là, tu le prouves, ça va. Mais attention, ne te laisse pas aller non plus, Rémi. Rémi, ambulancier depuis maintenant 5 ans. Alors, il y a un truc un peu étrange. C'est que tu as confié au professeur Coupès que tu ne supportais pas tous les trucs étranges qui sortent de notre corps.
4: Oh putain non.
1: Oh, mais c'est du quoi cœur. Les trucs mais ouais, étranges parce
3: que, mais oui, tu penses à quoi?
4: Bien, depuis que je travaille dans le secteur de l'ambulance, une nouvelle règle est apparue que j'ai instaurée. Quand on salit l'ambulance, on nettoie l'ambulance. Et bien je vais vous dire, les gens, quand ils ont envie de vomir, ils serrent les dents.
3: En gros, t'aimes pas si on vomit, des choses comme ça, quoi. C'est à ça que je pense, moi.
4: Ah, le vomi, je ne supporte. Tu vomis, je vomis.
3: Oui. Ah, bah oui.
4: Donnant.
3: Ouais. T'as bien choisi, ambulancier, hein. Du coup. Bon, bah écoute, c'est une des règles que tu as mis en place. Alors, une autre règle que ta femme essaye de supporter, c'est ton côté très maniaque et très râleur. Parce que j'ai découvert, Rémi, que t'étais un grand râleur.
4: Ah ben monsieur, je suis français. Et de par tradition, je râle, effectivement. Ma pizza n'est pas assez cuite, mon steak n'est pas saignant. Je suis levé ce matin et il y avait la table qui n'était pas rangée. Et je râle. Et oui, monsieur.
3: Rémi, monsieur, c'est la France. C'est la balle.
4: Oui, c'est la France.
3: Mais bien
1: oui,
3: sûr.
1: Oui, monsieur, la France, pays de râleurs, oui.
3: Et il n'accepte pas la critique. Il est français. Il est rancunier. Il est français.
1: Cœur, ben la main sur le cœur. Oui, monsieur.
3: Ben oui, monsieur. Tout énerve. Bah, tout doit être rangé à sa place, alors que ta femme s'en moque totalement. Elle a l'habitude de mettre tout dans les boîtes, ce qui t'énerve aussi, Rémi.
4: Attends, ma femme t'entend, là. Fais gaffe.
3: Oui, ben, je t'embrasse, Gwenaëlle.
4: Doucement.
3: Gwenaëlle, vive la France, vive la France, vive la France, Gwenaëlle, vive la France.
1: Allez.
3: Bon, Rémi voilà. est extraordinaire. Rémi, tu nous fais bien rire en tous les cas.
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0: Souvenir de 1971, la maison près de la fontaine, Nino Ferrer, sur votre radio ici. Dans un instant, Valérie Damido et Eric Bastien joueront avec Christine, d'ici Isère, qui a élevé des pigeonneaux. C'est tout mignon comme histoire. Et Fabien, d'ici Besançon, qui lui, aurait aimé être un oiseau. A tout de suite sur votre radio ici.
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3: Ah là là là, Christine, on parlait des animaux. Tu aimes tellement les animaux que tu t'es même retrouvée à élever des pigeons.
4: Ah oui, des pigeonneaux.
3: Et alors, tu les as trouvés où
4: des pigeons. Et bon. Ben, on me les a amenés, c'est mon ex-conjoint qui me les avait amenés, qui a récupéré ça, je ne sais pas où, dans une grange ou sur un chantier, je ne sais pas. Il me les a amenés tout bébés, donc j'ai dû leur donner la béquille comme leur maman. Je les prenais contre moi, j'ouvrais le bec. Et tous les deux, pi, pi, pi, pi, quand c'était un, c'était pas l'autre, quand c'est l'autre. Et c'était un mâle et une femelle, et je les appelais Laurel, la femelle, et Hardy, le mâle.
3: Oh, pourquoi tu les as pas gardés?
4: Ah ben, j'ai pas de maison, puis j'ai pas de volière, donc du coup, ce que j'ai fait, je les avais amenés une fois dans un parc, un immense parc. Je me suis dit, bon, ben maintenant ils sont adultes, ils vont se débrouiller tout seuls. Je leur ai appris à voler. Je les soulevais comme ça entre mes deux mains en l'air, puis je les envoyais en l'air comme ça. Ben, au début, ils se cognaient un peu à droite, à gauche. Et puis après, ben, ils ont écarté leurs ailes et ils ont appris à voler. Et quand ils ont été adultes, je les ai amenés dans un immense parc, je sais pas, pas trop loin, mais pas en bas non plus de mon domicile. Je les ai posés sur un tronc d'arbre, juste le tronc. Je leur ai posé quelques graines dessus. Et puis je leur ai dit, bah, au revoir mes bébés, maintenant il va falloir que vous grandissez sans moi. Je suis juste votre mère adoptive, il n'y a plus moi.
3: Ben voilà.
4: Je me suis retournée les larmes aux yeux, je me suis dit, oh là là, est-ce qu'ils vont arriver à se nourrir tout seuls?
5: Mais que, oui, évidemment.
4: Je ne sais pas, donc je suis rentrée à mon domicile, j'étais avec mon papa âgé, et ben ils étaient rentrés avec moi.
3: Et voilà,
4: avant moi.
3: Et ben, bien
4: ils
3: sûr.
4: Étaient rentrés avant moi, ils étaient sur ma balustrade. Tous les deux, là, et quand je suis rentrée, je leur ai fait un bisou sur la tête. J'ai dit, oh, mes petits chouchous.
3: Et voilà, fallait t'en servir comme pigeon voyageur. Alors, on va voir si tu marques 5 points de plus.

0: Avec lui, hein. C'est lui qui compose d'ailleurs la batterie, toutes mes blagues pas drôles. Hein. Ah, c'est lui, c'est Cricri ça. C'est Cricri d'amour qui me le fait.
1: Ah, allez.
0: C'était très drôle parce qu'il faisait que de l'air batterie, il faisait 1, 2, 3, 4, voilà, puis il jouait jamais en fait.
1: Dépêche-toi.
0: Bon, Fabrice, faut se dépêcher. Fabrice avec ici Besançon, qui voudrait déjeuner avec Danny Boone.
2: Que je passe mes vacances tout à l'heure.
0: Ça, hein, tu adores
3: le ch'téri, bah oui.
0: Mais tu parles le ch'ti ?
3: Bah ouais, je voudrais dire à Christine, dans le Nord, ceux qui font des pigeons, d'un ch'lor, bah c'est des colonneux.
0: Des colonneux, d'accord.
1: D'accord.
0: Ça, c'est comme ça qu'on appelle les oiseaux, quoi. C'est ça.
3: Eh ben, c'est ceux qui élèvent les pigeons.
1: Oh, voilà.
3: Des courses.
0: Mais c'est marrant qu'on...
3: De pigeons, plutôt.
0: C'est marrant qu'on parle de ça, parce que si t'étais un animal, on se l'est pas dit, t'aurais justement voulu, enfin, tu aimerais être un oiseau, toi.
3: Un oiseau, ouais.
0: Oui.
3: Pour voir le monde d'en haut,
0: oui.
3: Pour voir tout la méchanceté d'en haut, quoi, voilà. Puis partir, visiter. Comme
0: je comprends bien. Bah, demande à Christine de t'élever, elle connaît bien la béquille, les petits oiseaux, elle va s'occuper de toi, elle va te poser sur un trou, elle va te dire, allez, ils vont s'envoler, ça va le
3: Après,
0: faire.
3: Moi, je suis d'accord avec les avis de Christine, avec les animaux, tout ça.
0: Bah, je sais
1: bah,
0: que
1: oui.
0: C'est un grand défenseur de la nature, blague à part.
1: Eh ben bah, voilà.
0: Jouons à présent, parce que l'émission avance et qu'à un moment donné, Wanny Bouchard nous dit, oh, les gars, 13h, voici 5 points. Oui, 5 points qui arrivent, peut-être, extrait. J'adore cette pépite, merci Céline Lebrun. Jean-Louis Aubert a chanté un jour une chanson qui s'appelle Plâtre et ciment, c'est ça là.
1: C'était un hommage à mon
0: Déco,
1: travail.
0: Bah, bien sûr, évidemment, c'est tellement
1: Jean-Louis
0: logique.
1: Jean-Louis est un maroufleur.
0: Vous me l'avez ôté de la bouche, celle-là.
1: Voilà.
0: Comment appelle-t-on l'outil, Fabrice, qui permet de lisser le plâtre? Comment appelle-t-on l'outil qui permet de lisser le plâtre, pardon, l'outil, top chrono, 10 secondes. L'outil
3: qui permet de lisser le plâtre.
0: Oui, c'est ça.
3: La spatule.
0: La spatule.
3: La spatule.
0: Oui, non, j'ai inscrit la spatule et la spécialiste du genre. Oh, Rose, nanani, nanana.
1: Ouais, c'est vrai, c'est une spatule ou une taloche, bravo.
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0: Rose, Enjoy the Silence. Merci d'avoir passé cette heure avec nous et les meilleurs moments d'Au Taquet. La suite lundi avec des histoires de mariage, de spéléologie et de vaches, entre autres, sur votre radio ici.
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0: Très bonne fin de semaine avec votre radio ici. Il est 13h. Le journal Morgane Guillaumard.
3: L'incendie dans les Landes s'est approché dangereusement de plusieurs maisons. Les fortes chaleurs inquiètent les pompiers sur place. Journée à haut risque encore aujourd'hui. Nous y serons dans un instant. Nom, date de naissance, adresse. Des pirates informatiques ont probablement dérobé les données de 700 000 personnes. Information à venir dans ce journal. Des trains et des avions supprimés. Des gros bouchons sur les routes. Un week-end compliqué à venir. Tout mode de transport confondu. Et un grand nageur qui met fin à sa carrière. Florent Manodou l'annonce au championnat d'Europe de natation.
0: Les flammes sont aux portes de plusieurs maisons dans les Landes.
3: À une dizaine de mètres seulement d'habitation de Luglon, petite commune près de Mont-de-Marsan, l'incendie est freiné pour le moment, mais la situation est défavorable selon le préfet. Le feu a parcouru 1100 hectares depuis hier après-midi et il y a deux foyers actifs bien distincts. Hugo Marceau, vous êtes sur place au sud-ouest de Luglon, près d'un camping qui a été évacué et la situation est assez aléatoire.
4: Ouais, situation assez étonnante. À quelques centaines de mètres seulement, deux camions, deux ambiances. D'un côté, les pompiers chargés de la protection du camping évacué hier soir. Eux soufflent le temps d'une pause déjeuner. Certains venus de Dordogne ou de Haute-Vienne profitent des transats laissés vacants sur site. À l'arrière, les premières opérations de noyage ont commencé. Ici, tout proche des chalets en location, les flammes sont éteintes, mais elles culminaient encore à plus de 3 mètres de haut en tout début de matinée. Et tout proche, le temps de prendre la route sur quelques mètres, direction Arangos, au sud. Là, pompiers et agriculteurs luttent contre des reprises de feu. Une s'est déclenchée sous nos yeux en quelques secondes au bord de la route. La hausse des températures commence à agir et fait naître la crainte d'une après-midi délicate. Il faut à tout prix éviter que les deux foyers ne se rejoignent, m'indiquait il y a quelques minutes un lieutenant.
3: 525 personnes ont dû quitter leur logement en vitesse et 500 pompiers sont toujours mobilisés sur place, appuyés par des moyens aériens. Les prochaines heures sont donc cruciales, les températures restent élevées. Les Landes sont toujours en vigilance orange canicule, tout comme 74 autres départements. Les pompiers luttent d'ailleurs toujours contre deux incendies ailleurs en France. Dans le Pas-de-Calais, le feu est contenu, mais pas encore fixé. 190 hectares parcourus, une maison détruite, trois pompiers ont été légèrement blessés. Et en Bretagne, 230 hectares ont brûlé dans la forêt de Saint-Just, au nord de Redon, en Ille-et-Vilaine. Le feu ne progresse plus, mais il n'est pas encore fixé. Et alors que le pays est toujours en proie aux flammes, la police cherche à trouver les responsables de ces incendies. Il y a eu 474 interpellations, dont 183 mineurs depuis le début de la saison. Chiffre donné aujourd'hui par le ministère de l'Intérieur. Et parmi eux, cet adolescent de 15 ans mis en examen après la mort de deux pompiers dans l'incendie près de l'aéroport de Bordeaux. C'était le 21 juillet dernier.
0: Les données personnelles de 700 000 Français ont potentiellement été piratés.
3: Oui, le site des impôts a été victime d'une cyberattaque. On l'a appris hier soir, mais ce piratage informatique a eu lieu fin juin. Les hackers ont récupéré sur le système d'information du fisc des dizaines de milliers d'informations. Arthur Fradin, bonjour.
5: Bonjour à tous.
3: Une cyberattaque revendiquée par des pirates informatiques selon Bercy.
5: Oui, revendiquée par un pirate informatique qui depuis quelques jours s'attribue des actions partout dans le monde, dont celle-ci donc à l'encontre des finances publiques françaises. Selon ses dires, il aurait réussi à piéger un employé du fisc après avoir usurpé une identité. On n'en sait pas plus pour à la fin consulter et extraire ses données. Le pirate affirme ainsi détenir nom, date de naissance, adresse, identifiant foncier et information sur les biens détenus. Près de 700 000 personnes, dont 400 000 particuliers, le reste ce sont des professionnels, seraient concernés. Et ces fichiers de données seraient désormais en vente pour plusieurs milliers d'euros. Les protections et boucliers anti-cyberattaques sont aujourd'hui insuffisants face à ces hackers très entraînés. Selon Olivier Brunel, il est secrétaire général du syndicat Force Ouvrière DGFiP.
6: C'est aussi le révélateur d'une insuffisance d'investissement, et notamment d'investissement dans la sécurité des dispositifs et des systèmes d'information. C'est-à-dire, comme on est à la recherche d'économies permanentes, etc., on affiche souvent les ambitions des États-Unis, mais le budget du Bangladesh pourrait y faire face. Donc forcément, il y a un problème d'échelle.
5: Et les usagers touchés par cette fuite de données seront informés individuellement, promet Bercy. La DGFiP a déposé plainte et poursuit ses investigations.
3: Merci Arthur Fradin. Par ailleurs, une autre plateforme a été victime d'une cyberattaque, un prestataire de Santé Publique France. Les informations de près de 80 000 personnes ont fuité. Pas de données de santé, mais des adresses mail, postales et des numéros de téléphone.
0: Encore un week-end très chargé sur les routes.
3: Oui, granges chassées, croisées à venir. Et il n'y a pas que pour les automobilistes que ça s'annonce compliqué. Bonjour Valentin Bertrand.
2: Bonjour.
3: Tous les modes de transport sont perturbés.
2: Et on commence par le train. De nouvelles suppressions annoncées aujourd'hui à cause de la canicule sur la quasi-totalité du pays. 20 intercités sont annulées cet après-midi sur les trois lignes équipées de vieilles voitures corail, c'est-à-dire Paris-Limoges-Toulouse, Paris-Clermont-Ferrand et Bordeaux-Toulouse-Marseille, soit 4 trains sur 10. Et malgré le maintien de cette alerte canicule, demain la situation devrait la rentrer dans l'ordre ce week-end, nous indique la SNCF. En Normandie par contre, le trafic s'annonce très perturbé sur la plupart des lignes au départ ou à destination de Paris. La moitié des trains ne roulera pas, avec ici la combinaison d'une grève et de gros travaux en Île-de-France. Une grève aussi dans les airs chez EasyJet. 40 vols annulés demain. Le nombre n'est pas encore connu pour dimanche. Ça concerne les deux aéroports parisiens, mais aussi Lyon, Nice, Nantes et Bordeaux. La mobilisation là, vient là des hôtesses et stewards. Ils dénoncent les rythmes de travail et les changements de planning opérés par la compagnie à bas coût. Enfin, sur les routes, c'est le traditionnel week-end de chassé-croisé, avec sur les carte bison futé. Aujourd'hui, tout le pays en orange, le sud-est en rouge dans le sens des retours. Demain, ce sera noir en Auvergne-Rhône-Alpes pour les départs et rouge partout ailleurs dans les deux sens.
3: Et les informations et les conseils pour savoir quels sont les grands axes à éviter sont à retrouver sur notre site internet ici.fr.
0: Est-ce une intoxication alimentaire qui a causé la mort d'une fillette en Bretagne?
3: C'est la question que se posent les parents de cette petite fille d'à peine 3 ans. Elle est morte à l'hôpital de Brest il y a 2 semaines, quelques jours après avoir mangé une pizza dans un restaurant de Quimper qui lui a donné des maux de ventre. Pour la famille, son décès est lié au repas, à la bactérie Escherichia richia coli, mais le parquet de Quimper écarte presque cette hypothèse, Thierry Maïs.
7: C'est tout l'objet de l'enquête pénale qui est ouverte pour connaître les circonstances précises de ce décès. 5 jours avant la mort de la fillette, les parents que nous avons contactés affirment être allés dans un restaurant de Quimper avec leur fille. Ils auraient consommé tous les trois une pizza et la famille a ensuite été malade. Les parents évoquent des maux de ventre et des diarrhées. La fillette est alors hospitalisée et pour ses parents, le décès pourrait être lié à ce repas. Mais le parquet de Quimper se montre, lui, beaucoup plus prudent. Des analyses ont été effectuées par la direction départementale de protection des populations du Finistère dans le restaurant dans lequel la famille dit avoir mangé. Et selon la procureure, ses premières investigations n'ont pas mis en évidence la présence d'une bactérie susceptible d'être à l'origine du décès de la petite fille. Le communiqué précise néanmoins que ce décès pourrait être dû à une contamination bactérienne. C'est tout l'enjeu des investigations qui se poursuivent pour rechercher les causes de sa mort.
3: Les précisions de Thierry Maïs, ici Bryce Zizel.
0: 13h08 sur votre radio ici et les touristes sont encore nombreux ce week-end à profiter de vacances au bord de la mer.
3: Et si vous allez dans le nord, vous aurez peut-être la chance d'apercevoir des phoques échoués sur la plage, notamment en baie de Somme. Et il est important de rappeler qu'il ne faut surtout pas s'approcher tout près d'eux au risque de les perturber, Clémence Fuléda.
8: Depuis la plage de Galet, Julie et David, un couple de Belges, admirent les phoques.
9: On voulait faire du vélo, tout est full, et on s'est dit, alors on va revenir voir cette petite bébête.
8: La longue vue et les explications, c'est Marion Mao, agent de la réserve naturelle qui les fournit.
10: On a les phoques veau marins et les phoques gris. En gros, ça va faire une moyenne de 1000 phoques dans la baie.
8: Un autre touriste s'avance, il a repéré le polo belge de la médiatrice.
11: Juste près des gens, là-bas, il y a un bébé phoque échoué sur les galets, je ne sais pas si c'est très normal.
10: On va aller jeter un œil quand même. Merci.
8: Simon raconte que des touristes italiens se sont approchés de l'animal.
12: Le phoque a eu très peur d'un coup et a commencé à partir. Le monsieur a commencé à le caresser une fois ou deux.
8: C'est la chose à ne pas faire, s'inquiète Marion Mao.
10: Là, on voit, il se redresse, il regarde autour de lui. Là, effectivement, il est dans un état de stress.
8: Elle appelle l'association Picardie Nature et quelques minutes plus tard à peine...
10: Je vais vous demander de retirer un maximum de coups. Vraiment, je me laisse tranquille.
8: Aurélie, une bénévole, arrive à la rescousse.
13: Et nous, on va faire un périmètre de sécurité.
8: Il faut éloigner les touristes à au moins 300 mètres.
13: Donc là, on va laisser se reposer un maximum. Un phoque qui ne sait pas se reposer, c'est un phoque qui s'affaiblit. Un phoque qui s'affaiblit ne sait moins bien pêcher et il peut mourir.
8: Et l'amende pour un dérangement d'espèces protégées peut être salée, 750 euros.
3: Et voilà, ce week-end où il y aura beaucoup de monde sur les les côtes. C'est bien de rappeler qu'une photo de ces phoques, ça marche aussi pour ne pas les perturber.
8: C'est même très bien. Florent Manaudou met fin à sa carrière de nageur à 35 ans.
3: Il l'a annoncé hier au championnat d'Europe de natation à Saint-Denis, près de Paris. Médaillé olympique à 6 reprises, notamment en or, sur son épreuve fétiche, le 50 mètres nage libre à Londres. C'était en 2012. Vous en souvenez peut-être. Écoutez l'émotion à l'époque de sa sœur, elle aussi grande nageuse, Laure Manaudou, et du commentateur de France Télé.
14: Allez, c'est maintenant Manaudou. Elle jump. Oh, la sensation incroyable. Coup de tonnerre. Manaudou est à l'or. Ça n'est pas Laure Manaudou, c'est Florent Manaudou. Incroyable sensation. Le petit frère s'est fait un prénom. Florent Manaudou, champion olympique. Et l'or qui pleure. Frédéric Bousquet, son bon frère, qui doit être devant la télé, doit exulter. Incroyable sensation. Oh, le coup de tonnerre.
3: Et un jubilé est prévu demain soir depuis la piscine de Saint-Denis pour célébrer cette carrière de Florent Manaudou. Et aujourd'hui marque le retour dans le bassin de Léon Marchand. Le quadruple champion olympique s'est qualifié ce matin pour les demi-finales de 200 mètres papillon qui ont lieu ce soir au championnat d'Europe de natation. Et des bassins au terrain de foot, deuxième journée de Ligue 2 aujourd'hui. Et la Ligue 1, elle, ce sera la semaine prochaine. Le trophée des champions, c'est dimanche. Lens affrontera le PSG.
8: Merci Morgane Guillaumard et rendez-vous à 14h pour le retour de l'info. Allez, restez avec nous. Dans une minute, nous prenons la direction du Pays Basque et de Bayonne, plus exactement, avec des conseils craquants, fondants, mousseux et gourmands dans la vraie capitale du chocolat. C'est votre radio ici.
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8: Avis aux gourmands et à tous ceux qui sont toujours partants pour un carré de chocolat ou deux ou trois. Aujourd'hui, nous partons à Bayonne et nous visitons cette ville des Pyrénées-Atlantiques grâce à l'histoire de ce produit. Et croyez-moi, à la fin de la balade, vous aurez une furieuse envie chocolatée.
21: Bayonne, c'est la porte d'entrée du Pays Basque. C'est une terre de rugby. C'est le jambon. Et bien sûr, les fêtes de Bayonne. Mais moi, je vais vous donner envie de découvrir un Bayonne mousseux, craquant et gourmand. Car ce que vous ne saviez peut-être pas, c'est que c'est la vraie capitale du chocolat en France et dans le monde. Et vous allez voir que c'est avant tout grâce à l'aide des commerçants portugais et à la place stratégique du port de Bayonne. Mais n'allons pas trop vite. Et à la fin de cet épisode, vous allez comprendre pourquoi de Gros Rocher était indispensable à la recette du chocolat telle qu'on la connaît aujourd'hui. Je m'appelle Médéric Bouillon, je suis animateur à ICI Pays Basque. Et j'adore Bayonne, parce que j'adore la fête. J'aime la culture basque, son architecture avec les maisons à colombages, les flèches de la cathédrale. Bayonne est une ville de caractère. Ici, on entend parler en basque, en gascon et en français, mais surtout chanter. À Bayonne, on vibre dans les tribunes du stade Jean Daugé ou place de la Liberté, où en juillet pour les fêtes, les clés de la ville vous sont confiées. Si comme moi vous aimez manger, ici c'est possible toute la journée. Chipiron, les calamars basques, chistora, notre célèbre saucisse rouge, chuleta, notre côte de bœuf, c'est toujours un délice. Bienvenue dans Partir, Bayonne, la vraie capitale du chocolat. Notre point de départ, c'est rue Jacques Lafitte, dans le Petit Bayonne. C'est un quartier historique de la ville. On emprunte des ruelles médiévales, on aperçoit des maisons à colombages rouges. C'est vraiment l'endroit pour faire la fête et prendre l'apéro. Et ce qui surprend ici, c'est que dès qu'on arrive, la rue est embaumée d'un parfum de chocolat. Et si on sent cette odeur, c'est qu'on arrive devant la boutique atelier de Monsieur de Chocolat. Ici, chocolat, on l'écrit chocolat. T-X-O-K-O-L-A-T. C-A-C-A-O-L-A, chocolat en basque. Ici, je vous emmène en immersion dans l'univers du cacao. On pousse la porte pour découvrir ce qu'il y a derrière les vitrines.
4: Bonjour.
6: Bonjour.
4: Monsieur Chocolat.
6: Bonjour.
4: On y va pour la visite.
21: Dans une ambiance chaleureuse et gourmande, l'accent est mis sur la passion du produit plutôt que sur la quantité. Mon conseil, c'est de venir ici, en famille, pour découvrir les étapes de la fabrication d'une tablette de chocolat de A à Z, de la torréfaction des fèves au moulage final. Si vous êtes nombreux, pensez à réserver en avance en passant simplement un petit coup de fil à la chocolaterie. Une fois qu'on est à l'intérieur, on découvre à droite la partie boutique et à gauche la partie atelier. Et c'est là qu'on peut voir toute la chaîne de production artisanale du chocolat. D'abord, on torréfie les fèves de cacao, puis on les pèle pour enlever la peau. Il y a ensuite l'étape du malaxage. On ajoute du sucre pour obtenir une pâte qu'on va broyer. Puis on fait chauffer le chocolat pendant 3 jours, avant de le mouler pour obtenir une tablette. À chaque étape, on en prend plein les yeux, les narines et les papilles. Le conseil que je peux vous donner, s'il n'y a qu'une seule chocolaterie à choisir, c'est d'aller chez ce monsieur de chocolat. Car en centre-ville de Bayonne, il est le seul à vous faire découvrir la fabrication du chocolat de A à Z. Il fait partie du cercle très fermé des chocolatiers français à travailler la matière depuis l'origine, la fève de cacao.
4: On va prendre le moule et on va venir peser 100 grammes dans chaque tablette, ok ?
22: Et moi, je vais venir chez la cuillère, ça va être trop bon.
21: Vous ne pouvez pas quitter Monsieur Chocolat sans goûter son délicieux breuvage, un jus de cacao. Non, ça n'a rien à voir avec le fameux chocolat à boire. Le jus de cacao, c'est l'extraction du mucilage, la pulpe blanche qui entoure la fève de cacao avant la fermentation. En fait, c'est le fruit du cacao. Le jus de cacao, c'est jaunâtre, c'est très doux. Ça peut rappeler le jus de litchi. Mais je vous ai promis de vous faire découvrir mon lieu préféré. On quitte le petit Bayonne pour rejoindre une rue que l'on appelle la rue des chocolatiers. En moins de 10 minutes à pied, c'est fait. On y va tout de suite. Ici, on est donc dans cette rue que l'on appelle la rue des chocolatiers. Mais son vrai nom, c'est la rue Portneuf, dans le Grand Bayonne. On est dans le quartier le plus ancien de la ville, où l'on retrouve ses principaux monuments. D'ailleurs, au bout de la rue Portneuf, on aperçoit la cathédrale de Bayonne et ses flèches de plus de 80 mètres de haut. C'est très impressionnant. Si lors de votre visite il fait beau, je vous conseille de prendre le temps d'observer les façades des immeubles et leurs volets colorés. Sous les arceaux bayonnais, c'est l'idéal pour faire du shopping par temps de pluie. Et vous vous demandez sûrement pourquoi on surnomme cette rue Portneuf la rue des chocolatiers. C'est parce qu'il y en a 4. Mais vous allez voir, il y en a un qui est bien particulier. Il est installé ici depuis 1760. On avance un peu et on se trouve au 19 de la rue Portneuf, devant la boutique Salon T chez Cazenave. Comme Monsieur Chocolat, chez Cazenave est membre de l'Académie du chocolat de Bayonne. C'est une association de promotion du chocolat artisanal. D'autres chocolatiers en font partie, comme Daranatz, les Chocolats Pascal, la Maison Pariès et l'Atelier du chocolat. Ce que j'adore chez Cazenave, c'est que j'ai l'impression d'être en première classe dans Titanic. Il y a des boiseries au mur, des grands miroirs, des vitraux travaillés, c'est vraiment magnifique. On est transporté dans une autre époque, on est complètement déconnecté. D'ailleurs, je vous préviens, ici, ça ne capte pas. Donc on laisse les portables de côté et ça fait du bien. Pour comprendre pourquoi Bayonne est la vraie capitale du chocolat, on a la chance d'être accompagné de Jean-Paul Carrère, président de l'Académie du chocolat.
23: Eh bien, rendez-vous compte que lorsqu'on évoque le 17e siècle, le 18e, on est autour de l'an 1700. Eh bien, les chocolatiers juifs portugais, à l'occasion d'une fête de Pâques, Pessah, ont créé un chocolat, alors que normalement il se faisait avec un tiers de cacao et 2 tiers de sucre. Vous voyez, c'est du sucre cacaoté. Au mieux, il y avait 50% de sucre et 50% de cacao. Eh bien, ces professionnels du chocolat, ceux qui avaient été chassés, qui sont arrivés à Bayonne, ont composé un chocolat avec 2 tiers de cacao et 1 tiers de sucre. Ce qu'ils ont fait est incroyable. Pourquoi ? Parce qu'en fait, immédiatement, ce produit a connu un succès extrêmement important. C'est ce qui est devenu le chocolat à la bayonnaise. En fait, à Bayonne a été inventé le vrai goût du vrai chocolat. Voilà pourquoi Bayonne est la capitale du chocolat.
21: Pour profiter au mieux de la ville, je vous propose de la visiter à pied. Moi, c'est ce que je préfère. Marcher, déambuler dans les petites rues bayonnaises. C'est comme ça que vous découvrirez les détails architecturaux, les monuments. Et par contre, je vous préviens, à Bayonne, ça monte et ça descend. Il vaut mieux être bien chaussé et prêt pour un peu d'exercice. Une autre spécialité à goûter ici, c'est la tablette de chocolat. Cazenave, recette bayonnaise. C'est du chocolat noir, 66%, avec un assemblage de fèves du Pérou et d'Équateur. Avec une touche de vanille, c'est un vrai régal. C'est du vrai chocolat brut et intense. On quitte un instant le salon de thé pour retourner à l'accueil du magasin, la boutique. Ici, il y a un outil en bois avec un grand manche et au bout, de grandes dents ciselées. Si on ne sait pas ce que c'est, on risque de passer à côté et ce serait dommage. Parce que c'est un outil qui a une grande importance dans la préparation du chocolat chaud. C'est ce qu'on appelle un moussoir. Et c'est grâce à cet ustensile que l'on obtient la mousse incomparable du chocolat chaud de Cazenave. Et figurez-vous que le moussoir, c'est un objet ancestral qui était déjà utilisé chez les Aztèques et les Mayas.
23: Le chocolat était utilisé dans des rituels religieux spécifiques pour la royauté là-bas. Et il y avait une façon de le couler et de le tourner pour faire entrer de l'air dedans, pour qu'il y ait de la mousse qui se dégage. Alors non seulement ça donnait de la mousse, mais ça aérait le chocolat. Et ça en développait le goût sur le moment. Donc en fait, c'est un objet vraiment particulier. Encore une fois, c'est un lien entre le passé, le présent et le futur, et qui montre bien que le chocolat réunit les hommes au-delà des océans.
21: Ici, je vous recommande de goûter un chocolat chaud mousseux. C'est la spécialité chez Cazenave. En fait, c'est un chocolat traditionnel avec le vrai chocolat fondu. Le secret, c'est qu'ils utilisent un moussoir en bois pour réaliser une mousse onctueuse et aérienne. C'est une technique ancestrale qui vient d'Amérique du Sud. Le tout est servi dans une porcelaine raffinée. À l'heure du goûter, c'est l'idéal. La formule Cazenave avec le chocolat chaud, la chantilly et les tranches de brioche vous coûtera 11,90€. Ça paraît un peu cher pour un chocolat, mais promis, c'est une boisson d'exception.
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21: On pénètre maintenant dans la petite cuisine de chez Cazenave. C'est là qu'on prépare les chocolats chauds, avec énergie, car c'est très physique de battre le chocolat au moussoir. Dans ces cuisines, on voit de grosses casseroles, des fouets qui s'agitent, du lait. Ici, on met beaucoup d'énergie pour préparer ce chocolat. Et on prétend qu'il a des vertus médicinales.
23: C'était réputé que pour des bienfaits de santé. Donc la personne avait mal à l'estomac chocolat, avait mal à la tête chocolat, avait un long voyage à faire chocolat, était très fatigué chocolat. C'était un médicament et c'était vendu principalement par des apothicaires. Le chocolat a d'abord été perçu comme un médicament. Et c'est très important parce que dans le cadre de l'arrivée du chocolat de Bayonne, on peut penser que ce goût plus chocolaté que ce qui se faisait a permis une appréhension, et on peut le penser vu le développement des ventes et de la diffusion, sur la notion de goût, sur la notion de plaisir.
21: Vous vous souvenez, en début d'épisode, je vous disais que les grosses pierres étaient indispensables à la préparation du chocolat. Si vous êtes très attentif, vous allez apercevoir une photo à l'entrée de la boutique, à droite. Sur cette photo, on voit une espèce de table en pierre avec un grand rouleau. On pourrait croire que c'est un petit banc pour s'asseoir, mais pas du tout. C'est ce qu'on appelle un métate. C'est une meule de pierre avec un grand pilon qu'on utilisait autrefois pour moudre les fèves de cacao. Si vous arrivez par le train, vous allez voir, sur la place, en face du parvis de la gare, il y a un métate. Et ici, il passe totalement inaperçu, même pour les locaux. Avant de quitter chez Cazenave, je vous propose de repartir avec votre propre petit moussoir en bois. Comme ça, vous pourrez vous-même refaire votre chocolat mousseux à la maison. La boutique vous en propose en vente directe et ça coûte un peu moins de 30€. Si vous avez encore un peu de temps devant vous, j'ai une dernière idée. Je vous propose un voyage dans le temps. On va revivre l'arrivée des toutes premières fèves de cacao à Bayonne. C'est parti.
2: Et il faut savoir que le port de Bayonne a joué un grand rôle dans l'histoire du chocolat ici, puisque c'était un port important au niveau du commerce.
21: Anna Gomez est guide conférencière à Bayonne. Avec elle, on va se balader dans la ville pour comprendre comment le commerce et la fabrication du chocolat ont marqué leur empreinte sur le territoire. Là, on se trouve devant la mairie de Bayonne pour le début de notre balade. L'idée, c'est de déambuler dans la ville, aux côtés d'Anna, pour qu'elle nous montre les endroits clés de l'histoire chocolatière du XVIIe siècle à nos jours. On visite plusieurs quartiers en 1h30. Et c'est aussi un parcours gourmand, puisqu'évidemment, on ne va pas parler de chocolat sans en goûter. Pensez à réserver en avance votre visite. Il faut compter 12 euros pour un adulte et 6 euros pour les enfants de moins de 12 ans. Alors pourquoi j'aime cette balade? Parce qu'on en apprend beaucoup sur Bayonne, avec des anecdotes historiques qui nous permettent de découvrir la ville autrement. La guide sait très bien s'adapter à tout type de public. Donc c'est vraiment une balade que vous pouvez faire avec les plus petits. Et évidemment, comme je suis gourmand, j'adore l'idée de déguster du chocolat tout au long du parcours. Il faut savoir qu'au XIXe siècle, le chocolat est omniprésent dans la ville de Bayonne. À l'époque, on compte 18 000 habitants, et pour 18 000 habitants, il y avait 32 chocolatiers. Il faut vous imaginer que c'est énorme par rapport à la taille de la ville et au nombre d'habitants. Pas étonnant que Bayonne soit la première ville chocolatière de France depuis 4 siècles.
0: On fait déguster à nos visiteurs, notamment l'une de nos spécialités, qui est le chocolat noir parfumé au piment d'Espelette. C'est du chocolat noir, donc on a 72% de cacao dans ce chocolat, donc il est plutôt fort. Et puis évidemment, parce qu'il est parfumé au piment d'Espelette, donc ça va permettre de laisser en fin de bouche ce petit piquant léger du piment d'Espelette.
21: Après cette balade, vous aurez sûrement une petite soif ou envie de vous poser. Je vous propose donc d'aller dans le Grand Bayonne, sur le quai du Bourdieu. Vous y trouverez des bars ouverts toute la journée, où vous pourrez manger de vrais tapas du Pays Basque. Moi, j'adore les chipirons grillés. Je vous les recommande. Et vous ne pourrez pas terminer votre expérience sans croquer à pleines dents un bon carré de chocolat de Bayonne. Mais ça, vous le goûterez quand vous viendrez.
3: Et le plus vite possible. Merci Médéric Bouillon d'ici Pays Basque pour cette balade chocolatée dans les rues de Bayonne. Et si vous n'avez pas eu le temps de noter toutes les adresses, cet épisode de Partir est disponible en écoute sur ici.fr et l'appli ici. Et puis lundi, nous partirons au Mont-Saint-Michel. Musique à présent avec Alain Souchon, Bidon, sur votre radio ici.

0: Bison, Alain Souchon, qui sera en concert le 21 septembre dans la cour du Château Royal de Blois. Merci de passer ce début d'après-midi avec nous. Après-midi qui continue en musique sur votre radio locale ici. Et moi, je vous dis à demain, midi 5.
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2: Si vous souhaitez faire une bonne action tout en assistant à un concert original hors du commun qui vous fera danser, alimentera aussi votre bonne humeur, vous avez rendez-vous demain à 20h au parc de la mairie de Gergy. Bob Santiago s'occupe de mettre l'ambiance et de chanter pour ceux qui sont atteints de la maladie du cri du chat. C'est une maladie rare qui apparaît à la naissance à cause d'une délétion d'une chromosome 5 caractérisée par un cri aigu et un retard mental. Bob Santiago en concert demain à 20h, parc de la mairie de Gergy. Dimanche 16 août, l'association 46-4 Smokers vous invite à passer une journée conviviale et même festive à Sanvignes-les-Mines. Vous allez profiter d'un concours de pétanque, 12 euros la doublette, buvette, snacking, bras zéro sur place et une soirée concert avec Kev et Gis. La formule complète, elle est à 26 euros si on comprend le repas. Réservation conseillée 06 01 84 36 27.
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0: J'ai pas pu m'empêcher que de danser. Lionel Richie, All Night Long. Salut la Bourgogne, c'est Clémentine. Je vous accompagne avant de passer un week-end bien mérité de 13h30 jusqu'à 17h. Une journée forcément sous le signe de la bonne humeur qui va vous faire du bien. Les personnages historiques de notre région vont prendre vie dans un instant sur votre radio locale de proximité. On n'oublie pas non plus toute la musique que vous aimez, que vous trouvez forcément ici. Le nouveau Grand Corps Malade, en duo avec Stilto, Le Prochain Rêve.
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0: Moi, c'est le poulet. Le poulet Gaston Gérard, bien sûr. Alors oui, je sais, je suis pas un personnage à part entière. Hein. Mais bon, pardon, mais je mérite quand même à être connu. Hein. Alors donc, pour les non-initiés, je suis un plat inventé en 1930. À base de poulet, bien sûr, de moutarde, de vin blanc, de crème fraîche et de paprika. Eh oui, je suis généreux, moi. Comment je suis né? Par accident, messieurs, dames. Ma mère, c'est reine Geneviève Bourgogne. C'est la femme de mon papa, Gaston Gérard, le maire de Dijon, le député, vous connaissez? Un soir, ils reçoivent un grand critique gastronomique. Alors, on sort le grand jeu. Maman va en cuisine pour préparer un plat à base de poulet de Bresse. Ah bah oui, circuit court. Au début, on va tous passer bien. Hein. Je dormais tranquillement dans le fond de la cocotte. Je commençais à prendre de jolies couleurs. J'étais peinard. Au bout de quelques minutes, c'est le drame. Il n'a suffi que d'un tout petit geste de la main pour faire tomber le pot qui contenait du paprika dans la marmite. Ni une, ni deux, ne comptant que sur son courage, elle décide de réparer son erreur. Ce soir-là, l'invité, critique et fin gastronome, n'en revient pas. Hein, il n'avait jamais mangé ça. Alors il décide de me nommer, en l'honneur de son hôte, le poulet Gaston Gérard. Moi, je me suis toujours demandé pourquoi, d'ailleurs. C'est même pas lui qui m'a cuisiné.
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0: Extrait de son album Adrénaline Tour, quand même, M. Pokora. Notez bien, le 9 octobre, il sera au Zénith de Dijon. Et il reste quelques places. Les informations arrivent à partir de 14h. Un incontournable aussi des années 80, Desireless, Voyage Voyage, posera ses valises ici.
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1: Il est 14h, bienvenue ici à la maison. Hein. C'est le moment de faire un point sur les informations.
2: Des centaines de pompiers luttent toujours contre un incendie dans les Landes. 1200 hectares de végétation parcourus. 500 pompiers sont sur place, épaulés par des moyens aériens, notamment un hélicoptère australien qui peut transporter près de deux fois plus d'eau qu'un Canadair. Et des fortes chaleurs encore cet après-midi. Les Landes font partie des 75 départements en vigilance orange canicule. Un adolescent de 15 ans est mis en examen après la mort de deux pompiers dans l'incendie près de l'aéroport de Bordeaux. C'était le 21 juillet dernier. Par ailleurs, 474 personnes ont été arrêtées, dont 183 mineurs en lien avec les incendies de cet été. Chiffre donné aujourd'hui par le ministère de l'Intérieur. Des grosses perturbations à venir sur la route, les rails et dans les airs. Bison futé voit rouge aujourd'hui dans le sens des retours dans le sud-est. Rouge aussi partout et dans les deux sens demain avec une circulation particulièrement difficile en Auvergne-Rhône-Alpes. 20 trains sont supprimés à cause de la canicule sur les trajets Paris-Toulouse, Paris-Clermont-Ferrand ou encore Bordeaux-Toulouse-Marseille. Suppression aussi de nombreuses lignes normandes suite à un mouvement social. Et enfin, 40 vols sont supprimés demain, conséquence d'une grève chez EasyJet. Le site des impôts a été piraté fin juin, on l'a appris hier soir. La cyberattaque a été révélée par le ministère de l'Économie, des données récupérées par un ou des hackers qui ont revendiqué cette attaque informatique. La carrière de Florent Manaudou sera célébrée demain soir à la piscine de Saint-Denis. Le nageur, 6 fois médaillé olympique, a annoncé la fin de sa carrière hier soir au championnat d'Europe de natation où a brillé ce matin Léon Marchand, qualifié pour les demi-finales de 200 mètres papillon ce soir.
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1: Rapide point sur la météo de cet après-midi. Si vous habitez vers Saulieu ou même Autun, attention, Météo France annonce de la pluie et un peu d'orage pour cet après-midi ou même début de soirée. Pour tout le reste, ce sera du soleil, comme d'habitude depuis presque 2 mois, avec un thermomètre très très chaud qui atteint les 37 degrés en Côte d'Or et en Saône-et-Loire. Pour ce soir, ce sera un temps sec et des températures toujours aussi chaudes, jusqu'à 26 degrés, puis 22 degrés dans la nuit. Je vous souhaite de passer une belle après-midi ici.
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0: petit-déj américain Breakfast in America, signé Super Trump. Pas de petit-déj au rendez-vous, mais une playlist consistante qui vous tient au ventre. Bienvenue en tout cas si vous venez de nous rejoindre. Ici, c'est ici Bourgogne qui vous accompagne sur la route des vacances et bientôt du week-end aussi. Hein. Soul Sunshine Bourguignon, on profite des trois chansons françaises à la suite dans moins de 3 minutes. Restez avec nous ici.
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1: Demain, venez partager un moment rempli de bonne humeur pendant la soirée guinguette au Parc des Combes, au Creusot. Des attractions, une nocturne jusqu'à 23h avec un peu d'ambiance par Dominique Calarco et même Daniel. Un bon jambon à la broche vous sera proposé à partir de 20h pour la somme de 15€ par personne avec boissons comprises. Réservation au 03 85 55 26 23. Chiné à Nolet. Une idée de sortie vintage que vous pouvez faire ce week-end. Aujourd'hui et demain, de 10h jusqu'à 19h, la commune de Nolet vous invite à leur traditionnelle foire antiquité brocante. Des objets rétro et des pépites vous attendent pour compléter vos collections ou ajouter un peu de déco dans vos chambres ou même dans votre salon. Ce sera sous les halles du 14e siècle. Et pas de panique. Hein. Ici Bourgogne va continuer de vous donner plein d'idées de sortie et d'infos pratiques. Vous avez juste à rester ici.
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0: toi, femme publique et libre aussi, hein, surtout. Bonne journée avec Ici Bourgogne, votre radio de proximité. Que vous soyez au travail, à la maison, même en train de mettre les pieds dans l'eau, je vous accompagne jusqu'à 17h avec une grosse touche de bonnes ondes. L'actu aussi arrive à partir de 15h. Et une journée sans musique, on est d'accord que c'est fade. Hein. Michael Jackson, Eros Ramazzotti, eh bien ici on est à ce qu'il vous faut. C'est pour ça qu'il faut rester avec nous.
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1: Grâce au fuseau horaire d'Europe Centrale, j'ai le plaisir de vous annoncer qu'il est 15h. Et les infos, c'est tout de suite.

0: La situation est toujours à risque sur le front des incendies dans les Landes. Le feu n'est toujours pas fixé à Luglon, près de Mont-de-Marsan. 1200 hectares ont été parcourus en 24 heures. Les températures restent très élevées sur place. 75 départements sont toujours en vigilance orange canicule. Et justement, en lien avec ces fortes chaleurs, 20 trains intercités sont supprimés ce week-end sur les lignes Paris-Limoges-Toulouse, Paris-Clermont et Bordeaux-Marseille. En Normandie, une grève perturbe aussi la circulation ferroviaire ce week-end. Et sur les routes, encore des bouchons à prévoir, surtout demain. Bison futé, voie rouge sur l'ensemble du pays et dans les deux sens, noir même en Auvergne-Rhône-Alpes. Une cyberattaque. Le fisc confirme un vol de données importantes dans son système informatique. Le site des impôts a été victime d'une cyberattaque fin juin, information confirmée par le ministère de l'Économie. Cette attaque informatique est revendiquée par des hackers. Elle concerne potentiellement les infos de centaines de milliers de personnes. Coup de frein pour la loi qui prévoit d'interdire l'accès aux réseaux sociaux aux moins de 15 ans. Le Conseil constitutionnel va censurer le texte. Les sages l'annoncent dans un communiqué aujourd'hui. Ils estiment que cette interdiction porte une atteinte disproportionnée à la liberté d'expression. Léon Marchand a passé ce matin avec succès les séries du 200 mètres papillon au championnat d'Europe de natation de Paris. Le quadruple champion olympique replongera pour les demi-finales en début de soirée. Et puis ce soir en foot, deuxième journée de Ligue 2 avec 9 matchs.
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2: Rapide point sur la météo de cet après-midi. Si vous habitez vers Saulieu ou même Autun, attention, Météo France annonce de la pluie et un peu d'orage pour cet après-midi ou même début de soirée. Pour tout le reste, ce sera du soleil comme d'habitude depuis presque deux mois, avec un thermomètre très très chaud qui atteint les 37 degrés en Côte d'Or et en Saône-et-Loire. Pour ce soir, ce sera un temps sec et des températures toujours aussi chaudes, jusqu'à 26 degrés puis 22 degrés dans la nuit. Je vous souhaite de passer une belle après-midi ici.
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0: Gotta Be This Grease, hein, la radio qui vous détend. J'ai nommé ici Bourgogne. Bienvenue comme à la maison, on a tout ce qu'il vous fait du bien. Un concentré de petits plaisirs qui vous réchauffent le cœur et vous met tout de suite dans un bon état d'esprit. Trois chansons françaises à la suite. Et dans le lot, vous allez retrouver forcément vos artistes préférés. Je vais vous en citer quelques-uns quand même. Alain Chamfort ou même Laurent Voulzy. À tout de suite.
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1: Si vous souhaitez faire une bonne action tout en assistant à un concert original hors du commun qui vous fera danser, alimentera aussi votre bonne humeur, vous avez rendez-vous demain à 20h au parc de la mairie de Gergy. Bob Santiag s'occupe de mettre l'ambiance et de chanter pour ceux qui sont atteints de la maladie du cri du chat. C'est une maladie rare qui apparaît à la naissance à cause d'une délétion du chromosome 5 caractérisé par un cri aigu et un retard mental. Bob Santiag en concert demain à 20h par de la mairie de Gergy. Dimanche 16 août, l'association 46-4 Smokers vous invite à passer une journée conviviale et même festive à Sanvignes-les-Mines. Vous allez profiter d'un concours de pétanque, 12 euros la doublette, buvette, snacking, bras zéro sur place et une soirée concert avec Kev et Gis. La formule complète, elle est à 26 euros si on comprend le repas. Réservation conseillée 06 01 84 36 27.
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0: L'aviateur de Véronique Jeannot, une chanson écrite, composée par le duo Laurent Voulzy et Alain Souchon. Toute l'actualité proche de chez vous arrive vers 16h. Blondie, Alphaville, c'est une partie des artistes qui arrivent dans un instant sur votre radio locale de proximité, ici Bourgogne. Passez une très belle journée en notre compagnie ici.
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1: Les petits gâteaux dans la poche, il est 16h. Pendant l'heure du goûter, c'est les infos. TikTok, Instagram, Facebook restent finalement ouverts aux adolescents de moins de 15 ans. Le Conseil constitutionnel censure la loi qui devait leur interdire l'accès aux réseaux sociaux. Texte voté il y a 3 semaines. Les sages estiment qu'il porte trop atteinte à la liberté d'expression. Le Conseil constitutionnel a par ailleurs validé la quasi-totalité de la loi d'urgence agricole et la loi sur l'aide à mourir. Les fortes chaleurs compliquent le travail des pompiers. Un incendie est en cours dans l'ouest de l'Aveyron cet après-midi. Il était parti avant-hier et il a parcouru 140 hectares. Dans les Landes, à Luglon, près de Mont-de-Marsan, 1200 hectares ont été parcourus par les flammes depuis hier après-midi. Le feu évolue de manière défavorable à cause de la sécheresse. Le département reste en vigilance orange canicule, tout comme

0: une grande partie de la France. Par ailleurs, plus de 470 personnes ont été arrêtées en lien avec les incendies de cet été, dont 183 mineurs, chiffre communiqué aujourd'hui par le ministère de l'Intérieur. Que ce soit à cause de la chaleur ou des grèves, votre moyen de transport a de fortes chances d'être perturbé ce week-end. À la SNCF, des dizaines de trains sont supprimés sur les lignes Paris vers la Normandie, Paris-Limoges-Toulouse, Paris-Clermont ou encore Bordeaux-Marseille. Une cinquantaine de vols assurés par la compagnie EasyJet sont aussi supprimés demain. D'autres annulations sont prévues dimanche. Les aéroports de Paris-Charles-de-Gaulle et celui de Lyon-Saint-Exupéry sont les plus touchés. Et puis la circulation sera difficile sur la route avec Bison Fiteux qui voit rouge partout et dans les deux sens demain.
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2: Rapide point sur la météo de cet après-midi. Si vous habitez vers Saulieu ou même Autun, attention, Météo France annonce de la pluie et un peu d'orage pour cet après-midi ou même début de soirée. Pour tout le reste, ce sera du soleil, comme d'habitude depuis presque deux mois, avec un thermomètre très très chaud qui atteint les 37 degrés en Côte d'Or et en Saône-et-Loire. Pour ce soir, ce sera un temps sec et des températures toujours aussi chaudes, jusqu'à 26 degrés, puis 22 degrés dans la nuit. Je vous souhaite de passer une belle après-midi ici.
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0: Le nouveau Céline Dion, bonjour, pardon, merci. On compte les heures et les minutes avant d'être en week-end ou même en vacances pour certains, ce que je comprends, mais bon, tenez bon. Hein. J'espère que vous êtes prêts. Parce que là, tout de suite, vous avez rancœur avec l'histoire. Qui est avec nous? Bonjour.
1: Bonjour, bonjour. Moi, c'est le poulet. Le poulet Gaston Gérard, bien sûr. Alors oui, je sais, je suis pas un personnage à part entière. Hein. Mais bon, pardon, mais je mérite quand même à être connu. Hein. Alors donc, pour les non-initiés, je suis un plat inventé en 1930. À base de poulet, bien sûr, de moutarde, de vin blanc, de crème fraîche et de paprika. Eh oui, je suis généreux, moi. Comment je suis né? Par accident, messieurs, dames. Ma mère, c'est reine Geneviève Bourgogne. C'est la femme de mon papa, Gaston Gérard, le maire de Dijon, le député, vous connaissez? Un soir, ils reçoivent un grand critique gastronomique. Alors on sort le grand jeu. Maman va en cuisine pour préparer un plat à base de poulet de Bresse. Ah bah oui, circuit court. Au début, on va tous passer bien. Hein. Je dormais tranquillement dans le fond de la cocotte. Je commençais à prendre de jolies couleurs. J'étais peinard. Au bout de quelques minutes, c'est le drame. Il n'a suffi que d'un petit geste de la main pour faire tomber le pot qui contenait du paprika dans la marmite. Ni une, ni deux, ne comptant que sur son courage, elle décide de réparer son erreur. Ce soir-là, l'invité, critique et fin gastronome, n'en revient pas. Hein, il n'avait jamais mangé ça. Alors il décide de me nommer, en l'honneur de son hôte, le poulet Gaston Gérard. Moi, je me suis toujours demandé pourquoi, d'ailleurs. C'est même pas lui qui m'a cuisiné.
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0: Ça fait partie des chansons qu'on aime écouter quand c'est un petit rayon de soleil. Katy Perry, Pharrell Williams et Calvin Harris, Feels. Est-ce que vous connaissez le passeport de l'été? C'est ce qu'on vous offre du lundi au vendredi de 11h à midi. Chaque site sont contrôlés par un douanier. Et dans un instant, on ira dans le Doubs. Avant ça, forcément des idées de sortie et Jeanne Masse. À tout de suite.
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1: Demain, venez partager un moment rempli de bonne humeur pendant la soirée guinguette au Parc des Combes, au Creusot. Des attractions, une nocturne jusqu'à 23h avec un peu d'ambiance par Dominique Calarco et même Daniel. Un bon jambon à la broche vous sera proposé à partir de 20h pour la somme de 15€ par personne avec boissons comprises. Réservation au 03 85 55 26 23. Chiné à Nolet. Une idée de sortie vintage que vous pouvez faire ce week-end. Aujourd'hui et demain, de 10h jusqu'à 19h, la commune de Nolet vous invite à leur traditionnelle foire antiquité brocante. Des objets rétro et des pépites vous attendent pour compléter vos collections ou ajouter un peu de déco dans vos chambres ou même dans votre salon. Ce sera sous les halles du 14e siècle. Et pas de panique. Ici Bourgogne va continuer de vous donner plein d'idées de sortie et d'infos pratiques. Vous avez juste à rester ici.
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0: les épines du cœur de Vanessa Paradis. Les meilleures activités en Bourgogne-Franche-Comté, vous pouvez en profiter tout l'été avec Itzy et le passeport de l'été. 27 sites au total qui ont dû chacun passer un interrogatoire face à notre douanier peu commode. Tenez, voici comment ça s'est passé pour la Saline Royale à Arquesnans, dans le Doubs.
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1: Je savais pas qui vous parlez, je m'en fous.
4: En toute humilité, je suis le bâtiment le plus important de Franche-Comté. C'est moi qui lui ai offert pendant des siècles prestige et richesse, car loin de la mer, quel est le bien le plus précieux? Le sel, messieurs, dames. Alors, dois-je encore me présenter, moi, la Saline Royale d'Arquesnans? Il faut croire que oui.
5: Personne suivante, prenez place, ouvrez votre sac. Qu'est-ce que c'est que ça?
4: Un sachet de sel. Alors oui, j'avoue, ça peut porter à confusion. Du sel que je ne produis plus aujourd'hui, mais qui a fait la richesse de la Franche-Comté à partir de 1779. Je vous explique. À Salins-les-Bains, à quelques kilomètres de chez moi, des sources salées sont captées depuis des siècles, depuis les Romains, paraît-il. Du sel très rare et très précieux, à une époque où il sert de moyen de conservation des aliments, en médecine, et même un peu pour de la négo diplomatique. Au bout d'un moment, la demande est telle que Salins, toute seule, n'arrive plus à fournir. Et c'est à ce moment-là que j'entre en jeu, moi, la Saline Royale d'Arquesnans.
5: Mais encore?
4: À la demande du roi Louis XV, mon architecte fait de moi un lieu majestueux, bien plus qu'une simple manufacture. Je suis une œuvre d'art industriel inscrite au patrimoine mondial par l'UNESCO. Un sommeduc, un aqueduc à eau salée d'une vingtaine de kilomètres est construit pour apporter directement la saumure à mes fours géants. Des colonnades ornent mes bâtiments, entourées d'un demi-cercle de nature, demi-cercle qui a d'ailleurs été complété depuis.
5: Poursuivez.
4: Bah oui, c'était le plan de base. Un cercle complet, un cercle parfait, qui a donc été achevé en 2022. Aujourd'hui, je vous le disais, je ne produis plus de sel, mais vous aurez compris que j'ai quelques histoires très sympas à vous raconter. Et puis, je suis devenu un lieu de création, j'accueille des concerts et mon festival des jardins est devenu un événement incontournable tous les étés.
5: Un dernier élément à déclarer?
4: Un écran plus que géant, installé dans l'une de mes galeries. Il présente des films consacrés aux autres sites inscrits à l'UNESCO dans une atmosphère absolument immersive. Et à propos d'immersion, venez donc faire un tour à l'exposition Mystification que je vous ai montée pour cet été. Elle permet, au travers de l'architecture et du cinéma, d'explorer l'art de l'illusion. Et ça, c'est votre truc un peu à vous aussi, non?
5: Demande accordée, passeport de l'été.
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0: 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Vous écoutez ici Bourgogne en ce vendredi 14 août. J'espère que vous passez un très très bon moment en notre compagnie. Cyril va venir communiquer ses bonnes ondes à partir de 17h. Avant ça, les informations et Soprano DJ.
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0: partager toute la musique que vous aimez. On va continuer comme ça hein, sur votre radio locale ici, Bourgogne, en direct de la Côte d'Or et de la Saône-et-Loire. On est là pour vous offrir votre musique et plein de cadeaux pour bien profiter de l'été.
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0: Bon après-midi avec nous, c'est vendredi. Aujourd'hui, il est 17h. L'actu locale à Nogé, bonjour.
2: Bonjour Cyril, bonjour à toutes et tous.
0: La canicule 2026, pire que celle de 2003 en Côte d'Or et en Saône-et-Loire.
2: Oui, ce sont les données de Météo France. On en est à Dijon, à 24 jours depuis le début de l'été, où les températures ont dépassé les 35 degrés. C'est 25 jours à Mâcon et c'est largement au-dessus du décompte de 2003. Ce record est donc battu. Désormais, 83 départements sont en vigilance orange canicule en France. Face au risque incendie avec ces fortes chaleurs, plusieurs communes ont pris la décision d'annuler ce week-end leur feu d'artifice du 15 août. Après le Creusot qui l'annonçait hier, c'est Nuit Saint-Georges qui prend la décision et qui l'annonce sur sa page Facebook. L'interdiction des réseaux sociaux aux mineurs censurée par le Conseil constitutionnel, c'est un des combats d'Emmanuel Macron. La loi devait entrer en vigueur au 1er septembre. Elle porte une atteinte disproportionnée à la liberté d'expression, dit le Conseil constitutionnel. Le président de la République vient de charger le Premier ministre de rédiger un nouveau texte rapidement d'ici la fin de son mandat. En revanche, la loi sur la fin de vie, présentée également au Conseil constitutionnel, a été validée. Elle prévoit notamment la création d'un droit à l'aide à mourir. En ce week-end de grands départs et de grands retours sur la route, une approche plutôt originale contre les infractions routières. Ce matin, les gendarmes de Côte d'Or ont proposé aux automobilistes pour de petits excès de vitesse

0: des téléphones au volant, une alternative aux sanctions. Suivre des ateliers de prévention sur une aire d'autoroute pour échapper à l'amende. Ça a plutôt bien marché. Reportage à retrouver sur notre site ici.fr.
1: Gaston Gérard, nous voilà.
0: Vous savez qu'on est en Ligue 2, hein, Cyril. Mmh. Et on l'attend tous au moment où l'équipe de la montée, puisqu'elle a quasiment pas changé, va retrouver son public, ses supporters en Ligue 2 cette fois. C'est ce soir au stade Gaston Gérard avec le FC Pau comme premier adversaire, avec avant Saint-Etienne dans pas si longtemps, hein, le 31 août. Ce premier match à domicile, on le vit ensemble sur Ici Bourgogne. Rendez-vous dès 20h30 pour l'avant-match. Et la question, Cyril, que tout le monde se pose, à quel moment cette canicule va s'arrêter?
1: Eh ben, c'est pas pour ce soir déjà, hein, parce que là il fait chaud, cette nuit on a entre 21 et 24 degrés, peut-être un petit peu plus frais dans le Châtillonnais, le Morvan et le Thunois. Demain on a des beaux moments de soleil le matin, les nuages viennent voiler le ciel dans l'après-midi, encore très chaud, jusqu'à 39 degrés. Le vrai virage, c'est dimanche, avec des averses dès le matin, parfois orageuses déjà dans certains secteurs, et puis légère accalmie début d'après-midi avant le retour d'un temps orageux toute la journée de dimanche. Les températures redescendent par contre, hein, en dessous de 35 degrés, c'est ce qu'indique Météo France. Vous suivez cette météo complète sur l'application Ici.
0: Et on vous guide sur des routes fluides ce soir en Bourgogne.
1: Ouais, ça se passe bien à l'heure actuelle. On est en train de regarder ce qui se passe autour de Dijon, de Beaune, de Chalon-sur-Saône, de Mâcon également. La circulation est fluide, les indicateurs sont au vert, y compris sur l'A6. Vous êtes témoin d'un événement particulier, vous nous appelez au 03 80 42 15 15. Et si vous devez descendre direction le sud à cette heure-ci, il n'y a pas trop de soucis sur l'A7 en direction de la Méditerranée. On va évidemment vous accompagner tout au long de cette soirée, de ce gros week-end, encore une fois de chassés croisés sur les routes de France.
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1: Ça c'est bon ça, hein. Ah ça oui, ça fait toujours du bien d'écouter la musique qu'on aime, la playlist qu'on aurait envie d'écouter dans son salon. Eh bien c'est la playlist d'Ici Bourgogne. Cette nouvelle heure démarre avec Philippe Lafontaine et Cœur de Loup. Vous connaissez? Bah vous allez chanter un petit peu alors, c'est Ici Bourgogne.

0: Merci Morgane, vous aimez Philippe Lafontaine, vous allez aussi adorer Renaud dans un instant.
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0: Vous savez ce qui est mieux que d'aller dans l'espace ? De voir un spectacle en Bourgogne sur le thème de l'espace. Déjà, c'est beaucoup plus accessible, quoi. Ça se passe ce soir et demain encore à Mallet en Saône-et-Loire. Des dizaines de spectacles pour toute la famille. À découvrir juste après le tout nouveau Charlotte Cardin. Elle ne s'arrête pas, celle-ci, et nous, on l'écoute sur votre radio locale. Ici Bourgogne.

0: Charlotte Cardin de retour avec The Way We Touch. C'est sur votre radio locale ici Bourgogne. Je vous ai promis Renault, la mère à Titi. Ça c'est du souvenir, ça va arriver dans un instant. Mais avant, coup de projecteur ce soir sur le festival de Malais à l'ouest de Tournu en Saône-et-Loire. Depuis mercredi et jusqu'à samedi, donc jusqu'à demain, une dizaine de spectacles pour nous plonger dans le monde de l'espace. Olivier Bouillon est avec nous de la compagnie Aban. Laure Mathiolet lui a demandé si c'est l'éclipse de mercredi qui leur a donné envie de jouer des spectacles sur l'espace.
1: Eh ben, pas du tout, c'est le hasard. En fait, on avait programmé le spectacle du 12 au 15 août. Il y avait déjà un peu l'idée d'une thématique autour de l'espace. Et puis, l'éclipse est arrivée là-dedans. Et en plus de ça, les Perséides qui arrivaient aussi au même moment. Donc, des pluies d'étoiles filantes. Donc, on s'est dit, bon, voilà, tout était aligné pour que ce soit ça.
2: Les planètes s'alignent, comme on dit, hein.
1: C'est ça.
2: Alors, est-ce que vous pouvez nous parler des spectacles qu'il reste à voir? Parce qu'il y en a en journée, comme en soirée. On est vendredi. Donc, il reste encore deux jours pour pouvoir profiter du festival de Malais. Est-ce que vous pouvez nous en parler plus en détail?
1: Oui, tout à fait. Alors, pour aujourd'hui, les spectacles à 15h, il y a le spectacle Comorebi, qui se passe. Alors, d'ailleurs, important de le préciser, il est déplacé en raison des chaleurs dans une grange. Voilà, que les gens sachent que ça sera un peu au frais.
2: Bien sûr.
1: Voilà. Donc, c'est un spectacle qui raconte l'histoire de deux personnes qui se retrouvent dans l'atelier d'une artiste décédée, et voilà, qui vont redécouvrir son œuvre, et ça va évoquer le deuil, et voilà, des thématiques.
2: D'accord, un petit bond dans l'histoire de l'artiste.
1: Exactement. Ensuite, à 18h, on a un spectacle qui s'appelle Mariquita, qui raconte l'histoire d'un village en Colombie où les femmes se retrouvent à devoir prendre en main le destin de leur communauté après que les hommes soient partis faire la guerre.
2: Mmh. Voilà. Ok.
1: Et puis le soir, nous avons deux spectacles sur le thème de l'espace, justement. Nous avons un premier spectacle qui s'appelle Mission Étoile, qui est une présentation d'étapes de travail et qui raconte l'histoire d'une enquête autour de la disparition des astronautes de l'ISS. Voilà, et c'est un spectacle assez participatif avec le public. Et ensuite, suite à ça, il y a Horizon, autre spectacle participatif qui entraîne le public dans un vaisseau spatial à la conquête des trous noirs. Voilà.
2: D'accord. Alors, quand vous dites participatif, quel rôle va jouer le public?
1: Alors, c'est-à-dire qu'en fait, le public, les comédiens s'adressent directement au public, peuvent les interroger. Alors, personne n'est amené à monter sur scène, voilà, des choses.
2: C'est bien de le dire, ça peut rassurer.
1: Oui, tout à fait. Non, ça ne demande pas aux gens de monter sur scène, ça leur demande pas de se mettre en lumière plus que n'importe qui dans le public. C'est juste, ça, t'as vraiment une interaction avec le public, quoi.
2: D'accord.
1: Avec le public tout entier, ouais.
2: Ah, ça, c'est fantastique. C'est bien, parce qu'on a vraiment l'impression de vivre une expérience à part entière. Et demain, donc, pour le dernier jour, combien de spectacles? Pareil. 4 ou 5 ?
1: Et alors, pour demain, c'est 3 spectacles. Alors, on a d'abord Green, qui est un spectacle jeune public autour des plantes à 15h. Ensuite, à 18h, il y a la présentation de la première partie du nouveau spectacle de la compagnie Aban qui organise le festival. Donc, du spectacle Doldez qui est sur le thème de l'amitié, qui interroge l'amitié. Et ensuite, nous avons à 21h Tunou, qui est un spectacle très, très corporel, qui met en scène deux âmes qui se réincarnent dans chaque vie et qui dans chaque vie se retrouvent, et voilà, avec tout ce que peut impliquer les rapports entre deux personnes qui sont amenées à se côtoyer. Donc il y a des choses positives, des choses négatives, et voilà.
0: Olivier Bouillon qui vous a donc présenté ce festival de Malais avec plein de spectacles encore ce soir et puis demain également en Saône-et-Loire, du théâtre sur le thème de l'espace. C'est un coup de cœur sorti ici Bourgogne.

0: que moi.
1: Stilto est sur votre radio locale ici Bourgogne. Envie d'une petite escapade sauvage sans quitter la Bourgogne? Aujourd'hui, je vous emmène dans un vrai petit coin de paradis pour les amoureux des animaux. Je vous offre deux entrées pour le parc animalier de l'Aussoist à Arnay-sous-Vittoy. Alors préparez vos téléphones, vos appareils photo, parce qu'avec tous ces animaux, vous allez avoir de quoi mitrailler, je peux vous dire. Ici Bourgogne, c'est aussi la musique. On écoutera France Gall et Cézanne Pain dans un instant. Robbie Williams également, on est avec vous. C'est vendredi, vous êtes peut-être sur la route là, en train de prendre la direction des vacances. Eh bien écoutez, profitez-en, on est à vos côtés ici tout le week-end.
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0: On se met à l'intérieur ou on se met à l'extérieur? On sait pas, on est perdu avec cette canicule. Où est-ce qu'on va le faire cet apéro? Bon, l'important c'est d'être ensemble et de partager tout ça.
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0: On partage aussi vos infos mobilité évidemment dans vos déplacements avec pour l'instant des conditions qui sont normales hein, partout en Bourgogne. Vous devez emprunter la métropole dijonnaise, ça se passe très bien à l'heure actuelle avec aucun souci à signaler. C'est la même chose d'ailleurs sur les routes de Côte d'Or et de Saône-et-Loire ainsi que sur nos autoroutes. C'est orange dans le sens des retours ce soir, c'est rouge sur le quart sud-est, normal, hein, ça rentre de vacances. Demain c'est une grosse journée sur les routes avec un trafic classé très difficile par bison futé dans les deux sens de circulation partout en France et même noir en Auvergne-Rhône-Alpes. Si vous le pouvez, on vous conseille de déplacer votre trajet à dimanche. C'est là où le trafic sera beaucoup plus calme chez nous, en tout cas sur la route. En revenant ou en partant en vacances, continuez d'écouter ici. On est un réseau de 44 radios locales et ici, il y a toujours une voix pour vous guider.
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0: Bon après-midi avec ici Bourgogne, il est 5h30. Un verre à bière, un vieux vinyle. Il y a quoi encore? Ah, une carte Pokémon, un joli vase. Le cabas d'ici Bourgogne commence à être bien rempli. En fait, on envoie Guillaume Pierre sur les brocantes, les vides-greniers, partout dans la région. Et on lui donne 3 euros par jour pour nous trouver de véritables petits trésors. Qu'est-ce qu'il va dénicher aujourd'hui?
1: 1-2-1-2. Madame veut faire 1-2? 1-2-1-2?
2: 1-2-1-2?
1: Ah, c'est joué, j'aime beaucoup. Cet été, je fais Lyon et la Côte d'Or et Lyon. Je fais quelques brocantes. Et là, je tombe sur... Vous êtes deux copines? Deux sœurs? Vous êtes... Oh là, elle va pas s'énerver, là. Comment c'est... C'est qu'elle m'engueulerait bientôt.
2: Nicole.
1: Bonjour, Nicole.
2: Bonjour.
1: Nous sommes dans un joli coin. Je redécouvre Vermenton.
2: C'est très joli,
1: Vermenton. On est à quoi, 15 km d'Auxerre?
2: Voilà, tout à fait. Très joli.
1: Et vous êtes donc avec qui? Présentez-moi
2: un peu. Ma sœur, Sylvie.
1: D'accord, c'est Sylvie.
2: Et ma nièce, Léonie, qui est la petite fille de Sylvie.
1: D'accord, mais j'essaie de... D'accord. Et c'est vous l'aînée ou c'est vous la...
2: C'est Sylvie, la vieille. Oh ben...
1: D'accord. Sylvie, viens voir un peu que... Sylvie, viens voir. Ça fait... Ouais, dis donc, il y a... C'est ce qu'elle m'a dit, la frangie, elle m'a dit, dis donc, c'est Sylvie, la vieille.
3: Ouais, c'est vrai.
1: C'est vrai.
3: C'est vrai, on a une petite différence d'âge toutes les deux, ouais.
1: Oh, de combien?
3: 5 ans.
1: 5 ans. Bon. Oui. Alors, je m'adresse à la doyenne, Sylvie. Oui. Qu'est-ce qu'on vend aujourd'hui?
3: Un peu de tout.
1: C'est-à-dire?
3: C'est-à-dire des bouquins, des bibelots, des habits, des disques, voilà, de tout.
1: Et vous avez coopté la petite fille ou celle qui a emmené sa grand-mère?
3: Non, elle a copié sur nous.
1: Ah, d'accord.
3: Ouais. Voilà.
1: Alors, attends, je vois la petite fille, elle n'a pas du tout les mêmes articles d'ailleurs que les... Hein?
4: Alors non, moi c'est que des vêtements.
1: D'accord, les vôtres?
4: Oui.
1: D'accord, ah, vous avez une jolie garde-robe quand même.
4: Oui, et encore il n'y a pas tout, le coffre est encore rempli.
1: Ça va faire de la place à la maison?
4: Ah bah oui, j'espère bien repartir sans rien ce soir.
1: Mais
4: avoir le porte-monnaie plein, mais...
1: Bon, et qui fait les meilleures affaires? Est-ce que c'est la petite fille, c'est la grand-mère?
4: Ah non, c'est la grand-mère.
1: Pourquoi? Elle a le sens du...
4: Non, mais les bibelots partent mieux, je pense, parce que...
1: Vous dites ça pour la grand-mère?
4: Oui.
1: Ah non, pardon. Dis donc le bibelot, Sylvie. Oh, je vous taquine, j'aime bien.
3: Mais oui.
1: Oh là là.
3: Mais ça me gêne pas.
1: Bon, en tout cas, donc vous avez du bibelot, vous avez... Donc tout ça, ça vous appartient?
3: Ça, c'est à ma sœur, ça, c'est à moi, et ça, c'est à Léonie.
1: Ah oui, chacun son portant.
3: Voilà, exactement. Bon. On a chacun son truc.
1: Bon, qu'est-ce qui vous plaît, vous, dans les brocantes?
3: Le contact. Ouais, le contact avec les gens.
1: Ça, vous avez le contact facile, vous, hein?
3: Ouais.
1: Ouais, ça, moi,
3: j'aime... Ouais, j'aime bien. Ouais.
1: Pour finir, j'ai un budget. Les deux radios qui m'emploient, ici au Serre, ici Bourgogne, m'ont dit à 3 euros par jour pour mettre un petit objet dans le cabas. Pour 3 euros, je repars avec quoi, moi?
3: Pour 3 euros, vous pouvez repartir, je sais pas, avec quelques verres, 3 bouquins.
1: Bon, Nicole, 3 euros.
2: Ce que vous voulez.
1: C'est vrai?
2: Bah oui.
1: Attends, vous êtes vraiment conciliante, vous. Hein?
2: Ah bah nous, on est comme ça. Hein, pas de baratin. Oh, hop, hop.
1: On se débarrasse. Bon, merci à toutes les deux et même 3, alors en tout cas. Et puis, je vous souhaite une très belle journée.
3: Et bah, de même.
1: Nous
3: merci beaucoup.
1: Vous êtes de Vermenton et franchement, le cadre est magnifique.
3: Ouais, c'est vrai.
1: C'est vrai.
3: Tout à fait.
1: Vous êtes de Vermenton, vous, non?
3: Non.
1: Même pas.
3: D'Auxerre.
1: D'Auxerre, d'accord. Mmh. À bientôt, les Auxerroises.
3: À bientôt.
1: Allez, bisous.
0: Il y a une bonne ambiance, ça fait plaisir. Et puis, du coup, on rajoute encore des objets dans le cabas. Vous avez des jumelles, vous avez un short et vous avez une petite chemise à la Indiana Jones. 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

0: C'est la playlist de votre été ici Bourgogne avec Madonna.
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0: 500 animaux de quatre coins du monde réunis dans un seul lieu chez nous en Bourgogne. Ça s'appelle le parc de l'Ossois à Arnay-sous-Vitaux. Vous irez faire un tour sur ici.fr. On peut découvrir le parc, évidemment. C'est l'un des incontournables de l'été ici Bourgogne. On vous offre des invitations maintenant, hein, puisque c'est Michel à Andelot-Blancheville qui est avec nous. Bonjour, monsieur Michel.
3: Oui, bonjour. Je connais pas votre prénom.
0: Moi, c'est Cyril. Enchanté, Michel.
3: D'accord. Bonjour Cyril.
0: Bonjour. Il est poli, Michel. En deux, trois mots, à quoi ressemble votre été à vous, Michel ?
3: C'est un été très très calme parce que finalement, vu les chaleurs qu'il fait, c'est beaucoup à l'intérieur. Et puis moi j'ai l'impression qu'en ce moment, c'est du truc d'hiver, quoi, parce que je mon sous-sol, je fais des trucs comme ça, parce que je peux pas aller dehors, il fait trop chaud.
0: Jamais, même dans les périodes où il y a un petit peu moins de chaleur, vous n'arrivez pas à sortir
3: j'arrive à sortir un petit peu. Mais bon...
0: Ça donne pas envie, hein, il fait trop chaud de toute façon.
3: Mais moi qui aime bien courir, qui aime bien faire des trucs comme ça, il faut que j'y aille tôt le matin.
0: C'est ça. Il faut profiter de la fraîcheur du matin ou la nuit. Mais courir la nuit, c'est moins pratique.
3: Je vois ce matin, je me suis levé à 6h et puis j'ai été marcher, tout ça, parce qu'autrement, en journée, c'est pas possible.
0: Je comprends. Bon, vous irez quand même au parc de l'Ossois à Arnay-sous-Vitaux. En plus, ce qui est bien, c'est que il y a beaucoup d'arbres. Le parc est génial parce que pour ça, on retrouve quand même de la fraîcheur. L'oiseau le plus grand en hauteur, c'est l'autruche d'Afrique ou le flamant rose ?
3: Je dirais que c'est l'autruche.
0: Ouais, 2,80 m de haut quand même, hein, 150 kg, belle bête. 1,50 m de haut pour le flamant rose, il est beau quand même, vous irez le découvrir donc au parc de l'Ossois grâce à votre radio locale qui s'appelle, Michel ?
3: Qui s'appelle Ici Bourgogne, quoi.
0: C'est fait, quoi. On vous laisse tranquillement finir votre été, puis merci d'écouter Ici Bourgogne.
3: D'accord, merci beaucoup, continuez bien.
0: On va continuer de vous offrir les plus beaux cadeaux de la région, on va vous offrir aussi à distiller la bonne musique. En voici pour vous.

0: Ici Morgan, c'est votre musique avant 18h. On va écouter Julien Clerc. Il faut absolument aussi qu'on vous passe ce nouveau Jennifer. Ouais, c'est Dalida, je sais. Alors, reprend les plus grandes chansons de Dalida. Vous allez l'entendre ici sur votre radio locale, ici Bourgogne. On l'adore, alors on partage.
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0: viendra l'applaudir au Zénith de Dijon le 12 juin 2027. Il va falloir attendre encore un tout petit peu.
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0: Bon début de soirée en Côte d'Or et en Saône-et-Loire. Il est 18h. L'actu local en Bourgogne avec vous, Anne Auger. Le DFCO retrouve son stade et son public ce soir.
2: Oui, le premier match en Ligue 2, c'était la semaine dernière à Montpellier. Mais là, ça y est, on va pouvoir y toucher à l'ambiance de la Ligue 2. Les joueurs vont retrouver les supporters, les spectateurs. Bonsoir Mathis Landais.
3: Bonsoir Anne, bonsoir à toutes et à tous.
2: C'est vous qui allez nous faire vivre ce premier match à Gaston Gérard ce soir. C'est un moment important de ce début de saison.
3: Oui, cela fait plus de 3 ans que les supporters dijonnais attendent ce moment, le retour du DFCO en Ligue 2 à domicile après un bon match nul, un partout ramené de Montpellier la semaine dernière. Et ce soir, contre Pau, le stade Gaston Gérard devrait donner de la voix. Un peu moins de 10 000 spectateurs sont attendus pour suivre la rencontre. Côté terrain, à noter les absences des deux latéraux qui ont débuté la semaine dernière. Benchaïl Hamada et Moussa Fati, tous les deux sont blessés et n'ont pas été convoqués par Baptiste Ridira. Le coach dijonnais devra donc modifier ses plans et pourquoi pas lancer des recrues comme Ismaël Boulekcha à droite ou encore Axel Barguin qui pourrait être aligné sur le côté gauche de la défense. Le reste du 11, lui, ne devrait pas bouger. Réponse à 20h45 pour le coup d'envoi de cette rencontre de la deuxième journée de Ligue 2 entre le DFCO et le Pau FC.
2: Merci Mathis et on vous retrouve vous à 20h30 pour l'avant-match, pour ce premier match à domicile face à Pau, et vous serez accompagné par l'ancien entraîneur du DFCO, Stéphane Jobard, notre consultant sur ce match.
0: Une enquête est ouverte après l'incendie sur le plateau de Chenauve cette nuit.
2: La piste criminelle est clairement privilégiée, nous dit le parquet de Dijon. Ça n'est pas le premier incendie à cet endroit. Cette nuit, les pompiers ont fait vite et sont venus nombreux. 1000 mètres carrés seulement ont brûlé. Et côté température, c'est désormais certain, cette canicule 2026 est pire que celle de 2003. On a battu des records de chaleur à cette période. Il y a Arnay-le-Duc, par exemple. Mais surtout, c'est le nombre de jours avec des températures élevées que souligne Météo France. Clément Méron est prévisionniste pour la Bourgogne-Franche-Comté.
4: Pour se rendre compte un petit peu de la séquence qu'on est en train de vivre, c'est plutôt par exemple le nombre de jours où on a dépassé les 30 degrés. À Dijon, par exemple, on en est à 56 jours au-dessus de 30 degrés. Le précédent record, c'était en 2003, le fameux été 2003, avec 49 jours. La normale à Dijon, c'est 18 jours. Donc entre 18 jours en temps normal et 56 jours là sur cet été,

0: printemps 2026 alors qu'il n'est pas encore terminé. On a à peu près la même chose en termes de journée. On a dépassé les 35 degrés. On en est déjà à 24 à Dijon, 25 du côté de Mâcon. Là aussi, les derniers étés où on avait de telles valeurs, c'était 2003. Donc ce qu'on peut dire, c'est que d'ores et déjà, cet été 2026 surclasse et largement l'été 2003 en termes de journée où on a eu très chaud.
1: Propos recueillis par Marie Pruvon. On devrait en sortir dimanche de cette alerte orange canicule. Vous nous direz, Cyril, dans quelques secondes. La loi qui interdit les réseaux sociaux aux mineurs de moins de 15 ans est une atteinte disproportionnée à la liberté d'expression. C'est ce que dit le Conseil constitutionnel pour expliquer sa censure complète du texte adopté le mois dernier. Emmanuel Macron veut une nouvelle loi avant la fin de son mandat. Le Conseil constitutionnel qui valide en revanche, la loi sur la fin de vie et la création d'un droit à l'aide à mourir. J'en parlais il y a un instant, on va encore faire bien chaud ce soir et cette nuit, Cyril.
2: Oui, on attend entre 21 et 24 degrés pendant la nuit et ça a du mal à descendre. Demain, on est toujours en vigilance orange canicule en Côte d'Or et en Saône-et-Loire avec des températures qui montent jusqu'à 39 degrés dans certains endroits. À Châtillon-sur-Seine et à Autun, il fera 35, à Chalon-sur-Saône 36 et à Dijon 37. Fin probable de cette canicule, c'est pour dimanche. Météo France, en tout cas, prévoit l'arrivée de nuages, de pluie, des averses qui, au début de la journée, sont plutôt légères, tranquilles et puis au fur et à mesure de la journée, ça s'intensifie. On ira même jusqu'aux orages en fin d'après-midi et ça descend jusqu'à 35 degrés maxi en Bourgogne.
1: Et c'est calme sur les routes en ce moment.
2: Ouais, ça se passe bien autour de Dijon, de la métropole, sur les routes de Côte d'Or et de Saône-et-Loire. Pas de difficultés particulières à vous annoncer si vous devez prendre le train en gare SNCF de Dijonville. Les prochains départs sont annoncés à l'heure. Pas de difficultés sur le réseau Divia Mobilité et Mobigo. On continue de vous informer, de vous accompagner évidemment dans ce week-end un peu chargé sur les routes et notamment sur l'A6 demain. On sera là à vos côtés.
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2: Alors normalement, cette chanson, elle devait s'appeler An Englishman in Bourgogne. Mais à la dernière minute, Sting il a dit non, mais si je fais ça, tout le monde va aller en Bourgogne et ce sera incroyable. Du coup, c'est devenu An Englishman in New York. C'est bien, mais on aurait pu faire mieux. C'est la radio, c'est ici Bourgogne, c'est votre musique, c'est la bonne humeur et c'est

0: En écoutant Ici Bourgogne, vous profitez de la musique de Sting. À l'instant, pendant que vous récupérez les enfants à la piscine, ils se sont fait plaisir toute la journée. Allez hop, maintenant on va manger.
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0: Si je vous dis que vous allez aller voir Hamlet, là, vous commencez à avoir un petit peu des boutons parce que c'est pas trop votre truc, le théâtre classique. Mais alors, attendez un petit peu d'entendre le metteur en scène de ce Hamlet-là, hein, qui est joué dans les châteaux de la région. Vous allez tomber amoureux, peut-être pas du metteur en scène, mais de Hamlet, en tout cas, ça c'est sûr. C'est l'un des bons conseils ici Bourgogne, juste après. Mylène Farmer, c'est nouveau, c'est à qui le tour, et c'est ici Bourgogne.

0: Alexis Bourgogne et Mylène Farmer, extrait d'un album qui va sortir en l'automne. C'est à qui le tour?
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0: Hamlet, Shakespeare et les plus beaux châteaux de la région. C'est une belle combinaison qu'on vous conseille ici Bourgogne. La compagnie Amab joue Hamlet dans des châteaux de la région. On peut encore aller les voir à Bussy, Talmay, Fontaine Française notamment. Théophile Charonna est le directeur en metteur en scène de la compagnie Amab. Bonsoir Théophile.
3: Bonsoir Cyril.
0: Hamlet, c'est quoi l'histoire en deux mots? Enfin, si on peut résumer en deux mots, c'est pas facile. Hein.
3: Alors en deux mots, c'est l'histoire d'un prince qui a perdu son père et qui voit sa mère se remarier avec son oncle. Et ça paraît simple au début, mais peut-être qu'il y a des affaires en dessous à révéler. Et c'est ce que va tenter de faire Hamlet, justement, le prince.
0: Hamlet, c'est un classique de Shakespeare. Qu'est-ce qui rend votre mise en scène accessible par tous, y compris quand on n'est pas d'habitude spectateur de ce genre de théâtre-là?
3: Déjà, c'est nous, ce qu'on propose, c'est des versions qui sont raccourcies. Donc là, on est sur 1h30 de spectacle, alors que normalement, ça devrait être 2h40 sur le texte intégral. L'idée, c'est de pouvoir donner effectivement l'histoire principale et de venir découvrir Hamlet ou le redécouvrir dans une version plus courte, déjà en termes de temps. Et par ailleurs, c'est aussi de pouvoir donner de belles images, et c'est-à-dire avec des beaux costumes, avec de la danse, des duels à l'épée, etc.
0: Ah oui.
3: Pour se mettre dans l'aventure, quoi.
0: D'accord. Et pourquoi jouer dans des châteaux?
3: Parce que justement, on a déjà ces décors naturels qui sont sublimes, dont on fait des créations lumière dans chaque château pour que le lieu soit mis en lumière la nuit. On n'a pas souvent l'habitude de le voir comme ça. Et parce que nous, tout a commencé avec un Roméo et Juliette, justement, et un balcon de château, c'est quand même très pratique pour Juliette et Roméo. Et on utilise aussi les façades pour ce Hamlet-là.
0: Racontez-nous comment est l'ambiance du coup quand on est spectateur, on voit quoi, il se passe quoi?
3: Alors là, on est dans un dispositif assez original, puisqu'en fait il y a du public de chaque côté de la scène. C'est une grande scène de 16 mètres de long, de 3 mètres de large, et donc du coup les acteurs sont au milieu du public. Wow. Donc déjà c'est assez particulier comme façon de découvrir le théâtre aussi, et par ailleurs donc il y a une belle proximité, puisque nous on est sur un type de jeu généreux, donc il y en a pour tout le monde à 360 en fait, tout simplement. En plus de des très belles lumières, nous ce qu'on fait c'est du théâtre de plein air, donc il y a toutes les chaises qu'il faut, il y a toutes les lumières qu'il faut, toute l'installation sonore qu'il faut pour vivre un instant théâtral sous les étoiles.
0: On va être bien prochain rendez-vous avec la compagnie Amab, donc pour voir Hamlet, c'est demain au château de Bussière-à-Butin, mardi prochain au château de Talmay, le jeudi 20 août au château de Fontaine Française, et puis aussi les 22 et 23 août au château de Tanlay-Lacé dans l'Yonne. Les tarifs sont libres et on vous conseille de réserver pour que chacun ait de la place. Bonne représentation, merci beaucoup Théophile.
3: Merci, avec grand plaisir.
0: Le metteur en scène et directeur de la compagnie Amab était avec nous. Et pendant ce week-end du 15 août, vous avez envie de sortir? Nous, on a plein d'idées. Et oui, on les a résumées. On est comme ça. On vous a fait une liste. Ça se passe sur ici.fr, l'agenda le plus complet des sorties chez nous en Côte d'Or et en Saône-et-Loire.

0: Tracy Bourgogne en mode été avec aussi Johnny Hallyday qui arrive dans un instant. Axel Red et puis vos enfants vont enfin lâcher les écrans. Direction le parc de la Colombière à Dijon pour de l'acrobranche. Il y a des parcours pour grimper, se balancer, franchir les obstacles et puis surtout faire plein de sensations. Hein. Ah bah oui. Et quand je vais vous dire combien de parcours vous attendent, vous allez comprendre pourquoi ça risque de devenir le spot incontournable de vos vacances. À tout de suite.
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1: Gros succès pour Manon Lisa que vous écoutez sur votre radio locale. Ici Bourgogne, le petit pêcheur, Johnny Hallyday, Coldplay. Ça arrive dans un instant.
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1: Le trafic est tranquille, on va dire ça, hein. Fluide sur l'ensemble du réseau routier autoroutier à cette heure-ci. Demain, ce sera beaucoup plus compliqué sur les gros axes avec du rouge dans le sens des départs et des arrivées. Noir même en Auvergne-Rhône-Alpes pour les départs. Bon courage, bonne route. Tiens, pour les habitants de Dijon, petite info qui va vous intéresser. Dijon et la métropole d'ailleurs, hein, qui ont l'habitude d'utiliser les trams, les bus. Une bonne nouvelle, les équipes de Divia Mobilité viennent à votre rencontre pour vous informer, vous donner des conseils, des infos. Le samedi 22 août, ce sera à Chevigny-Saint-Sauveur, le 24 août à Talent, le 25 à Quétigny et le 28 à la Toison d'Or. Il y a d'autres dates, bien sûr, d'autres lieux dans la métropole. Vous pouvez tout savoir en allant sur le site web de Divia Mobilité.
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0: les un panda dans la télé. Ce soir, si vous avez envie d'une soirée télé ici Bourgogne, vos conseils panda sur TF1 Série Film. Mieux que de vous conseiller, on va même carrément entrer dans les coulisses de la série, Johan Rock.
1: Panda, c'est le surnom de cet ancien flic devenu barman en Camargue, contraint de reprendre du service, mais à sa manière, sans armes ni violence.
2: Vous êtes ?
3: Je suis Panda.
2: Non, je veux votre état civil, pas votre animal totem.
3: Pan, plus loin.
4: Da.
3: Laissez tomber, il est de la maison.
2: Quoi, vous êtes flic ?
3: C'était il y a longtemps.
1: Thomas Mansuy est le co-créateur et scénariste de cette série policière pour le moins décalée. Il m'a expliqué comment la collaboration avec Julien Doré s'était faite, par une mise en confiance préalable.
5: De toute façon, il était impensable d'écrire cette série sans dialoguer avec Julien. Donc, nous avons créé un petit document qui décrivait un peu le personnage qu'on avait en tête. Il a opéré notamment un changement majeur, c'est qu'à la base, Panda, ça devait se passer dans les Calanques, à Marseille, et qu'immédiatement, Julien nous a dit « Moi, ma terre, c'est les Cévennes, mais aussi la Camargue, c'est là que je tourne tous mes clips, c'est un territoire magnifique, très sauvage, beaucoup plus sauvage que la côte voilà, autour de Marseille. Moi, ma seule condition, c'est qu'on aille tourner là-bas. »
1: Pour écrire la série, la personnalité du chanteur a beaucoup inspiré les deux scénaristes qui ont tenu compte également des réserves de Julien Doré quant à certaines scènes qu'il n'était pas persuadé de pouvoir correctement jouer.
5: Dans la saison 2, épisode 2, on termine l'épisode par une séquence où il se retrouve dans un club de striptease et il se met à danser sur scène avec les autres comédiens. Son souci principal, c'était de savoir s'il allait pouvoir et jouer et danser en même temps, pouvoir tout gérer. Il était hyper vigilant là-dessus.
1: Au final, la série aura rencontré son public et la communauté du chanteur, très présente sur les réseaux sociaux, aura participé à l'engouement général pour cette création originale. Et pourtant, à ce jour, pas de troisième saison en vue pour cause d'agenda surchargé du chanteur. Mais pour en avoir le cœur net, j'ai quand même demandé au scénariste s'il n'y avait pas quelque part dans un tiroir qui traîne une suite en préparation.
5: À ce jour, non, il n'y a pas de projet de saison 3 pour Panda. En revanche, tous les outils sont là. Si un jour le désir de Julien surtout revient et que ça rencontre notre propre agenda de scénariste, oui, Panda n'est pas mort et enterré, il pourrait très bien ressusciter. Quand, je ne sais pas. Sous quelle forme, je ne sais pas non plus. Mais en tout cas, le personnage vit toujours en Camargue dans sa petite paillote.
1: En attendant une suite, ce soir, deux épisodes du Panda sont programmés sur la chaîne TF1 Série Film dès 21h10.
0: Merci Johan et Julien Doré qu'on écoute évidemment sur votre radio locale ici Bourgogne. Il est 7h20, vous êtes à la maison. On est un petit peu comme ça en train de se dire, est-ce qu'il fait trop chaud? Oui, il fait trop chaud. Mais on va quand même se faire plaisir parce que je vous ai déniché une activité qui va plaire aux petits comme aux grands d'ailleurs. 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Des idées comme ça, on en a plein. Et surtout, on les connaît, on les a testées parce qu'on est comme vous. On vit ici.

0: Ça rythme bien l'été, ça. Ça rythme bien les vacances. C'est ici Bourgogne avec notre émission 100% années 80. Ne pas rater aussi tout à l'heure. On va se mettre dans l'ambiance grâce à Laurent Petit-Guillaume, des anecdotes et surtout les tubes des années 80 que vous aimez. 19h, 20h, c'est sur votre radio locale. Ici Bourgogne, la radio qui aussi vous offre l'écodrome de Dijon. C'est de l'acrobranche avec ce passe famille qu'on va offrir à Jean-Marc qui habite à Rosay en Saône-et-Loire, au sud de Saint-Désert. Bien le bonjour, monsieur Jean-Marc.
1: Bonjour.
0: Soyez le bienvenu à Saint-Désert. Il y a quoi à faire dans votre secteur? Si on a envie de venir, vous, peut-être pas vous voir, Jean-Marc, peut-être pas vous, mais dans les alentours, qu'est-ce que vous nous conseillez?
1: De faire quoi?
0: Oui, de voir quelque chose.
1: Dans nos coins, là?
0: Oui.
1: Bah, il faut aller à Jura Park à Lons-le-Saunier.
0: D'accord, c'est quoi?
1: Il y a toujours des spectacles, des machins comme ça.
0: Ah, ok, d'accord. Bon, on note, on ira voir. C'est bien. Merci pour le petit conseil. Les deux entrées adultes et deux entrées enfants pour l'écodrome, c'est pour vous. Si vous me donnez la bonne réponse, bien sûr, le parc de la Colombière, il est dit à la française ou à l'anglaise?
1: C'est à la française.
0: Bah oui, avec le principe de symétrie, tout ça est bien réglé, exactement. Vous gagnez. Bravo à vous, mon cher Jean-Marc.
1: Voilà.
0: Alors, dites-moi juste avant de partir, j'ai encore une question. Je peux me permettre?
1: Oui.
0: Vraiment, vous me dites si ça vous dérange, hein?
1: Non, mais allez-y.
0: Ok, dernière petite question. Quelle est votre radio locale en Bourgogne?
1: C'est ici Bourgogne.
0: Bien sûr.
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5: 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Je m'en fous.
6: En toute humilité, je suis le bâtiment le plus important de Franche-Comté. C'est moi qui lui ai offert pendant des siècles prestige et richesse, car loin de la mer, quel est le bien le plus précieux? Le sel, messieurs, dames. Alors, dois-je encore me présenter, moi, la Saline Royale d'Arc-et-Senans? Il faut croire que oui.
7: Personne suivante. Prenez place. Ouvrez votre sac. Qu'est-ce que c'est que ça?
6: Un sachet de sel. Alors oui, j'avoue, ça peut porter à confusion. Du sel que je ne produis plus aujourd'hui, mais qui a fait la richesse de la Franche-Comté à partir de 1779. Je vous explique. À Salins-les-Bains, à quelques kilomètres de chez moi, des sources salées sont captées depuis des siècles, depuis les Romains, paraît-il. Du sel très rare et très précieux, à une époque où il sert de moyen de conservation des aliments, en médecine, et même un peu pour de la négo diplomatique. Au bout d'un moment, la demande est telle que Salins, toute seule, n'arrive plus à fournir. Et c'est à ce moment-là que j'entre en jeu, moi, la Saline Royale d'Arc-et-Senans.
7: Mais encore?
6: À la demande du roi Louis XV, mon architecte fait de moi un lieu majestueux, bien plus qu'une simple manufacture. Je suis une œuvre d'art industrielle inscrite au patrimoine mondial par l'UNESCO. Un sommeduc, un aqueduc à eau salée d'une vingtaine de kilomètres est construit pour apporter directement la saumure à mes fours géants. Des colonnades ornent mes bâtiments, entourées d'un demi-cercle de nature, demi-cercle qui a d'ailleurs été complété depuis.
7: Poursuivez.
6: Bah oui, c'était le plan de base. Un cercle complet, un cercle parfait, qui a donc été achevé en 2022. Aujourd'hui, je vous le disais, je ne produis plus de sel, mais vous aurez compris que j'ai quelques histoires très sympas à vous raconter. Et puis, je suis devenu un lieu de création, j'accueille des concerts et mon festival des jardins est devenu un événement incontournable tous les étés.
7: Un dernier élément à déclarer?
6: Un écran plus que géant, installé dans l'une de mes galeries. Il présente des films consacrés aux autres sites inscrits à l'UNESCO dans une atmosphère absolument immersive. Et à propos d'immersion, venez donc faire un tour à l'exposition Mystification que je vous ai montée pour cet été. Elle permet, au travers de l'architecture et du cinéma, d'explorer l'art de l'illusion. Et ça, c'est votre truc un peu à vous aussi, non?
7: Demande accordée, passeport de l'été.
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0: Benjamin Biolay, c'est la musique d'Ici Bourgogne, vous l'aimez? Bah tant mieux, ça va continuer. Hein. Avant 19h, on va écouter Karen Young ici et puis on se prépare. C'est le premier match à domicile du DFCO en Ligue 2. Ça y est, c'est le retour en Ligue 2 pour l'équipe de foot dijonnaise contre le FC Pau ce soir. Avant match à partir de 20h30 sur votre radio locale Ici Bourgogne, en direct bien sûr, avec Mathis Landais et avec un consultant qui connaît bien le DFCO. Ancien entraîneur Stéphane Jobard sera avec nous également à partir de 20h45 pour le coup d'envoi. Et le match sur votre radio locale Ici Bourgogne, la radio du DFCO.
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0: C'est la bonne soirée que vous allez passer avec votre radio locale ici Bourgogne avant le foot à partir de 20h30 et le DFCO contre Pau. On a rendez-vous avec Laurent Petit-Guillaume dans un instant. On a surtout rendez-vous avec les tubes des années 80. 1h60 pour faire la fête ou aussi se souvenir de toutes ces grandes chansons qu'on adore. 100% années 80, ça arrive dans un instant. Tout ça pour vous souhaiter une bonne soirée avec votre radio locale ici Bourgogne. On va être là pendant tout ce week-end. Demain c'est le 15 août, donc vous allez être très nombreux en congé. On va vous accompagner avec toute l'équipe, avec la musique que vous aimez, avec toute l'actu locale bien sûr, et la bonne humeur. C'est tout au long de votre journée sur votre radio locale ici Bourgogne, mais aussi sur notre site internet ici.fr.
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0: Top départ officiel pour votre très bon week-end avec Ici Bourgogne. Il est 19h, on fait le point sur l'actu de ce vendredi avec Morgane Guillaumard.
2: Le feu dans les Landes progresse un peu, mais son intensité diminue légèrement. Les 1200 hectares parcourus depuis hier après-midi autour de Luglon, près de Mont-de-Marsan. Les fortes chaleurs et le vent instable attisent les deux foyers qui sont toujours actifs à quelques centaines de mètres l'un de l'autre. Hugo Marceau, pour le moment, les potentielles reprises de feu sont maîtrisées.
3: En particulier autour des Palafitos, camping intact mais abandonné. Cette nuit, les flammes se sont arrêtées à quelques dizaines de mètres des mobilhomes. Les pompiers ont fait de sa protection une priorité avec réussite. Plus de flammes et les renforts venus de Dordogne sont déjà passés à la dernière phase, celle du noyage, arrosé abondamment pour éteindre définitivement. Mais la vérité d'une terre calcinée n'est pas celle de la parcelle voisine. 100 mètres plus au sud, les fumerolles sont vives et abondantes. L'eau est ici déversée dans l'urgence par les pompiers. Le lieutenant Robert dépend du service d'incendie de la Haute-Vienne.
4: Sur notre flanc droit, on a une coupe rase avec de nombreux points chauds. Donc la problématique des points chauds, c'est qu'à la remontée des températures pendant la journée, les points chauds peuvent se transformer en de nouveaux départs de feu.
5: Bah, typiquement, ce qui se passe derrière nous, j'ai l'impression, c'est ça là, vous voyez les flammes?
4: Oui, tout à fait, ouais.
5: C'est ça.
4: Donc la remontée des températures fait repartir les points chauds et peuvent réenflammer ce qui n'a pas été brûlé.
3: Et notamment la portion de forêt qui sépare les deux foyers, encore distincts, leur liaison au sud de Luglon donnerait une nouvelle dimension à ce brasier déjà dynamique et imprévisible.
2: Et un autre incendie est en cours depuis deux jours à l'ouest de l'Aveyron. 140 hectares ont été brûlés et dans la forêt de Saint-Just, cette fois en Bretagne, au sud de Rennes, la progression du feu est ralentie et dans le Pas-de-Calais, le feu est désormais fixé. Des incendies qui sont accentués par la vague de chaleur qui s'étend d'ailleurs au Grand Est de la France. 8 nouveaux départements sont placés en vigilance orange canicule par Météo France. Il y en a donc 83 autour. Total. Des perturbations à prévoir sur la route, les rails et dans les airs. En plein week-end de départ en vacances, certaines sont liées à la chaleur, comme pour les 20 intercités supprimées demain. D'autres font suite à des grèves sur les lignes normandes notamment. Et chez EasyJet, une centaine de vols sont annulés. 5 aéroports sont touchés. Lyon-Saint-Exupéry, Paris-Charles-de-Gaulle, Bordeaux, Nice et Orly. TikTok, Instagram, Facebook restent finalement ouverts aux moins de 15 ans. Le Conseil constitutionnel rejette la loi qui devait leur interdire l'accès aux réseaux sociaux. L'institution considère qu'elle porte atteinte à la liberté d'expression des adolescents. Une mesure phare de la fin du quinquennat d'Emmanuel Macron, votée il y a 3 semaines et censurée donc aujourd'hui. Le président a donc immédiatement chargé le gouvernement de travailler à une nouvelle rédaction de la loi. Ce texte était porté par la députée macroniste Laure Miller qui ne cache pas ce soir sa déception.
6: Honnêtement, je m'attendais pas à ça et quand je vois le fait que des parents puissent, en tout cas c'est ce que préconise le Conseil constitutionnel, on doit laisser la possibilité aux parents de permettre aux enfants de s'inscrire s'ils jugent que c'est dans l'intérêt de l'enfant, je le cite, sur des réseaux sociaux. Je suis assez abasourdie. Je me demande si les sages, je

0: c'est bien qu'il n'est pas bien de critiquer une décision du Conseil constitutionnel, mais je me demande s'ils sont déjà allés sur un réseau social et s'ils ont déjà mis un œil sur TikTok. Et j'ai la faiblesse de penser que avec une moyenne d'âge de 70 ans et au-delà, eh bien, les membres du Conseil constitutionnel ne connaissent peut-être pas bien les réseaux sociaux.
1: Le Conseil constitutionnel qui a par ailleurs validé la quasi-totalité de la loi sur l'aide à mourir ainsi que la très controversée loi d'urgence agricole. Les données de plusieurs centaines de milliers de personnes ont bien été volées lors d'une cyberattaque sur le site des impôts fin juin. La Direction générale des finances publiques le confirme aujourd'hui. Tous les yeux sont tournés vers Léon Marchand au championnat d'Europe de natation. Le quadruple champion olympique est très attendu ce soir sur les demi-finales du 100 mètres papillon, épreuve qui débute dans une petite demi-heure maintenant dans les bassins de Saint-Denis, près de Paris, où vous trouvez Jérôme Val. Bonsoir.
2: Bonsoir.
1: Les choses sérieuses commencent donc ce soir pour Léon Marchand.
2: Oui, exactement. Après sa qualification ce matin pour ses demi-finales, sans trop forcer, le champion olympique et champion du monde de la distance va peut-être frapper un grand coup ce soir, parce que vous savez, ce qui anime Léon Marchand, non seulement ce sont les titres, certes, mais aussi les records. Et pourquoi pas, en tout cas, il a laisser entendre ces derniers temps, pourquoi pas s'attaquer au record du monde de la distance, celui de Christophe Milak, le Hongrois. Eh bien, Léon Marchand, en tout cas, a bien l'intention de créer peut-être une grande sensation dans ce bassin de Saint-Denis. Cette soirée qui a commencé sur les chapeaux de roue pour les Français, puisqu'il y a quelques secondes, Marie-Ambre Molu et Pauline Mailleux se sont qualifiées pour la finale du 100 mètres d'eau. Ce sera demain soir. Elles ont réalisé tout simplement les premiers et deuxièmes temps de ces demi-finales.
1: Merci Jérôme Val, en direct des bassins de la piscine de Saint-Denis près de Paris. Et s'il brille donc ce soir, Léon Marchand, il essaiera de décrocher son premier titre européen demain soir lors de la finale des 200 mètres papillon.
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4: 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Ciel dégagé globalement, quelques nuages inoffensifs. 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Demain, il va faire encore chaud, jusqu'à 39 degrés avec du soleil. Un petit peu de nuages déjà, un petit peu plus qu'aujourd'hui en tout cas. Et puis alors, c'est dimanche qu'on pourra enfin se dire que cet épisode de canicule est terminé. Les températures redescendent en dessous de 34 degrés en Bourgogne et surtout, il pleut. Les orages éclatent. 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
6: Bonsoir à tous et d'avance, bon week-end de la Miaou. Si vous êtes sur la route ce soir, on va vous accompagner pendant une heure avec le carburant le plus efficace, les tubes des années 80, idéal pour rouler avec le sourire. Et ça commence comme ça.

0: Les Nuits sans Kim Wilde, c'était Laurent Voulzy.
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0: Quand on est fan d'un artiste, on peut faire n'importe quoi. Se tatouer son nom sur une partie intime, attendre devant sa porte pendant des heures, ou alors faire une chanson. Laurent Voulzy était fan de Kim Wilde, il en a fait un tube. Après, j'ai pas vérifié s'il avait fait tatouer son nom derrière son oreille. Ça, c'était en 85. 2 ans avant, pendant l'été, vous avez sûrement dansé grâce à une invitation du groupe Italo Disco Riviera. Souvenez-vous, vamos a la playa. Allez préparer vos maillots.
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0: passe. C'était Corinne Charby. Ici. C'est vrai qu'il faut laisser le hasard faire les choses, mais avec ce titre, tout était prévu d'avance. Pile ou face, avec toutes les qualités pour devenir un tube. Une mélodie accrocheuse, un texte plein d'espoir, une chanteuse à la voix et au physique agréable. Bah, résultat, plusieurs semaines dans le top 50. C'était en 1987, la même année que Bertignac et Les Visiteurs, grâce à ces idées-là qui arrivent dans un instant.
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1: Demain, venez partager un moment rempli de bonne humeur pendant la soirée guinguette au Parc des Combes, au Creusot. Des attractions, une nocturne jusqu'à 23h avec un peu d'ambiance par Dominique Calarco et même Daniel. Un bon jambon à la broche vous sera proposé à partir de 20h pour la somme de 15€ par personne avec boisson comprise. Réservation au 03 85 55 26 23. Chiné à Nolet. Une idée de sortie vintage que vous pouvez faire ce week-end. Aujourd'hui et demain, de 10h jusqu'à 19h, la commune de Nolet vous invite à leur traditionnelle foire antiquité brocante. Des objets rétro et des pépites vous attendent pour compléter vos collections ou ajouter un peu de déco dans vos chambres ou même dans votre salon. Ce sera sous les halles du 14e siècle. Et pas de panique. Ici Bourgogne va continuer de vous donner plein d'idées de sortie et d'infos pratiques. Vous avez juste à rester ici.
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0: I Just Called To Say I Love You, c'était Stevie Wonder.
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0: Eh oui, les déclarations les plus simples sont toujours les plus efficaces. Durant l'été 84, ce standard de Stevie Wonder se retrouve numéro 1, même en France, juste avant la naissance du top 50, la même année en novembre. Alors c'est vrai, on est le pays de l'amour. Et pour les chansons romantiques, on connaît la recette. En 88, deux enfants stars, une Française, un Américain, plus une mélodie sucrée, plus une histoire d'amitié sous-entendue amoureuse, c'est numéro 1, Elsa, Glenn Medeiros, un roman d'amitié.
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0: Le groupe Gold avec Ville de Lumière. En 1986, le groupe toulousain rend hommage à la ville de Beyrouth, ravagée déjà ou encore par une guerre civile. Un texte écrit par Jacques Cardon, mais en collaboration avec l'ensemble du groupe, et ce fut un succès, un de plus. Dans un instant, dès 20h, vous avez rendez-vous avec Émilie Mazoyer pour les essentiels de Décibel. En attendant, on reste dans les années 80, tiens. Jean-Jacques Goldman arrive dans un instant avec « Il changeait la vie ». Belle soirée à tous.
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0: Marc Lavoine et Patrick Fiori, occupés sur votre radio Ici Bourgogne.
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0: Bonsoir à toutes et à tous, bienvenue en direct du stade Gaston Gérard pour vivre le retour du DFCO en Ligue 2 à domicile. Et oui, je précise à domicile parce que les Dijonais ont ramené un bon point de Montpellier la semaine dernière pour la première journée de championnat avec un match nul, un but partout, décroché au bout du temps additionnel grâce à Adel Lambezat. En face, ce soir, l'équipe de Pau qui arrive avec peu de certitude, beaucoup de mouvements cet été et surtout une défaite lors du premier match de la saison contre Annecy. Pour les Bourguignons, l'objectif est clair, prendre du plaisir pour la première de la saison à Gaston Gérard et évidemment accrocher un résultat positif pour confirmer le beau visage affiché samedi dernier à Montpellier. Quels vont être les changements opérés par Baptiste Ridira? Parce que oui, il y en a avec les deux blessés la semaine dernière. Comment juger cette équipe paloise aussi? Eh bien, on analyse tout ça dans l'avant-match, deuxième journée de Ligue 2. Le DFCO reçoit Pau, c'est à vivre en intégralité sur votre radio Ici Bourgogne, coup d'envoi 20h45.
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0: Et merci à Dorian, le technicien, avec moi à la réalisation ce soir. Et puis avec moi dans le stade, Gaston Gérard, un invité de Marc, l'ancien coach du DFCO entre 2019 et 2020. Il a aussi été adjoint de Rudy Garcia cet été avec la Belgique à la Coupe du Monde. Bonsoir Stéphane Jobard.
3: Bonsoir Mathis.
0: Merci d'être avec nous sur Ici Bourgogne pour suivre cette rencontre. On le disait, deuxième journée de Ligue 2 entre Dijon et le Pau FC. 1176 jours précisément après la dernière affiche de deuxième division ici même à Gaston Gérard. C'était en 2023. Il s'en est passé des choses depuis. Le DFCO a passé trois saisons en national avant de retrouver donc cette Ligue 2 où les Rouges veulent être directement compétitifs. Écoutez l'attaquant dijonnais Alexis Ntamack en conférence de presse hier.
4: C'est important pour nous parce qu'il y a eu les vacances, la saison passée elle est terminée. Là on va pouvoir retrouver nos supporters, notre terrain, notre stade, notre ambiance. Ça sera important d'être impliqué comme on l'a fait la saison passée, que ce soit à domicile mais aussi à l'extérieur. Le week-end dernier on a arraché un nul à la dernière minute, c'était un point important, mais je pense que c'est important d'être impactant que ce soit à domicile mais aussi à l'extérieur. On a pu prendre un point à l'extérieur, là maintenant c'est à nous de prendre trois points chez nous à domicile.
0: L'ambition, elle est claire, ça on l'a compris. Objectif, 3 points ce soir contre Pau. Le dire, c'est bien, évidemment, mais attention à ne pas être présomptueux non plus. Stéphane, vous, qu'est-ce qu'elle vous inspire, cette déclaration d'Alexis Ntamack?
5: Bah ça sent la déclaration d'un jeune joueur qui est excité à l'idée de retrouver l'Eternal League 2 et puis de jouer à domicile. Donc moi, je comprends son engouement et son impatience. Après, comme tu l'as souligné, voilà, le terrain donnera son verdict dans quelques minutes.
0: On précise, premier match en Ligue 2, première saison en Ligue 2 pour Alexis Ntamack, il était titulaire à Montpellier, donc il découvre la Ligue 2 à domicile ce soir. On va prendre le temps d'écouter maintenant une autre déclaration, peut-être un petit peu plus sage, celle du coach Baptiste Ridira. Contrairement à son attaquant, eh bien, l'entraîneur bourguignon, il est quand même un peu plus prudent, mesuré sur les ambitions de son équipe. On l'écoute.
6: Je ne me suis pas fixé le nombre de points, c'est pas notre manière de faire. Comme je l'ai déjà expliqué, notre objectif, c'est de rester au contact le plus longtemps possible des meilleures équipes de la poule. C'est aussi et surtout d'exister contre n'importe quel adversaire. Que ce soit Montpellier la semaine dernière chez eux avec le statut qu'ils peuvent avoir, que ce soit Pau chez nous cette semaine, que ce soit Clermont la semaine d'après, Saint-Etienne. Voilà, symboliquement, on a quand même un peu ce bloc de 4 matchs. C'est un petit peu ce que j'ai dans la tête. Et in fine, on verra, je pense, où se situer, pas parfaitement, mais avec plus d'indicateurs, sur un bloc de 10 matchs grossièrement. Donc la trêve, c'est pas tant ça un objectif en lui-même, d'arriver à la trêve avec tant de points. Je parle de la trêve internationale, évidemment. C'est pas forcément ce qu'on s'est fixé. Moi, ce qui m'intéresse, c'est chaque semaine de nous réétalonner, là, dans un premier temps, pour être sûr de pouvoir compter sur tel joueur, sur tel principe de jeu, sur telle force collective, sur telle notion de solidarité, d'abnégation aussi, et d'avancer avec ces éléments-là, semaine après semaine, en préparant les différents adversaires. Et surtout, le premier principe, c'est d'exister, quel que soit l'adversaire. Ça, c'est clair. On veut être capable d'utiliser nos points forts, notre identité de jeu et notre notre identité de valeur pour pouvoir performer et exister à tous les matchs.
0: La vision de Baptiste Rydira, l'entraîneur du DFCO, hier en conférence de presse. Alors Stéphane Jobard, est-ce que c'est quelque chose qui vous parle à vous? Vous avez été coach, on le rappelle. Cette façon de voir le foot, c'est un petit peu, on va dire plus sage, je le disais tout à l'heure, avec un peu plus de recul. Vous, qu'est-ce que vous en pensez? Voilà, on est qu'à la deuxième journée. C'est aussi important de voir à long terme et pas penser qu'à ce match-là.
5: Oui, exactement. Mais Baptiste a raison de s'appuyer sur les principes de son équipe qu'il cultive depuis trois saisons en national. Et, il a quasiment le même effectif, il garde le même principe de jeu, souvent la même structure, donc c'est censé donner confiance à son groupe. Et moi je pense qu'ils ont les moyens d'exister en Ligue 2, il a raison. Après, où je leur joins, se donner des objectifs chiffrés, c'est toujours se mettre une pression inutile. Après, cette règle des 10 matchs, il a raison, ça donne une idée dans les eaux dans lesquelles on va naviguer toute la saison. Après, il faut faire des séries pour en sortir, mais au bout de 10 matchs, on sera à peu près où on sera les DFCO.
0: Deuxième match de la saison ce soir, le DFCO qui reçoit Pau. On va justement s'intéresser à cette équipe du Pau FC, adversaire de Dijon, je vous le disais. On prendra le temps de regarder les compositions d'équipe aussi. On se quitte quelques instants, une courte pause et puis on revient très vite à Gaston Gérard. Restez avec nous.
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0: 20h36 sur votre radio ici Bourgogne, de retour au stade Gaston Gérard. Vous l'entendez derrière nous, l'ambiance monte petit à petit. Composition des équipes en cours par le speaker du DFCO. On vit ce soir ensemble la deuxième journée de Ligue 2. Les Dijonais reçoivent Pau avec quelques changements par rapport au match nul ramené de Montpellier la semaine dernière. Deux blessés à signaler et ça concerne les deux latéraux, Moussa Fati d'abord qui est arrivé du Puy cet été sur le côté gauche, mais aussi Ben Chaïel Hamada qui lui est touché à la cuisse. Alors quel 11 de départ pour le DFCO? La réponse tout de suite avec les propositions d'équipe.
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0: Le 4-4-2 classique de Baptiste Rydira, ça pour le coup il va pas changer ses habitudes, l'entraîneur bourguignon. C'est simple, on en a parlé de deux blessés, ce sont les deux seuls changements effectués par... Non, il y en a un troisième, il y a le poste de gardien aussi qui a changé parce qu'il y a un retour de blessure, mais sur les joueurs de chance, ce sont les deux seuls changements. Ça nous donne donc sur le côté gauche de cette défense la première avec le DFCO d'Ismaël Boulekcha qui est arrivé cet été. Lui aussi en provenance du Puy qui va donc découvrir le stade Gaston Gérard, découvrir même ce maillot du DFCO dans l'axe. Là par contre ça ne bouge pas. Quentin Bernard, Lenny Lacroix, ça a été très solide la semaine dernière à Montpellier. Reconduction logique par Baptiste Rydira. Et donc à droite on trouve Ilan Aka, première titularisation pour le jeune joueur. Ilan Aka, 19 ans au club depuis ses 12 ans et qui est donc récompensé d'une titularisation en professionnel. Dans les buts, je vous le disais, ça bouge aussi puisque Ilan Marie-Rose de 17 ans seulement on retrouve le banc. C'est Paul Delecroix qui est titulaire dans les buts, qui fait son retour, lui qui n'a pas joué depuis mai dernier et donc qui va être titulaire une nouvelle fois dans les buts. Milieu à 4, ça c'est classique. Paul Mélon, Mickaël Baréton, Jordan Marie, Brandon Desi. Et puis devant, Yanis Barca, accompagné d'Alexei Ntamak. Stéphane, qu'est-ce qu'on peut dire de cette composition? C'est finalement du classique avec un petit bricolage, entre guillemets, si on peut le dire, pour compenser les blessures, tout simplement.
5: Ouais, c'est pas du bricolage. Il a un groupe assez étoffé sur lequel s'appuyer. Donc, que les joueurs qui rentrent en jeu marquent des points ce soir. Mais comme tu l'as souligné, avec Baptiste, on reste souvent avec la même structure et les mêmes principes de jeu. Donc, voilà, je pense qu'on va avoir une équipe qui va de l'avant ce soir et qui va pouvoir aussi emmener le public derrière soi.
0: Et il le disait la semaine dernière en conférence de presse, Baptiste Rydira, l'avantage de son équipe c'est qu'il n'a pas 11 joueurs à haut niveau, il en a 15, 16, 17, 18, 19 et la preuve c'est ce soir, on va voir si ça, c'est vraiment le cas. C'est parce que lorsqu'on a un blessé, un deuxième blessé, il faut que les remplaçants répondent présents, on le dit à l'instant. Stéphane, pour la compo du Pau FC, là ça sera un petit peu plus défensif. 5-3-2 pour Thierry Despès, l'entraîneur palois, avec Brice Maubleu dans les buts. Défense à 5, dont je vous le disais, avec Joseph Kalulu à gauche. À droite, ça sera Tom Pouilly, dans cette position un petit peu de piston. On le sait, défense axiale à 3 avec Axel Bamba, Axel Dodot et la recrue Gaëtan Paquiez. Le milieu à 3 est composé de Jesse Benet, Cheikh Fall et Tom Sattel. Et les deux attaquants palois sont Giovanni Versini. Attention, Giovanni Versini, jeune joueur très fort avec son pied gauche. Et le numéro 11, Alexis Lefebvre. Voilà pour les compositions d'équipe de ce Dijon-Pau. On se rapproche tout doucement du début de ce match. Coup d'envoi dans 5 minutes à Gaston Gérard. Et puis on va s'intéresser rapidement à cette équipe de Pau. Quand même, vous dire d'abord que les Palois enchaînent une 7e saison de suite en Ligue 2. Ça a beaucoup changé cet été. Et alors, comment les Dijonais ont préparé cette rencontre? Explication avec Baptiste Ridira, l'entraîneur du DFCO pour les courses.
6: C'est une équipe qui aurait pu gagner son premier match au regard des situations qu'elle s'est créée, que ce soit à 11 contre 11 ou à 11 contre 10. C'est une équipe qui s'est créée des situations, c'est une équipe qui est capable de faire des différences. Après, c'est un projet de jeu clair, en tout cas pour les infos qu'on a d'eux, entre ce qui s'est passé sur la deuxième partie de saison avec la prise en main du coach actuel et sur ce début de saison. Maintenant, on peut s'attendre aussi à des variations, à des modifications pour un premier match à l'extérieur. Est-ce qu'ils vont adopter exactement la même animation défensive, la même animation offensive face à nous? On le sait qu'une fois qu'on est sur le terrain, après on a bien travaillé cette semaine, on a bien préparé cet adversaire avec des choses clairement identifiées pour nous, en tout cas, que ce soit sur l'aspect def ou l'aspect off. Et on espère aussi être capable de s'adapter, si besoin, à différentes situations. Et c'est un peu comme ça aussi qu'on travaille dans le projet de jeu. C'est l'idée d'avoir des joueurs qui sont à même d'être acteurs des situations et du coup de s'adapter à n'importe quelle situation proposée. Même si on a travaillé des choses cette semaine, même si on a mis en place des éléments clairs, il faut que les joueurs aussi soient capables, justement, toujours en lien avec ce qu'on veut renvoyer, de créer des choses, d'être dans la créativité, d'être dans le fait d'être acteur, d'être vraiment actif dans l'animation off notamment, et d'avoir ces talents qu'on attend pour un premier match à domicile.
0: Ouais, c'est intéressant ce qu'il dit, Baptiste Ridira. On l'entend au début parler de Pau, on dit on va analyser cet adversaire et puis voilà, on parle un petit peu de jeu, la manière de préparer le match, mais finalement en fait ça se ressemble sur son équipe, sur ce qu'il attend de ses joueurs. Bon, vous, Stéphane Jobard, comment vous la sentez cette équipe de Pau?
5: C'est une équipe qui est rompue au jeu de la Ligue, qui est rompue au jeu de la Ligue 2. Donc forcément qu'elle connaît le niveau et qu'elle appréhende sans aucun souci cette nouvelle saison. Après, comme tu l'as souligné, il y a eu beaucoup de renouvellement dans l'effectif. Donc ils sont en recherche de repères. Donc les Dijonais n'ont pas à souffrir de la comparaison ce soir.
0: On rappelle le résultat du Pau FC la semaine dernière. Une défaite 1-0 contre Annecy après avoir été à 11 contre 10 pendant plus de 75 minutes. Il y a aussi ce paramètre à prendre en compte, c'est qu'ils n'ont pas été en confiance offensivement. Avoir donc face à cette très bonne défense dijonnaise. Les 22 acteurs ont fait leur entrée sur la pelouse. On se rapproche tout doucement du coup d'envoi de cette rencontre. 20h42 sur votre radio ici Bourgogne. C'est l'heure du toss entre les deux capitaines de la soirée. Le numéro 29, Gaëtan Paquet, le défenseur central qui est arrivé cet été, qui est déjà capitaine pour Pau. Et puis bon, pour Dijon, on ne le présente plus, le capitaine Jordan Marié. Stéphane, vous avez eu l'occasion de le côtoyer. Il est là depuis 2013 en professionnel, je souligne, parce qu'avant il a fait ses classes jeunes aussi ici. C'est un petit peu, c'est évident de le dire, mais le symbole de cette équipe Dijon.
5: Ouais, c'est l'âme du DFCO, Jordan. Il sort des équipes de jeunes il y a X années maintenant. Je pense qu'une tribune portera son nom le jour où il va s'arrêter.
0: Les deux équipes sont en train de se mettre en place à Gaston Gérard. Les Palois, tous deux jaunes vêtus avec une bande bleue à l'horizontale sur le milieu du maillot, et les Dijonais, nouveau maillot qui change un petit peu des années précédentes, un petit peu plus foncé, le rouge, les shorts même presque bordeaux, grenat, c'est sympa, c'est original, je sais pas ce que vous en pensez Stéphane, mais ça donne eh bien, je crois qu'on a essayé de travailler l'identité locale, c'est un peu ce qui revient pour cette nouvelle saison en Ligue 2, et je crois qu'on y est parfaitement.
5: Ouais, c'est chouette de voir un petit peu ces couleurs un peu grenat qui rappellent un peu nos grands crus de Bourgogne, et le haut me fait penser un peu au maillot du Milan AC. Bon, écoute, ça peut nous porter chance, on prend.
0: On accepte la comparaison.
5: Ouais, on prend.
0: Les 22 acteurs sont en place. Monsieur l'arbitre, Gabriel Henry, ce soir 27 ans, et a souligné, c'est son premier match en Ligue 2 au sifflet, l'arbitre de cette rencontre. Il officie donc pour la première fois en Ligue 2. Il était en Ligue 3 nationale la saison dernière. Il avait arbitré une fois l'équipe du DFCO. Vous dire que ce soir on suivra aussi les scores sur les autres pelouses de Ligue 2 multiplex. Encore une fois, tout le monde joue en même temps. La Ligue 2 est de retour à Gaston Gérard puisque le DFCO reçoit ce soir le Pau FC. Et c'est à vivre maintenant sur votre radio ici Bourgogne.
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0: Allez, monsieur Henri Quimet, le sifflet à la main, presque à la bouche. On attend le signe du délégué pour lancer définitivement cette rencontre. Critère à souligner, à noter la température. Hein. Il fait très chaud, évidemment, à Dijon. 32 degrés encore à 20h45. Vous l'entendez, c'est parti pour cette deuxième journée de Ligue 2 entre le DFCO et Pau. L'engagement est donné par les Palois. Tout de suite joué long. Et donc ça vient dans les gants de Paul Delecroix. Ça y est, il touche son premier ballon. Paul Delecroix, on rappelle, hein, il n'avait pas joué depuis mars dernier à Gaston Gérard. Et un match où il s'était en plus fait mal à l'épaule, qu'il l'avait éloigné des terrains. Il est important aussi ce retour. Non pas qu'Ilan Marie-Rose a fait un mauvais match la semaine dernière, loin de là même. Mais en tant que taulier de ce vestiaire, 37 ans, il a joué plusieurs saisons ici à Dijon. Voilà, il va avoir son rôle à jouer, Stéphane, avec cette défense centrale quand t'as 37 ans. On le sait, Lémy Lacroix un petit peu plus jeune, mais on sent que c'est l'axe fort de cette équipe dijonnaise.
5: Ouais, on a toujours besoin d'une colonne vertébrale expérimentée. Et c'est le cas au DFCO avec Paul Delcroix, Quentin Bernard, Jordan Marié, Gio Tavares. Pour chaperonner un peu toute cette jeunesse qui est autour, même si j'ai vu que le DFCO est une des équipes les plus âgées en Ligue 2.
0: Oui, absolument, l'équipe la plus âgée même, tout simplement. Le DFCO, plus de 27 ans de moyenne d'âge. Et c'est assez intéressant à souligner, cette équipe dijonnaise, c'est qu'il y a des très jeunes et des très vieux. Il n'y a pas forcément d'équilibre. 37 ans, on le disait, Paul Delecroix, 37 ans, Quentin Bernard, 35 ans, Jordan Marié, Michael Barreto, 35 ans aussi. Et puis derrière, il y a la jeunesse, les 19 ans de Ilan Aka, par exemple, ou les 17 ans d'Ilan Marie-Rose. La possession est dijonnaise dans ses premières minutes. On joue depuis 1 minute et 20 secondes à Gaston Gérard. Même si la Pau récupère le ballon, ça va sortir en touche. Ils sont agressifs, les Dijonais. Ils sont en contact dans ces premières minutes. La remise en jeu sur le côté droit pour Ismaël Boulekcha. Premier ballon sous les couleurs du DFC. Ça sera récupéré à 50 mètres des buts par Kaloulou, l'un des quatre frères, Joseph Kaloulou, sur le côté gauche de cette défense paloise, qui va donc pouvoir jouer derrière, à surveiller aussi hein, ce jeune joueur Kaloulou. 21 ans seulement, on sait que voilà, on parlait de la fratrie, sont talentueux et il a été formé au centre de formation de l'Olympique Lyonnais. Il ne faut pas l'oublier, alors que oui, Alexien Tamak a failli chipper un très bon ballon devant Brice Maubleu. Ils se mettent un petit peu en difficulté tout seul les palois dans ce début de match. La récupération donc des Dijonais, on est dans le rond central, le long de la ligne médiane avec Brandon Desi. Paul Bellon qui peut progresser vers Michael Barreto en reculant, il va venir côté droit sur Ismaël Boulekcha. On est dans le camp palois, 50 mètres quand même des buts de Brice Maubleu. Lacroix derrière pour aller alerter Ilan Aka sur le côté gauche. Il manque son contrôle, le jeune Ilan Aka s'est rendu donc à Tchekfal. Ballon instantanément récupéré. Ouais, on les sent étouffants, les Dijonais, hein, dans ce début de match. Il y a volonté de bien faire, de jouer en passe, mais aussi d'étouffer l'adversaire. À peine les palois ont mis les pieds sur le ballon, il y a la pression qui se met en place.
5: Ouais, ils tentent de monopoliser le ballon, bouger cette défense à 5 pour se créer des espaces. Et par contre, effectivement, ils sont hyper actifs à la perte de balle pour tout de suite presser l'adversaire.
0: Avec cette récupération de Michael Barreto, 35 mètres, va pouvoir décaler côté gauche. Brandon Desi, entrée de surface de réparation, le centre de Ndesi. Personne pour récupérer ce ballon. Ça sera un premier corner quand même. Ils sont pas sûrs, hein, les défenseurs palois, dans ce début de match. Là, on a vu Gaëtan Paquet, le capitaine pourtant de cette équipe du Pau FC, eh bien, laisser ce ballon sortir. Il a manqué son contrôle. Il était tout seul, il n'y avait pas de Dijonais autour de lui. Et ça offre un très bon corner, le premier de la partie, de la gauche vers la droite. On joue depuis 3 minutes tout pile à Gaston Gérard. Et ça va être une situation chaude pour les Dijonais.
5: Ouais, c'est pas rassurant quand c'est des cadres de l'équipe adverse qui tremblent un peu comme ça. Maubleu, Paquès. Donc voilà, un début de match compliqué pour les Palois.
0: Au DFCO d'en profiter. Barreto à la baguette avec son pied droit, du monde dans la surface de réparation. Ndesi, Lacroix est monté aussi pour venir faire le nombre. Finalement, c'est sorti sans problème au premier les poteaux par Versini. Attention à la relance rapide de Tom Satel, c'est récupéré une nouvelle fois. Seconde chance, Mickaël Barreto, la frappe qui vient passer à côté. Bon, ils ont décidé d'être proactifs, les Dijonais, dans ce début de match. Quatrième minute de jeu à Gaston Gérard. Première tentative, elle est signée Mickaël Barreto. Encore une fois, une récupération haute parce que ça pouvait filer derrière aussi. Il y avait presque danger si jamais la passe paloise parvenait à trouver l'attaquant. Finalement, ça s'est transformé en une récupération à 40 mètres. Une passe vers Mickaël Barreto. Entrée de surface un petit peu à gauche. On sait qu'il est lourd de frappe, Mickaël Barreto. Ça passe à côté, mais il se signale déjà, les Dijonais, dans ce début de match.
5: Non, c'est bien, surtout face aux défenseurs regroupés, de tenter sa chance de loin pour les faire sortir par la suite. Donc, le début de match est plutôt, on va dire, très satisfaisant du côté dijonais.
0: On l'a dit la semaine dernière, hein, Dijon, au niveau de la Ligue 2, ça c'est clair avec cette confrontation contre Montpellier, qui est plutôt un cador du championnat, qui jouait encore en Ligue 1 il y a deux ans, qui a plutôt des envies de remonter que de maintien, si on peut être honnête. Il y avait la dimension physique aussi qui était importante. Pour l'instant, ils répondent absolument présents, hein, les hommes de Baptiste Ridira, dans ces cinq premières minutes. Ce sont encore eux qui ont le ballon. Boulekcha sur le côté droit va revenir derrière avec Lenny Lacroix. On est vraiment sur une phase de possession pour le DFCO. Jordan Marie en capitaine, intelligent, métronome, va revenir derrière avec Lacroix. Brandon Bézi, il aime aussi orienter le jeu, le numéro 18 du DFCO. On a basculé côté gauche sur la ligne médiane, Quentin Bernard pour chercher l'ouverture en direction de Yanis Barca. C'était bien fait, un petit peu trop court, c'est intercepté par le latéral droit du Pau FC. Bien fait, hein, cette activité là pour le coup, côté Pau, pour la relance avec encore une fois Tom Satel qui est assez libre au milieu de terrain pour aller chercher le côté gauche. Kaloulou va être obligé de revenir derrière sur Paquiez. Après 6 minutes de jeu, c'est peut-être la première séquence véritablement de possession des Palois qui essayent tant bien que mal de s'en sortir. Mais encore une fois, hein, les joueurs du DFCO sont là au pressing, sont là pour tout simplement embêter les circuits de passe palois. On force donc une passe en profondeur un petit peu profonde. Est-ce qu'elle va arriver à destination? Il faut suivre quand même Quentin Bernard. Le tacle est parfait pour Quentin Bernard, remporter ce duel juste devant l'attaquant palois qui était le long de la ligne de sortie de but, mais aussi le long de la surface de réparation, qui aurait pu être dangereux. Check fall, il était bien placé. Et l'intervention de Quentin Bernard, encore une fois, est à souligner. Attention, l'interception haute encore une fois. Alexis Ntamack va pouvoir filer au but. Il y a quand même un 2 contre 1 à négocier. Il est en train de se faire de réparation sur le côté droit. La lourde frappe d'Alexis Ntamack passe à côté, mais ça fait quand même 2 déjà. On joue depuis même pas 7 minutes ici à Gaston Gérard. Toujours 0-0, mais deuxième frappe consécutive du DFCO suite à une perte de balle dans l'axe des Palois. Ça, pour le coup, il va pas falloir le regretter non plus. Il y a des situations à exploiter. On met du danger. Maintenant, il va peut-être aussi falloir être un petit peu plus précis si on veut chercher la petite bête.
5: Ouais, je pense qu'il s'est un peu précipité, Ntamack, dans cette situation-là, mais c'est bien, on s'est joué à l'avance, attend de sa chance, ça met l'adversaire sur le couloir, voilà. Donc au niveau psychologique, voilà, on va mettre la tête sous l'eau et la garder le plus longtemps possible.
0: Ouais, on sent des Palois vraiment pas forcément entrer dans leur match. Encore une fois, une récupération au milieu de terrain par Jordan Marie. Barreto va pouvoir s'échapper, lancer Yanis Barca dans la profondeur, mauvaise relance, entrée de surface, va pouvoir jouer dans l'axe, hein, c'était bien fait vers Alexis Ntamack, mais c'est sorti un petit peu en catastrophe par Axel Dodot, le défenseur central du Pau FC. Ouais, les Dijonais sont entreprenants dans ce début de match. On est encore à 25 mètres avec le ballon. Boulekcha côté droit, marié avec Paul Bellon à la bagarre. Qui pourra récupérer ce ballon? Axel Lefebvre. Non, finalement, ça sera Mickaël Barreto, marié face à Joseph Kaloulou. Il vient perdre ce ballon et le rendre à cette équipe du Pau FC. Va faire du bien ce petit moment de soulagement aux hommes de Thierry Debesse, parce que encore une fois, le ballon est perdu. J'ai même pas le temps de dire que ça va leur faire du bien que le ballon est récupéré par les Dijonais. Ils sont vraiment plaisants, hein, les hommes de Baptiste Ridira, à voir dans ce début de match. Ils ont pleinement pris conscience de l'adversité. Au contraire, ce sont même eux qui sont les plus dominateurs. Boulekcha en direction de Mickaël Barreto. Paul Bellon avec le ballon dans le rond central. On est quand même dans le camp palois à 45 mètres. Yanis Barca se retourne face au pressing des Palois. Petit double contact pour prendre de l'espace et va décaler sur Boulekcha côté droit, le long de la ligne de touche. Jordan Marié avec Ismaël Boulekcha, le ballon dans la surface, il n'y a personne pour venir récupérer ce centre du numéro 93 Dijonais. Personne sauf Brice Maubleu, le gardien du Pau FC. On joue depuis 8 minutes ici à Gaston Gérard, 0-0 entre Dijon et Pau. Les hommes de Baptiste Ridira sont vraiment très intéressants. Permettez-moi d'insister, sont encore en train de continuer ce pressing haut. On n'a pas vu, pour être honnête, une séquence de possession paloise dans le camp dijonnais. Ça, c'est assez marquant quand même, Stéphane.
5: Ouais, exactement. Ils ont du mal à sortir du pressing dijonnais. Et ils n'ont pas de point d'appui pour le gelon, donc ça va être compliqué pour les amis palois. Là. Et en plus, ça fait quelques occasions, quelques grossières erreurs sur les paires de balles qu'ils offrent aux dijonnais. Donc, ils ont failli se faire punir. On va dire que les Dijonais ont pris le match par le bon bout.
0: Attention au DFCO de ne pas se faire endormir quand même avec cette percussion de Kaloulou. Côté gauche à 40 mètres, c'est dévié par Boulekcha. Puis Quentin Bernard peut allonger, dégager ce ballon. Ça va être aussi tout l'enjeu de ces premières minutes. Conserver ce bon allant, ce rythme, cette impression même de domination, sans pour autant laisser passer des occasions. Attention parce que Versigny est parti sur le côté droit. Giovanni Versigny entrée de surface de réparation, ça va filer au deuxième poteau jusqu'à Joseph Kaloulou. Mais non, parce que Jordan Marié est là sur la trajectoire pour dégager ce ballon. Ça fait deux fois quand même que le ballon file rapidement dans le dos d'Ilanaka. On sait que c'est pas son poste habituel, hein. Il joue milieu de terrain habituellement. Ilanaka, 19 ans, il est titulaire, on le rappelle, hein, à la place de Moussa Fati sur le côté gauche, parce qu'il y a un blessé à ce poste là et ça fait deux fois de suite que le ballon passe un peu facilement dans son dos. Rien à signaler pour l'instant de trop dangereux, mais ça sera quand même à surveiller, Stéphane.
5: Ouais, on dirait que les Palois ont trouvé effectivement une solution dans son dos là. Donc attention à la gestion de cette profondeur dans le dos. Pour l'instant sans conséquence, mais ça pourrait donner des idées à l'adversaire.
0: Peut-être est-ce que ça n'a pas été identifié par le coach adverse, première titularisation, un jeune de 19 ans,
5: pas son poste. Effectivement, 7 points sur lesquels on peut appuyer stratégiquement avant un match.
0: Et on sait en plus, hein, je vous parlais d'avant-match, mais Giovanni Versigny, c'est un petit peu la pépite paloise. C'est en tout cas le joueur qui est à la plus grosse valeur marchande de cet effectif et qui est doté d'un potentiel bel avenir. Il y a un duel avec Mickaël Barreto, ça joue et ne pas s'endormir. Attention parce que justement Versigny a le ballon dans l'axe à 30 mètres, ce qui va pouvoir lancer en profondeur la limite du hors-jeu, Lefèvre, mais Paul Delecroix est le premier à jeter sur le ballon. Et dans tous les cas, il y avait une position de hors-jeu, l'alignement était bon, mais ouais, c'est parti d'un incompréhension. Mickaël Barreto estimait avoir reçu un coup au niveau de la gorge, il s'est arrêté, on pensait presque que le ballon allait lui être rendu, même les Palois ne jouaient pas forcément. Finalement, c'est arrivé dans les pieds de Versigny. Et lui, il avait du champ pour jouer dans l'axe, justement. Et il a pu se saisir de ce ballon. Interception au milieu de terrain d'Axel Lefèvre. Va revenir derrière vers Tchekfal. Attention, est-ce que ça ne devienne pas l'inverse là. Depuis quelques instants, ce sont les Dijonais qui se précipitent un petit peu et qui donc, finalement rendre ce ballon au Palois. 11e minute de jeu à Gaston Gérard, 0-0 entre Dijon et le Pau FC. Vous entendez pas la petite musique, mais on va quand même faire un petit tour des stades. Voilà, elle arrive, c'est l'heure de s'intéresser aux autres pelouses de cette deuxième journée de Ligue 2.
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0: Eh bien, rien à signaler sur les autres pelouses. On rappelle un multiplex en cours. Tous les autres matchs de cette deuxième journée de Ligue 2 sont actuellement en cours. Attention, la grosse occasion du DFCO, la tête de Mickaël Barreto qui finit dans les gants de Brice Maubleu. C'est la plus grosse situation. Il suffisait de ce tour des stades pour avoir la première frappe cadrée de cette rencontre. Elle est l'œuvre de Mickaël Barreto, de la tête, qui est venu donc mettre à contribution à Brice Maubleu. Un centre excellent de la droite de Jordan Marié pour servir donc Barreto, tête à hauteur du point de pénalty, un petit peu plus proche même du but de Maubleu. Et finalement, c'est capté sans trop de problèmes par le gardien palois. En tout cas, ça a eu pour conséquence de mettre à contribution le gardien du Pau FC. On continue ce tour des stades. Je vous disais qu'on n'avait rien loupé. 0-0 sur toutes les autres pelouses. Annecy-Rodez 0-0, Grenoble-Metz 0-0, Guingamp-Boulogne 0-0, Laval-Nantes, le derby 0-0 aussi, Nancy-Montpellier, pas de but non plus. Pareil pour Red Star Sochaux, Reims-Dunkerque, Saint-Étienne Clermont également. Et donc à Gaston Gérard, même s'il y a eu une très grosse situation, on est toujours sur ce score de 0-0 entre Dijon et Pau. On joue depuis 13 minutes.
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0: Nouvelle récupération dijonnaise. Ils sont quand même du champ, de l'axe. Ilanaka ici peut se dégager et avancer avec le ballon. Côté gauche, et Yanis Barca qui revient derrière sur Paul Bellon. On a basculé côté droit à 35 mètres. Boulekcha pour venir alerter Alexis Ntamak le long de la ligne de touche. Mais Boulekcha avec Mickaël Barreto a bien fait ce dribble pour éliminer son vis-à-vis. On est côté droit à Ntamak pour lancer Barreto en surface de réparation. Le centre de Mickaël Barreto sur la tête d'Ilanaka. Non, c'est sorti au dernier moment. Quelle intervention de Tom Pouilly, le latéral piston droit de cette équipe paloise. Heureusement qu'il est là pour sortir ce ballon, parce qu'il y avait Yanis Barca un petit peu trop court, qui lui pour le coup était seul. seul, ça passe au-dessus. On a l'impression que ça va venir jusqu'à Ilanaka au deuxième poteau sur la gauche de cette surface de réparation. Et puis l'intervention du défenseur parlois pour sortir ce ballon assez magnifique, parce que Ilanaka sinon était présent pour reprendre ce ballon. Ça donnera quand même un corner le côté droit, hein. Ça fait deux fois que côté de DFCO on met le ballon dans la surface depuis le côté droit, Stéphane.
5: Ouais, ça combine plutôt bien avec Jordan Marié qui vient s'excentrer pour apporter des solutions. Et Michael Barreto qui a mis un amour de centre là pour servir ses coéquipiers, et ça en est fallu d'un peu, mais encore une fois il y a beaucoup de justesse dans cette prise de décision. Donc

0: le gardien Brice Maubleu qui est arrivé de Saint-Etienne cet été, qui a longtemps joué à Grenoble. Brice Maubleu, gardien expérimenté, qui est donc titulaire dans les buts palois pour la deuxième fois en deux matchs. C'est donc lui qui va pouvoir se relancer, donner un peu d'air à cette équipe. On arrive au quart d'heure, Stéphane. Bon, on le disait, hein, les Dijonais sont dominateurs, les Dijonais ont le ballon, les Dijonais doivent quand même se méfier, mais c'est vraiment ce qui se dégage dans cette première partie de première mi-temps. C'est la maîtrise technique et c'est surtout... Il y a quand même quatre situations.
1: Voilà, il y a une équipe dynamique, une équipe qui va vers l'avant, qui se crée des occasions, qui ne souffre pas de la comparaison avec Pau. Si on avait des doutes sur le niveau du DFCO en Ligue 2, voilà, on est rassuré avec cette entame de match. Après, attention, voilà, il y a de la qualité en face, donc faut s'interdire toute erreur parce qu'on peut vite châtier. Il y a quelques ballons qui sont passés par-dessus notre défense là. On sent l'intention des Palois de jouer dans le dos et attention à être vigilant sur ces situations-là.
0: Et la maîtrise est bluffante au milieu de terrain quand même. Ils sont quatre, hein. Le fameux losange adoré, si je puis dire, de Baptiste Rizière. Là, on voit vraiment la comparaison quatre milieux de terrain Dijonais pour trois Palois.
1: Je suis assez bluffé par la maturité du petit Bellon là au milieu, qui est vraiment une garde de triage, qui a pas peur de se montrer, qui de jouer vers l'avant.
0: Parce qu'on le rappelle,
1: il fait peu d'erreurs.
0: Il joue au poste de numéro 6, hein.
1: Il a pas peur de se montrer, de se tourner assez rapidement, de faire des choix osés, courageux. Donc c'est une belle première apparition au Parc des Sports pour lui en Ligue 2.
0: Paul Bellon a 26 ans, 1m75, petit gabarit aussi pour jouer en sentinelle. Des fois c'est pas forcément évident pour aller gratter les ballons, en tout cas il est plus proche du sol, ça
1: peut
0: aider.
1: Mais il est bien les trajectoires de passe, il est là au bon endroit, franchement il fait une bonne entame, il est agressif sur le porteur. Il a toute la palette d'un milieu de terrain défensif moderne.
0: Ouais, il a connu un centre de formation professionnelle, hein, formé à Lorient, Paul Bellon, et puis qui est au club depuis un an. Il a fait la saison dernière. Il est arrivé de Chambly à l'été 2025. Le voici donc bien titulaire en Ligue 2. C'est aussi ça qui est important. Il y a quelques recrues. Il n'y en a eu que 3 ou 4 des recrues. Bon, Baptiste Ridira, il y a eu cette très bonne saison nationale, mais on peut aussi avoir envie de se dire on monte un cran, c'est de la Ligue 2, ça change. Voilà. Et non, on reste sur la stabilité. On se renforce à des postes clés, j'ai l'impression, les latéraux, mais sinon on a vraiment pas changé grand chose.
1: Non, le DFCO a pris de bons choix. On fait pas dans la quantité, il faut faire dans la qualité. Et souvent, la stabilité est un gage de réussite. Donc voilà, le meilleur recrutement qu'on peut faire, souvent, c'est en interne, en gardant ses joueurs. Et c'était le choix qui a été fait par le club, la direction et l'entraîneur. Et c'est plutôt un choix pertinent.
0: 17e minute de jeu, tout pile, à Gaston Gérard, 0-0 entre le DFCO et le Pau FC. Une courte pause, et puis on se retrouve dans quelques instants sur votre radio ici Bourgogne. Restez avec nous.
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0: 18e minute de jeu ici à Gaston Gérard entre le DFCO et le Pau FC, 0-0. Mais ce sont les Dijonais qui ont le ballon, ce sont les Dijonais qui sont les plus dominateurs dans ce début de match. On a vu une frappe cadrée la tête de Michael Barreto il y a de cela 5 à 6 minutes pour forcer le gardien Brice Maubleu à faire le premier arrêt de cette rencontre. Et puis il y a surtout eu ces deux éléments majeurs de ce premier quart d'heure, les récupérations hautes qui ont amené des frappes. On pense à celle d'Alex Ntamack et à celle de Michael Barreto. Et il y a eu ce côté droit quand même, hein, avec les centres venus de ce côté droit, Jordan Marié puis Michael Barreto. On sait que ce sont des joueurs qui ont du ballon. Maintenant, comment forcer le verrou palois? On les sent, je ne vais pas dire fébrile, mais pas loin quand même, cette équipe paloise. Il faudrait réussir à aller surpasser ce moment de domination. Il faut peut-être aussi être patient, c'est une clé j'imagine importante, mais voilà, on se dit passer d'un cran, matérialiser cette domination par une action peut-être encore un petit peu plus franche.
1: Oui, c'est encore une fois, c'est ce qui est le plus dur à faire dans le football, c'est de trouver des espaces dans les défenses à 5 avec des banques défensives compactes. Donc ça, c'est la difficulté.
0: Attention avec la récupération pour le Pau FC de Giovanni Versini qui va filer au but. Il est passé dans la surface de réparation, le 1 contre 1. Giovanni Versini, quelle parade! Oh, c'est somptueux ce que vient de faire Paul Delecroix. Et honnêtement, ça vaut un but, cet arrêt du numéro 16 du DFCO. Applaudi partout Gaston Gérard. Il le peut, il le mérite. Cette ovation, il la mérite, Paul Delecroix, parce que Giovanni Versini était passé dans le dos. Récupération haute de Tom Sattel. Passe de la tête, tout simplement. Ça file dans le dos. Et là, pour le coup, c'est encore une fois quelque chose à...

0: à travailler parce qu'il y a une énorme occasion. Il est passé devant son vis-à-vis, toute l'intelligence de Giovanni Versini. Il sait qu'à partir du moment où il est devant, s'il y a contact, il y a faute et il y a pénalty. Et donc derrière, le défenseur ne peut plus rien faire. Un contre un face à Paul Delecroix qui sort dans ses pieds. Il a choisi la frappe à ras de terre sur le côté droit du but de Paul Delecroix qui s'est parfaitement détendu. Attention, ça repart encore dans la profondeur. Il ne s'arrête plus, les Palois. Ce sont eux qui récupèrent la maîtrise du ballon. Lefebvre, côté droit, le centre, direction de l'attaque paloise. C'est sorti par Quentin Bernard, mais la relance n'est pas bonne. Axel Dodot pour récupérer ce ballon. La hargne, l'intelligence pour récupérer ce ballon. Il est signé Paul Bellon et Yanis Barca pour conserver derrière. Petit relais avec Jordan Marie intelligemment. Waouh, quel enchaînement là. Il faut bien, quand même bien rester vigilant. On le disait, il y en a eu deux coup sur coup. Je pense notamment à cette énorme situation de Giovanni Versini. Alors quel arrêt, quelle importance de Paul Delecroix de retour. Il n'a pas joué à Gaston Gérard depuis mars. Il a joué seulement 50 minutes depuis le mois de mars. Et le voici d'ores et déjà décisif. Le centre, on va suivre quand même cette occasion, on s'est capté dans les gants de Brice Mobleau. Ouais, toute l'importance de.
1: Ouais, Paul Delecroix a fait le bon choix en sortant très très vite. Et puis il a mis le doute dans la tête de Versini et qui aurait dû déclencher beaucoup plus tôt pour s'ouvrir l'angle de frappe. Donc il a gagné son duel en un contre un et il enlève une belle épine du pied au DFCO qui ne mériterait pas d'être mené. Mais encore une fois, en Ligue 2, voilà, il faut laisser peu d'opportunités à ses adversaires, ce qui est de la qualité. Et les Palois ont compris qu'ils pouvaient mettre les ballons quasiment les yeux fermés dans le dos de la défense dijonnaise parce que elle est un peu en difficulté dès qu'elle doit courir vers son but, cette défense.
0: 22e minute à Gaston Gérard, 0-0 entre Dijon et Pau. Effectivement, on a l'impression de revoir la première période de la semaine dernière, mais dans le sens inverse, c'était plutôt les Montpelliérains qui avaient le ballon. Alors certes, Dijon était intéressant, mais la possession était pour Montpellier et il y a eu ces deux très grosses situations. Alors c'était un peu plus tard dans la première période, mais voilà, avec une très grosse occasion manquée. Attention, ça passe encore sur le côté droit. Tchekfal va avoir du temps pour centrer dans la surface de réparation. Le ballon va aller jusqu'à Joseph Kalulu. C'est sorti par Ismaël Boulekcha. Ouais, là, la tendance s'inverse, hein. Il faut le dire, encore une fois, côté droit, ça combine bien du côté du Pau FC.
1: Ouais, les Palois mettent le nez à la fenêtre et encore une fois, beaucoup d'appels dans le dos du petit AK, la balle de l'autre côté. Et tout le monde avec Quentin Bernard, je ne sais pas s'il doit assurer la couverture ou pas, mais voilà, il y a une chose à peaufiner, enfin il y a des réglages à peaufiner pour empêcher cette prise d'espace dans le dos de la défense.
0: Une position de hors-jeu, le DFCO va pouvoir se relancer. Eh bien non, pause fraîcheur, j'ai l'impression. On le disait en avant-match, il fait très chaud, très à Dijon, 32 degrés encore à 21h.
1: C'est clair.
0: C'est bon pour les organismes aussi, on le sait Stéphane, c'est important de prendre soin des joueurs. Partagez-nous votre expérience personnelle. Vous étiez à la Coupe du Monde, on le disait, avec le staff de Rudy Garcia, avec la sélection belge. Il y avait les pauses fraîcheurs justement. C'est un point stratégique peut-être aussi, parce que certes on en profite pour récupérer les organismes. Mais là on le voit, Basiste Ridira, il est déjà en train de donner les consignes.
1: On l'a vu pendant la Coupe du Monde, c'est devenu des vrais temps morts. Maintenant le foot se joue en carton. Donc c'est des moments où on en profite pour faire des petits réglages, des petits ajustements. Donc c'est devenu des temps de coaching, donc il faut l'intégrer. Et sur la pause fraîcheur, effectivement l'hydratation est importante, mais tout se joue avant le match. Pour vous dire, avec l'équipe belge, on avait une nutritionniste qui faisait des tests d'hydratation avant les matchs, 4-5 heures avant, pour rectifier bien en amont du match. Donc voilà, on fait au mieux. En tout cas, c'est plutôt sympa, période estivale. Tout est permis en ce début de saison, on a plein d'espoir. Donc voilà, c'est plutôt des moments sympas à vivre. Même s'il fait un peu chaud.
0: De retour à Gaston Gérard, ça va, on se couille pas trop la nuque, c'est bien aussi d'être à Dijon.
1: Non, non, c'est bien. Là, on me parlait de mon jardin, là, donc tout va bien. J'ai retrouvé mes repères. Bon, j'ai retrouvé les mêmes personnes qui ont un peu vieilli, c'est pas bon signe pour moi. Non, c'est plutôt sympa.
0: Allez, à noter, on revient sur le jeu. La semaine dernière, il y avait aussi une pause fraîcheur en première période et il n'y en avait pas eu en seconde. C'était vraiment une pause fraîcheur météo et pas forcément tactique. On le rappelle, ce ne sont pas des moments obligatoires comme ça l'était à la Coupe du Monde. Là, on est vraiment pour adapter par rapport à la météo. Après, maintenant, il faut aussi le dire, s'il fait encore très lourd en deuxième temps, la pause fraîcheur pourrait être reconduite parce qu'on est d'abord là pour préserver la santé des joueurs, évidemment.
1: Exactement.
0: Allez, le jeu va pouvoir reprendre. 24e minute à Gaston Gérard, 0-0 entre le DFCO et le Pau FC. On va pouvoir faire un petit point sur les autres rencontres, un petit tour des stades avant que le jeu ne reprenne.
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0: ça n'a pas beaucoup bougé sur les pelouses de Ligue 2. Un petit but quand même à souligner, l'ouverture du score, la Valoise à domicile contre le FC Nantes. FC Nantes qui descend de Ligue 1, on le rappelle, qui avait déjà perdu son premier match en plus contre le Red Star et qui est donc mené sur la pelouse de Laval, un but à 0. Sinon c'est du 0-0 partout après 25 minutes de jeu. Annecy Rodez, pas de but. Grenoble Metz non plus. Guingamp Boulogne-sur-Mer également. Nancy Montpellier 0-0. Red Star Sochaux 0-0. Reims Dunkerque, pas de but non plus. Et Saint-Etienne Clermont 0-0, tout comme ici avec Gaston Gérard. Score nul et vierge entre le DFCO et le Pau FC.
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0: 26e minute de jeu à Gaston Gérard. Les Dijonais ont repris la maîtrise du ballon depuis, depuis que le jeu a repris après cette interruption. Pause fraîcheur, on sent quand même moins de sérénité au milieu de terrain. Justement, depuis qu'on a parlé de ce fameux milieu à 4, cette aisance de Paul Bellon, ce bon travail de Brandon Désir, on a l'impression que ça combine un petit peu moins. Est-ce qu'il y a eu un ajustement côté palois? Parce que c'est vraiment pas le même visage, on les sent peut-être aussi un petit peu plus agressifs. Ils ont eu un premier quart d'heure vraiment dedans, ça par contre il faut le dire, mais voilà, on sent qu'ils sont montés d'un cran là encore une fois avec cette intervention musclée sur Yanis Barca là, à 35 mètres des buts. On va quand même regarder Mickaël Barreto qui a le ballon à 30 mètres, qui fait mine de frapper, qui va pouvoir s'avancer, décaler sur Ntamack à droite, 25 mètres, entrée de surface de réparation, il a du champ. Alexis Ntamack, la frappe pied gauche, elle est contrée et elle est sortie au dernier moment par Brice Maubleu parce qu'elle prenait la direction de la lucarne gauche. Cette frappe d'Alexis Ntamack déviée par la défense paloise. Axel Dodot, me semble-t-il, le numéro 4 du Pau FC, le défenseur central qui était sorti, qui est venu contrer ce ballon. Trajectoire qui est donc montée, qui est venu mettre à contribution Brice Maubleu. Sauf donc un nouveau corner, le troisième, encore une fois du côté gauche pour le pied droit de Mickaël Barreto. Encore une fois,
1: le premier n'a pas passé le premier joueur, le deuxième a été cueilli par le gardien. On serait bien qu'on puisse trouver avoir un premier contact avec une tête dijonnaise, ce serait bien.
0: Eh bien voyons ça, c'est joué en deux temps, au moins ça sera ouais, ça un contact combine avec le pied. C'est joué à deux, Mickaël Barreto pour mettre ce ballon dans la surface. Par contre là encore une fois ça ne monte pas assez dans les airs. Récupération haute quand même avec Paul Bellon, ça va aller jusqu'au deuxième poteau. La présence d'Alexis Ntamack n'est pas suffisante pour piéger cette défense paloise. Et ils sont repartis à l'abordage, les joueurs du Pau FC, avec Joseph Kaloulou qui a le ballon, qui va envoyer une passe à personne, si ce n'est à Paul Delcroix. On vous entend applaudir, Stéphane. Voilà, c'est aussi ça qu'il faut récompenser. On a un petit peu.
1: C'est bien défendu, l'agressivité sur le porteur, la prise à deux. Donc ça la met en difficulté. Il est obligé de prendre un choix dans l'urgence.
0: Surtout qu'on a un petit peu plus de difficulté, entre guillemets, à récupérer ce ballon depuis 5 minutes. Là, au moins, voilà, on empêche les Palois de se mettre en place.
1: Enfin, un jeu dans la profondeur. On l'a pas encore vu chez les Dijonais. Je pense qu'il va falloir qu'ils en usent un petit peu pour étirer un peu cette défense paloise qui a pris l'habitude d'aller chasser les joueurs dans l'intervalle. Comme tu le soulignais tout à l'heure, maintenant on va plus chercher les Barreto, les Ntamack entre les lignes. Donc c'est un peu plus compliqué. Donc à nous de trouver aussi des situations dans leur dos. J'aime bien la position de Jordan Marié, quoi, c'est pas en position de quarterback. Là. Je passe à la position de quarterback comme au football américain. On recule pour fuir la pression et permettre le jeu long et distiller des caviars. Et je sais que Jordan peut le faire, ça.
0: C'est vrai qu'il est à l'aise avec
1: ouais, le ouais, il a des pieds plutôt à droit. Enfin voilà. Il a enlevé des coins depuis un moment sur les pieds, Jordan.
0: Il est capable de très belles choses. On repense notamment à son centre tout à l'heure sur la tête de Mickaël Barreto. 29e minute à Gaston Gérard, 0-0. Voilà le jeu qui est un petit peu retombé après un très gros premier quart d'heure dijonnais. Maintenant, il va falloir gérer la pression parce qu'Ismaël Bouekcha est mis à contribution par Tom Satel. Il y a une faute du numéro 19 du Pau FC. Il l'a bien provoqué, Bouekcha, en restant dos à son vis-à-vis avec les mains sur son adversaire. Les deux étaient les mains l'un contre l'autre. Ça bénéficie.
1: Il faut qu'il y ait des contacts un peu, Mathis, dans le football. C'est pas, on va pas épurer tous les contacts. Il faut que ça se touche un peu quand même.
0: Il n'y avait pas grand-chose et ça profite au Dijonais. On est parti côté gauche. Ntamack, entrée de surface de réparation, va pouvoir déborder, le centre contre et ça revient sur Aka. Le ballon qui file jusqu'à Yanis Barca dans la surface au niveau du point de pénalty. C'est mal dégagé si finalement c'est Axel Bamba qui va pouvoir se dégager. Paul Bellon à la récupération. Bellon à 40 mètres dans l'axe. Ntamack qui dézone côté gauche maintenant pour laisser Yanis Barca dans la surface de réparation. Ça fait deux fois de suite. Il va venir jouer contre Tom Pouilly. Il est passé Alexis Ntamack. J'ai l'impression que le ballon est sorti. Oui, malheureusement, mais c'était bien fait. Et on n'a beaucoup l'habitude de voir Alexis Ntamack changer et partir sur le côté. On sait qu'il jouait en 4-4-2, deux attaquants. Des fois, on peut un petit peu se marcher dessus. Il faut trouver de la place. Ça peut être intelligent. Une solution aussi de venir apporter de la percussion parce qu'on n'a pas du coup véritablement d'ailier dans cette équipe. On a deux attaquants, des milieux de terrain. Et voilà, il faut aussi apporter du mouvement sur les côtés.
1: j'ai l'impression que les principes de jeu de Baptiste Ridira, justement, ils se partagent un peu la largeur du terrain. Donc, que ce soit Ntamack ou Barca à droite ou à gauche, pour apporter une forme de supériorité. Par contre, j'ai bien aimé le fait de pouvoir provoquer un contre un, on l'a trop peu vu. Ça fait partie aussi de la panoplie de l'attaquant, de tester son adversaire direct sur des situations de dribble.
0: Et on l'a vu prendre le dessus en plus.
1: Ouais,
0: le ballon est sorti, mais il avait pris vraiment l'avantage. Il y a une faute, il y aura peut-être un carton jaune là, adressé par monsieur l'arbitre. Qu'est-ce qu'il va décider ? Gabriel Henry en train de rappeler à l'ordre. Le Palois, parce que c'est quand même une faute d'anti-jeu, c'est la dernière. Il a dit.
1: C'est bien, c'est plutôt bien arbitré. Ils ne sanctionnent pas la première. C'est un match qui n'est pas trop engagé. Les joueurs sont plutôt des attitudes correctes.
0: Faute d'anti-jeu, mais non plus pas sanctionné.
1: Ouais, exactement. Oui.
0: En plus, c'est à 40 mètres des buts. On coupe la contre-attaque. Faute intelligente, si on peut dire comme ça. Axel Bamba pour récupérer le ballon devant sa surface de réparation. Le défenseur central Palois, et encore une fois, ça cherche directement.
1: On voit vite ce que veulent faire les Palois à la récupération. Vite exploiter le dos de la défense dijonnaise.
0: Il n'y a plus de milieu de terrain presque.
1: Ouais.
0: On passe de la défense à l'attaque directement avec cette défense dijonnaise, tu le disais Stéphane, assez haute. Et ben on cherche du coup à aller chercher dans le dos, et on sait que ça peut marcher parce que ça l'a fait tout à l'heure.
1: Ça peut marcher, mais quand ça marche pas, on étire ses lignes et puis on ouvre ses espaces. C'est le cas là, on a plus d'espace au milieu de terrain, mais encore une fois une perte de balle grossière, et à nouveau dans le dos de la défense dijonnaise.
0: Heureusement que Paul Delecroix
1: joue assez haut, ouais.
0: Surveiller tout ça, faute quand même sifflée avant le contact sur Tom Sattel avec Jordan Marais, qui cette fois-ci et rappelé à l'ordre à son tour. Il y avait, je pense, un petit coup d'épaule, un petit peu d'anti-jeu.
1: Ouais, parce qu'il a laissé un peu traîner le pied, mais rien de bien méchant non plus. Rien de bien. Enfin, on a les raisons de s'y faire faute après.
0: Arbitre avec pédagogie.
1: Exactement. On explique et après on sanctionne s'il le faut.
0: Le ballon est donc pour le Pau FC dans le camp de l'équipe béarnaise.
1: Les débats sont quand même rééquilibrés, hein, Mathis, depuis le début de ce premier quart d'heure. Voilà, on se rend un peu coup pour coup, sans être non plus très dangereux de part et d'autre. Mais voilà, les Palois ont rééquilibré les débats. Ils ont laissé planer un petit peu le danger dans le dos de la défense dijonnaise. Donc du coup, on défend un peu différemment. On sort plus les yeux fermés entre les lignes pour aller chercher les joueurs. Et s'il laisse un peu plus de temps et de latence au milieu de terrain palois d'orienter le jeu.
0: On va dire que Thierry Debès a passé ses consignes à son équipe, qui se sont bien adaptés après ce premier quart d'heure très compliqué. Le contrôle de Brandon Désir dans la surface de réparation, il va pouvoir tenter un tir en taclant. C'était compliqué, la passe était encore une fois géniale au milieu de terrain côté droit à 45 mètres des buts. Passe transversale diagonale pour aller chercher la surface de réparation. Le contrôle poitrine est plutôt intelligent de la part de Brandon Désir.
1: Était compliqué, ce qui était très haut, mais par contre c'est bien joué, la volonté est là, et ces passes diagonales sont toujours très embêtante à gérer.
0: Attention, ça repart vite. Joseph Kaloulou pour le Pau FC à 30 mètres dans l'axe. Fall va pouvoir décaler sur le côté droit. Attention, Tom Pouy, il est à l'entrée de la surface de réparation. Le ballon qui file justement dans cette surface. Joseph Kaloulou ne peut pas reprendre ce ballon. Ça sera un corner quand même pour le Pau FC à la 33e minute de jeu, 0-0. Et il continue d'accentuer la pression quand même. Allez, Béarnais.
1: Kaloulou a accéléré le jeu. On a trouvé un décalage à droite. Et heureusement, le petit Lacroix a bien défendu la surface. Mais ils sont de plus en plus, ils se projettent de plus en plus en nombre sur les contre-attaques. Il leur manque juste un peu de justesse, attention d'être pas puni sur ce genre de situation, parce qu'elle est un peu répétitive et redondante depuis un moment, et il va falloir que les Dijonais corrigent le tir.
0: On va suivre donc ce corner, et ensuite on marquera une petite page de publicité. Attention quand même, le corner pour le Pau FC de la droite vers la gauche, tiré par le pied droit de Tom Sattel. C'est dangereux, mais c'est capté par Paul Delecroix. Faute en plus sifflée par monsieur Henry après ce contact dans les airs. Il est à l'aise, il est le patron dans la surface de réparation.
1: Ah oui, on dit merci Delecroix, ce genre de situation, ça soulage toute une défense, ça donne confiance à l'équipe.
0: 34e minute de jeu à Gaston Gérard, 0-0 entre Dijon et le Pau FC. Restez avec nous, on revient encore dans un court instant.
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0: De retour à Gaston Gérard, 34e minute de jeu, 0-0 entre Dijon et cette équipe du Pau FC. On le disait, très gros premier quart d'heure, très intéressant de la part des Dijonais qui depuis eh bien, sont un petit peu en train de baisser le rythme. On a des latéraux un petit peu en difficulté, si on peut être honnête. En tout cas, on a l'impression que on avait ciblé Lanaka dans un premier temps. C'est un petit peu mieux. Cette fois-ci, c'est Boulekcha qui, depuis 2-3 situations, on s'en mêle un petit peu les pinceaux avec le ballon. Et à surveiller, c'est qu'il y a un Dijonais qui est parti à l'échauffement. On va essayer de récupérer l'identité, le numéro sur le short peut-être pour savoir qu'est-ce qui est en train de s'échauffer. Ben, c'est un attaquant, c'est le numéro 9, Tyrese donc, tout simplement. Alors peut-être un problème musculaire pour Barca ou Ntamack, parce que pour le coup, on n'avait pas l'impression que ça soit l'heure du changement offensif, à moins que Baptiste Ritira ait quelque chose. Mais...
1: pour anticiper éventuellement un changement à la mi-temps, si éventuellement ça peut être le cas. Ou...
0: dans les 10 dernières minutes, puisqu'on a la 35e.
1: Voilà, exactement, pour que le joueur soit prêt à, éventuellement à démarrer une seconde mi-temps. Ça peut être effectivement une raison d'un échauffement précoce.
0: Allez, le ballon est récupéré par Barreto, encore lui, les Dijonais de retour à l'attaque. Il faut eh bien, reprendre ses talents, retrouver l'énergie, la fougue même qui caractérisait les Dijonais, qui étouffaient leurs adversaires en première période, en début de première période, parce qu'on y est toujours. 36e minute, le ballon file dans les gants de Brice Maubleu. Encore une fois, l'idée est bonne, hein, de passer sur les côtés, on vient mettre des centres, mais à chaque fois on tombe sur le même problème. Pas grand monde dans cette surface de réparation. Alors certes, ils jouent à deux attaquants, en tout cas il y a du monde, mais ils ne sont pas trouvés. Et c'est dur de venir eh bien, prendre un défense, à défaut une défense à 5, 3 axios, on le sait, sont quand même pour le coup eux majoritaires dans la défense, les Palois. Donc forcément un petit peu plus dur de venir ne serait-ce que contrôler un ballon pour ensuite mettre du danger.
1: Ouais, ce qui est important, c'est ce centre, c'est la connexion entre le centre et le receveur. Et là, effectivement, il n'y avait pas cette connexion-là. Donc tout le monde s'est retrouvé à l'arrêt. En plus, la qualité du centre n'était pas au rendez-vous. Donc ça fait beaucoup trop de manque pour effectivement avoir une situation de marque.
0: Il y a peut-être quelque chose là sur ce contact.
1: Ouais, je suis pas sûr justement, l'arbitre, c'est bien qu'il ne siffle pas, comme ça ne cite pas les joueurs à plonger.
0: Ouais, Alexis,
1: enfin, voilà, il faut que les attaquants restent aussi un peu sur les appuis au contact. La Coupe du Monde a donné le ton là-dessus. On a ouvert les portes de tous les côtés et moi je suis plutôt favorable à ça, ne pas toujours favoriser les plongeons, les chutes des attaquants. Il faut qu'ils restent sur les appuis, qu'il y ait un duel qui se joue. Et... après effectivement le curseur, il faut le mettre au bon endroit, mais voilà.
0: Et tient son match en tout cas, Gabriel Henry.
1: Non, je trouve que c'est l'arbitre, il a se joué. Encore une fois, c'est pas un match difficile à arbitrer pour l'instant.
0: Pour sa première en Ligue 2 quand même.
1: Non, franchement, non, il a plutôt sifflé à bon escient. Et voilà, le jeu s'en trouve récompensé. Il y a de la fluidité, il n'y a pas beaucoup d'arrêts. C'est bien. Il se met pas en lumière. J'aime bien les arbitres qui se mettent pas en lumière.
0: C'est ce qu'on attend de Alexis Ntama qui prenait la direction du but. Il y avait quand même trois défenseurs et peine le contact a été engagé, qu'il s'est laissé tomber pour essayer
1: de faire. Donc bon, il a compris, maintenant il sait qu'il faut qu'il reste sur les appuis, il va falloir qu'il y ait un peu plus de rudesse pour qu'il gagne une faute.
0: On ne le retentera probablement pas, Alexis.
1: Non, puis à un moment donné qu'on reste sur les appuis, qu'on est attaquant, on envoie un message fort aussi à son défenseur, faut pas l'oublier, dès qu'on s'effondre. Voilà, château de cartes Montland, l'arbitre va siffler une fois, deux fois, puis après il ne sifflera plus et l'impact enfin, psychologique justement de toujours chuter finit par le mettre en difficulté.
0: 38e minute de jeu à Gaston Gérard, 0-0 entre Dijon et Pau. Le rythme est clairement en train de retomber, c'est devenu plus une bataille du milieu de terrain dans ces derniers instants. Jordan Marie a le ballon à 30 mètres, va pouvoir décaler côté droit sur Ismaël Boulekcha. Encore un centre de Boulekcha, il est très bon ce ballon dans la surface. Maubleu n'arrive pas vraiment à le capter, si finalement en deux temps cette fois-ci le danger était vraiment présent dans la surface de réparation. On reste vigilant, ils l'ont vraiment identifié, hein, parce que là Brice Maubleu il a capté le ballon, il n'a pas regardé ses défenseurs.
1: Ouais, voilà, exactement,
0: directement
1: tout à fait.
0: Dans la profondeur.
1: Donc, c'est, dès que le gardien le ballon, l'idée de jouer vite vers l'avant ou en deux passes de vite trouver la profondeur. Est-ce qu'ils ont identifié effectivement la jeunesse du petit AK au poste ou effectivement sur le match de Montpellier, peut-être que la défense dijonnaise avait souffert, enfin je ne sais pas. Mais en tout cas, c'est une intention de jeu qui est clairement identifiée du côté palois.
0: Pour l'instant, ils restent vigilants. Les défenseurs dijonnais, c'est un petit peu mieux. On a l'impression que ça y est, eux aussi commencent à prendre la mesure.
1: Oui, bien sûr, ils anticipent le jeu long. Mais attention, c'est deux éléments qui vont très très vite devant la Versini.
0: À la mauvaise transmission.
1: Voilà,
0: en plus,
1: on retrouve à nouveau 2 contre 3.
0: Attention, Giovanni Versini, entrée de surface de réparation. On va pouvoir jouer avec Lefebvre dans la surface. Non, finalement, il continue de pousser son ballon. Versini en retrait pour Lefebvre. C'est magnifique. La parade est encore une fois extraordinaire de Paul Delecroix, l'homme qui maintient le DFCO en vie dans cette première période, parce que là Versini il a fait un travail monstrueux sur son côté droit. Tu le disais Stéphane, 2 contre 3 d'abord puis 2 contre 2 avec sa vitesse pour éliminer le ballon, sort presque en 6 mètres, il arrive à faire une passe en retrait, et alors qu'il y a quand même deux défenseurs dans cette surface, Axel Lefebvre, il reprend le ballon à ras de terre, il a Dommage pour lui, entre guillemets, il choisit pas le bon côté parce que le but est ouvert à l'opposé de Lecroix et à son premier poteau côté gauche. Le ballon revient un petit peu sur lui, il se détend parfaitement pour aller sortir ce ballon. Quelle parade quand même de
1: Lecroix. Ouais, c'est bien joué de Lecroix et pour l'instant il maintient le DFCO à flot. Voilà, on disait que les DFCO maintenant les débats. Mais les deux plus grosses occasions sont paloises sur cette première mi-temps malgré tout.
0: Ouais, effectivement, il y avait eu cette tête de Mickaël Barreto qui était une petite occasion. Il y avait des situations de frappe avant.
1: Il y a deux situations de 1 contre 1 avec Paul Delcroix, c'est quand même des grosses situations. Ou une sur les deux aurait dû châtier le DFCO et heureusement que les attaquants palois ont manqué un peu de sang-froid devant la cible.
0: On va le rappeler,
1: en tout cas 2 contre 3, le joueur ne doit jamais pouvoir centrer. Enfin voilà, ça manque un peu d'agressivité du côté dijonnais.
0: Parce que le ballon arrête terre et surtout moi ce qui m'étonne c'est Axel Lefebvre, il est tout seul dans la surface alors qu'ils sont quand même un de plus normalement en défense.
1: Ouais voilà, on se dit toujours qu'il y en a un qui est au moins en zone et les automarquages et notamment ils centrent de manière beaucoup trop facilement l'ami Versini. Là.
0: À surveiller Giovanni Versini, je vais revenir sur
1: Paul. C'est le facteur X pour l'instant de Pau, hein. C'est lui qui pose problème à la défense dijonnaise.
0: Je vais revenir sur Paul Delcroix parce que c'est lui qui est en train de maintenir le DFCO dans cette première mi-temps. 37 ans, ça on l'a déjà dit. Dernier match en avril, il était blessé, il s'est luxé l'épaule, il n'a même pas fini la saison. C'est pas lui le gardien du match du titre. C'était Lenny Montfort qui est parti à Bourg-Péronas. Depuis, il s'est entraîné tout l'été. Il a joué avec la réserve aussi pour reprendre le week-end dernier. En tout cas, il était dans le groupe de la réserve. Je ne sais pas s'il a joué. Et voici de retour. Et
1: il rend une fière chandelle au DFCO pour l'instant. Il permet éventuellement pour l'instant à l'approche de la mi-temps de garder un score nul et vierge.
0: On comprend pourquoi Baptiste Ribeira l'a tout de suite remis sur le terrain.
1: Oui, son expérience a parlé, sa gestion un peu chaude là, il a réussi à faire les bons choix et emmener un peu l'attaquant où il voulait, notamment dans ce duel de 1 contre 1 face à Versailles tout à l'heure.
0: 41e minute de jeu à Gaston Gérard, 0-0 entre Dijon et Pau. Encore une fois une tentative de ballon en profondeur, c'est beaucoup trop long. Ça revient donc pour Paul Delecroix. Allez, dernier tour des stades avant la pause, on regarde ce qui se passe sur les autres pelouses pour cette deuxième journée de Ligue 2.
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0: C'est particulièrement calme dans cette deuxième journée de Ligue 2. 3 buts sur les 9 pelouses, 3-1-1-0. 1-0 pour Annecy contre Rodez, Annecy qui avait battu Pau la semaine dernière. Et donc provisoirement à 6 points. 1-0 pour Dunkerque contre Reims à Reims. D'ailleurs, Dunkerque avait aussi gagné la semaine dernière. Et donc 1-0, ça on l'avait déjà tout à l'heure, ce but pour Laval contre le FC Nantes. Sinon, pas de but entre Saint-Etienne et Clermont, entre Red Star et Sochaux, entre Nancy et Montpellier, entre Guingamp et Boulogne-sur-Mer. 0-0 aussi entre Grenoble et Metz. Et 0-0 ici à Gaston Gérard entre Dijon et le Pau FC à la 42e minute de jeu.
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2: Allez les Rouges.
0: Ils sont en train vraiment de prendre le dessus les Palois dans cette fin de première période. On sent que l'engagement est monté d'un cran véritablement. Il y a eu un premier quart d'heure difficile, il y a eu un deuxième quart d'heure plus équilibré, il y a un troisième quart d'heure qui bascule, j'ai l'impression, à l'avantage des Palois. Ils ont plus le contrôle de ballon, ils récupèrent plus rapidement la balle et surtout ils arrivent enfin à avoir la possession du ballon en zone avant, en zone adverse, ce qui leur faisait défaut. On le disait, après 8 minutes tout à l'heure, ils n'avaient même pas contrôlé le ballon en zone avant. Cette fois-ci, ça se balade à gauche, à droite. On voit ici l'ouverture géniale de Benet sur le côté droit, le centre qui va trouver personne de la part de Tom Pouilly. Mais ouais, ils sont vraiment plus installés, comme si les Dijonais avaient reculé finalement dans cette fin de
1: match. Parce qu'effectivement, la menace de jouer dans le dos les fait reculer. On voit un peu plus Jesse Benet, l'ancien de la maison aussi. Donc ça, c'est pas bon signe pour le DFCO. Et les petits gabarits là, qui sont très bons dans le 1 contre 1 avec leur multiple touch de balle et leur multiple contact sont en train de poser problème à l'arrière-garde dijonnaise. Et donc voilà, il est temps que la mi-temps arrive pour que Baptiste Ridira puisse apporter quelques régulations. On va voir ce qu'ils vont proposer en seconde mi-temps, mais il va falloir rectifier le tir. Il y a trop de temps et d'espace donné pour l'instant aux Palois sur cette fin de première mi-temps.
0: 44e minute de jeu, effectivement, on s'approche de la pause. Stéphane, tu parlais des petits gabarits palois. Alexis Lefebvre, 1,66. Giovanni Versini, 1,67. Tom Sattel, 1,67.
1: Ouais, ah. C'est ça, oui. On n'est pas dans la chaîne des Alpes, là. On est plutôt dans les Vosges, mais Mais par contre, ils posent, c'est des excellents joueurs de ballon et qui sont très véloces, qui paraissent très puissants sur les appuis et qui font la diff dans le 1 contre 1.
0: À surveiller.
1: Attention. À surveiller parce que c'est des éléments qui souvent qui déstabilisent le bloc dijonnais dès la récupération de balle. Autant des premiers instants on arrivait à récupérer rapidement. Et là c'est moins le cas. Voilà, on redonne encore un ballon assez facilement. Les Palois arrivent à sortir un peu du pressing. Voilà, ouais, avec le mot bleu là, en espérant qu'il fasse. Voilà. Et du coup, ils trouvent un décalage de l'opposé. Ils font courir les Dijonnais maintenant. Donc, ouais. Voilà.
0: Avec cette récupération de Tchèque-Fer, heureusement pour le DFCO. Joseph Kaloulou va manquer son contrôle, ça laisse donc une possibilité de remise en jeu. 30 dernières secondes du temps réglementaire de cette première période, mais oui, on a l'impression que les Palois sont plus dans physiquement cette fois-ci. Il y a la faute là pour le coup, Alexis Ntama qui n'était pas sur ses appuis, mais parce qu'il a été déséquilibré, elle est là, la nuance. Ça va offrir un très bon coup franc, très intéressant pour deux choses. Déjà parce que c'est à l'entrée de la surface de réparation, c'est proche du but, donc on va mettre du danger. Et aussi, je me permets de le dire, parce que c'est côté droit et tout s'est passé côté droit sur cette première période. On a Barreto qui prend le ballon, tout à l'heure c'était Jordan Maré. Juste avant la pause, on pourrait pas rêver mieux.
1: On prend Paquez, je trouve aussi en difficulté, c'est un poste qu'il découvre, lui l'ancien Nîmois qui a plutôt existé sur d'autres postes. Je trouve un peu en difficulté sur cette défense à 3 et je trouve que dans le 1 contre 1 il est mis à mal.
0: Défenseur central, axe gauche.
1: Ouais, voilà, après on l'a connu souvent en latéral ou presque au milieu de terrain en Sianime. Et je trouve un petit peu, enfin, en manque de repères, quoi, voilà. Donc, c'est peut-être aussi pourquoi les Dijonais insistent sur ce côté droit.
0: Allez, le coup franc à venir. Michael Barreto, 25 mètres, angle droit de cette surface de réparation avec le pied droit du monde dans cette surface. Le ballon est bien brossé. Ça revient sur la tête d'Axel Dodot. Bien placé pour sortir ce ballon. Ils sont, pour le coup, on parlait des petits gabarits offensivement. On va surveiller la possibilité de transition paloise. On sait que c'est là où ils sont les meilleurs, les Béarnais, avec cette relance vers Tchèque-Fall. Là, pour le coup, il y a vraiment de l'espace. Hein. Une fois qu'on a cassé le rideau, on est revenu
1: voilà,
0: derrière.
1: C'est ça, on sort. Le Palois était 1 contre 3, elle a réussi à sortir de cet espace-là. Forcément, qu'il y a des décalages ailleurs. Donc, c'est ça, il faut vraiment être un peu plus agressif là, dans ces situations où on enferme à 2, à 3. Faut pas que le joueur sorte avec le ballon.
0: 2 minutes de temps additionnel, c'était avant le coup franc. On a déjà passé au moins 30 à 45 secondes ici à Gaston Gérard. Toujours 0-0 entre Dijon et le Pau FC dans cette première période de la deuxième journée de Ligue de la récupération haute de Ilanaka. Dans un petit peu trop d'engagement.
1: Mais c'est bien, il est venu jouer en contre 1. Ils m'ont sifflé faute, mais dans l'intention, c'est bien joué.
0: Ça va quand même offrir un coup franc à cette équipe paloise sur le côté droit. Le long de la ligne de touche, vraiment, et à 3 mètres de la ligne médiane, on est tout proche de la pause. À Gaston-Gérard, on va jouer derrière pour Tom Pouilly, qui vient justement chercher le capitaine Gaëtan Paquet, côté gauche, avec Joseph Kaloulou à 35 mètres dans le camp du DFCO. On revient derrière sur Paquet, on est désormais dans le camp des Palois. Ils ont, j'ai l'impression, envie d'aller tranquillement à la mi-temps, à moins que on tente sa chance une dernière fois. Paquet avec le ballon sur Tom Settel. Avec l'agressivité de Yanis Barquet, de Ismaël Boulekcha, c'est elle, bien fait. Oh là là, c'est magnifique. Heureusement pour Dijon qui est sorti parce qu'il a fait mine de partir à gauche. Il a laissé le ballon sur place. Finalement, il repartait à droite. Alors, malheureusement pour lui, c'était sorti, mais c'était assez délicieux. Fin de cette première période à Gaston Gérard. 0-0 entre le DFCO et le Pau FC. Physionomie, Stéphane, on va prendre 2-3 minutes pour revenir sur ce match qui a été assez diverse sur cette première période. On a d'abord vu une très bonne entame, vraiment un quart d'heure maîtrisé, une intensité de tous les instants. On s'est dit, voilà, le niveau Ligue 2 est là pour Dijon. Et puis finalement, au fur et à mesure, peut-être qu'on est parti un petit peu trop fort. Je ne sais pas comment expliquer ça. Je pense surtout que c'est l'adaptation paloise. Mais voilà, on a vu cette équipe dijonnaise un petit peu fléchir et au contraire, cette équipe paloise monter en puissance petit à petit.
1: Ouais, je te rejoins un petit peu, Mathis. C'est plutôt le visage des Palois qui a changé. J'ai trouvé arriver timoré, presque impacté par le résultat peut-être de la semaine dernière aussi. À l'image de leur teneur, enfin leur joueur cadre qui avait un peu le pied qui tremblait. Donc c'est un temps faible des Palois. On a eu les occasions, mais on n'a pas réussi à concrétiser par un but. Et après, les débats sont un petit peu rééquilibrés. Et attention à cette menace permanente de ces attaquants palois qui demandent dans la profondeur. Et ce qui leur a permis de se créer les deux plus grosses occasions de cette première mi-temps. Et on peut dire un grand merci à Paul Delcroix de maintenir le DFCO à 0-0 à la mi-temps.
0: Vous qui avez été coach du DFCO, qu'est-ce qu'on dit à ce moment-là? On félicite, on encourage ou on rappelle aussi ce qui manque?
1: Ouais, on insiste surtout sur ce qui a bien marché, insister sur l'entame, après rectifier deux trois choses défensivement. Ils ont commencé à le faire en anticipant un petit peu plus la profondeur, mais je trouve qu'on est moins performant à la perte de balle pour vite venir presser et interdire ce jeu dans la profondeur. C'est peut-être ce sur quoi Baptiste Redira va insister, parce que ça a très bien fonctionné dans un premier temps. Et malgré tout, on est en Ligue 2, donc les blocs défensifs sont mieux organisés, les joueurs individuellement sont plus performants. Et il faut savoir faire preuve de patience pour trouver l'ouverture.
0: La bonne nouvelle quand même pour Dijon, c'est qu'il y a toujours 0-0, on n'a pas pris
1: 0-0
0: de but,
1: et
0: grâce à un excellent Paul Delecroix, il faut le dire.
1: Oui, exactement, et encore une fois, on n'a aucun doute sur le niveau de Dijon s'exprimant en Ligue 2. La première mi-temps, ratio aussi à ce niveau-là.
0: On se quitte quelques minutes, restez avec nous pour suivre la deuxième mi-temps. Je vous rappelle le score 0-0 entre Dijon et Pau pour cette deuxième journée de Ligue 2. A tout de suite.
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0: De retour à Gaston Gérard, c'est la pause entre Dijon et Pau. 0-0 entre les deux équipes pour cette deuxième journée de Ligue 2. La deuxième période qui ne devrait pas tarder à reprendre. On va quand même prendre un petit peu le temps avant de se pencher sur la suite du match pour parler de Julien Dominguez, meilleur buteur du DFCO la saison dernière et qui a signé cette semaine en Arabie Saoudite. Une nouvelle page pour lui, assez conforme à son aventure dans le foot français. Un parcours qu'il a raconté à SI Bourgogne dans le 9e épisode du podcast Sport en Bourgogne consacré au sportif bourguignon. On écoute ce joueur qui a éclos très tardivement et dont le regard sur le football a beaucoup changé ces derniers mois au micro de Thomas Vichy.
3: Moi je suis un grand compétiteur, moi je veux être le meilleur dans tout ce que je fais, et que je fasse n'importe quoi, je veux être le meilleur, je suis un compétiteur. Après je me prends moins la tête que quand j'étais jeune, ça c'est sûr. Après voilà, il y a un élément qu'on n'a pas parlé, la saison 2024-2026, c'est la naissance de ma fille. Ouais. Et je pense que ça a beaucoup changé aussi.
4: En termes de maturité.
3: Ouais, ouais. Même le relâchement, la prise de conscience, de se dire qu'il n'y a pas que le foot dans la vie, quoi. Et ça m'a beaucoup aidé. Et aujourd'hui, je pense que je suis père de famille avant d'être footballeur. Donc les choses dans le foot, je les prends avec un peu plus de hauteur. Et ça m'aide.
0: Le 9e épisode de Sport en Bourgogne avec Julien Dominguez, l'un des joueurs qui a contribué à la montée en Ligue 2 et qui finalement n'aura donc passé qu'une seule saison à Dijon. 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Stéphane Jobard, on va se pencher tout de suite sur la deuxième période. Il y a un changement côté Dijonais, il y a surtout, ah ça y est, ça s'arrête à l'instant, j'allais dire, il y a les petits arrosages automatiques qui s'étaient mis en place juste avant pour que la pelouse soit parfaite pour les joueurs. À noter donc le changement, l'entrée de Tyrese Dong à la place de Yanis Barca sur l'attaque dijonnaise avant le début de cette deuxième période. Ouais, très rapidement un mot sur Julien Dominguez qui raconte aussi, on sent que voilà, il a peut-être passé un cap mentalement aussi en plus des buts qu'il a marqué la saison dernière.
5: Oui, c'est un chouette carrière qu'il fait. Après, effectivement, il parlait de l'apport de la naissance de sa fille en termes de maturité, forcément. Mais après, j'espère que le foot reste une passion et après qu'il aille l'éprouver ailleurs, forcément. Et c'est aujourd'hui la destinée des clubs de Ligue 2 qui mettent en lumière des joueurs, et dès qu'ils sont performants, ils vont ailleurs ou à l'étage supérieur. Donc ça devient une vraie pouponnière, cette Ligue 2 en France.
0: Et il est parti en Arabie Saoudite, Julien Dominguez. 0-0 à la pause entre le DFCO et le Pau FC. La deuxième mi-temps, c'est tout de suite sur votre radio ici Bourgogne.
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0: Et c'est parti, cette seconde période. Coup de sifflet donné par Gabriel Henry. Ce sont les Dijonais qui ont engagé, ce sont les Dijonais qui ont le ballon. Ilanak à côté gauche avec Paul Bellon, va pouvoir jouer avec Brandon Desi. C'est reparti depuis une petite minute. Voilà, tout le monde était encore un petit peu à la buvette. Le stade se re-remplit tranquillement. Il y a un petit peu moins d'ambiance, mais forcément c'est le jeu sur les débuts de seconde période. Ne pas se laisser endormir dans un fort rythme. Au contraire, on a l'impression que pour l'instant les joueurs du DFCO repartent sur les mêmes bases que le tout début de première période. On a le ballon, on est installé dans le camp adverse. Maintenant on va voir l'utilisation qu'ils vont en avoir de ce ballon. Lacroix pour combiner avec Tyrese Dong. Premier ballon dos au but. Il est déséquilibré à la régulière selon monsieur l'arbitre par Jesse Benet, qui vient donc remporter ce duel. Très jeune attaquant, hein, Tyrese Dong. Faut-il vous rappeler son âge, 17 ans, international U18, Tyrese Dong, qui donc vient remplacer Yanis Barca. On ne l'avait pas vu forcément toucher. Yanis Barca, peut-être un choix tactique, tout simplement.
5: Oui, peut-être. Que ça soit physiquement ou même, j'ai envie de dire, au niveau de la performance, je ne l'ai pas trouvé un ton en dessous, mais c'est peut-être un choix par rapport au profil de joueur.
0: Par rapport à la défense adverse, peut-être.
5: Oui, exactement, pour exploiter un peu plus ce dos de la défense côté gauche.
0: Ah ben, le voici trouvé avec une tête alors qui est complètement manquée. Mais il a eu le mérite, Tyrese Dong, d'être à la retombée de centre. Et c'est pas arrivé beaucoup de fois dans cette première période. Alors il y a quand même eu Mickaël Barreto une fois. Mais sinon, eh bien, les centres sont souvent sans destination ou sur
5: la tête. Il y a un manque de connexion, il n'y a pas de situation identifiée pour déclencher l'appel. Et puis on n'a pas de course tranchante devant le but. Donc ça fait beaucoup d'ingrédients manquants pour pour être performant dans ce domaine.
0: Et là au moins Terrizon a pu toucher ce ballon après ce bon centre encore une fois venu de la droite. Ouais, Paul Bellon, l'activité avec son 1m75, on en parlait tout à l'heure, il est venu face au profil beaucoup plus athlétique du numéro 6 Tchèque Fall, et bien tout simplement mettre un petit crochet, le ballon s'est soulevé, il avait passé devant à l'épaule et puis donc il a provoqué cette faute. Il redouble de passe avec Mickaël Barreto, attention il suffit d'en parler pour qu'il se manque totalement. Récupération haute de Versigny et Tom Satel va pouvoir filer sur le côté gauche, attention 30 mètres débute le bon repli de Lenny Lacroix qui vient compenser et derrière l'interception elle est signée Paul Bellon évidemment pour relancer une nouvelle offensive et parfaitement gommer son erreur. Alexis Ntamack ne veut pas récupérer ce ballon, vous entendez Gaston Gérard qui gronde, il y avait ballon touché de la main par le numéro 4 Axel Dodot. Voilà, ça avait rebondi d'abord sur son pied, c'est une situation un petit peu litigeuse qui profite finalement donc assez pas loin. Le ballon sera rendu à cette équipe du Pau FC dans le rond central. Tchèque Fall va pouvoir rejouer derrière avec Axel Bamba. Paquiez. Le ballon côté gauche pour Joseph Kaloulou. Pas de changement à signaler côté Pau FC. Quel ballon récupéré par Ismaël Boulekcha. Attention, ça se projette vite. Il y a un 2 contre 4 à jouer. Ntamack, 40 mètres, va s'excentrer sur le côté droit. Prendre le temps de jouer derrière pour finalement proposer une meilleure solution en attaque. Ntamack, le centre, il n'y a personne à la retomber. Il filait presque vers le but.
5: Il y a vraiment du déchet dans ces centres, soit par manque de qualité technique ou de compréhension. Mais
0: on ne sent pas Brice Maublanc en difficulté.
5: Non, c'est la solution qui est aujourd'hui employée, mais ça manque de qualité pour mettre en difficulté l'adversaire.
0: Avec encore une fois un centre venu de la droite, on s'obstine peut-être un petit peu aussi côté des FCO.
5: Ouais, peut-être qu'un Julio Tavares pourrait aussi être un target man intéressant sur cette situation-là. Peut-être que Baptiste Ridira y pense aussi.
0: Des bloqueurs de match, pourquoi?
5: Ouais, voilà, un super sub.
0: On rappelle Julio Tavares, meilleur buteur de l'histoire du DFCO avec 83 réalisations. On ne présente plus ce joueur qui a joué à Dijon une grosse partie de sa carrière, d'abord entre 2012 et 2020, un petit passage en Arabie Saoudite et puis il est revenu donc l'été dernier en l'été 2025, il enchaîne sa deuxième saison, 37 ans lui aussi, revenu dans un rôle bien d'ancien, tout simplement de cadre pour encadrer les jeunes. Là c'est vraiment la différence maximale, Tahiris donc 17 ans et Julio Tavares 37 ans, et bien deux profils avec des âges carrément opposés. Attention, le ballon est côté droit pour Giovanni Versigny qui va repiquer avec son pied gauche, entrée de surface de réparation, glisse ce ballon à Tom Pouilly dans la surface, le centre de Pouilly sorti par Boulekcha qui veillait au niveau du point de pénalty, heureusement parce qu'ils sont en nombre dans la surface, c'est ça la différence entre les Palois et les Dijonais pour l'instant, c'est quand le ballon circule ça se passe bien, et en plus les ballons qui filent dans la surface de réparation sont souvent assez dangereux, il n'y a pas toujours un Palois à la retomber, mais au moins ça met de la présence. Allez, on reviendra sur cette action après parce que là ça déboule côté gauche. Ilanaka, il a du champ le jeune Dijonais pour envoyer un très long centre parce que ça retombe jusqu'à Jordan Marie. Alors si c'était une passe parfaitement jouée, si c'était un centre c'est raté. On est désormais côté droit, Boulekcha encore une fois un centre, évidemment que Dodot veille au grain dans cette surface de réparation et Tom Satel à la retombée du ballon et derrière la relance va être
5: Situations de centre sont plutôt mises en aveugle, il n'y a pas d'intention précise de trouver une zone ou un joueur, je trouve que c'est
0: puis on en abuse un petit peu quand même là.
5: Ouais, voilà, c'est plutôt mis par défaut ces centres, je pense qu'il y a moyen encore de combiner pour entrer dans la surface, même sur le côté, dans cette fameuse assist zone qui est sur le coin de la surface, qui est souvent une zone propice aux dernières passes, et on ne l'utilise pas assez cette zone là.
0: 52e minute à Gaston Gérard, 0-0 entre Dijon et Pau pour l'instant. Eh bien les deux équipes se rendent pour coucou. Il y avait peut-être une faute sur Tahiris Dong, rien selon Monsieur Henry, c'était bien orienté le jeune Dijonais pour s'emmener ce ballon. Finalement, donc petite bousculade, pas de faute selon Monsieur l'arbitre. Ça file jusqu'à Delcroix qui peut relancer rapidement vers Paul Bellon dans le rond central. Désir à droite désormais sur Jordan Marié avec le ballon à 40 mètres. Et intelligemment, il ne va pas chercher le centre, il va chercher la profondeur. Alors le ballon n'est pas forcément donné, mais au moins c'est peut-être ça qu'on a envie de voir de l'alternance.
5: Cette petite zone, exactement, de l'alternance, pour jouer entre deux, de pouvoir centrer, de pouvoir combiner, fixer, renverser. On est un peu trop lisible un peu en ce moment sur les attaques dijonnaises et j'ai l'impression qu'on est en train de manquer un peu de patience et de s'époumoner et de perdre confiance. C'est surtout ça qui peut être le danger dans ce genre de situation. Après, voilà. N'oublions pas qu'on va rentrer dans les temps des codes du coaching, donc sûrement que D'autres possibilités vont être explorées par Baptiste Ridira.
0: Tom Pouilly sur le côté droit. Attention, Giovanni Versini à 30 mètres. Oh là là, la différence créée par Giovanni Versini pour éliminer Quentin Bernard. Versini, le centre dans cette surface. Léni Lacroix se trouve sur le dégagement. Heureusement que Joseph Kalulu se manque, tergiverse trop, il n'a pas tenté sa chance, il a voulu faire une feinte, au final c'est passé derrière. Heureusement pour Dijon qui peut respirer, attention parce que ça continue quand même avec Tom Settle, cette fois-ci côté gauche. Oh, la différence qu'ils sont en train de faire, les ailiers palois centrent en retrait, ça file, ça revient jusqu'à Versini, entrée de surface de réparation, la frappe pied gauche sortie par Quentin Bernard. Il y a un petit peu le feu quand même devant cette surface dijonnaise. Allez, Ntamak quand même pour relancer, ça va d'un but à l'autre, il faut aller faire mal à cette défense paloise. Alexis Ntamak côté gauche, lui aussi il va rentrer dans la surface, le centre, Tyrese donc ne peut pas reprendre ce ballon, c'est parfaitement couvert par Gaëtan Paquez. 54e minute de jeu, ça s'affole un petit peu mais toujours 0-0 entre Dijon et le Pouet. C'est le premier tour des stades de cette seconde période.
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0: Saint-Etienne a ouvert la marque contre Clermont, 1-0. C'est encore la pause au chaudron. Reims, Dunkerque, un partout. Les Rémois ont égalisé, toujours 0-0 entre Red Star et Sochaux, entre Nancy et Montpellier. Une autre égalisation sur la pelouse de Laval. Ce sont les Nantais qui ont donc marqué leur premier but de la saison en Ligue 2. Ça fait désormais un but partout, 0-0 pour le match entre Guingamp et Boulogne-sur-Mer. 0-0 également pour la rencontre entre Grenoble et Metz. Et Annecy-Rodez, ça fait toujours 1-0. Les Annéciens qui sont en passe de prendre la tête de la Ligue 2 avec Saint-Etienne aussi. Ici à Gaston Gérard, le score n'a pas bougé. 54e minute de jeu, 0-0.
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0: Une nouvelle récupération au milieu de terrain pour les Palois et le régal technique des petits ailiers milieu de terrain, attaquants, un petit peu tous les profils que sont Giovanni Versini, Tom Sattel et un petit peu moins Alexis Lefebvre, mais franchement la façon dont ils combinent entre eux, la façon dont ils arrivent à se sortir de petits espaces, là tout à l'heure le geste de Versini sur le côté droit pour éliminer Quentin Bernard, fait mine de repiquer dans l'axe pour au final au dernier moment envoyer le ballon le long de la ligne de touche. On sent qu'il y a un très gros niveau technique et il faut vraiment s'en méfier parce que certes les Palois ont eu du mal à rentrer dans cette partie, mais voilà, maintenant on sent que ce sont eux qui ont le dessus et ce sont eux qui peuvent vraiment créer le plus gros danger pour le moment.
5: Ouais, je trouve qu'on sent un peu les Dijonais sur un fil parce qu'ils offrent pas mal d'espace à la perte du ballon et des petits gabarits ont pris leur dessus sur leur.
0: Attention, hein, parce que Versini il est encore dans la surface de réparation.
5: Direct, c'est le cas encore
0: Versini,
5: une fois.
0: Versini, heureusement, le retour de Ndesi est solide, costaud pour empêcher la percussion de Giovanni Versini et le forcer à adresser une passe trop forte en direction de Tom Sattel. Mais là, il y avait un 2 contre 1. Ilan Aka se retrouvait tout seul avec ce renversement. Ils sont intelligents, les Palois. Ils arrivent à fixer d'un côté pour finalement renverser alors que. Ouais, devant nous,
5: c'est un peu les défauts d'un système losange qu'on arrive à fixer et renverser. On crée souvent des situations de supériorité numérique à l'opposé du ballon et c'est ce qu'on est en train de trouver les Palois. Mais encore une fois là, les petits électrons libres là, qui sont Sattel, Versini sont hyper mobiles, hyper actifs et créent pas mal de soucis à la défense dijonnaise.
0: Allez, le ballon pour Tom Pouilly, attention, ça va filer jusqu'à Tchakfal dans la surface de réparation. L'intervention est capitale de Léni Lacroix pour empêcher la tentative du milieu de terrain palois. Ce ballon était un petit peu passé entre les jambes, on n'avait pas bien vu comment Tchakfal pouvait se retrouver avec le ballon dans cette surface de réparation sur le côté droit et la frappe n'a même pas été cadrée, enfin on ne sait pas parce qu'elle a été déviée directement par Léni Lacroix. Lui il fait une très très grosse il a fait une très grosse préparation, il fait un très bon début de saison, je vais y arriver. On rappelle la situation l'année dernière, il n'était pas titulaire, c'était Walid Diouf qui était à côté de Quentin Bernard en charnière et finalement cette saison il a gagné sa place et franchement Léni Lacroix, faut le dire, hein, c'est le jeune de cette défense, mais il répond présent et surtout cette impression de puissance qu'il dégage, de sérénité, je pense qu'on le reverra à ce niveau là ou peut-être même un petit peu plus haut encore.
5: Ouais, il va falloir qu'il confirme sur la saison tout simplement, enfin, c'est une bonne saison de Ligue 2 mais effectivement il montre beaucoup de garantie sur le poste, il rassure par sa présence athlétique, par ses choix, il fait des choses simples et sans fioritures mais avec plein de sûreté, donc c'est pas mal d'atouts pour un jeune joueur comme ça en défense centrale.
0: Alors que les Palois leur coach Thierry Debest est en train de réaliser un triple changement. Sortie de Giovanni Versini qui a l'air un petit peu touché en bas du dos.
5: Donc ça c'est pas de mauvaise nouvelle pour nous.
0: Si on est honnête, ouais, pour les Dijonais, pour le côté gauche d'Ilan Aka, avoir la qualité des entrants, hein, pour peut-être respirer un petit peu mieux, entrer à sa place Dassen Benali qui vient donc remplacer Giovanni Versini. L'autre électron libre, Tom Sattel, cède aussi sa place. J'ai l'impression que c'est au numéro 5, Lorenzo Rajo, qui vient.
5: Un habitué aussi des terrains Ligue 2, qui a joué à Séville, à Rodez, Clermont. C'est un bon joueur, Rajo.
0: Et qui est arrivé cet été en provenance de Caen, qui évoluait donc en National Ligue 3 la saison dernière. Et puis on change finalement tout le trio offensif côté POFC. Je pense que le coach Thierry Debest, il a senti qu'il avait quelque chose à jouer, hein, si on est honnête. Il change tout, ça marchait plutôt bien. On remet du sang frais avec donc les entrées de Nassen Benali, Babacar Ley qui entre en jeu. Et donc je vous disais l'entrée de Lorenzo Rajo qui est plutôt milieu de terrain. Donc
5: je sais pas ce que

0: On a plutôt joué long dans notre dos, là on va devoir être un petit peu plus proche au duel et venir taquiner les attaquants de pointe.
1: En tout cas, la sortie des électrons libres là est plutôt salvateur pour Dijon, je trouve, parce que je trouvais qu'ils vraiment nous mettaient en difficulté.
0: Forcément une bonne nouvelle.
1: Donc on va voir si aussi les rentrants pour du sang frais et aussi toute leur énergie, mais voilà, c'est pas forcément une mauvaise nouvelle pour le DFCO.
0: À voir aussi d'éventuels changements côté Dijonais, parce que c'est vraiment compliqué ce début de deuxième.
1: Ouais, je trouve que ça manque de mouvement devant le porteur de balle. Autant j'ai trouvé hyper dynamique, il y avait des permutations, et là je trouve que c'est hyper figé, c'est difficile de sortir du marquage, c'est difficile de trouver des espaces libres. Donc voilà, peut-être qu'il faut c'est le moment d'apporter un peu de sang frais ou aujourd'hui Dijonais de changer un peu de position sur le terrain. C'est souvent ce qu'on propose lorsqu'on reste les mêmes joueurs, c'est d'échanger de zone, les faire permuter pour trouver la solution.
0: 60e minute de jeu, il y avait un super appel de Brandon
1: Desi. Exactement, je trouve qu'on ne joue pas assez ces solutions en profondeur.
0: Parce que le ballon était dans les pieds de Barreto dans le rond central, et effectivement on a préféré jouer un petit peu trop sécure. Peut-être qu'on est un petit peu trop, voilà, on prend pas assez de risques côté Dijonais. En tout cas, on n'a pas envie d'exploiter, d'aller chercher le ballon dans la profondeur. Et c'est vrai que là, Ndesi partait au moins essayer, au moins aller mettre un peu de danger dans cette profondeur, plutôt que de, à l'arrivée, perdre le ballon 5 mètres plus tard sur une passe ratée au milieu de terrain.
1: C'est une volonté de sécuriser un petit peu, de faire des passes courtes pour garder le ballon. Mais du coup, c'est plus facile à défendre en face. Donc, encore une fois, c'est une histoire d'alternance, d'alternative.
0: Crée moins de danger, en tout cas. Attention, Lorenzo Rage, côté gauche, sur la tête. Et l'ouverture du score, elle est méritée. L'ouverture du score paloise, malheureusement, c'est Baba Carley qui se signale à la 60. 31e minute de jeu, le coaching payant signé Thierry Debès pour l'ouverture du score du Pau FC à la 61e minute de jeu. C'est parti d'un ballon côté gauche, le centre de Lorenzo Rajo, le nouvel entrant, sur la tête d'un autre nouvel entrant, Baba Carley. On le disait, 9 buts la saison dernière en national, en Ligue 3, juste avant les changements. En plus, il est furieux, Baptiste Ridera. Ça fait 1-0 pour le Pau FC, mais qu'on se le dise, franchement, c'est mérité.
1: Oui, c'est cette entame de deuxième mi-temps, oui, effectivement. Et ce qu'on craignait, finalement, ce changement de profil, on a des joueurs qui sont des joueurs de surface, qui sont plutôt performants dans le domaine aérien. On était punis sur la première bon centre de Lorenzo Rajo pour le but de l'Aï. Donc voilà, c'est dommage, c'est ce qu'on n'a pas su faire en première mi-temps. Et là, maintenant, il va falloir courir après le score. Mais apparemment, l'équipe a du caractère, elle l'a prouvé la semaine dernière à Montpellier.
0: On va suivre la dernière demi-heure ici à Gaston Gérard dans quelques instants. On marque une courte pause. Restez avec nous, on revient vraiment dans quelques instants.
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0: 63e minute de jeu à Gaston Gérard. C'est Pau qui est devant, 1-0 depuis 2 minutes seulement, et l'ouverture du score de Baba Carley à peine entré en jeu. Les Palois qui sont récompensés après leur bon match globalement, hormis le premier quart d'heure qu'ils ont manqué. Ils viennent donc prendre l'avantage dans cette rencontre. Stéphane, on a eu deux changements durant cette pause pub. Pas de pause fraîcheur, j'ai l'impression. On est encore un petit peu trop tôt dans cette seconde période. On verra dans quelques minutes. Il y a eu la sortie, comme la semaine dernière à Montpellier, double changement. Barreto et Marié, les deux milieux, offensifs pour Barreto et sur un côté pour Marié, ceux qui aiment bien toucher le ballon, remplacé par deux autres profils meneurs de jeu avec le ballon qui colle au pied. Samy Choucha, dans l'occurrence. Et Adèle Lambezat, c'était lui qui avait marqué la semaine dernière à Montpellier, Adèle Lambezat, au bout du temps additionnel, 93e minute. Souvenez-vous, cette égalisation après avoir subi l'ouverture du score à la 90e. Si on veut rester dans les mêmes schémas, il faudrait marquer là maintenant ou presque. C'est pas forcément l'idée, mais en tout cas, au moins être galvanisé par ce but encaissé.
1: Oui, au moins apporter une forme de réaction, déjà être un peu plus installé chez les Palois, c'est le cas, et se montrer un peu plus dangereux, un peu plus entreprenant. Moi j'aime bien le profil de Lambeza là, qui propose beaucoup de solutions entre les lignes, donc c'est peut-être le bon choix. Après, le petit Chouchan aussi a cette capacité à jouer dans les

0: petit périmètre, beaucoup de qualité, donc c'est des profils qui peuvent être intéressants.
1: Il est cueilli là quand même hein, par Jesse Benet, l'ancien Dijonais, qui est
2: discret mais qui récupère un bon nombre
0: exactement.
2: De ballons au milieu de terrain dans son rôle finalement, le joueur formé à Monceau, pas très loin de Dijon non plus. Le voici actif, le ballon sera quand même rendu au Dijonais. On a vu aussi l'entrée de Tahiris Dong, pas assez trouvé là sur cette dernière situation. Il jouait justement dos au jeu, essayer de le servir en appui. C'est un choix, pourquoi pas, mais il faut au moins essayer de jouer avec, parce que pour l'instant on ne l'a pas vraiment trouvé. Ça fait 20 minutes qu'on a repris, on est à la 65e. C'est vrai que
0: je ne connais pas assez de joueurs pour cette capacité à jouer dos au but, mais je préfère lorsqu'il demande entre les espaces. T'as encore eu jouer dos au jeu.
2: Et il se défait bien du ballon. Attention, Tahiris Dong, dommage, il a manqué sa tentative de passement de jambe, parce que encore une fois, dos au but, cette fois-ci c'était parfaitement.
0: Ouais, c'était bien enroulé autour de son défenseur central. Attention, ouais, super ballon.
2: Lambezat, oh, il rentre la balle de but. Adel Lambezat, il avait vraiment l'égalisation au bout de son pied droit. Adel Lambezat,
0: ça, c'est parce une grosse occasion. Ouais.
2: Le ballon avait filé l'intelligence de Tahiris Dong du haut de ses 17 ans pour laisser ce ballon filer entre ses jambes. Récupération haute de Paul Bello, entrée de surface un petit peu à droite. Donc le laisse passer, on arrive donc à gauche. Lambezat, il a 6-7 mètres de Brice Maubleu. Il a tout le temps sur son pied droit pour ouvrir le pied, peut-être un petit peu trop, et du coup c'est dans les gants de Brice Maubleu qui peut, on va dire, sortir ce ballon. Il l'a pas capté non plus, mais c'était assez facile. Il aurait fallu un petit peu de puissance, un petit peu plus de puissance pour Adel Lambezat. En tout cas, on l'a, la plus grosse occasion dijonnaise, elle est maintenant hein. Elle est à la 66e minute de jeu.
0: Exactement, c'est une direction dijonnaise après le but palois, et je pense que Lambezat doit faire mieux que ça en termes de puissance, en termes de justesse aussi, parce que là c'était trop sur Maubleu.
2: On dit des fois allumer la cage, mettre une grosse frappe. Après, des fois ça peut être au-dessus, c'est
0: bizarre. Ouais, viser souvent, demander de regarder à terre au ras des poteaux là, mais là c'était. Oula, grosse faute.
2: Cette très grosse faute d'Axel Bamba qui va être sanctionné d'un carton jaune. Oui, logiquement, le défenseur central de 27 ans, formé au Paris FC, qui sort d'un an sans jouer, Axel Bamba, et qui est titulaire cette année avec Pau, qui est comme donc du premier carton de cette rencontre. Et c'est marrant, hein. Comme quoi encaisser un but, ça redonne de l'énergie inconsciemment, ça révolte aussi peut-être. Tout simplement, les troupes dijonnaises, on joue la 67e, 1-0 pour Pau, mais donc coup franc très intéressant à suivre. Côté droit, on est vraiment excentré hein. C'est un mi-chemin entre un corner et un coup franc, et il sera pour Samy Chouchane, le nouvel entraîneur.
0: C'est avoué que Mathis, dans ce genre de situation, j'aime bien les trajectoires rentrantes. J'aurais préféré un gaucher, parce que même si c'est pas touché, ça peut mettre en difficulté le gardien,
2: parce que là on est côté droit,
0: voilà, donc c'est un autre choix, mais bon voilà. Après, on souffre un peu de. Quand même, il y a un déficit athlétique. Donc voilà, il va falloir se mettre en mouvement pour fuir le marquage et trouver un Dijonais.
2: Pour l'instant, ils sont à l'arrêt, les joueurs.
0: Ouais, exactement, mais ils attendent le départ du frappeur pour se mettre en mouvement.
2: Allez, monsieur Henri, l'arbitre qui vient surveiller le duel entre Bamba justement et Eleni Lacroix dans cette surface de réparation. Tous les remplaçants dijonnais sont arrêtés. On va suivre cette action. Le centre de Chouchane s'est bien tiré sur la tête de Quentin Bernard. La parade de Brice Maubleu qui répond présent dans cette rencontre pour repousser les assauts dijonnais qui sont en train de se réveiller. Vraiment, ça fait 2-3 minutes que les joueurs du DFCO ont changé de ton, sont beaucoup plus dangereux avec ce coup franc très bien frappé par Chouchane sur la tête de Bernard dans la surface de réparation. Ça prenait la direction de la lucarne, c'est sorti par Maubleu. Le coup franc, non, c'est un corner qui est joué rapidement par Samy Chouchane. C'est boxé par Brice Maubleu qui lui aussi répond présent. On a parlé de Paul Delecroix en première période. Attention derrière, parce que Hassen Boilut semble partir en contre-attaque. Brandon Desi à la récupération, 40 mètres des buts, ça s'emballe, 68e minute de jeu, 1-0 pour le Pau FC. Il va pouvoir dégaler sur le côté gauche. C'est Lacroix qui récupère ce ballon avec la classe.
0: Ouais, c'est un geste acrobatique pour empêcher le ballon de sortir.
2: Ils sont rentrés avec de l'agressivité, les palois, la Baba Carley ici qui met un joli coup d'épaule à Adel Lambezat. Va pouvoir jouer rapidement ce coup franc, entrée de surface de réparation. Lambezat pour confiner, pas pour confiner, pour combiner avec Paul Bellon. C'est pas assuré cette transmission,
0: c'est, ouais, mais c'est bien, on récupère vite les ballons, on joue vers l'avant, on les maintient chez eux, c'est bien. C'est un temps fort dijonnais qu'il faut vite valider par un but.
2: Oui, on sait, hein, on dit souvent pour l'équipe qui vient de marquer, les 5 minutes qui suivent passent déconcentrées. On les a dépassées, mais depuis pas longtemps, les Palois n'ont pas encore digéré justement cette ouverture du score. Dijon, au contraire, est encore sous le coup de l'émotion peut-être d'avoir encaissé ce premier but. Encore avec l'attaque de Tahiris Dong, la frappe pas vraiment dangereuse, mais elle a le mérite de solliciter Brice Maubleu. Ça fait 3 en 4 minutes seulement par 3 joueurs différents. En plus, Dong était trouvé en trait de surface là, légèrement côté droit. en cette capacité de se retourner comme on le voit faire depuis qu'il est entré en jeu à la mi-temps, et cette frappe donc pour solliciter à Brice un mot bleu. 1-0 pour le Pau FC à la 69e minute de jeu.
0: Oui, la capacité à se retourner très très vite ce jeune joueur, donc ça c'est pas inintéressant de trouver dans ces situations là. Après, faut pas lâcher les trains, faut continuer à proposer du jeu vers l'avant. Oui, temps de préparation c'est bien, mais il faut que le ballon aille plus vite pour fixer, renverser, pour créer des décalages plus rapidement. Là, les Palois sont dans un fauteuil pour défendre. Voilà, il faut plus de mouvement. Allez, faut vite basculer le jeu à gauche ou trouver du jeu vers l'avant.
2: Au contraire, bonifier même.
0: Voilà, c'est ça. On joue en une touche, ça accélère le jeu. Encore, allez, des plongées dans le dos. On va tous au ballon. Merci Quentin. C'est Quentin Bernard qui le fait.
2: Ouais, sur le côté gauche, il ne sera pas servi. Au moins, il a le mérite de créer.
0: Voilà, exactement. Il faut qu'il y ait du mouvement autour du porteur.
2: Allez, ça continue. Lambezat côté gauche avec Doum. Quentin Bernard, le défenseur central qui est sur sa gauche. Lambezat revient dans l'axe. La lourde frappe d'Adèle Lambezat. C'est encore une fois capté par Brice Maubleu, mais ça fait 4 en 5 minutes. Les Dijonais qui s'essayent peut-être aussi une consigne, tenter sa chance. On n'a pas dit leur dernier mot. Les hommes de Baptiste Ridira. 1-0 pour le Pau FC sur la pelouse de Gaston Gérard. Il reste 20 minutes tout pile ici à Dijon. Et on se quitte quelques instants pour le tour des stades.
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2: Il n'y a plus que 4-0 à 0 dans cette deuxième journée de Ligue 2. Ils sont sur la pelouse du Red Star contre Sochaux, Nancy, Montpellier, Guingamp, Boulogne-sur-Mer et Grenoble contre Metz. Ça fait 0 à 0. Sinon, il y a des buts partout. 1-0 toujours pour Annecy contre Rodez. 1-0 aussi pour... Non, c'est un partout, pardon, entre Laval et Nantes. Surveillez quand même ce qui se passe sur le terrain parce que Gaston Gérard est en train de gronder alors que Tyrese Dong avait été déséquilibré à l'entrée de la surface de réparation. 3-1 pour Reims contre Dunkerque qui a totalement inversé la tendance. Et vous dire aussi que Saint-Etienne mène désormais 2-0 contre Clermont et continue son très bon début de saison de Ligue 2 à Gaston Gérard ici. 1-0 pour les Palois contre le DFCO. On joue la 72e minute.
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2: Allez, 20 minutes à jouer, Stéphane. C'est le moment ou jamais pour continuer d'accentuer cette pression. On l'a dit, les frappes à répétition. On sollicite Brice Maubleu. Il faut continuer, il ne faut pas relâcher les trains. Il faut aller de l'avant et prendre des risques maintenant.
0: Oui, les entrants sont en train de faire leur effet. Le petit Chouchan, le petit Lambeza dynamise. Enfin. L'entrejeu dijonnais et apporte des solutions dans les petits espaces, donc c'est plutôt bien joué.
2: Les Palois retombent un petit peu dans leur travers avec cette mauvaise relance de Gaëtan Paquiez.
0: Ouais, c'est surprenant d'un joueur de son niveau là, de paniquer dans ce moment-là.
2: Mais il avait du temps dans la surface de réparation.
0: Enfin, il pouvait faire mieux que ça, trouver une touche plutôt qu'un corner en tout cas.
2: Ça sera un corner donc avec ce ballon très mal dégagé. Et puis Stéphane, tu as été exaucé. Julio Tavares va entrer en jeu dans quelques instants pour dynamiter encore un peu plus cette attaque du DFCO. D'abord, on va laisser le corner se tirer quand même, j'ai l'impression, monsieur Henri.
0: Pas sûr, peut-être que Baptiste Ridira souhaiterait qu'il rentre sur le corner pour mettre sa tête, peut-être.
2: Et il va pouvoir rentrer.
0: Exactement, c'est plutôt bien joué.
2: Pour le DFCO, Bernard a gagné un peu de temps sans le vouloir. Sorti d'Alexis Ntamack, applaudi par Gaston Gérard et donc remplacé par Julio Tavares. Match mitigé pour Alexis Ntamack. Personnellement, on va écouter l'ovation de Gaston Gérard pour Tavares. Apprécier Ntamack lorsqu'il avait ce profil un petit peu sur le côté gauche à venir percuter, mais en poste du numéro 9 c'était peut-être un petit peu plus compliqué. On aura le temps d'en reparler après ce corner. Samy Chouchan de la droite vers la gauche, le ballon est parfaitement brossé dans cette surface de réparation. Ça sera sorti quand même par Chekfal pour dégager ce ballon. Ça va revenir dans le camp du DFCO jusqu'à Ismail Boulekcha. Quentin Bernard, on est monté d'un cran cette fois-ci. Côté Dijon, on prend des risques.
0: Oui, il appelle, bien joué Lambeza.
2: Côté gauche, Lambezat à 25 mètres le long de la ligne de touche face à deux Palois. Ce réaxe Adèle Lambezat en pleine surface, l'a enroulé, qui s'enroule pas assez. Personne non plus pour reprendre ce ballon dans la surface. Ça avait filé devant Tavares.
0: Ouais, mais très bien joué. Il est en 1 contre 3, il tente quelque chose. Il sort du duel, il frappe. En plus, il est un peu déstabilisant sur sa face, parce qu'il n'y a pas beaucoup de préparation, donc on ne s'attend pas à ce qu'il frappe.
2: Et surtout, il crée la différence, parce qu'il y a du monde.
0: Ouais, exactement. Il est sorti d'un contre 3, et après, donc voilà, ça va être compliqué. Enfin, voilà, il apporte un vent de fraîcheur dans cette attaque dijonnaise, en tout cas.
2: 74e minute à Gaston Gérard, 1-0 pour les Palois. C'est l'heure de la deuxième pause fraîcheur. Il y en aura bien deux cette fois-ci, Stéphane, après donc une seule à Montpellier la semaine dernière. C'est vrai qu'il fait toujours très chaud.
0: Il fait toujours plus chaud.
2: C'est lourd.
0: Il fait plus chaud à Dijon qu'à Montpellier, c'est connu. connaissent.
2: En ce moment, peut-être. En tout cas, voilà, ça permet aux deux équipes, on le disait tout à l'heure, à la fois de boire, mais aussi de faire des petits ajustements tactiques, des discussions aussi pour les arbitres avec délégués de la rencontre. On est peut-être encore plus à un tournant décisif d'un point de vue tactique, parce que là, il y a eu un but. Il faut d'un côté tenir le score pour Pau, il faut aller peut-être chercher le deuxième. C'est pas pour l'instant la décision qu'ils sont en train de prendre, mais ça peut aussi partir en contre. Et côté Dijon, c'est l'inverse, c'est continuer à faire mal, accentuer là où il y a vraiment des opportunités de marquer. On l'a vu là, ça c'est en train presque de se débloquer. Il faut vraiment aller concrétiser ces occasions maintenant.
0: Ouais, exactement. On est quand on campe chez l'adversaire, on se crée des décalages dans les 30 derniers matchs, qu'on avait très peu fait depuis le début du match, à part les situations de centre. Donc c'est plutôt encourageant. Après, les Palois, c'est toujours le même constat. Lorsqu'on on marque, on ouvre le score, on a tendance à reculer, à jeter des ballons au lieu de conserver, et ça s'appelle inexpérience. Mais du coup, voilà pourquoi c'est pas forcément. Enfin, ça peut être déstabilisant aussi d'ouvrir le score et puis de changer un peu son fusil d'épaule. Parce qu'ils avaient plutôt caché toutes les cases de nos amis palois depuis le début de la seconde mi-temps.
2: Et la vingtaine, trentaine de supporters palois qui ont fait le déplacement, qui se font entendre dans l'angle droit de la tribune de l'Ain derrière le but de Paul Delecroix. Et ils peuvent chanter, ils ont raison, leur équipe est devant. Pour l'instant, leur équipe fait le job après un premier match la semaine dernière un petit peu raté, en tout cas en dessous des attentes. Cette défaite contre Annecy, bien pour l'instant, ils sont en train de prendre la mesure de cette rencontre. Taïris, donc, pour sauver ce ballon, ça vient de reprendre à Gaston Gérard, 76e minute de jeu. Est-ce qu'il va pouvoir sauver ce ballon d'une sortie de but? Non. Parfaitement fait par Axel Dodot. Ils sont solides, les défenseurs centraux de Pau. Axel Dodot, c'est 19 ans hein, seulement, quand même. Équipe de France U19. Il est formé à Saint-Etienne. Il est prêté d'ailleurs par les Verts cette saison. Et il tient parfaitement sa place dans l'axe de la défense. Attention, le ballon va filer jusqu'à Baba Carlay. Heureusement que Baba Carlay ne peut pas contrôler cette balle, parce que là, pour le coup, Paul Delecroix, il s'était totalement manqué sur cette situation. Le ballon de Lorenzo Rajo était très bon sur le côté gauche, avec ce centre vraiment à mi-distance dans la course de l'attaquant. Gardien obligé de sortir, c'est pas trop quoi faire, tout le monde est un petit peu piégé.
0: C'était super bien joué
2: dans la bonne zone.
0: Ouais, on a cru revivre le scénario du premier match avec un service de Rajo pour Lai. Mais là, il m'impressionne par sa puissance et sa qualité de vitesse là. C'est vraiment le profil du super sub qui peut bien embêter Dijon.
2: Heureusement qu'il n'a pas été efficace sur ce coup-là, parce que Paul Delecroix avait presque la position du ballon. C'est manqué, c'est revenu jusqu'à Baba Carlay. Heureusement que ça a rebondi.
0: Voilà. Il a été surpris par l'erreur du gardien.
2: Adel Ambezat, il fait la différence dans l'axe. Encore une fois, Adel Ambezat, la frappe.
0: Ouais. Superbe.
2: Détournée par Brice Maubleu. Mais quel numéro d'Adel Ambezat qui l'élimine une fois, deux fois à l'entrée de cette surface de réparation. Il a du feu dans les jambes, le numéro 17 du DFCO, lui qui, l'année dernière, a été éloigné des terrains pendant de longs mois à cause d'une fracture du péroné, alors qu'il avait été l'un des meilleurs Dijonais techniquement, déjà, ça il faut le dire.
0: Ouais, moi c'était ma découverte de la saison dernière, et c'était mon coup de cœur de la saison dernière, et il est en train de le prouver à l'étage supérieur.
2: Avec des entrées en jeu déterminantes. La semaine dernière, il a marqué. Là, il est en train, en tout cas.
0: Encore lui entre les lignes. Ouais, bien joué.
2: À défaut, la défense paloise. Le ballon est trop profond pour.
0: Mais voilà, ça met les Palois en difficulté. Voilà, ils sont mieux. Ah, maintenant, ils font preuve de maîtrise pour sortir. Là. Il faut qu'on soit plus méchant. Là.
2: Allez,
0: voilà, très bien.
2: Encore une fois, dommage que sa transmission ne soit pas assurée. Ce manque du détail, encore une fois. Précision à revoir quand même.
0: Il n'y a rien de pire que de perdre le ballon lorsqu'on le récupère à nouveau, de le perdre tout de suite.
2: Avec donc cette volonté vraiment de mettre la pression, mais finalement cette incapacité de conserver et là d'aller accentuer. Bacarley, il est hors jeu, ouais, parce qu'il était parti en avance devant Lénine Lacroix. Effectivement, Stéphane, il est vraiment dangereux, ce Bacarley. Petit contact avec Lénine Lacroix. Paul Delecroix vient aux nouvelles sur Bacarley. Ça se frottait gentiment, on va dire ça comme ça. Il se relève aussi, Bacarley. De beaux gabarits avec Lénine Lacroix. Il essayait de gagner un peu de temps à l'expérience, Bacarley. Donc il y a 25 ans, il se fait siffler par Gaston Gérard, et un nouveau changement à suivre pour les Palois avec l'entrée de Juan Gadek Bekou, lui qui est arrivé il y a deux jours seulement à Pau, qui est prêté par Saint-Etienne, un joueur de plus prêté par les Verts. On marque une courte pause dans quelques instants, on suit quand même cette offensive dijonnaise. Il y a une faute commise par Paul Bellon sur Axel Bamba à 60 mètres des buts de Paul Delecroix. Pau est en train de gérer finalement après avoir subi pendant 5-6 minutes les vagues dijonnaises. 79e minute, 1-0 pour les Palois. Dijon est un petit peu résigné, mais Dijon y croit encore. Allez, restez avec nous, il reste 10 minutes. Le TFCO peut encore inverser la tendance. On se quitte quelques instants et on revient très vite ici à Gaston Gérard.
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2: 80e minute de jeu, il reste 10 minutes tout pile à Gaston Gérard. Le DFCO est mené 1-0 par cette équipe paloise depuis l'ouverture du score de Babacar Ley à la 60e minute de jeu. Le long ballon de Lenny Lacroix sur la tête de Julio Tavares. Ça va revenir sur Ndesi côté gauche, entrée de surface. Il manque son contrôle, Brandon Ndesi, alors qu'il avait du temps et du champ pour progresser. Voilà, la fusée qui est lancée. C'est le défenseur central Axel Dodot, on dirait pas comme ça, mais il a une pointe de vitesse phénoménale pour venir prendre à défaut Paul Bellon. Finalement s'est récupéré grâce à l'excellente intervention de Quentin Bernard, mais il a fait une sortie Axel Dodot assez impressionnante, ce qui va être suffisamment replacé pour défendre sur cette attaque du DFCO. Ismaïl Boulekcha côté droit, 40 mètres avec Samy Chouchan pour Adel Lambezat. Brandon Ndesi a le ballon, on vient décaler côté gauche sur Ilanaka.
0: A noter Mathis que Pau a changé de système aussi, passé en 5-4-1 plutôt qu'en 5-3-2.
2: Une seule pointe effectivement.
0: Ouais, l'idée c'est de doubler un peu les couloirs justement pour empêcher les situations de centre et venir de gérer ses joueurs à deux sur les côtés.
2: Et que Babacar Ley qui fait donc très bonne figure au poste de numéro 9. Et c'est Hassan Ben Ali qui a pris le côté droit, qui a reculé d'un cran tout simplement dans ce milieu de terrain du Pau FC. 82e à Gaston Gérard. Pau semblant maîtrise, hein, ça y est, après avoir fait un petit peu le dos rond. Certes Dijon a le ballon mais n'est plus vraiment dangereux, et on va chercher encore une fois un très long ballon en direction de Babacar Ley. C'est Paul Delcroix qui peut récupérer ce ballon et jouer avec Brandon Ndesi au milieu de terrain dans le rond central. Ndesi vers Boulekcha qui laisse passer pour Samy Chouchan. Allez, il faut encore plus de talent, il faut encore plus de créativité dans cette équipe dijonnaise qui est peut-être, on disait tout à l'heure, un petit peu trop sérieuse, qui a du mal à trouver la faille face à une équipe aussi, il faut le dire, paloise, vraiment très bien organisée, hein, ce 5-3-1, 5-4-1. Ça fait beaucoup de monde au milieu à passer avant de pouvoir.
0: Ouais, ça manque un peu de patience là. On veut trouver la dernière passe rapidement. Il faut déplacer ce bloc là pour se créer des espaces, notamment en occupant bien la largeur, en faisant sortir des pistons. Et je trouve qu'on manque un peu de patience là, du côté Dijon.
2: 82e minute. Pau FC avec le ballon, on va prendre tout son temps désormais côté droit. Il y a eu un avertissement tout à l'heure aussi pour Lorenzo Rajo, parce qu'on commence aussi un petit peu à gratter des minutes précieuses. Ils ont besoin de ces trois premiers points, les Palois qui enchaînent, on le rappelle, leur 7e saison consécutive en Ligue 2. Il n'y en a pas beaucoup des équipes qui font plus, hein. Il y a Guingamp, Grenoble et Rodez qui sont là depuis plus longtemps. Sinon les Palois, ils sont installés dans cette Ligue 2. Ils avaient fini la saison dernière à la 9e place. C'était pas passé loin dans des barrages pendant un moment, et puis finalement on avait retombé à la 9e place cette équipe entraînée par Nicolas Hussaï en première partie de saison, puis donc par Thierry Debesse sur la fin de championnat, qui est encore à la tête de cette équipe paloise. Lenny Lacroix côté droit, le centre très fort pour filer jusqu'à Samy Chouchan, mais bon, c'est intercepté par Tom Puy. Ils ont réponse à tout les Palois pour l'instant. La remise en jeu en plus sera pour le Pau FC, parce que ça a été dévié cette
0: Tu parlais de la Ligue 2, elle est relevée cette année quand même. Il y a quand même pas mal d'anciens pensionnaires de Ligue 1 qui sont aujourd'hui à cet étage-là. Est-ce qui veut dire que le niveau de cette Ligue 2 est quand même assez élevé, je trouve. Et Saint-Etienne, Sochaux, Caen, Metz, enfin voilà, c'est.
2: Caen évolue toujours.
0: Ah oui, pardon, oui. Il y a toujours N3, ouais.
2: il y a quand même Clermont, Nantes qui était
0: exactement.
2: Clubs, effectivement, ce sont des clubs historiques du championnat de France de première division qui bien font le bonheur de nous, les observateurs de cette Ligue 2, parce que pour le coup, c'est vrai que ce sont des matchs
0: plaisants. La semaine dernière, exactement.
2: Très grosse équipe, effectivement. Allez, la récupération dijonnaise, continuez d'y croire avec Paul Bellon à 35 mètres dans l'axe. La transmission est manquée, mais il y a une grosse semelle du nouvel entrant. Il va prendre son carton ou pas, le numéro 27, je n'ai pas l'impression. Louane Gadej-Bekou, 19 ans, je vous le disais, prêté par Saint-Etienne, arrivé mercredi dans cette équipe paloise et qui va donc concéder un coup franc intéressant. C'est Samy Chouchane qui a pris le ballon et c'est fort logique vu la qualité de son pied depuis qu'il est entré en jeu. On est à 30 mètres des buts de Brice Maubleu dans l'axe, tout petit peu excentré côté droit. Dans cette surface, il y a Naka, Quentin Bernard, Tyrese Dong, Lenny Lacroix sont montés. Peut-être aussi une lourde frappe. Si, ça m'étonnerait. Chouchane, c'est bien pour un centre vers le deuxième poteau, vers Quentin Bernard qui va être à la retombée de ce ballon. On va pouvoir jouer derrière avec Adel Lambezat dans l'axe à 25 mètres. Samy Chouchane, il a du champ. La frappe de Samy Chouchane est déviée tranquillement pour Brice Maubleu qui est sollicité, mais qui n'est pas non plus grandement mis en danger sur ces dernières minutes.
0: Ça me manquait un peu de conviction dans cette frappe, c'est dommage.
2: Le ballon va rester dans les pieds de Brice Maubleu qui ne s'embarrasse pas et qui allonge. Encore une fois, direction de Babacar Alaï. De toute façon, c'est le seul joueur qui est visé par le gardien. Attention, la remise de Delecroix était limite pour Ilanaka. Il s'en sort très bien là pour le coup, le jeune, pour sa première titularisation. Ilanaka qui a mis le pied là où il fallait, surtout envoyé une passe sèche pour éviter qu'elle soit contrée. Ça va permettre donc au DFCO de repartir de derrière et aller quoi, de créer quelque chose, espérer cette équipe du DSO, les rouges qui reviennent dans la partie. Tyrese donc le très bon contrôle, grand pont même devant Tom Pouilly sur le côté gauche, il est déséquilibré. Tyrese donc il arrive à rester solide, il va obtenir un corner bien fait de la part de Tyrese donc pour à la fois sembler le ballon sur le côté gauche de l'attaque et surtout
0: bien joué, c'est joué rapidement, c'est ça, on n'entend pas que ce mise en place très bien.
2: Ouais, c'est joué rapidement à deux avec Lambezat pour Samy Chouchane, voilà. Côté gauche Chouchane, le centre Aka, non, ça revient jusqu'à Lenny Lacroix, entrée de surface. Ah, il a manqué son dribble, il a tenté une petite virgule, Lenny Lacroix. Heureusement que Brandon Desi a réussi à récupérer ce ballon derrière la jambe d'appui. Il n'y avait pas grand chose, mais Lenny Lacroix a réussi à gratter une faute intéressante et le changement pour FC va pouvoir avoir lieu, tout comme pour le DFCO avec l'entrée d'un autre jeune. J'ai l'impression que c'est Atem Mimoun qui va faire sa première apparition avec le groupe pro, lui qui avait fait les beaux jours de l'équipe, qui avait été en finale de la Gambardella notamment. Atem Mimoun. Allez, le ballon pour les Palois, encore une fois 87e minute de jeu, 1-0 pour le Pau FC contre Dijon. C'est peut-être mal à y croire, même si Gaston Gérard espère qu'il faudra quelque chose de positif, un éclair dans cette fin de match pour aller chercher l'égalisation. J'ai un petit trou, est-ce qu'on est sur la pub ou est-ce que est sur le tour des stades? Je pense qu'on est sur le tour des stades, ouais, c'est bien ça, un petit tour des stades pour finir cette retransmission. 87e minute de jeu, donc 1-0, c'est l'heure des changements, on en profite pour faire un tour sur les autres pelouses de Ligue 2.
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7: Le tour des stades. Pour le DSE, la sortie sous les applaudissements du numéro 42.
2: Ça fait désormais 2-0 pour Annecy sur sa pelouse de Rodez. 0-0 entre Grenoble et Metz, 0-0 entre Guingamp et Boulogne-sur-Mer, toujours un peu un but partout entre Laval et Nantes, 0-1, c'est Montpellier qui mène sur la pelouse de Nancy, 0-0 entre Red Star et Sochaux, Reims est toujours devant, 3-2 contre Dunkerque et Saint-Etienne en train de dérouler comme la semaine dernière, 3-0 contre Clermont sur sa pelouse. Stéphanois qui sont en train de prendre la tête de ce championnat. Agaçon Gérard, 88e minute de jeu, on arrive dans le Money Time, 1-0 pour les Palois. Le DFCO jette ses dernières forces dans la bataille.
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2: Avec, on vous le disait, l'entrée en jeu d'Atem Mimoun, lui aussi jeune joueur passé par le centre de formation du DFCO, qui a joué en U17, qui a joué en U19, qui a joué en National 3 et qui connaît donc ce soir sa première apparition en professionnel directement en Ligue 2 avec cette équipe dijonnaise. Le voici avec le ballon, avec son pied gauche à 40 mètres des buts, dévié à Lambezat côté gauche avec Brandon Desi pour Lambezat. Besat revient sur Samy Chouchane, la passe dans l'axe pour casser trois lignes. Mais on le disait tout à l'heure, hein, ce bloc est dense côté Pau FC, c'est très dur de trouver des intervalles et ils sont tellement regroupés qu'il faut à chaque fois passer par les côtés, comme ici avec Brandon Desi côté gauche, 25 mètres, début de Maubleu. Chouchane dans l'axe, Chouchane pour Tyrese Long, conserve le ballon d'eau, but redonné à Samy Chouchane, il manque totalement sa frappe. Samy Chouchane, il avait une belle tentative au bout des pieds pour eh bien, aller mettre à contribution Brice Maubleu et le ballon a dévié de sa trajectoire. À peine était-il sorti de la chaussure de Samy Chouchane, pourtant le mouvement était parfait. Tyrese Dong, encore une fois, dos au jeu, c'était intéressant. Malheureusement, la frappe s'envole. Et alors qu'on a des crampes côté palois, il fait très chaud. C'est Tchekfal qui reste seul. Elle était intéressante cette combinaison quand même. Il manque encore une fois, hein, on se répète, mais le détail dans le dernier geste pour les Dijonais. Avec l'entrée en jeu des soigneurs, il va être obligé de sortir Tchekfal. Bon, Stéphane, qu'est-ce qu'on dit à ces hommes-là quand il reste quelques instants?
0: Bah, qu'il y en aura sûrement une et qu'il faudra être efficace sur celle-ci. Mais en tout cas, voilà, il faut garder du. Il faut prendre des risques, il faut être courageux dans l'un contre un. Je trouve que ça manque un peu du combiné sur les côtés pour l'instant. C'est un peu trop stéréotypé avec des ballons qui sont mis un peu comme ça dans la boîte où on cherche un point d'appui rapidement. On l'a trouvé avec le petit Dong dernièrement, mais. Voilà, je trouve que c'est un peu trop stéréotypé. C'est propre à la jeunesse de certains, l'expérience du niveau où on cherche les solutions rapidement. Voilà, il faut faire preuve de patience encore.
2: 6 minutes. Et vous l'avez entendu, 6 minutes de temps additionnel. Ça laisse de l'espoir quand même dans cette fin de rencontre. Il y a eu la pause fraîcheur, il y a eu beaucoup plus d'arrêts de jeu, il y a aussi eu des changements. Il n'est pas trop d'accord, Thierry Debesse, l'entraîneur palois, il va discuter avec.
0: Mais Thierry Debesse n'est jamais d'accord, en principe. N'oublions pas qu'il était à Ajaccio, et lorsqu'on était à Ajaccio, on n'est jamais d'accord avec ce que propose l'institution.
2: Il en profite pour replacer ses joueurs au passage. Allez, Samy Chouchane pour brosser ce coup franc dans la surface.
0: Voilà, j'aime bien cette trajectoire rentrante. Là.
2: Cette fois-ci, c'était rentrant parce qu'on était sur le côté gauche. Ça fuse, ça file, ça touche personne. Par contre, et donc, ça sort en 6 mètres. Encore une occasion gâchée. Ça commence à faire beaucoup quand même là pour les Dijonais. On a senti qu'il y a eu un tournant dans les 10 minutes qui ont suivi l'ouverture du score de Babacar Ley, où il y a eu plusieurs situations. Là, on n'y croit plus trop, si on doit être honnête. En tout cas, la physionomie du match, c'est assez équilibré. Certes, les Dijonais ont le ballon, mais ils ne sont pas non plus ultra dominants.
0: On va dire que c'est une position stérile avec un. Enfin, ça manque un peu de créativité. Mais enfin voilà, il ne faut rien s'interdire encore jusqu'aux dernières minutes. N'oublie pas que les minutes paraissent des heures là, dans ces moments-là.
2: Et oui, surtout pour l'équipe qui est devant et qui veut absolument conserver les 3 points. On joue depuis 1 minute et 15 secondes dans ce temps additionnel. Adel Lambezat avec le ballon à 40 mètres. Il est équilibré par Tchekfal, il fait une sacrée entrée. Adel Lambezat pour provoquer un nouveau coup franc. Ça en fait beaucoup quand même là, des fautes. Les Palois sont moins justes dans les duels. Maintenant, au Dijonais de l'être, justement pour aller chercher cette égalisation. On ne va pas rappeler le but d'Adel Lambezat la semaine dernière contre Montpellier, 93e minute. On sait qu'ils aiment marqué dans les fins de match, en tout cas pour cette première rencontre de Ligue 2. Ça avait été le cas la semaine dernière à la Mosson, il y avait même eu 2 buts dans le temps additionnel. Pourquoi pas espérer pareil scénario, mais 2 buts pour le DFCO quand même. On peut souhaiter aux hommes de Baptiste Ridier. Allez, le coup franc à venir pour Samy Chouchane, 30 mètres légèrement excentré côté gauche, mais on est quasiment dans l'axe quand même. Il y a aussi Atem Mimoun pour frapper ce ballon avec le pied gauche. Ça sera pour Mimoun justement, mais ça ne décolle pas du tout. C'est mal frappé à la part du jeune.
0: Ouais, c'est une occasion ratée. C'est dommage de rater la qualité de ses coups de pied arrêtés dans ces derniers instants. C'est vraiment des occasions voilà, qu'on ne puisse. On ne peut pas convertir.
2: Et Tavares, le ballon dans son retour réparation jusqu'à Tyrese Dong. Ça ressort sur le Pesat, entrée de surface.
0: Qualité du centre.
2: Ah, cette fois-ci, il a voulu jouer à terre. Pas réussi à trouver un coéquipier. Bien fait Ismail Boulekcha pour remporter son duel devant Babacar Ley. Le ballon reste haut, 30 mètres. Allez, Lambezat côté gauche avec Brandon Desi. Et entré dans la surface de réparation. Brandon Desi tarde à combiner. Samy Chouchane au deuxième poteau vers Julio Tavares. Le ballon est sorti par Gaëtan Paquiez. C'est bien fait parce que pour le coup, il y avait Julio Tavares qui veillait derrière. Deuxième ballon pour Atem Mimoun, 19 ans. Mimoun, le ballon dans la surface sur la tête de Brandon Desi. Ça file à côté. L'idée était bonne, mais trop compliquée en reculant pour Brandon Désy de venir créer du danger sur les buts de Brice Maubleu. 1-0, 94e minute, ici à Gaston Gérard. Les Palois sont bien partis pour s'imposer 1-0 contre le DFCO.
0: On va dire qu'il va en rester encore une. Allez.
2: Lenny Lacroix avec cette récupération du ballon pour Ismaïl Boulekcha. Boulekcha traverse la moitié de terrain. Paul Bellon. Le ballon pour Atem Mimoun, encore lui. Aime bien toucher le ballon, Atem Mimoun avec son pied gauche va déborder justement. On l'y retrouve avec son numéro 30, Atem Mimoun devant Hassan Ben Ali. Ballon est sorti en touche. Mettre du monde dans la surface de réparation. Longue touche à venir peut-être pour Brandon Desioui. Quentin Bernard, la saisir du ballon. Elle va demander ses coéquipiers de monter. Julio Tavares, Tyrese Dong, Atem Mimoun, Lenny Lacroix pour venir mettre le danger. Ça file, ça glisse, ça reste dans des pieds palois. Ça a du mal à sortir. Lenny Lacroix a-t-il été déséquilibré? Il reste au sol. Rien selon Monsieur Henry. On joue depuis 4 minutes dans le temps additionnel. Il en reste au moins 2. Il n'y aura pas de revisionnage puisqu'il n'y a pas de VAR, on le rappelle, dans cette Ligue 2. Attention, le ballon qui file, qui est mal dégagé cette fois-ci. Il y a une faute peut-être sur Lenny Lacroix. Non, toujours pas, selon Monsieur Henry, qui a même donné un coup franc. Cette fois-ci, pour le coup, c'était un petit peu plus litigieux. On va attendre de voir les ralentis sur nos écrans de contrôle. Le ballon venait de la droite, contrôlé de la gauche par Gio Tavares, mal dégagé par un défenseur. J'ai pas l'impression qu'il y a une énorme faute. C'est dur à voir sur nos écrans. Lenny Lacroix était sur le ballon. Joseph Kaloulou a essayé de mettre le pied pour intervenir.
0: Voilà, port de Gio Tavares qui peut, s'il ne peut pas marquer directement, faire des remises dans la surface. Voilà, donc c'est ce qu'on attend de son apport dans les dernières minutes. À noter qu'on finit avec Ndesi côté gauche, si je ne me trompe pas.
2: Absolument, absolument. Brandon Ndesi qui.
0: Donc c'est bien, mais je trouve que ça manque un peu d'apport offensif. Il n'y a pas vraiment le profil quand on n'a pas l'habitude du poste.
2: Il a basculé côté gauche depuis la sortie d'Ilan Aka qui a été remplacé par Atem Mimoun. C'était des changements aussi offensifs pour mettre
0: bien sûr,
2: de l'apport.
0: Il faut espérer avoir le ballon et ça manque un peu de vitesse pour faire la diff sur le côté.
2: Bon, du coup, on est obligé de bricoler, on peut le dire.
0: On a fait monter aussi Lacroix devant pour le jeu de tête.
2: Comme la semaine dernière à Montpellier, il n'avait pas été impliqué sur le but, mais il était resté devant, justement.
0: Voilà, c'est ça, on essaye de.
2: C'est la consigne. Allez, voilà. Mettre le feu dans cette défense. Il reste 20 secondes dans le temps additionnel. Boulekcha l'a passé pour personne. C'est manqué, cette transmission, ça file jusque dans les gants de Brice Maubleu qui
0: voilà, va. C'est dommage, on fait monter.
2: Tout le monde de remonter. C'est terminé. Défaite à du DFCO. Première de la saison. Et victoire du Pau FC, 1-0. Ils auront manqué de réalisme, les hommes de Baptiste Ridira, pour vraiment espérer un meilleur résultat dans ce match. Il y a eu un premier quart d'heure très intéressant. Sinon, on a quand même eu l'impression que les Dijonais ont couru après cette équipe paloise, n'ont pas réussi à revenir à ce niveau. Une fois qu'ils ont été dépassés, ce sont les Palois qui ont dicté leur rythme finalement dans la globalité du match.
0: Ouais, c'est ça, ils ont su se montrer efficaces aussi sur leur temps fort et effectivement coaching payant du coach de Pau qui a porté effectivement l'étincelle dans l'offensive paloise. En tout cas, tout n'est pas acheté sur ce match aussi. Encore une fois, non, bien sûr, il y a des initiatives, il y a des bonnes décisions qui sont prises aussi dans les choix de jeu. Après, voilà, c'est le dur constat de la réalité dans le sport de haut niveau. Donc on franchit un palier. On a beau dominer des débats. Il faut être efficace dans les deux surfaces.
2: Avec donc cette défaite, un point en deux matchs pour le DFCO. C'est Pau qui s'impose ce soir à Gaston Gérard avec le but, on le rappelle, de Babacar Ley à la 60e minute de jeu. On parlait, Stéphane, le coaching gagnant. Là, on est vraiment dans la définition du coaching gagnant. Passe décisive de Lorenzo Rajo pour Babacar Ley qui était bien placé. Il aura quand même manqué un petit peu de choses. On sent une difficulté pour les Dijonais à être efficaces offensivement. Parce que pour le coup, défensivement, c'est plutôt cohérent. Ils ont été mis à mal, mais ils ont été solides. C'est quand même devant. On a l'impression qu'il manque un peu de créativité quand même dans cette attaque dijonnaise.
0: Ouais, alors c'est peut-être la vérité d'un seul soir hein, aussi. Faut que des connexions se trouvent. Après, voilà.
2: L'absence de Gérard Dominguez peut-être aussi.
0: Oui, voilà, faut pallier à son départ et trouver de nouvelles connexions. Et encore une fois, n'oublions pas le niveau d'adversité. On est monté d'un cran, on est monté d'un échelon. Donc il y a des défenseurs qui sont un peu plus roublards, qui sont un peu plus athlétiques. C'était une défense à 5 ce soir. Et il faut savoir faire preuve de patience aussi. Je trouvais qu'on a manqué un peu de patience par moment. Mais globalement, voilà, c'est l'apprentissage de la Ligue 2. Il va falloir apprendre et vite. Malgré tout, encore une fois, voilà, pas de panique. Le niveau est là. Les joueurs ont le niveau de la Ligue 2. Donc voilà, ne cédons pas à l'impatience des résultats. Et laissons Baptiste Herrera travailler tranquillement.
2: Un regret quand même, cette occasion d'Adel Lambezat dans la surface de réparation. Il a un face-à-face à négocier. Le ballon est très bien donné. La frappe est un petit peu trop molle. Alors, on peut le dire, il a fait une super entrée, Adel Lambezat.
0: Exactement.
2: Mais là, il y avait une vraie balle de 1 but partout. À ce moment-là, on était 5 à 6 minutes après l'ouverture du score. C'était le moment de revenir. Il y avait une belle situation, un beau mouvement collectif. On n'a pas eu tant que ça ce soir. Non. Et Adel Lambezat a envoyé une frappe un petit peu trop
0: bien
2: molle.
0: Bien sûr, n'oublions pas, c'est ce que je dis aux joueurs offensifs. Vous êtes toujours jugé sur des stats, que ce soit les passes des buts. Donc, vous êtes beau être performant dans un contre un, mais vous êtes jugé sur quoi vous êtes des joueurs phares parce que vous faites basculer les matchs au moment important, et c'est ce qui a manqué au petit Lambezat ce soir. Mais voilà, encore une fois, c'est un manque de sang-froid, l'inexpérience du niveau. Voilà, soyons patients avec ces jeunes joueurs. Laissons-leur le temps de franchir un palier et de gagner en confiance.
2: Surtout que ça enchaîne dès la semaine prochaine, évidemment. Troisième journée de Ligue 2 à suivre sur votre radio ici Bourgogne vendredi prochain, avec un déplacement à Clermont. Cette équipe clermontoise qui est en train de s'incliner 3 buts à 1 sur la pelouse de Saint-Etienne. On retrouvera Thomas Vichard de retour de vacances avec une prise d'antenne à 19h45 pour un coup d'envoi prévu à 20h. Mais alors, d'abord, avant ça, on va quand même aller débriefer cette défaite dijonnaise contre Pau. 1-0, je vous rappelle, avec le but de Babacar Ley. On va filer en conférence de presse, recueillir les impressions des joueurs et du coach Baptiste Ridira. Puis vous pourrez retrouver tout ça très rapidement sur ici.fr et les réseaux sociaux d'ici Bourgogne. Puis aussi demain matin, dans la matinale entre 7h et 9h, avec notamment le journal des sports à 8h32. Un grand merci Stéphane Jobard d'avoir été
0: merci
2: avec nous ce soir.
0: Merci à vous, merci pour l'invitation.
2: Toujours un plaisir de vous accueillir sur notre antenne. On espère vous revoir bientôt. Et puis merci aussi à Dorian qui était ce soir à la technique. Merci à vous enfin pour votre fidélité, chers auditeurs, à ici Bourgogne. Bonne soirée à tous. Bye bye et bon week-end.
0: Au revoir.
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Dame de Carreau incarne une pop française électro-lumineuse et sincère. Elle invite à un voyage intérieur porté par le titre « Mon monde à moi » comme un hymne à la reconnexion à soi.

0: À moi, Dame de Carreau. Un coup de cœur ici même. 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Wikizef, petit guide à l'usage des étrangers du sud du péage d'Arras en vacances dans notre belle région.
1: Nous sommes de retour dans la famille. En ce moment, il fait beau, il fait froid. Ben, on est dans le nord, il y avait un indice. Et en plus, il y a un vent de voleur. C'est une situation que j'aime peu parce qu'en général, quand on dit « oh, il fait froid », on nous répond « ben non, il fait pas froid, c'est le vent qui est froid ». Je pourrais la taper, la personne qui me dit ça. Parce que la conséquence directe du vent froid, c'est qu'il fait froid. Du coup, avance et ferme votre gif. Donc, je résume. Il fait froid, mais il fait beau. Il y a quelqu'un qui a allumé la lumière et d'un coup, vous voyez votre cousine enlever son manteau, tirer sur son col et pousser un soupir. Je sais pas ce que j'ai étouffe d'un coup. Et son mari répond. Qu'est-ce que t'as tes vapeurs de belle-mère? Ne paniquez pas. Wikizef est là pour vous aider. Je vous comprends.

0: en écoutant le discours de Vladimir Poutine, en s'apercevant que son match Tinder, ben, c'est sa sœur, avec leur nouvelle mode de pas mettre la photo en plus. Et alternative à Vapeur de Belle-Mère, il y a J'ai chaud, je crois que j'ai un buée.
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2: Clac, clac, ça va rerouler.
3: Le jour où je suis monté sur un skate, pour moi, c'est le jour de ma naissance. Donc j'avais 6 ans. Je me suis dit très rapidement, ouais, vers 15-16 ans, je veux faire ça toute ma vie, quoi, en fait.
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3: Je suis Thierry Mondamer, j'ai 53 ans, j'habite à Chambray-les-Tours et je skate depuis plus de 47 ans.
5: Cheveux longs, t-shirt ample. Et le skate, bien sûr. Thierry est d'ailleurs assis dessus quand on se rencontre dans son terrain de jeu, la rue.
3: Ça m'a même servi d'oreiller. Quand j'avais 20 ans, j'ai fait un road trip dans toute l'Europe, en fait, pendant 3 mois. Pas déjà pour être sûr de ne pas se le faire voler, quoi.
5: À 6 ans, qui est-ce qui vous a mis sur cette planche?
3: Je me rappelle comme c'était hier, c'était le 1er juillet 1978. Aujourd'hui, dans les cours d'école, il y a des draisiennes, des trottinettes. À l'époque, il y avait des skates. Il y avait la descente du collège qui donnait sur l'école primaire, avec un grand virage et un espèce de talus en herbe. Mais 9 fois sur 10, on tombait dans le talus, quoi. En fait, c'est un sentiment de liberté qui est très, très important avec le skate. Alors, bien sûr, il y a le côté glisse et puis l'air, voilà, qui passe dans les cheveux. En fait, dans le skate, ce qui est intéressant, c'est que c'est un des rares sports qui offre ça. Il y a tellement de disciplines, même sans être bon techniquement, etc., vous pouvez trouver du plaisir.
5: Le plaisir avec la sensation et tous les à côté, les copains, la liberté, la musique.
3: Plutôt hardcore, fusion, c'est par exemple des groupes comme Nirvana, des choses comme ça, quoi. Il y a tout ce qui est rock californien, il va y avoir de la fusion comme les Red Hot Chili Peppers, voilà, il y a plein de choses comme ça. Il y a une vraie culture dans le skate. Hein. Le chanteur des Red Hot, donc Anthony Kiedis, il a skaté. Moi, j'ai eu la chance de skater avec lui.
5: C'est vrai ?
3: Oui, c'est vrai. Bah oui, moi j'ai commencé en 78, donc j'ai évolué avec mon temps, quoi.
5: S'évader sur quatre roues, ici ou à l'autre bout du monde, c'est aussi une histoire de spot. Et ça, c'est la chasse au trésor de Thierry, trouver à chaque fois les meilleurs spots.
3: On en découvre tout le temps. Là, je viens d'en découvrir un dimanche, qui reprend exactement ce qui se fait dans un skatepark aujourd'hui en partie. Ça, c'est rare de trouver ça dans la région. Voilà. Ça fait 2 jours que j'y pense.
5: C'est comme les champignons, il ne nous dira pas où c'est, que ce soit ici en Touraine ou à l'étranger.
3: Beaucoup, beaucoup, puisqu'il y a quelques années, je partais le vendredi et j'allais un week-end en Espagne. Je revenais dans la nuit du dimanche au lundi, voire des fois je dormais devant le parking où je travaillais. Et la même chose le week-end d'après, mais ce coup-ci c'était pas en Espagne, c'était en Allemagne par exemple.
5: Complètement mordu, le skater, vous l'avez compris, toutes ces activités c'est à retrouver sur skateboard.bitterworld.fr. Peu importe votre âge, vous pouvez essayer cette discipline. Avec lui, ça se passera comme sur des roulettes.
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6: Ne paniquez pas, ça arrive même au meilleur. Vous n'avez pas forcément besoin d'adopter un chat, même si c'est la solution la plus radicale. Après, ça coûte assez cher en veto et en croquettes. Une voisine de ma grand-mère en a eu récemment, pas des chats, des souris. Une petite invasion dans sa cave. Bah oui, elles ont froid aussi l'hiver, c'est quand même quelque chose. Mais cette voisine,
5: ça
6: fait face aux
5: difficile.
6: Mais rien que de l'imaginer, ça vous fait ça. Bon, la voisine, elle, c'est un peu pareil, mais elle est pacifiste. Elle ne voulait pas installer de pièges à clu, ni d'autres pièges, vous savez, ça le fout. Clac, comme dans le dessin animé.
3: Répète.
6: Ni adopter un serial killer poilu, je parle toujours du chat. Ma maman lui a donné un truc. Comme les rats, les souris ont un odorat très développé. Les souris sont sensibles à certaines odeurs puissantes qui les gênent dans leur recherche de nourriture. Elles détestent notamment l'odeur de la menthe poivrée, du clou de girofle, de l'eucalyptus et de la lavande. Ces senteurs très intenses perturbent leur système olfactif et ça les incite à fuir. Et comme chez cette voisine, Topelkenheit hebt besser, cousu deux fois ça tient mieux, elle a tout mis. Tout, la lavande, les clous de girofle, tout. Sacré mélange, hein. Bon, ça fonctionne. Ni les souris, ni la voisine n'osent retourner dans la cave à cause de l'odeur.

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1: Mon père, il m'apprend à cuisiner. Du coup, moi j'adore cuisiner avec lui. Et une fois, moi, j'ai fait des haricots verts et, avec de la viande rouge. Et en fait, maintenant, je veux faire des repas que toute seule.
2: Moi, je cuisine des tagines, des couscous. Des fois, je cuisine avec ma mère des gâteaux, des pancakes.
3: Moi, je cuisine un bon coq et un poulet. Je suis le poulet qui danse, je suis le poulet qui danse, je suis le poulet qui danse.
4: Je sais faire des salades. J'aime bien. Ma maman, elle a cuisiné un repas, mais j'arrive pas à dire parce que c'est dans mon pays. Après, quand j'ai goûté, c'est très bon parce que j'aime bien.
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5: Et le cocktail américain, c'est quoi?
6: C'est un coquelet grillé avec une sauce américaine, tomate, échalote, une pointe de cognac, du vin blanc. C'est un peu relevé.
7: Un déca, hein?
8: Pâté, jambon, c'est du oreillette, grillé, chantal, rosé, jambon de pays.
9: Eh ben, tout ça, ça va aller dans la blanquette.
10: Bon appétit.
11: Goutillon n'a rien à voir avec le goupillon, instrument liturgique qui sert à répandre de l'eau bénite sur les fidèles. Non, il s'agirait plutôt d'humidifier sa glotte au Beaujolais, Mâcon, Sancerre ou Quincy, agrémenté de quelques amuse-bouches ou charcuteries diverses sur les coups de 18-19 heures. Une espèce de tea time à la française, pratique remise au goût du jour par une équipe sympathique de journalistes de l'agroalimentaire. Nous nous sommes faufilés une fin d'après-midi au café-restaurant Lindé dans le 12e arrondissement et nous avons succombé à la pratique du goutillon.
12: Ah, c'est une sorte de confrérie informelle qui a été créée par Monsieur Basbou qui passe devant moi là, qui réunit essentiellement des journalistes de la presse agricole et agroalimentaire et tous les professionnels qui gravitent autour, c'est-à-dire des représentants de fédérations professionnelles dans la meunerie, dans les produits de terroir ou autres, et les gens qui travaillent beaucoup aussi sur le marché de Rungis. Donc c'est tous des gens qui ont la particularité d'aimer la France, les produits français de qualité comme nous, et c'est pour ça qu'on se réunit tout simplement autour d'un bon verre et de petites assiettes pour profiter de la vie et se rappeler combien c'est important.
11: Et dans ce cénacle de journalistes bons vivants se trouvait Bruno Carlian, lauréat du prix Bistrot de Paris de notre radio ici Paris-Île-de-France, pour son livre La tournée des patrons, édité chez Vendredi Conseil. L'occasion de lui demander pourquoi les brasseries, cafés et bistrots sont-ils aussi importants dans le noble métier de journaliste de presse.
13: C'était au tout début de ma carrière professionnelle de journalistes, et à l'époque le bistrot faisait complètement partie de la vie des journalistes. On allait au bistrot tout simplement pour rencontrer des contacts de manière off. Ce qui se disait là n'était pas destiné à être dans le journal, mais on rencontrait des syndicalistes, des organisations professionnelles, des policiers, enfin tout le monde. Il y en avait beaucoup dans le quartier des Halles, qui était le quartier de la presse à l'époque. Ça faisait vraiment partie de la vie du journaliste que d'aller au bistrot, et moi je considère que ça en fait toujours partie, et j'aime toujours fréquenter ces endroits pour les rencontres qu'on y fait.
11: Mais le goutillon ne serait rien sans Olivier Masbou de l'agence de presse Socopag, inspirateur de cette belle idée.
14: Le goutillon, c'est le pendant du machon. Le machon, c'est le petit déjeuner et le goutillon, c'est le goûter.
11: Alors, mais d'où ça vient ce mot-là?
14: Je crois que c'est le vocabulaire des bistrots lyonnais. En réalité, on voulait faire une soirée conviviale avec à la fois amis et relations, mais on ne voulait pas l'appeler d'un horrible anglicisme qui s'appelle afterwork.
11: Oh, quelle horreur!
14: Quelle horreur! Donc, on l'a appelé le goutillon.
11: Un mot bien français, goutillon.
14: Voilà.
11: Mais alors, parce que, en fait, j'ai regardé avant de venir, j'ai lu ça, que ça vient du fait que c'était un goûter pour les jeunes enfants nobles. Enfin, à l'époque de Louis XVI et Marie-Antoinette.
14: Alors, ça, je ne sais pas. Je ne sais pas. Faudra me décapiter pour que je réponde.
15: Ben donc, vive le roi, alors.
11: Bon goutillon, et personne ne sera décapité, c'est la République.
14: Voilà. Vive la République et vive la France.
11: Alors, une citation que les journalistes aiment bien, tirée du western L'homme qui tua Liberty Valance. Quand la légende est plus belle que la réalité, publiez la légende. Et même si le goutillon a plusieurs origines, c'est surtout celle de la convivialité et du partage d'un casse-croûte de fin d'après-midi et entre amis qui prime.
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10: Patrice, 69 ans, vous en.
15: Vous avez créé des meringues tatin, la confiture tatin et même un torchon qui raconte l'histoire de la tatin.
10: Ah oui, c'est une vraie passion la tarte tatin. Dans ma jeunesse, j'ai toujours été passionné de cuisine, notamment de pâtisserie.
15: Quand on est seul oignon, on en mange combien des tartes tatin à la semaine ?
10: Oh bah de temps en temps, non, c'est pas régulier, mais seulement quand on a du monde, des invités, oui, on fait une tarte tatin, c'est obligé.
15: Vous faites partie des ambassadeurs de la tarte tatin de la mode Beuvron. Oui. Vous avez un record mondial.
10: En 2019, oui, on a réalisé la plus grande tatin du monde qui faisait 308 kilos et 3 mètres de diamètre. On a épluché, donc avec les bénévoles, plus de 500 kilos de pommes.
15: Et au niveau de la pâte, ça devait être une dinguerie.
10: Alors la pâte nous a été offerte par le Festival des Pins. Oui, il y avait quelques kilos de pâte. Oui, 40 kilos de pâte de mémoire.
15: Ça représente quoi pour vous, la pâtisserie ou la cuisine ?
10: Moi, je me lève le matin, je pense qu'à une chose, c'est cuisiner.
15: Et je reviens sur la meringue tatin. Vous rajoutez du caramel dans les blancs d'œufs ?
10: Je ne rajoute pas du caramel, je rajoute de la pomme confite.
15: Elle est venue comment, cette idée ?
10: Genre, en réfléchissant, il fallait que je trouve quelque chose.
15: Pour vous occuper ?
10: C'est ça, j'avais rien à faire, donc j'ai dit, je vais faire des meringues. Et par contre, ça a beaucoup de succès. Depuis la création des ambassadeurs, en pot de confiture, on en a fait plus de 1500. On est présent, par exemple, à Musée du Braconnage à Chon. On est à la Maison des Étangs aussi à Saint-Viat.
15: Il y en a combien des ambassadeurs de la tarte tatin du côté de la mode Beuvron ?
10: Alors, au niveau du bureau, nous sommes 8 et nous avons une trentaine d'adhérents.
15: Okay. Ça va être quoi votre prochain défi culinaire, Patrice ? Maintenant que vous êtes recordman du monde de tatin.
10: Ben on attend que quelqu'un nous pique la vedette pour recommencer, on attend que ça.
15: Ah ouais, et c'est quoi le record à battre déjà ?
10: Alors c'est 308 kilos.
15: Et vous pensez que vous pouvez aller jusqu'à combien au maximum ?
10: Oh ben là, je pense qu'on peut aller à 400, ça c'est sûr.
15: Il va y avoir assez de pommes en Sologne ?
10: Ah oui, il y a ce qu'il faut. Non, on a des mains, on a tout ce qu'il faut. Non, là, il n'y a aucun problème, on est prêt à relever le défi sans souci. Par contre, il va falloir qu'ils se dépêchent parce que la pendule tourne. Alors, l'origine de la tarte tatin, donc, c'est bien la mode Beuvron. Et d'ailleurs, les sœurs tatin sont enterrées au cimetière de la mode Beuvron.
15: Ah oui, donc, parce qu'il y a les Normands qui ont essayé de vous prendre
10: Les Normands, bah, disons qu'ils ont le beurre et les pommes, donc ils se sont un peu appropriés la tarte tatin.
15: Le mot tarte tatin, il n'est pas déposé.
10: Alors, le mot tatin n'est pas déposé, donc aujourd'hui, tout le monde peut se l'approprier. Et c'est vrai qu'aujourd'hui, on trouve des tartes tatin aux pommes et maintenant des sucrés, des salés, aux poires, aux endives, aux aubergines.
15: Et est-ce que ça vous révolte ?
10: Oh, après, il y a de la place pour tout le monde. Hein. On peut faire tout ce qu'on veut du moment qu'elle est retournée. C'est une tarte tatin.
15: Et après, on caramélise tout ça, les endives.
10: Vous mettez un peu de sucre. Ah oui, alors, tatin d'endives, c'est délicieux. Pour avoir essayé, c'est délicieux.
15: Ah ouais ?
10: Vous mettez du sucre dans le fond de les endives, ça demande un petit peu de sucre. Pareil, du beurre, hop, au four, une pâte par-dessus, on retourne, ça fait une super tatin d'endives.

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1: Bonjour Médéric Gasquet-Cérus.
2: Bonjour Philippe, bonjour tout le monde.
1: Notre linguiste marseillais, Médé, vous avez un joli menu tiens, à nous proposer aujourd'hui.
2: Ah oui, il y a quelques semaines, on a beaucoup parlé de ce chiffre, vous vous souvenez. Les trois quarts des établissements de restauration du 15e arrondissement de Marseille sont des fast-food.
1: Ouais.
2: Ce qui pose bien sûr plein de questions, et notamment en termes de vie de quartier, de sociabilité et d'économie, et bien sûr de santé, car on est ce que l'on mange. Et souvent, ce que l'on mange, ben, c'est pas bon. Pas bon au goût, mais surtout pas bon pour la santé. Colorant, additif, sorbate de trompation, acide trichlidrique, j'invente, trucs en tox ou plastoc, réchauffé dans des barquetas au goût fadas. On trouve ça dans certains fast-food, bien sûr, mais pas tous, meuf, ne pas tout confondre, mais aussi dans beaucoup de cantines où vont manger les minots, dans les rayons de supermarchés, mais aussi dans la restauration collective, mais aussi dans certains restaurants, oui, attrape touristes ou attrape couillons, ou restos plus ou moins branchés, ou brasseries de cake, mais qui grattent sur la qualité. Et j'ajoute, je pense aussi à cette boulangerie-pâtisserie, que je ne nommerai pas, mais où j'ai acheté récemment des bugnes, des mini-bugnes, vous voyez, toutes petites comme ça, là. Un euro pièce, ouais, déjà. Ouais. Mais franchement, j'ai la banque pour acheter 8 bignes. C'était grasse, mais grasse, grassasse, pas bonne, écœurante, et ça m'a fait rouméguer quand je pense que mon grand-père était boulanger. Bref, voilà.
1: Ouais.
2: Je pense aussi à ces platées de pâtes trop cuites ou de ricolés estouffe-gari. Je pense à ces carottes râpées orange fluo qu'on dirait qu'elles sont surlignées ou surligneurs, vous voyez. Je pense à ces choux qui sentent les scaufi. Je pense à cette salade rasqueuse qui n'a jamais vu la terre et qu'on vous met dans un coin d'assiette comme ça, à côté du steak rasqueux aussi. Je pense à ces brocolis mouligas, ces gorgées d'eau. Je pense à ce surimi orange fluo, lui aussi, qui contient tout sauf du crabe, et il a plus la tête des cheveux de Trump qu'autre chose. Je pense à ces desserts goût fraise, sans que jamais aucune fraise n'ait justement ramené sa fraise dans l'emballage.
1: Ouais.
2: Bon bref, voilà. Il y a un moulant d'autres choses aussi appétissantes que les fameuses cigarettes de bordille, de cigalon, de pagnol, cigarettes de bordille, autrement dit, les cannellonis dans lesquelles on refourgue tout ce qui n'a pas été mangé de la semaine. Tout ça n'a aucun goût, ou comme le chante le groupe Quartier Nord, en utilisant l'expression de chez nous, ça n'a ni goût, ni gouste.
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0: Dans notre parler, nigou nigouste, c'est une expression qui veut bien dire ce qu'elle veut dire, et une tournure qui insiste sur la fadeur d'un plat, d'un aliment ou même d'un événement. Hein. Nigou nigouste, avec prononciation du S originel que l'on retrouve dans le provençal goustus, goûteux, et qui a été remplacé depuis par l'accent circonflexe dans notre orthographe moderne. Le tout venant de la locution provençale navet nigou nigouste. Et pourtant, en Provence, nous en avons des choses qui ont du goût, de bons produits, de bonnes recettes traditionnelles, des plats goustus comme les pieds paquets, la daube ou l'aioli. Même si Pierre Blasi donne comme exemple son aioli, il avait ni goût ni gouste. Ouais, il faut le faire, un aioli sans goût quand même. Hein. Oui, c'est ce qu'on appelle chez nous, désolé, aussi un aioli de parisien. Mais meuf, il ne faut pas tout mettre dans le même panier. Il y a des fast-food de qualité qui font de très bons burgers, des snacks où l'on mange de très bons sandwichs, de très bons kebabs. Et merci à eux d'être là le midi ou en fin de soirée ou quand on rentre du stade. Moi, j'apprécie. Chacun ses goûts, mais parfois, chacun ses dégoûts. Goût, voire ses égouts. Vive le bon goût, car le fada, ça rend fada.
1: Pour vous dire.
2: Ah, c'est un bonheur. C'est aussi bon que l'aioli. C'est Médéric Gasquet-Serru sur Marseille tous les matins. À demain, Médé.
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4: Il s'appelle Frédéric Brand et ça fait maintenant 17 ans qu'il travaille à l'élaboration des créments, des 4 millions de bouteilles de créments de l'entreprise Louis Bouillot à Nuit-Saint-Georges. Il nous fait voir l'envers du décor, mais d'abord on s'équipe de chasubles orange fluo.
5: Sur le site, il y a une centaine de personnes qui travaillent sur le site et c'est un site classé IFS BRC, c'est-à-dire qu'on respecte des normes qualité et sécurité consommateur et donc mettre des chasubles qui permettent l'identification des visiteurs avec un enregistrement bien adéquat.
4: Eh bien, allons-y, ouvrons cette porte.
5: Oui, on va y aller.
4: Oula !
5: Donc, en fait, ici, nous n'avons pas de cave enterrée. Les cuves font jusqu'à 7 mètres de haut.
4: Ah oui.
5: 7 mètres de haut et une seule cuve représente le volume d'un petit domaine viticole. Ça représente environ 520 hectolitres de vin. Ici, nous avons dans cette cuverie-là 50 cuves différentes. Et cette diversité de cuves, cette quantité de cuves est importante parce qu'en Crémant de Bourgogne, nous sélectionnons les zones géographiques. Mais également, nous avons un grand travail au pressurage où nous séparons la cuvée et la taille que nous vinifions séparément. Et afin d'avoir une grande diversité de profils aromatiques qui vont nous servir de nos assemblages créments futurs, nous avons besoin d'avoir une grande quantité de cuves qui vont pouvoir mettre en musique nos assemblages pour la suite.
4: Donc malgré le fait qu'on soit dans un environnement plus ou moins industriel et gigantesque, on a quand même cette notion de terroir, c'est important de le rappeler.
5: C'est important. Si maintenant je mélange tout, parce que c'est effectivement une seule appellation que l'on vinifie, mais si je commence à tout mélanger pendant les vinifications, après les assemblages qu'on va faire n'auront plus aucun sens. Il faut vraiment respecter ces trois principes, donc le cépage, le terroir et le fractionnement au pressurage qui vont nous permettre justement d'accorder. Il faut savoir que Louis Bouillot a plus d'une dizaine d'assemblages différents et il faut que chacune de ces assemblages ait une personnalité bien précise avec son moment de dégustation et de plaisir propre. Et donc c'est grâce justement à ces diversités qu'on peut avoir ça.
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6: Bachata, Portugal, Madagascar, ça fait un beau mélange. Et nous sommes avec Étienne Arnold. Bonjour Étienne.
7: Manaono.
6: Manaono. Alors ça c'est du malgache, hein, parce que vous avez un petit peu de malgache, de sang malgache en vous, du sang portugais également. Et nous allons découvrir votre passion qui prend énormément de place dans votre vie, à savoir la bachata.
7: Oui, alors mon papa est malgache, ma mère c'est la portugaise.
6: Oui, tout votre temps vous le consacrez à votre passion. Vous êtes prof également de danse, mais revenons un petit peu à vos origines. Que de quoi vous souvenez-vous, les influences que ça a pu avoir dans votre quotidien, à la maison, avec papa, maman, peut-être frères et sœurs, lors de vos vacances, voyages et autres?
7: Déjà, la musique. Mon papa, c'est un musicien. Il jouait beaucoup de guitare à la maison quand on avait des réunions de famille. C'est vrai qu'on écoutait de la musique traditionnelle malgache du côté du papa. Et quand j'étais plutôt du côté de la maman, c'était des musiques aussi traditionnelles portugaises.
6: Il jouait de la guitare classique ou une guitare spéciale? Alors, du pays?
7: Non, alors enfin, il joue quelques percussions, oui. Mais sinon, tout ce qui est blues.
6: Est-ce que vous voulez partager un titre avec nous, justement, de cette culture malgache? Alors, qui est-il et qu'est-ce que ça représente pour vous?
7: Le chanteur, c'est Justin Bali. Petite note d'instrument.
6: J'ai l'impression que vous êtes...
7: Et cette voix aussi qui porte.
6: Ça vous plonge dans vos souvenirs.
7: Ouais, ça met une petite pause dans le temps, je trouve, quand on écoute ces sons. J'ai un oncle à Bordeaux qui, quand on allait chez lui, il écoutait ça... toute la journée.
6: C'est resté en vous,
7: c'était trop bien, j'adorais.
6: J'aperçois, dites-moi, des petites guitares là-bas. Mais alors, guitare d'enfant, a priori, vous avez envie que votre fils apprenne également à jouer. Enfin, en tout cas, la musique, il faut que ce soit essentiel. Enfin,
7: on peut découvrir des choses soi-même, mais souvent, on a des choses peuvent être transmises par nos proches. Et là, en l'occurrence, alors moi, j'ai jamais fait de guitare. En tout cas, j'ai jamais vraiment appris. Puis mon fils, je pense qu'en voyant mon père faire de la guitare, ça l'a intéressé. Et donc, il nous a demandé d'avoir des guitares, quoi, très rapidement. Et il joue beaucoup d'instruments, ouais. On a des percussions pour faire de la salsa, pour faire de la bachata. Et,
6: oui. Peut-être qu'un jour, il va vous accompagner. C'est lui qui jouera la musique.
7: Voilà, c'est
6: vous
7: ça. Pour l'instant, il y a plus de chances qu'il soit musicien. Alors, peut-être qu'il dansera, mais en tout cas, il pratique beaucoup la musique. Ouais. Il fait beaucoup de guitare.
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1: Voici Catherine de Saint-Denis-la-Chevasse, entre les Luxes-sur-Bologne et les Essarts en Bocage, en Vendée. Catherine, elle est très investie dans la vie de sa commune. Elle fait vivre avec passion le petit musée des ustensiles, un lieu qui raconte le quotidien d'autrefois et le patrimoine local. Catherine, d'ailleurs, très attachée à ses racines.
2: Je suis vendéenne, je suis du cru.
1: Une vraie de vraie.
2: Une vraie de vraie. J'ai fait mes écoles primaires à Saint-Denis, donc oui, une vraie de vraie.
1: Je suis donc avec Catherine, qui est la secrétaire du musée des ustensiles de Saint-Denis-la-Chevasse. Comment vous êtes arrivée dans cette aventure, Catherine ?
2: Alors, je suis arrivée dans cette aventure parce qu'une dame voulait créer quelque chose pour faire connaître la commune. Donc, nous avons créé une association en 1996 et elle recherchait des gens pour l'entourer. Donc, moi, j'étais très attirée par les anciens ustensiles et pour faire connaître la commune aussi.
1: Rappelez-nous un petit peu l'historique de cet endroit où nous sommes là ce matin.
2: L'idée est partie d'un livre écrit par monsieur Jean-Noël Mouret dans lequel il notait à la fin qu'il n'y avait aucun musée des ustensiles de cuisine en France. Vous savez, nous avions au départ 600 objets, maintenant nous en avons à peu près 1600.
1: Vous êtes engagée donc dans cette association, j'imagine que ça vous prend du temps.
2: Eh bien, c'est beaucoup plus facile depuis que je suis à la retraite.
1: Ça a changé quelque chose dans votre vie, vous, Catherine ?
2: Eh bien, moi, j'étais pourtant dans un travail où j'accueillais du public. Ça m'a ouvert un petit peu, justement, moi qui étais très timide.
1: Vous êtes très à l'aise, finalement, vous parlez de timidité, mais en fait, vous parlez assez aisément.
2: Ben, vous voyez, depuis une vingtaine d'années.
1: On parle aussi dans les associations beaucoup de transmission. Ce musée, il a une histoire, il faut que cette histoire perdure. C'est l'une de vos missions ?
2: Eh bien, oui, on a un manque de bénévoles jeunes. Nous sommes tous des retraités, donc il faudrait des jeunes pour faire perdurer notre savoir et notre passion.
1: On est d'accord, il est hors de question que ce lieu ferme le jour où, malheureusement, vous n'aurez plus la force de tenir ce petit musée avec toute votre équipe.
2: Eh bien, ce sera la mort dans l'âme si on doit le faire.
1: Un dernier message, voilà, aux gens qui hésitent encore à s'engager dans le milieu associatif. Vous leur diriez quoi ?
2: Eh bien, je leur dirais que c'est un petit peu une leçon de vie quelque part. On côtoie beaucoup de gens. Et puis, c'est un petit peu un apprentissage tous les jours de la vie, finalement.
1: Avec Catherine, vous l'aurez compris, c'est engagement et passion pour la mémoire et les traditions au service de la vie locale et du partage.
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1: Adichat Zoé.
8: Adichat Cynthia.
9: Alors avec toi, des histoires de clés, des histoires de clous, moi je sais plus, je te laisse raconter.
8: Aujourd'hui, je vais vous raconter l'expression « ne pas valoir un clou » qui est « locutio verbial courent nabe nat merit nad balou vestad ocur utilitat donc endus mots est annul. »
10: Ah, c'est vrai que c'est joli.
11: C'est nul ! Zéro !
8: C'est une locution verbale courante d'avoir presque aucun mérite, n'être presque d'aucune valeur, d'aucune utilité, donc en deux mots, être nul. Par exemple, que collectionne le Sky House n'est bon pas sur cloud, mais que vous avez mis tout dessus. Par exemple, je collectionne les cailloux, mais ce n'est bon pas sur cloud, mais je les aime quand même.
12: La vie ne vaut rien.
9: Il y a tellement de choses qui valent pas un clou, mais qu'on aime quand même. Merci Zoé.
8: Merci, ça dit chat.
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13: 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Annick Bonhomme.
14: Pourquoi appelle-t-on l'eau l'or bleu ?
4: fait, l'eau, ça donne de l'énergie, ça peut donner aussi des bonnes vies aux animaux et ça peut donner des bons trucs à l'environnement. Ça sert à la vie de contenir de l'oxygène et sans l'eau, en fait, à la Terre, ça s'en fait une grosse boule de désert.
5: Bah, pour moi, on appelle l'eau l'or bleu parce que bah, l'eau, c'est précieux. Prend par exemple le pays, l'Afrique, au Sahara. Bah, l'eau là-bas, c'est comme de l'or. Si t'en as, c'est magique. Parce que là-bas, ils n'ont pas beaucoup d'eau. Mais oui, l'eau, c'est précieux et c'est aussi important parce que quand il y a des réchauffements climatiques, il n'y a plus beaucoup d'eau.
14: C'est grâce à ça qu'on vit aujourd'hui. Parce que si on ne boit pas, si on ne s'hydrate pas 3 jours, bah, on sera déjà mort. C'est vraiment précieux l'eau, faut qu'on en ait à l'infini.
4: Vous avez vu les usines comme Christine, tout ça? En fait, eux, ils gaspillent l'eau. Ils fabriquent de l'eau qui se périme, donc ça se fait pas.
15: Et aussi, l'eau, c'est censé pas d'être périmée, parce que l'eau, dès qu'il y avait personne dans ce monde, maman, il y avait déjà l'eau. Et cristalline, maintenant, c'est comme si leur but, c'était de construire de l'eau et après, de mettre des dates pour la périmation.
5: En fait, non, les usines cristallines, c'est en fait, ils récupèrent, je pense, de l'eau de mer et après, ils la filtrent, ils enlèvent le sel pour pouvoir en faire de l'eau minérale. De l'eau de source un peu pour boire.
9: Et alors chez vous, vous prenez l'eau du robinet ou vous avez des bouteilles d'eau?
14: Moi je pense que je bois plus au robinet parce que en fait on a 3 bouteilles et après on remplit à l'infini.
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1: Bonjour Johan.
2: Salut Manu.
1: Merci de nous recevoir ici, au garage, à Issoudun, devant une boîte. Une boîte à courrier ?
2: Une boîte à courrier. Alors là, Manu, il faut dire que t'es gâté, t'es privilégié. Merci. Parce que là, je peux te dire qu'on voit pas ça tous les jours. C'est une boîte à courrier qui est d'époque Napoléon III. Elle est entièrement en bronze. Tu peux voir ici sur sa face avant une représentation d'un portrait de Louis XIV, ce qui nous indique qu'on est dans une école qu'on appelle l'école Boulle. Pour les gens qui connaissent un petit peu, voilà, référence pour l'ébénisterie, pour le décor. Donc cette boîte à courrier entièrement ciselée en bronze avec ses pieds griffes. Ici, la représentation de Louis XIV en médaillon sur la face avant. Et puis regarde quand tu l'ouvres un petit peu.
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2: Ben, quand tu l'ouvres, il y a des compartiments pour ranger les lettres et les courriers, et elle est entièrement garnie de son velours de couleur pourpre qui est entièrement d'époque Napoléon III. Cette boîte à courrier en bronze qui fait à peu près 35 cm de haut, on va dire, se referme comme ça, tu vois. Elle est dans un état d'origine, d'époque extraordinaire. Moi, j'invite vraiment, mais rien que par curiosité, j'invite nos amis Berrichon à venir voir des objets dans les boutiques. C'est important d'apprendre des choses. Ça, c'est une curiosité. Moi, j'invite nos amis chineurs et amateurs à venir voir un objet comme celui-là parce que c'est très rare. Ça, c'est vraiment très, très beau.
1: Alors, c'est rare, c'est beau, le prix.
2: Mais c'est accessible quand même, c'est autour de 1000 euros. Mais c'est vrai que si tu veux un objet de cette qualité-là, une boîte à courrier comme ça, j'en avais jamais vu.
1: Elle est discrète, elle est élégante, je la valide.
2: Tu la valides ? Eh ben voilà, écoute, on verra si tu auras reçu du courrier, ta lettre du Père Noël peut-être.
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4: 10e étage au CHRU de Nancy, service médecine légale, unité médico-judiciaire. Ah bah elle est là.
5: Bonjour
4: Élodie. D'habitude quand on voit un médecin, bon ça peut être qui tout double, c'est pour se faire soigner ou pour avoir de mauvaises nouvelles. Mais comme vous êtes dans les coins, vous c'est pas bon.
5: Alors généralement, non, c'est assez mauvais signe de venir chez le médecin légiste. Mais il y a des gens qui pensent qu'ils ne viennent chez le médecin légiste qu'une fois décédé,
4: oui.
5: Ce qui n'est pas vrai. Puisque là, actuellement, vous êtes dans le service de l'unité médico-judiciaire où on prend en charge les victimes vivantes.
4: On vous connaît plus en tant que médecin légiste quand vous intervenez dans les feuilletons sur les scènes de crime, par exemple.
5: On va dire du point de vue du grand public, on nous voit à travers les séries télé, dans sa salle d'autopsie, parfois un petit peu lugubre pour rajouter, mais on intervient finalement beaucoup plus en fait auprès des victimes vivantes.
4: D'accord. Les victimes vivantes représentent plus de votre temps de travail.
5: Oui, alors sur Nancy par exemple, on voit à peu près 5000 victimes par an et on va faire 500 autopsies par an.
4: C'est qui une victime ?
5: Alors une victime, c'est une personne qui a été victime mais de violence. Alors on pense aux violences volontaires, bien sûr, aux agressions dans la rue, malheureusement aussi des faits de violence sexuelle ou des maltraitances à enfants, mais aussi les personnes qui ont été victimes de violences dites involontaires, accidents de voie publique, accidents du travail, même un accident domestique.
4: Toutes les victimes passent par chez vous ?
5: Alors oui, sur Nancy, en fait, à partir du moment où elles souhaitent déposer plainte, elles vont au commissariat ou à la gendarmerie, et ensuite l'enquêteur va prendre contact avec notre service pour prévoir un rendez-vous sur cette unité.
4: Et c'est vous qui les recevez ?
5: Et c'est les médecins légistes qui les reçoivent pour pouvoir les examiner.
4: Vous, c'est une vocation ?
5: Oui, j'ai fait médecine pour faire médecine légale. Bon, je suis de l'ancienne génération où j'avais quand même une spécialité. Je suis médecin du travail de formation, mais je n'ai exercé que dans le cadre de la médecine légale.
4: Pourquoi ?
5: C'est une excellente question, souvent posée. Pourquoi on en arrive à la médecine légale ? Donc déjà, pas du tout par rapport aux séries télé ou autres.
4: Est-ce que vous avez quel âge ?
5: Alors moi, j'ai 38 ans.
4: Donc votre génération, elle a regardé quoi comme séries télé médicales ?
5: Bon, à l'époque, c'était Urgence. Moi, j'ai connu aussi les débuts de Bones à l'époque. Et je fais, d'ailleurs, on pourra en parler, de l'anthropologie médico-légale dans mon activité.
4: Qu'est-ce que c'est, ça ?
5: Alors ça, c'est l'examen des ossements qui sont découverts, soit par exemple à l'extérieur, soit dans une habitation, dans la nature, mais ça peut être aussi l'examen d'ossements au décours d'une autopsie d'un corps qui a pu être très altéré, justement pour rechercher des lésions et aussi pour établir ce qu'on appelle le profil biologique pour essayer de comparer aux personnes disparues.
4: Oui, là on rigole, mais c'est pas drôle en fait. Hein.
5: Non, c'est pas drôle, mais c'est assez satisfaisant parce que ça permet aussi de pouvoir identifier des ossements, et ça c'est toujours satisfaisant de pouvoir rendre, on va dire, un défunt à sa famille.
4: Bon, on revient au pourquoi du comment. Pas du tout inspiré par les séries, votre vocation ?
5: Non. Alors moi, de base, je pense que mon inspiration vient surtout de mon père, qui était paléontologue. Donc, depuis toute petite, j'étais bercée dans les ossements, plutôt australopithèque, hein, on était plutôt sur l'ancien humain, et beaucoup, voilà, sur l'archéologie, anthropologie, et je voulais être égyptologue quand j'étais petite, mais pour découvrir des momies. Donc maintenant, je fais des momies, mais dans un cadre plus récent que de l'Antiquité. Et je pense que c'est ce qui m'a donné en fait ce plaisir, cette curiosité vis-à-vis de l'humain, de l'humanité. Et puis après, d'autres m'ont fait découvrir en fait ce qu'était la médecine légale par le biais d'amis de mes parents qui étaient médecins légistes et médecins généralistes. Et quand j'ai assisté à ma première autopsie, quand j'étais en troisième année de médecine, j'ai su que ma place était là.
4: On peut aller visiter un peu le service ?
5: Oui.
4: Il y a des victimes à toute heure et tous les jours qui viennent ici.
5: Alors en fait, l'unité médico-judiciaire, c'est un service de consultation. Donc on est ouvert de manière fonctionnelle du lundi au vendredi, aux horaires classiques de consultation. Mais on a aussi une permanence de médecine légale. C'est-à-dire que les nuits et les week-ends, un médecin légiste peut être contacté pour justement soit voir des victimes en urgence, soit aller faire des levées de corps, donc examiner des défunts sur des lieux de découverte.
4: Oui, c'est ça. De toute façon, si quelqu'un décède, on fait appel à vous. Vous vous déplacez, vous venez forcément.
5: Non. Alors, si quelqu'un décède, c'est un médecin qui va faire le constat de décès. S'il y a quelque chose de suspect, si on est dans le cadre de mort violente, à ce moment-là, la justice sera informée par un obstacle médico-légal sur le certificat de décès et demandera à ce moment-là au médecin légiste de se déplacer éventuellement sur place ou décidera directement de faire amener le corps à l'Institut de médecine légale pour les autopsies.
4: Donc, les autopsies, elles ont lieu ici, au 10e étage ?
5: Non, c'est pas dans ce bâtiment. C'est un bâtiment qui est excentré au fond du CHU, à côté d'une petite chapelle, en continuité de la chambre mortuaire.
4: Bon, là, le service, c'est quoi ? C'est un couloir, des portes et des bureaux ?
5: Exactement.
4: Il n'y a rien à voir.
5: Donc, effectivement, ça, c'est un service de consultation. Donc, il y a des consultations classiques de bureaux. Et en fait, à l'unité médico-judiciaire de Nancy, comme dans maintenant une grande majorité de centres hospitaliers universitaires, il y a en fait un dispositif qu'on appelle audition Mélanie. Donc, ça, c'est cette salle où l'enfant va être en présence d'un enquêteur qui est formé à recueillir la parole d'un enfant victime de violence. Et pendant ce temps-là, donc, il va être à la fois filmé et puis enregistré à l'aide d'un micro. Et donc, il y a une vitre sans teint qui sépare d'une salle qu'on appelle la salle de régie où va se faire l'enregistrement et où un autre enquêteur sera également présent derrière la vitre pour voir un petit peu ce qui se passe et poser éventuellement des questions complémentaires par la suite.
4: Bon, quand vous avez choisi cette voie, vous saviez qu'il y avait cette partie-là ?
5: Oui. Oui. Quand j'ai fait médecine, je voulais faire médecine légale. Et quand j'ai fait mes stages, en fait, en tant qu'étudiant en médecine, j'ai découvert ce que je n'avais pas eu l'occasion d'appréhender, le côté victime vivante. Donc oui, j'ai choisi la voie en sachant quelle était la globalité du travail.
4: C'est un quotidien très intense, j'entends. Hein ?
5: Alors, très intense et très varié surtout. Et c'est ça qui est très agréable aussi, nous, dans notre travail, je pense, pour justement, même si ce ne sont pas des choses joyeuses dans tout ce qui se passe, mais voilà, on va être le matin auprès des victimes vivantes, on peut être l'après-midi au niveau de l'Institut de médecine légale. Ça nous arrive d'être appelés pour faire ce qu'on appelle les reconstitutions. Donc, quand on a fait des autopsies ou des examens de victimes, un juge d'instruction peut demander à ce qu'on soit présent quand il va essayer de refaire ce qui s'est passé pour demander notre avis par rapport à ce qu'on avait constaté aux déclarations de la personne qui est entendue. Et puis après, comme ça arrive, je l'ai fait ce matin, aller aux assises également, enfin devant des cours criminels pour pouvoir être entendu par rapport à nos constatations faites et donc pouvoir apporter, en fait, suivre le dossier jusqu'au bout.
4: Ouais, c'est ça. Vous avez une vie comme dans une série quand même, j'ai l'impression. Hein.
5: Oui, on a quand même des éléments qui sont repris dans les séries télé.
4: Bon, on va refermer cette porte. Bon, souvent un médecin soigne. Il peut être porteur de mauvaises nouvelles, mais aussi de guérison. Vous êtes plutôt dans un aspect morbide, sordide, plus difficile. Comment vous le vivez finalement au quotidien ?
5: Alors moi, je le vois pas en tant que morbide. Je suis un médecin de constat, d'expertise, pour apporter des choses objectives à la justice. On a quand même une pierre à apporter justement aux victimes pour faire reconnaître les préjudices qu'elles subissent et apporter un éclairage factuel à la justice.
4: Bon, bah merci de nous avoir accordé un petit peu de temps entre deux autopsies. Je rigole, mais
5: c'est pas tout à fait faux.
4: Merci bien, bonne fin de journée.
5: Merci, vous aussi.
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1: Et Olivier, ce matin, on retourne à l'école primaire aujourd'hui.
6: Eh oui, et pour y trouver du gaga. Mais blé, je voudrais aujourd'hui vous parler du mémoire de Judith Boucher, réalisé l'an dernier à l'Université Jean Monnet de Saint-Étienne, et qui s'intéresse à une question rarement étudiée. Comment le parler stéphanois, le gaga, circule encore aujourd'hui dans les écoles primaires, et dans quelle mesure le parler des enseignants influence le parler des élèves? Son travail porte sur toutes les classes de l'école primaire, en milieu urbain comme en milieu rural. Judith a formulé trois hypothèses. Premièrement, le gaga serait peu utilisé par les enseignants en situation d'enseignement. Deuxièmement, lorsque les enseignants l'utilisent, les élèves auraient tendance à le reprendre. Et troisièmement, le gaga serait plus présent dans les écoles rurales que dans les écoles urbaines. Pour répondre à ces questions, elle a observé des classes, mené des entretiens avec les enseignants et avec les élèves, et elle a mené des observations dans les temps informels à l'école. Son analyse porte à la fois sur le vocabulaire gaga et sur des structures spécifiques comme le pronom neutre Y, employé comme complément direct, j'y ai fait, l'inversion des pronoms personnels après un impératif, donne-moi-le au lieu de donne-le-moi, ce qui nous vient du patois, puisque Pierre Duplet écrivait déjà en 1896 à l'inverse du français, quand un verbe à l'impératif a deux pronoms pour complément, l'un direct, l'autre indirect, c'est ce dernier qui s'énonce en premier. Exemple en patois, by may lou. Et puis aussi la formation d'adjectifs à partir de participes passés. Il est trempe de chaud, ses joues sont enfles, la reloge est arrête. Donc qu'en est-il des résultats du travail de Judith? Les observations révèlent une situation un peu plus nuancé que ce qu'elle attendait. Très surprenant, 54% des enseignants utilisent au moins une fois un régionalisme en cours au cours des séances observées. Un élève sur 6 emploie spontanément un mot ou une expression gaga lors des entretiens. Et dans les classes, un régionalisme apparaît dans 20% des situations que Judith observe. Il semblerait donc que le gaga soit encore bien présent dans nos écoles. Mais quels sont les mots, les expressions, les tournures qui ressortent le plus, ou plutôt qui ressortent le mieux? Un peu de patience les amis, la suite c'est pour bientôt.

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2: Un groupe, que dis-je, une famille, un phénomène qui parcourt le monde, les scènes et vos meilleures fêtes depuis maintenant 30 ans. Magic System, leur début, c'était à Abidjan, en Côte d'Ivoire, en 1996. 30 ans de carrière et une grande tournée anniversaire. Pour Asalfo, Manaja, Tino et Goudé, ils sont ce soir nos invités. Bienvenue et bon anniversaire Magic System.
3: Merci.
2: Bonsoir messieurs, quelle joie.
3: Bonsoir.
2: De vous avoir tous les quatre en studio. Oui. J'ai l'impression d'être un peu à Bercy avant l'heure.
3: Ah ben oui, avec Magic, Bercy ou pas, c'est l'ambiance. Il faut aller à fond.
2: Voilà. L'ambiance. Voilà. À l'africaine. Vos 30 ans, Magic System. L'aventure commence en 1996 à Abidjan, je le disais, en Côte d'Ivoire. Et ça n'a pas été des débuts faciles. J'imagine que, justement, en ayant eu du mal à vos débuts, vous